0: Chiron, Klemt, un coup de cœur ici même.
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7: À Dichat Zoé.
8: À Dichat Cynthia.
7: Alors avec toi, des histoires de clés, des histoires de clous, moi je sais plus, je te laisse raconter.
8: Aujourd'hui, je vais vous raconter l'expression « ne pas valoir un clou ». Que locutio verbial courant n'abe nat mérite nad balou d'estad ocue utilitat donc endus mot est annul.
9: Ah, c'est vrai que c'est joli.
10: C'est nul! Zéro!
8: C'est une locution verbale courante d'avoir presque aucun mérite, n'être presque d'aucune valeur, d'aucune utilité, donc en deux mots être nul. Par exemple, que collectionne le Skyhouse n'est bon pas sur Cloud, mais que vous avez mis tout. Par exemple, je collectionne les cailloux, mais ce n'est bon pas sur Cloud, mais je les aime quand même.
11: La vie ne vaut rien. La vie ne vaut rien.
7: Il y a tellement de choses qui valent pas un clou, mais qu'on aime quand même. Merci Zoé.
8: Merci, ça dit chat.
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12: La phrase que mes parents, je voudrais plus qu'ils disent, bah c'est non. Et aussi, dépêche-toi.
13: Moi, j'aimerais bien que ma mère, elle arrête de m'appeler des noms un peu de bébé. Parce que souvent, elle m'appelle gros prout, je sais pas pourquoi. Et souvent, elle m'appelle mon petit chat, mais j'aime un petit peu. Mais normalement, c'est mon père qui m'appelle comme ça. Et aussi, mon père, il m'appelle ma princesse.
14: Il y a deux phrases que j'aimerais supprimer complètement, c'est « Non, tu ne peux pas regarder la tablette, la télé. »
15: Moi, je voudrais qu'ils arrêtent de me dire « Stop, arrête de regarder des écrans. »
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7: Il y a un truc qui nous rassemble tous, nous les Mayennais, c'est bien sûr le bon Mayennais. La vache broute dans les champs, puis ce lait précieusement pasteurisé pour fabriquer du fromage. Et ce fromage délicatement conservé dans cette boîte. Oui, celle-ci, avec le couple si mystérieux dont personne ne connaît l'histoire, mais où tout le monde se raconte une histoire. Une recette qui marche depuis 1912. Audrey Gaillot, chargée de communication pour la société Vaubernier, implantée à Martigné-sur-Mayenne.
16: On est habituellement quatrième marque nationale la plus vendue en France, mais sur le mois de décembre, on a eu la bonne surprise de voir que... On était passé troisième.
7: Et si au départ il n'y avait que le bon Mayennais, désormais la marque est une référence en France. Catherine Drezen, présidente de Vaubernier.
17: Aujourd'hui, ce sont 130 collaborateurs qui travaillent. Nous fabriquons une large gamme de fromages et de produits laitiers bon Mayennais. Camembert, brie, coulommiers, lingots, carré.
7: Ah, mon camembert est prêt. Ça, avec du pain alors. L'entreprise Vaubernier fait travailler plus de 170 producteurs de lait autour de la fromagerie.
16: On met un point d'orgue à faire que nos fromages soient de qualité. Et puis, on a des consommateurs qui nous sont fidèles.
7: Oui, et d'ailleurs, pas plus fidèles que moi, parce que moi, j'ai le bic 4 couleurs bon Mayennais grâce à ça, pardi, au point. Ils existent depuis le début. Vous les échangez pour avoir un cadeau. Et forcément, ça fait un succès fou, comme le souligne Catherine Drezen.
17: Sur l'année 2025, on a à peu près échangé par point ou vendu 45 000 objets à l'effigie de bon Mayennais.
7: Et comme le dit Audrey, les objets sont variés.
16: On a quand même une trentaine d'articles qui sont disponibles sur la boutique, donc on y retrouve des tabliers, des torchons, des sacs isothermes. Quand on passe dans différentes maisons, on voit toujours les petits points qui sont dans les petits pots et les gens ont l'habitude de les conserver. Donc je pense que ça se passe de génération en génération.
7: C'est vrai, ça, finalement, tout le monde a une histoire avec le bon Mayennais.
16: L'habitude de voir le camembert sur la table le dimanche avec ses grands-parents, et finalement, c'est des choses qu'on reproduit signe aussi avec nos enfants. Et donc pour nous, c'est vraiment une fierté de voir que la marque se transmet.
7: Et même si la recette du camembert, le bon mayonnais, n'a jamais changé, la tradition n'empêche pas l'innovation.
16: Donc la finie 1912 au mois de septembre, qui a un peu plus de caractère par rapport à notre camembert historique. Autre exemple, sur le fromage le léger, on a revu le pack là récemment pour pouvoir faire émerger la notion de riche en protéines, qui est aujourd'hui sur le marché un point qui est important, notamment pour les sportifs.
7: Ça y est, j'ai fini mon camembert au four. Bah du coup, je vais courir.
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1: Les petits bonheurs, généralement, ce sont des sourires qui se récoltent tous les jours au hasard des rencontres. Il suffit d'un micro ici, de ne surtout pas prendre de rendez-vous et de ne pas se présenter. Ça marche très bien à Megève, par exemple. Nous sommes donc en Haute-Savoie, sur les hauteurs de Megève, au Mont d'Arbois, pendant que des chevaux sont en train de monter dans une bétaillère.
2: Bonjour.
1: Matin de bonheur, venez vous occuper des bêtes.
2: C'est ça, on vient les mettre au chaud, ouais.
1: Ah, c'est-à-dire que là, ils quittent la montagne?
2: Ouais, ce coup-ci, ouais, c'est bon. Ce coup-ci, on va les ramener, on va les mettre en pension pour cet hiver, ouais. Ils ont passé tout l'été en montagne, donc ce coup-ci, ça y est. Ils vont aller se mettre au chaud pour l'hiver.
1: Ah oui, ils font toute la saison,
2: là,
1: ici?
2: Ouais, ceux-là, ils font toute la saison ici. Il y en a qui sont là pour la monte, il y en a qui sont là pour l'attelage, et puis vu que nous, on est élevage, il y en a, ils sont juste là pour grandir.
1: Vous, c'est pas juste un loisir, c'est votre métier?
2: Ouais, moi, c'est mon métier, ouais. Je suis cocher palefrenier, ouais.
1: Quand vous dites pour l'attelage, c'est les calèches qu'on peut voir à Megève, par exemple?
2: Exactement, c'est ça.
1: Donc, les chevaux, quand ils sont pas attelés, on les voit ici, sur les hauteurs de Megève?
2: Ouais, c'est ça. Nous, on en a l'Alpette, comme là en face, en haut de la côte 2000. On en a aussi au Mont d'Arbois, là, juste derrière. Et puis, après, au fur et à mesure de la saison, on les fait descendre petit à petit. Puis là, ils atteignent leur point le plus bas sur Megève. Puis après, on les change de département et puis voilà.
1: Donc là, ils montent dans le bus?
2: C'est ça, ouais. Ils montent dans le bus, là, genre en mètre 4. Là, après, j'ai mon patron qui va arriver. Il va prendre le reste et puis après, on va prendre un camion et une remorque. Puis on y charge tout dedans. Puis lui, il part cet après-midi.
1: Et là, ils partent où, hein, en résidence d'hiver?
2: Ils partent dans l'Allier, ceux-là. Ils partent dans l'Allier. Ils ont des gros champs de plusieurs hectares où c'est qu'ils ont du foin, des abris pour eux, de l'eau à volonté. Puis voilà.
1: L'Allier, donc en Auvergne, si je ne m'abuse, il fait pas beaucoup plus chaud qu'ici l'hiver.
2: Non, il fait pas beaucoup plus chaud. Mais par contre, ils auront plus d'herbe qu'ici, on va dire. Ils auront moins de neige, ils auront un peu plus de foin, un peu plus d'eau. Parce que nous, ici, c'est qu'on est tout de suite dans la neige. Et puis nous, on n'a pas assez de foin pour tous les nourrir l'hiver. Donc on préfère les mettre en pension. C'est beaucoup plus agréable pour eux. Puis pour nous, l'hiver, on a déjà bien assez de boulot comme ça. Donc au moins, ils sont un peu tranquilles aussi de leur côté.
1: Alors justement, vous faites quoi l'hiver si vous avez plus de chevaux?
2: Alors c'est pas qu'on en a plus, c'est qu'on en a moins. Toute la partie élevage en fait part tout en pension et en fait l'hiver nous on fait énormément de calèches. Sur Megève, on a des grosses calèches qui montent jusqu'à 12 personnes. C'est qu'on fait les fondus en calèche en soirée ou le midi et on fait juste des balades en calèche.
1: Bon, vous, j'imagine que le cheval c'est une passion, on fait pas ce métier là par hasard.
2: Mon grand-père était déjà éleveur de chevaux, là maintenant je bosse chez un ami de mon grand-père. Puis voilà, après on fait ça par passion, de toute façon c'est pas par l'argent qu'on va le faire, hein, comme dans tout métier agricole.
1: Même à Megève?
2: Même à Megève, l'agricole, ça reste l'agricole, à Megève ou pas.
1: Je peux vous demander votre prénom?
2: Moi, c'est Mathieu, moi.
1: Et c'est quoi le dernier petit bonheur de Mathieu, s'il vous plaît?
2: Mon dernier petit bonheur, c'est d'avoir fait un galop sur les crêtes de la côte 2000 en plein été avec le soleil couchant. Et ça, je pense que je m'en souviendrai jusqu'à ma mort.
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3: Sur Dijon, pas de chichi chez Duclos Maillard. On pense vite quartier et vin de Bourgogne. Un amour du terroir partagé par la clientèle. En voici la preuve avec Jeff, client fidèle chez Duclos Maillard.
4: Ça fait un an que je vais régulièrement ici. J'ai aménagé dans le quartier déjà. Et puis c'est vrai qu'ici, on est bien accueillis. Et on trouve des vins à des prix corrects, notamment parce qu'ils mettent quand même plus l'accent sur le produit que sur le marketing pour la boutique, par exemple. Moi et ma compagne, on est amateurs de vins. Et puis ici, on achète essentiellement des vins de Bourgogne.
3: Qu'est-ce que vous avez bu récemment ici qui vous a bien plu, qui vous avait été conseillé alors?
5: Le Bourgogne Chardonnay bio.
3: Oui.
5: Voilà, le château de Chemilly, ouais.
3: Qu'est-ce qui vous a plu dans ce vin?
4: Il est vraiment bien rond, puis il se rapproche d'un vin de très grande qualité de vin blanc de Bourgogne, quoi. Et puis il est à 25 euros.
3: Ah oui, effectivement.
4: Oui.
3: Bonjour messieurs, dames.
6: C'est pas mal, c'est assez élégant pour les fêtes, ça irait bien avec tout ce qui est viande blanche et tout, puis le chapeau. Mais il y a aussi le Montcli, j'aime bien le Montcli rouge 2022.
7: Alors c'est dans les 25 euros.
4: Moi je pense que je vais faire un mix
7: ouais,
4: de quelques-unes des bouteilles que vous avez évoquées.
7: Donc,
4: le Côte de Nuit Village, deux comme ça, deux Chauray-les-Bonnes et,
7: ouais,
4: et deux Montelli rouge 2022, s'il vous plaît.
7: Le Chauray, faudra bien le placer parce que c'est un 2023 et les deux autres, c'est des 2022. Donc le Chauray, vous le mettrez avant ces deux vins-là.
4: Ah oui.
7: Il faut savoir aussi les placer parce que si on met les vins trop prononcés devant les vins qui sont un petit peu plus légers et qui ouvrent le tiroir, la bouche, quoi. Et ben les autres, on peut pas les savourer.
3: S'ouvrir le tiroir, ça c'est vrai que j'avais jamais entendu. Hein. Et c'est l'expression qui sent le terroir à la cave du Clos Maillard Lutzenhof à Dijon.
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1: On prend de la hauteur aujourd'hui à Montarcher, un village qui cumule plusieurs particularités. D'abord, c'est le plus haut village de la Loire, à 1160 mètres d'altitude. C'est une des plus petites communes du département, en superficie aussi. Et puis le lieu où a été produit une archive presque unique en France. Pour nous en parler, j'accueille aujourd'hui Sarah Duris. Bonjour Sarah.
8: Bonjour Eddy.
1: Guide conférencière à l'Office du Tourisme Loire-Forêt. Quelle est l'histoire de ce document si rare et ancien ?
8: Il s'agit d'un registre d'état civil. Il recense les naissances, les mariages et les décès sur la commune de Montarcher. Mais ce qui fait qu'il est tout à fait exceptionnel, c'est la date à laquelle ce registre débute, 1468, soit la fin de la période médiévale.
1: Est-ce que cela veut dire qu'il n'y avait pas de registre d'état civil avant ?
8: Non. L'obligation de produire un document comme celui-ci est ordonnée par l'État au XVIe siècle. Et cette ordonnance n'est pas toujours bien respectée par les paroissiens. Ici, la population est recensée avec 70 ans d'avance.
1: Est-ce qu'on connaît l'auteur de cette archive ?
8: Oui, c'est le prêtre de Montarcher, nommé Claude Ferrier, qui a tenu le registre pendant 49 ans. On y lit les noms, les dates et même les métiers des anciens archimontois, mais aussi la météo.
1: Ah, ça m'intéresse. Est-ce que les conditions climatiques de l'époque étaient bonnes ?
8: Alors, c'est difficile à dire parce que ce sont principalement les mauvaises années qui sont inscrites. On lit des sécheresses, des tempêtes et même un tremblement de terre. En 1543, suite à une invasion de chenilles ayant entraîné une famine, l'évêque du Puy prend une mesure exceptionnelle, excommunier les fameux insectes. On vous laisse juge de l'efficacité de cette mesure. Il évoque aussi les épisodes de peste.
1: Des documents qui renferment de drôles de surprises. Où est-il conservé aujourd'hui ce fameux document ?
8: Il est gardé précieusement aux archives départementales à Saint-Étienne. Il a longtemps été le plus ancien registre d'état civil de France et donc a été présenté lors d'une exposition universelle à Paris. Aujourd'hui, c'est le deuxième plus ancien de l'Hexagone, mais c'est le mieux conservé des deux.
1: Un véritable trésor qui témoigne de la vie des habitants de Montarcher. D'autres histoires et légendes sont à découvrir sur place, notamment lors des visites guidées menées par les guides de l'Office du Tourisme Loire-Forêt. Merci Sarah Duris.
8: Merci.
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1: Quand il y a des prédateurs, bah mais sa tête dans sable, au moins ils disent que c'est un pot avec des roses qui dépassent.
2: Pourquoi l'autruche met de temps en temps sa tête dans le sable?
3: Pour peut-être manger les bêtes dans le sable.
4: Pour manger ce qui est dans le sable, pour tout simplement voir ce qu'il y a dans le sable.
1: Pour dormir.
2: Si elle veut voir ce qu'il y a dans le sable et qu'elle met sa tête dans le sable, elle voit plus rien.
4: Bah, peut-être qu'elle résiste au sable.
2: Ou alors elle a une frontale.
4: Je pense pas.
5: C'est peut-être pour manger ce qu'il y a dans le sable, mais plus profondément avec sa bouche.
1: Quand il y a des prédateurs, bah met sa tête dans le sable. Au moins ils disent que c'est un pot avec des roses qui dépassent.
6: Oh, les jolies fleurs!
5: Comme ça, elle voit pas ce qui se passe autour et elle a plus peur.
2: Qu'est-ce que vous faites si quelqu'un vous court après?
5: Courir. Dire à quelqu'un qu'on a besoin d'aide.
2: Tu vas pas mettre ta tête dans le sable.
5: Bah non, sinon il peut nous attraper facilement.
1: Ou alors sinon on lui met un coup de poing dans la figure, au moins bah c'est lui qui a la tête dans le sable et nous on s'en va.
2: Mais pour l'autruche alors elle?
4: Pour l'autruche c'est facile, elle court plus vite que nous.
2: Et vous savez comment on fait des petits autruches?
5: Une fois qu'ils sont dans l'œuf, bah ils cassent la coquille et ils sortent.
2: Donc c'est avec des œufs?
5: Bah oui.
2: Vous avez déjà vu un œuf d'autruche?
4: J'ai cru en voir un en vidéo, mais non. Comme les œufs normaux, mais quand même un peu plus gros.
7: Oh, plus ils sont gros, plus les œufs.
5: Bah l'œuf, j'en ai déjà vu, mais pas en vrai. L'œuf, il est gros comme ça.
2: Il est en effet très gros. Comment est-ce qu'on peut avoir une poêle suffisamment grande pour faire un œuf au plat d'autruche?
5: Tu fabriques soit une grande poêle ou...
6: Non, pas la poêle à frire!
5: Soit... T'essayes de trouver une grande poêle, bah comme ça, c'est bien. On a des poêles grandes, mais ça suffit, des poêles comme ça, ça suffit.
4: Ou alors, on le fait tout simplement pas cuire, on les laisse vivre.
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8: Bonjour, je m'appelle Jean, je suis né en 1935. J'ai fait du vélo depuis très jeune. J'ai côtoyé après des gens de qualité et j'ai eu la chance de participer à beaucoup d'épreuves et d'en tirer de grands souvenirs et des profits.
9: Bonjour Jean. Alors c'est pas exagéré hein, de dire que vous êtes un mordu, un grand passionné de vélo et de cyclisme. Ça se voit quand on regarde vos albums photos chez vous, vos nombreux trophées. Et ça se voit un peu dans vos yeux aussi quand on parle de vélo, ça vous émeut?
8: C'est vrai qu'à vélo j'ai été heureux. Ah oui, j'étais mordu. Et alors dans mes rêves, je rêvais que le Tour de France passait dans le coin, que je me planquais derrière une haie et que je m'emmanchais dans le peloton. Je roulais comme les autres sans fatigue. Et ça, c'était un rêve qui m'est resté longtemps. Et j'ai même rêvé une nuit, il n'y a pas si longtemps, que sur le guidon, j'avais mis mon nom.
9: Jean, vous-même, vous avez participé à certaines courses, notamment le Paris-Brest-Paris.
8: Ah, Paris-Brest-Paris avait existé la première fois en 1891. Et c'est Charles Théron qui avait gagné. Il avait eu un peu de chance parce que il avait déjà un frère qui avait une voiture. Et il avait bénéficié de ravitaillement, d'assistance. Et à un moment, il a voulu abandonner. Et son frère a sorti un pétard. Il a dit, si tu t'arrêtes, je te tue. C'était sympa au possible. Il n'y a pas de dérailleur, il n'y a pas de frein, il y a un pignon fixe, et puis tu pédales. T'en chies comme un russe au Congo, alors c'est quand même assez baroque. Moi, après, j'ai fait Paris-Brest-Paris en 1991, 100 ans après Charles Théron. Je suis quelquefois un peu farfelu. J'ai eu beaucoup de plaisir à faire Paris-Brest-Paris parce que je l'ai fini pas abîmé.
9: Qui sont les cyclistes qui vous ont marqué?
8: Bernard Hinault. J'ai adoré ce garçon. Et puis, à un moment, on a familiarisé. Je me suis occupé, entre autres, de lui et de son vélo. Il était attaché à ce que je faisais. Et je savais que pour un contre-la-montre, fallait lui mettre de la guidoline neuve, le chatterton des guidons. Je l'ai accompagné au championnat du monde et il était champion du monde, à Salange. Et là, les larmes sont sorties et on s'est embrassés. Et après, j'en ai eu un autre, Luc Leblanc. Luc Leblanc était champion du monde. Luc Leblanc était maillot jaune du Tour. Luc Leblanc a eu le malheur de perdre un frère lors d'une soirée de 14 juillet à Nieul en Haute-Vienne. Un gars bourré rentre dans la foule, tue le frère à Luc et casse une jambe à Luc. Ça n'a pas empêché Luc d'être champion du monde. Enfin, pour moi, c'est grandiose. Et il y a 2 ans, le Tour de France passe à La Roche et Luc Leblanc conduit une voiture. Tout le monde pose des questions, tout ça. Et je dis à Luc Leblanc, comment va ta sœur? Les gens me prennent pour un timbré, quoi. Ah, elle me dit, elle va bien, elle habite à Toulouse, elle fait telle et telle chose. Ces périodes-là, pour moi, sont formidables.
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9: C'est la Camille Minute, votre chronique de la joie et de la bonne humeur. Aujourd'hui, on va parler des red flags. Alors, c'est quoi un red flag? Un red flag, c'est littéralement un drapeau rouge. Dans la vraie vie, ça veut dire attention, danger. Fuis, cours, ne réponds pas à ce message. Le red flag, c'est le petit signal que ton cerveau voit, mais que ton cœur ignore, en disant non, mais ça va, je gère, on va gérer. Le red flag, c'est pas encore une catastrophe, c'est l'annonce de la catastrophe. C'est le teaser du film d'horreur. Il dit, je suis pas jaloux. Par exemple, si le mec il dit « je suis pas jaloux », mais il connaît l'heure de ta dernière connexion avant tout le monde, il est jaloux, ok? Si elle te dit « ah mais moi je suis très cool », mais qu'elle fouille dans ton téléphone, même quand il est éteint, elle est pas cool. Un red flag, c'est pas un défaut, c'est un avant-goût du problème. C'est quand quelqu'un te dit « ah moi je suis comme ça », et que toi au lieu de partir, tu réponds « ah bah parfait, non, fuis, cours !» Bref, les red flags, c'est simple. Si tu te dis « ça va sûrement passer », eh ben ça passera pas. Voilà, c'est aussi simple que ça. Alors maintenant, ce que je vais faire, c'est que je vais vous lire, vous lister, parce que l'être humain va toujours trop loin, des red flags vraiment exagérés, des red flags qu'on voit sur les réseaux sociaux qui sont vraiment, ça va beaucoup trop loin. Une fois, j'ai vu une vidéo, il y a une nana, elle a sorti. Moi, j'ai un red flag. Mon red flag, c'est les mecs qui tiennent la barre du métro dans le métro. Donc maintenant, en fait, faut choisir entre tomber par terre ou être célibataire. Il y a un mec, il a dit, une fille qui finit son assiette, c'est un red flag. Frérot, elle a juste faim. Hein. C'est pas toxique, c'est la dalle, ça s'appelle. Après, il y a des red flags. Et quelqu'un dit, ouais. Moi, mon red flag, c'est quelqu'un qui met son réveil à 6h du matin, même le week-end. Excuse-le d'être pauvre, hein, il veut bosser, ce monsieur-là. Il y a quelqu'un qui a dit, voilà, moi, mon red flag, une personne qui aime l'eau plate. Donc, en fait, si t'aimes pas les bulles, t'es toxique, quoi, t'es dangereux. J'ai vu aussi, mon red flag, c'est quelqu'un qui répond trop vite au message, ou trop lentement. Le bon timing, c'est jamais bon, quoi. Il y a un mec, il a dit, moi, mon red flag, c'est une fille qui dit, on verra. C'est pas un red flag, ça. C'est une promesse honnête. Et j'espère qu'elle le verra pas, le mec. Hein. À ce rythme-là, respirer va devenir un red flag. Bientôt, il aspire par le nez, c'est un red flag. Les gens, ils veulent plus une relation, ils veulent un CV sans défaut. Et même là, ils trouvent un red flag dans la photo. Avant, on cherchait l'amour. Maintenant, on cherche la faute. C'est bien ça, le problème.
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1: Pierre Nus s'installe pour les astuces de sa mamama. Bonjour Pierre.
2: Guten Morgen, Hubert. Und salut, Bissam.
1: Info pour celles et ceux qui viennent de découvrir peut-être une rayure sur un de leurs meubles.
2: Hop là, je vais t'en passer.
3: Oui, ça arrive, Une dent de chien, une griffe de chat, un jouet de bébé. Les roues des camions en plastique, ça laisse des traces des fois. Bon, un petit choc, ça peut parfois abîmer vos meubles préférés, mais ma mamma m'a rassuré. Elle m'a dit d'acheter des noix. Alors c'est pas parce que je porte le même patronyme que j'en fais la promotion, mais le cerneau de noix est riche en huile et graisse naturelle. Mais c'est l'intérieur de la noix, car n'y allez pas avec la coquille pour frotter sur le meuble, ça va empirer les choses. Vous frottez le cerneau directement sur la rayure en allant dans le sens du grain du bois. Bon, vous faut un peu frotter, hein.
1: Vous frottez longtemps. Un petit peu quand même.
3: Voilà, faut que l'huile sorte. Et il faut laisser agir l'huile pendant environ 5 à 10 minutes pour qu'elle pénètre le bois. L'huile libérée va dans la rayure, ça aide à nourrir le bois sec qui est exposé par la rayure. Et surtout, les pigments naturels de la noix vont aider à teindre la rayure. Et ça va mieux correspondre à la couleur du bois qui l'environne, ça la rend beaucoup moins visible, cette rayure. Ensuite, vous laissez agir, vous essuyez l'excès d'huile avec un chiffon doux et propre, n'y allez pas avec le côté vert de l'éponge, Gal, et vous lustrez légèrement la zone. Alors ça fonctionne beaucoup mieux sur les rayures peu profondes et sur les bois dont la couleur est proche de celle du cerneau de noix, donc un brun assez clair. Les meubles verts ou rouges, vous oubliez.
2: Oui, bah,
3: merci ma maman.
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1: Grégory Amen est le coordinateur de l'association Pas Assez qui gère le café associatif La Chaoué à Metz. Bonjour Grégory.
4: Bonjour.
1: La Chaoué n'est pas un café comme les autres. Comment définiriez-vous ce lieu à quelqu'un qui n'y est jamais allé ?
4: On évite de parler de café, mais moi j'aime bien l'appeler la maison citoyenne et culturelle, la MCC La Chaoué, parce qu'il y a ce côté maison accueillante, se sent chez soi, pour rappeler le côté citoyen, culturel et solidaire, bien sûr.
1: Pourquoi ces espaces alternatifs, associatifs et culturels sont si importants dans une ville comme Metz ?
4: Ils sont très importants pour moi un peu partout. Hein. Il en faudrait dans les villages un peu partout pour conserver le lien entre tout le monde, parce que on voit bien qu'on a besoin d'être ensemble, de se parler, confronter nos idées, puis de rompre avec la solitude. Hein. Ça c'est un mal contre lequel il faut absolument lutter.
1: Vous sentez qu'il y a de plus en plus de gens qui sont seuls et qui ont besoin justement de ce lieu sociétal.
4: Nous, on le sent à La Chaoué, on accueille quand même pas mal de gens qui cherchent des contacts quand quelqu'un vient d'arriver à Metz, quand il demande un peu autour de lui, un jeune ou moins jeune, je dis, on lui dit, va faire un tour à La Chaoué, tu vas vite rencontrer des gens, et c'est vrai, ça fonctionne bien. Pour ça, c'est réussi. Après 16 ans d'ouverture, 2010, cet aspect-là fonctionne très bien.
1: La fermeture administrative de La Chaoué a été un coup dur. Comment vous avez vécu cette période ?
4: Bon, c'était une période un peu de remise en question, hein, où ça permet de faire le bilan sur des façons de fonctionner, sur les activités qu'on met en place, etc. Puis de se projeter, voilà, de s'imaginer, se renouveler, puisqu'on est obligé de faire évoluer nos activités. Hein. Malheureusement, on ne peut plus utiliser les locaux comme on les utilisait avant. Faisait beaucoup de concerts, voilà, donc il y aura encore de la musique. On va accentuer les rendez-vous citoyens, justement, pour être ensemble, se parler, confronter nos idées, présenter les associations qui nous tiennent à cœur, qui ont besoin d'aide aussi.
1: Vous êtes père d'une petite fille, Grégory, vous avez envie de lui transmettre ces valeurs de solidarité. De quelle manière vous lui transmettez ?
4: Alors, ma fille est grande, et puis j'ai une autre fille, voilà, qui est un peu plus petite. Alors, ces valeurs, c'est des temps qu'on passe ensemble, mais c'est vrai que pour moi, les enfants, c'est ce qu'il y a le plus important. C'est mon métier à la base, animateur, formateur, BAFA, c'est mon truc de transmettre, parce que ce sont les générations futures qui feront le monde de demain. Donc c'est en assistant à des événements culturels, c'est en allant voir des concerts, des expos, en faisant des ateliers, en allant voir le monde, en se confrontant aux autres. Pour moi, on s'épanouit et qu'on s'ouvre aux autres.
1: Merci beaucoup, Grégory Amen. On espère que vous allez retrouver un mode de fonctionnement à l'équilibre dans les prochaines semaines.
4: Merci, au revoir.
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1: Circuit court aujourd'hui à Mours-Saint-Eusèbe dans la Drôme des Collines avec Emma Boissieux.
2: On a une boutique à Mours-Saint-Eusèbe et on a notre exploitation agricole qui est au Balme à Romans. Ça fait 5 générations qu'on est trufficulteur, donc producteur de truffes noires en Drôme des Collines. Et j'appartiens moi-même à la 5e génération. La truffe, c'est vraiment le point central et on a développé plusieurs activités autour. Aujourd'hui, on a 3 branches d'activité. Donc, une première branche qui est autour de simplement de la production de truffes. On fait également de l'agrotourisme, c'est-à-dire qu'on reçoit tous les week-ends des particuliers sur notre exploitation. On leur fait découvrir notre univers et à l'issue de cette phase de découverte, on propose un repas truffé de l'entrée au dessert dans notre ferme auberge. Et la troisième branche d'activité, c'est un petit peu original, on a créé une gamme de produits cosmétiques à base de truffes. Et ça nous permet finalement de valoriser le produit autrement et d'avoir des produits à vendre toute l'année, puisqu'il faut savoir que la truffe noire d'hiver est un produit qu'on récolte de mi-novembre à mi-mars.
1: Et c'est donc la truffe d'été qui prendra ensuite le relais. Mais l'idée ici, dans la maison Boissieux, c'est aussi de nous faire profiter toute l'année de la truffe noire de la Drôme des Collines grâce à une très belle gamme de produits dérivés.
2: Par exemple, des fromages truffés, beurre truffé. On fait également du pâté de porc à la truffe. On a de la truffe en semi-conserve. On a également des quenelles de volaille truffées, boudin blanc à la truffe, une gamme de croque-monsieur truffé, le rhum à la truffe. Et en partie sucré, on propose des fondants à la châtaigne truffée. On avait à cœur de travailler uniquement avec des producteurs locaux puisque c'est une démarche qui est importante pour nous et on a la chance en local d'avoir de super acteurs. Donc on essaie d'unir nos forces pour proposer des produits 100% locaux.
1: Et c'est aussi le cas pour les truffes puisque la maison Boissieux travaille avec un certain nombre de producteurs de la Drôme des Collines.
2: Oui, tout à fait, on y tient. D'ici quelques années, on sera la plus grosse zone trufficole de France. Sur le Nord-Drôme, il y a 500 producteurs référencés. Donc, on a la chance ici d'avoir des terrains qui sont très sableux, ce qui nous permet d'avoir des truffes qui sont jolies visuellement, qui sont rondes et qui ne sont pas gênées par des obstacles au moment du développement. Donc, on a de très jolis produits autant visuellement qu'au niveau gustatif. Et l'idée, c'était de permettre aux particuliers ou même aux professionnels qui souhaitent se procurer de la truffe une vraie boutique physique, parce que c'est vrai qu'aujourd'hui, c'est compliqué si on ne connaît pas un petit producteur de pouvoir trouver de la truffe et de s'en procurer.
1: Et donc, autre particularité de cette maison Boissieux, c'est sa gamme de cosmétiques à la truffe. Des tubers mélanosporum, issus des truffières du domaine familial, qui a reçu en 2011 la certification agriculture biologique. Des cosmétruffes mises au point après plusieurs années d'études.
2: C'est un projet qui s'est étalé sur 3 ans. Il y a eu une première phase de recherche pour étudier les potentiels bienfaits de la truffe pour la peau. Et il se trouve qu'à l'issue de cette phase de recherche, on a eu des résultats positifs, puisqu'il faut savoir que la truffe a des propriétés intéressantes dans le domaine de l'anti-âge, qu'il y a des acides aminés qui stimulent la production de collagène. Donc le collagène permet de régénérer les cellules de la peau et c'est également efficace pour prévenir et protéger de tout ce qui est taches pigmentaires. Donc en partant de là, on a travaillé avec des laboratoires cosmétiques sur la formulation des produits, puisque c'était quand même un vrai défi d'inclure la truffe dans des produits cosmétiques et d'arriver à la conserver notamment. Et donc aujourd'hui, ça nous amène à avoir une gamme de 3 produits. On a un soin jour, un soin nuit et un soin pour homme.
1: Et pour les découvrir, rendez-vous avec Emma, sa mère, son père et son frère à Mours-Saint-Eusèbe. La maison Boissieux est ouverte du lundi au samedi de 9h à midi et de 14h à 19h et le dimanche matin de 9h à midi. Des infos à retrouver comme d'habitude sur ici.fr Drôme Ardèche, rubrique Circuit court.
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3: Bonjour à toutes et tous, bienvenue dans Affaires classées, le podcast. Nous sommes en janvier 1879. Le sympathique garde-champêtre du village de Laguinge, en Haute-Soule, est poignardé de 5 coups de couteau dans une auberge. Les gendarmes arrivent et son meurtrier a disparu.
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3: Les bohémiens. individus migrant en groupe d'un village à l'autre ont longtemps alimenté les conversations, les polémiques, les peurs au Pays Basque et au-delà. Les historiens situent leur arrivée dans le coin en l'an 1602. C'est le seigneur d'Urtubi à Urugne et le vicomte d'Etchaus à Baïgorry qui accueillirent en nombre ces descendants du peuple Tzigane ou Rome venus de Bohême grâce au sauf-conduit que le roi de cette contrée d'Europe centrale délivrait. Nombre d'entre eux vont finir par s'implanter en Soule ainsi que dans les pays de Cise et de Mix. Vivant à l'écart des villages, ils offraient leurs services aux villageois, bien contents de leur donner du travail contre très peu d'argent. Selon les saisons, ils étaient employés chez les paysans. D'autres œuvraient comme vanniers, empailleurs de chaises ou tondeurs de mulets. Leurs épouses fabriquaient des chapeaux, de la vannerie aussi. Elles ne tardèrent pas à susciter la curiosité, voire la peur, lorsqu'elle disait disposer de pouvoirs magiques, de remèdes naturels ou jurant prédire l'avenir en lisant dans les lignes de la main. Frappant à la porte des fermes, on les disait mendiants, voire chapardeurs. Dans les gendarmeries du secteur, les plaintes des villageois affluaient pour vol d'animaux, de victuailles ou de linge. Leur présence finit par agacer le préfet palois qui décide de lancer en 1802 une gigantesque rafle. 475 bohémiens sont arrêtés et jetés en prison dans l'attente de les expédier outre-Atlantique en Louisiane. Mais le projet du préfet tourne court et la plupart des rescapés de la rafle reviendra vivre au Pays Basque où ils désigneront leur propre roi.
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3: Il se nomme Pierre Aguerre. Il vit en Haute-Soule, dans le petit village de Laguinge, et partage son existence avec une femme, encore jeune, qu'il dit être son épouse, même si les registres d'état civil du secteur ne trouvent nulle trace de leur mariage. Chez les bohémiens, point n'est besoin de s'ennuyer avec les formalités. On est libre depuis des lustres, et la loi que l'on reconnaît, d'abord, est celle des traditions. La modeste masure qui lui sert de quartier général à Laguinge ne l'empêche toutefois pas de faire de fréquentes excursions ailleurs. Pour tondre les mulets officiellement, comme il le clame à ceux qui l'approchent, et peut-être aussi pour tondre les bourses et les biens des paysans du secteur. Combien de fois, en effet, son premier voisin n'a-t-il pas déploré des vols d'objets agricoles ou d'animaux dans sa propre ferme ? Le dit voisin aurait bien aimé récupérer ses biens en signalant ses méfaits aux gendarmes de Tardets. Mais Aguerre traîne une sale réputation. Maintes fois condamné pour vol, violence, il pourrait bien se venger. Aguerre sait cultiver ses relations et, pour asseoir son autorité, il va lier amitié avec un homme influent au village. Le garde champêtre, un certain monsieur Iriard. Le brave fonctionnaire est au courant de tous les potins du village. Son goût immodéré pour la bouteille fait de lui un informateur facile, de premier choix. Ce 9 janvier 1879, Aguerre accoste le garde champêtre. Il l'invite sans peine à boire ensemble dans le premier cabaret venu. Les deux larrons y retrouvent le vieux Albex, un paysan du coin, et l'instituteur du village, qui a momentanément déserté sa classe. C'est alors parti pour une série de plusieurs tournées de vin.
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3: Dans le canton de Tardets, chacun sait que le garde champêtre, Iriard, est de ces muets à qui la picole alimente surabondamment les paroles. Ce soir de janvier, la nuit tombe tôt et la conversation s'éternise. Ivre à l'excès, Iriard dévoile toutes sortes de fâcheux secrets sur tel ou tel habitant du village. Ses amis, tout aussi ivres, en rajoutent. Soudain, Iriard explose de colère. Il menace ses acolytes de comptoir en ces termes.
5: « Pour un peu, je vous battrai comme on taille le lin !»
3: À peine a-t-il fini sa phrase que Pierre Aguerre, le roi des bohémiens, se retourne. Il lui assène 4, voire 5 coups de couteau en hurlant « Ah, puisque tu le veux, c'est comme ça !» Celui qu'on surnomme le roi des bohémiens prend, sans attendre, la poudre d'escampette, sans doute en direction de son domicile. Dans le troquet, c'est la panique absolue. Le pauvre garde-champêtre hurle de tous ses poumons. Il scande des mots de peur, conscient sans doute qu'il vit ses derniers instants. Quelques secondes suffiront pour qu'il s'effondre, baignant dans son sang. On accourt des maisons voisines, le médecin de Tardets arrive peu après, mais il est trop tard. Le malheureux Iriard accuse plusieurs plaies profondes. L'une d'elles a perforé l'abdomen, causant la libération d'une partie de ses intestins. Les gendarmes rappliquent à cheval. Avant d'expirer, Iriard réussit malgré tout à leur balbutier quelques mots, dont le nom de son meurtrier. On se lance aussitôt à la recherche d'Aguerre. Voyant de la lumière à l'intérieur de sa ferme, les gendarmes l'encerclent avec prudence. Qui sait si le roi des bohémiens n'a pas encore quelques armes qu'il pourrait utiliser pour s'enfuir.
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3: Malin, Aguerre s'éclipse par la porte arrière de la demeure. Il marche à pas de loup avant de se blottir dans les broussailles, espérant tromper la vigilance des gendarmes et s'évanouir dans la nature, afin peut-être de se planquer plus tard en Espagne. Hélas, le bruit de ses pas sur les feuilles desséchées va le trahir. On le saisit avant de le coucher au sol, sous la menace d'un fusil. Les gendarmes imaginaient qu'une telle posture lui ôterait toute envie de résistance. Que nenni ! La perspective de sombres lendemains réveille son audace. Aguerre tente les plus violents efforts pour se soustraire à ses gardiens, usant de coups, de nouveaux coups de poing à dessein. Mais la vaillance des gendarmes aura raison de lui. Le voilà maintenant conduit à Tardets, où son interrogatoire commence. Et la première question qui se pose, pourquoi a-t-il tué Iriard ? Le roi des bohémiens aurait fort bien pu être en proie à des remords, formuler des regrets au besoin. Pas un instant. Il livre une fable ingénieuse à ses yeux. À l'écouter, le garde champêtre l'a d'abord frappé avec un bâton, jeté à terre et menacé de mort. C'est pour se défendre et seulement pour cela qu'il s'est emparé d'un couteau qu'il range habituellement dans sa poche. Il avoue donc son forfait, sans hésitation, mais entendez-le bien, son seul regret est de ne pas lui avoir tranché la gorge. Iriard l'avait saisi au bras et serré si fortement qu'il n'avait pas le choix, dit-il. Hélas, pour Aguerre, cette jolie fable ne convainc personne. Les piliers de comptoir présents le soir des faits démentent formellement son récit. Et le médecin venu l'examiner ne trouve sur son corps aucune trace de plaie, de contusion ou d'ecchymose. Conclusion, Aguerre ment.
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3: Le procès du roi des bohémiens s'ouvre à Pau le 21 février 1879. Une foule nombreuse a fait le voyage pour l'occasion. Des congénères venus du Pays Basque, des amis et aussi des proches du malheureux garde-champêtre que chacun appréciait en Haute-Soule. Le procès d'un bohémien n'a rien d'une première à la cour d'assises des Basses-Pyrénées, mais cette fois, on juge l'autoproclamé roi des bohémiens. Âgé de 58 ans, il a le teint cuivré, l'air astucieux et même féroce, selon l'un des journalistes parisiens présents au procès. Les préjugés contre les bohémiens ne manquent pas. Le président de la cour, par exemple, M. de Lagerie, pose en préambule, je cite, « qu'au milieu de la race noble et loyale des Basques vit la race maudite et dangereuse des bohémiens ». Aguerre, selon les témoins, aurait été proclamé roi des siens à cause de ses innombrables méfaits. Il était si redouté en Soule que même le maire du village de Laguinge en avait peur. L'élu délivrait son certificat de bonne vie et de bonne mœurs, non parce qu'Aguerre était vertueux, mais pour qu'il aille migrer ailleurs. Le procès vire au mauvais spectacle. Tantôt calme, Aguerre justifie sa royauté bohémienne et tente de lui donner quelque chose d'imposant. Tantôt en colère, il se dresse sur son banc. Saisissant la rampe des deux mains, il insulte, il menace les témoins qu'il dit être des suppôts du diable. Ses regards menaçants n'épargnent personne, pas même son avocat. Aucune émotion n'affecte son visage quand on lui présente les vêtements ensanglantés du défunt. Avec un tel climat,

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1: Ineige souffle. L'Europe d'Ineige est habitée. Les premiers signes de vie captés en 2019 depuis un petit cirque sont devenus un intense festival où humains, aliens et autres créatures mythologiques dansent furieusement. Visa accordée à toutes celles et ceux qui ont la tête dans les nuages.

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2: Salut à toutes, salut à tous et bienvenue dans Décibel. Ravie de vous retrouver. Voilà, après les meilleurs moments.

moment de l'émission la semaine dernière, eh bien, ce soir, on repart avec Big Flo et Oli, vous l'avez compris, avec également ce petit blind test où leur album sera à gagner. Et puis, un grand coup de cœur, une découverte qui nous vient de Belgique, de Bruxelles, très exactement. Elle s'appelle ML et elle vient de sortir son premier album qui s'appelle Tout Bas. Vous la découvrirez tout à l'heure. Bienvenue dans Décibels. Big Flo et Oli, c'est un premier album il y a 10 ans, mais des titres et des rêves depuis bien plus longtemps. Des tubes comme on en entend rarement.

0: Deux frères toulousains au palmarès et bourrifant. 1 million d'albums vendus, 9 millions d'abonnés sur les réseaux, 3 milliards de streams, 3 victoires de la musique et des concerts archi complets dans les plus grandes salles de France et les stades. Mais alors, est-ce que réaliser ses rêves d'enfant avec tant de succès, c'est l'autoroute du bonheur? C'est l'une des nombreuses questions qui se posent. Big Flo et Oli dans leur nouvel album Karma qui vient de sortir, et c'est Oli qui vient nous en parler ce soir dans Décibels. Salut Oli.
1: Salut, super intro. Ça fait toujours plaisir de te voir, tu sais. Je suis obligé de dire à chaque fois, Émilie, que t'es une des premières qui nous a interviewé. Voilà, comme ça c'est dit, j'ai dit mon petit bisou, ma petite blague du début et c'est fait.
0: Merci. Mais non, mais moi, si tu dis que ça te fait plaisir de me voir, imagine-moi à la place où je suis, de voir l'évolution du groupe Big Flo et Oli, mais aussi votre évolution personnelle à toi et à ton frère. Tu viens d'avoir 30 ans là.
1: Ça y est, j'ai passé le cap du 3. Du 3, tu sais, quand tu remplis sur les papiers, tu mets 3, ouais, ça y est. Fait drôle.
0: Tu changes
1: drôle.
0: De case, quoi. Ouais. C'est un truc de fou. Alors, beaucoup de gens ont l'habitude de vous voir ensemble, Big Flo et Oli. Ce soir, Oli, t'es tout seul. Alors, je vais pas te faire comme dans la chanson « Il est où ton frère ?» Mais qu'est-ce que ça dit de votre duo que, justement, sur cet album-là, sur Karma, il y a eu quelques promos que vous avez fait l'un sans l'autre. Moi, j'ai l'impression que c'est très positif, mais dis-moi ce que t'en penses.
1: Ben, moi aussi, je crois que c'est positif. Écoute, ça dit qu'il y a un côté un peu plus libre et un peu plus assumé. Peut-être que parfois on se permettait pas ces petites parenthèses solo.
0: Ouais.
1: Et ça dit aussi une volonté d'un peu plus développer. Souvent quand t'es à deux, là s'il aurait été là, ça aurait été aussi génial. Mais
0: de toute façon, tu commences une phrase, il la termine.
1: Ouais,
0: c'est la mitraillette, vous deux, quand
1: mais
0: même.
1: Mais c'est bien aussi de pouvoir parfois faire des longues phrases et pouvoir développer, laisser un silence. Sans qu'il Flo à côté.
0: Flo, il peut pas le silence. Ah, tout de suite, il rentre dedans.
1: Flo il supporte pas. Mais ouais, on s'est un peu réparti un peu les tâches. Et puis, pour te dire la vérité, 100% honnête, Flo, il est un peu moins à l'aise. Enfin, à l'aise, il l'est, mais il aime un peu moins ce truc-là d'enchaîner beaucoup de promos, d'interviews.
0: Bah, c'est un exercice. Et quand tu deviens un musicien, tu signes pas pour ça au départ.
1: Exactement.
0: Oui.
1: Donc, il envoie le petit frère. Moi, j'aime beaucoup ça. C'est toujours un plaisir de pouvoir défendre l'album et en parler. Donc, on se répartit de temps en temps la tâche.
0: Alors, défendre l'album, c'est un grand mot, puisque franchement, il n'est pas très attaqué. La critique est unanime et dithyrambique. Karma, c'est un super album. Et alors, c'est drôle, parce que beaucoup de journalistes ont l'impression qu'il faut rajouter « il est

0: moi, vous faites du rap depuis toujours. Pourquoi est-ce qu'on dit que celui-là, il est plus rap?
1: Écoute, franchement, tu me poses une colle aussi. Mais ça me fait plaisir que toi qui nous suis et qui nous soutiens depuis des années, tu le relèves. De toute façon, c'est un compliment, donc on est content. Mais c'est vrai que... on l'a un peu plus axé comme ça en promo. En fait, on a un peu dit ça et les gens l'ont répété. mais je suis d'accord. On a toujours rappé. Mais allez, je vais pas être de mauvaise foi. C'est vrai que quand on entendait les morceaux que t'as mis au début,
0: les gros tubes,
1: plus tard, dommage.
0: Vieux, ouais.
1: Quand tu nous connais de loin, sans être forcément rentré dans notre univers musical, c'est vrai que ça peut être étonnant si tu te prends karma. Ayant juste découvert Coup de Vieux, Dommage, Sur la Lune ou Papa.
0: Oui,
1: donc il y a cette petite différence là, mais en effet, on a toujours été rap et de la famille rap accepté aussi. On a toujours fait des collabs avec des rappeurs. C'est notre ADN pur et dur. Mais c'est vrai qu'il y a un retour quand même, un truc un peu plus essentiel, un retour aux sources dans la manière de composer, un peu moins formaté aussi. Il y a un côté un peu plus rough, quoi. J'ai l'impression dans cet album là.
0: C'est intéressant. Alors, on a vu par moments, grâce aux réseaux sociaux, comment vous l'avez fabriqué, ce disque. J'ai notamment souvenir d'avoir été hyper jalouse d'une villa en Espagne.
1: À Cadaqués, ouais.
0: Vous étiez pas mal, là.
1: On était bien. C'est Flo qui a choisi la villa, tu te doutes.
0: Oui, il a toujours très bon goût, Flo. Tout ce qui est voyage, etc.
1: Confort.
0: Oui. Ça, c'est sûr. Donc, c'est un album que vous avez fabriqué à plusieurs endroits, sur plusieurs périodes. C'est ça aussi le grand succès dont je parlais au début. Alors, je sais pas si ça vous mène sur l'autoroute du bonheur, on en parlera en écoutant des chansons, mais en tout cas, ça vous laisse le choix et les moyens de prendre tout le temps que vous voulez pour faire votre musique.
1: Ouais, ça c'est un luxe qu'on a grâce à notre public aussi, qui nous a toujours suivis. Ouais. Et on fait partie des rares rappeurs, surtout dans le rap. C'est important de le souligner, parce que dans la variété ou dans la pop, c'est un peu plus courant de mettre des 3-4 ans entre les albums. Dans le rap, c'est quasiment tous les 6 mois que ça sort un projet. Et on a la chance d'avoir un public qui nous suit et qui est toujours présent. Ouais.
0: Ils vous attendent.
1: Ils nous attendent, ils comprennent aussi le processus. Et puis aussi, on a aussi la chance de faire des tournées un peu infinies.
0: Oui, c'est vrai, vous êtes tout le temps là.
1: C'est-à-dire que souvent, on sort là, on avait sorti l'album en 2022 et la tournée, elle s'est finie mi-2025. Donc ça a été du non-stop, on rajoutait des zéniths partout à chaque fois, on a fini en stade, tournée inter. Donc c'est aussi un luxe qu'on a, un confort qu'on a.
0: Alors, Oli est là sans Big Flo, mais il y a aussi des moments de l'album où vous n'êtes pas ensemble. Mmh. Et ça chante. Parce que oui, c'est un album très rap, n'empêche que ça chante aussi. Là, c'est Flo, c'est pas le meilleur moment de sa journée ou de sa vie, mais il le partage, et c'est ça qui est beau, il est dans un hôtel de luxe au Japon.
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0: W, c'est le nom de l'hôtel, Osaka. 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

0: c'est beau et triste et mélancolique, les deux chansons qu'on vient d'entendre. Elles se suivent aussi sur Karma. Vous avez eu envie de vivre chacun ces petits moments de...
1: Ouais, et puis souvent en duo, quand l'autre trouve pas sa place dans le récit, dans la narration, par exemple le morceau qu'on entend là encore en fond, il s'appelle « Tu me manques ». Et c'est une déclaration d'amour à une dame, une vieille dame avec qui je me suis lié d'amitié. On aurait dit un récit de Marcel Pagnol, un peu dans notre quartier à Toulouse. Une
0: quand
1: dame
0: t'étais gamin.
1: Quand j'étais enfant, une femme en plus qui a jamais réussi à avoir des enfants. Donc il y avait toute une symbolique très forte entre les lignes. Et c'est vrai que c'est mon histoire avec elle d'amitié de gamin que j'étais. Et c'était pas du tout l'histoire de Flo. Donc souvent quand il trouve pas sa place, il se met de côté ou il prend un pas de recul. Et moi pareil. Là, il parle de sa dépression un peu, de son spleen d'artiste et de grand frère qui a eu beaucoup de pression sur les épaules. Tout seul, un peu, il parle de ses antidépresseurs dans un hôtel où il est censé normalement être le plus heureux du monde vu que c'était son rêve. Ben là, je m'y voyais pas non plus, à part raconter, je vois mon frère, et il m'écrit, il y avait pas grand-chose à raconter. Donc parfois, c'est bien aussi de s'accorder ça. Ouais.
0: Alors, l'album s'appelle Karma, moi. Perso, le karma, c'est un truc qui me fait peur. Quand je fais un truc pas très propre, je me dis, méfie-toi, le karma va te retrouver et va te rattraper par le callback et tu vas payer ce que t'es en train de faire. Donc le karma, pour moi, c'est plutôt un truc qu'on redoute.
1: Ouais.
0: Karma, c'est ça.
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0: Alors pour vous, le karma pour Big Flo et Oli, est-ce que c'est comme moi un truc qu'on redoute? Est-ce que c'est quelque chose qui a à voir avec la religion, avec la superstition? C'est un mot fort, karma.
1: Ouais, c'est un mot fort qui nous a beaucoup accompagnés. Tu sais, quand tu passes beaucoup de temps avec une personne, tu commences à rentrer dans des délires, tu crées ta propre mythologie.
3: Oui.
1: Ton langage, tes blagues de frères, tes running jokes, tout ça, et ça a été vraiment le cas avec Flo. Autour du karma, c'est vrai qu'on s'est souvent répété ce mantra-là, en se disant, t'inquiète, laisse faire le karma.
0: Ah, donc vous, c'est plutôt
1: c'est 100%
0: un karma positif.
1: Donc 100% positif.
0: Qui vient réparer les injustices dont vous avez été victime.
1: Exactement.
0: Que les gens comme moi ont fait, parce que moi, j'ai peur. Donc moi, c'est toutes les saletés que j'ai fait. Et vous, c'est toutes les saletés qu'on vous a faites.
1: Non, on voit plutôt le verre à moitié plein, quoi.
0: C'est bien, bravo, les gars.
1: Sur le karma, en tout cas, mais ça marche dans les deux sens. Et d'ailleurs, ce qui était assez marrant, c'est qu'on l'a sorti un vendredi 13. Et pareil, ça a créé débat chez nos potes. Il y en a pour qui c'était ultra chanceux et ultra positif.
0: Oui.
1: Et d'autres qui disaient, faites gaffe à vos chiffres, les gars, ça porte malchance. Mais en tout cas, pour revenir au karma, c'est vrai qu'on s'est rattaché à ça. Et je crois qu'on n'est pas les seuls dans une société qui vacille un peu et où on manque parfois de repères. Là, tu vois, on regardait les news à la télé, on était assez choqués de ce qu'on lit, de ce qu'on voit, de ce qu'on entend. Donc je crois que parfois, on se rattache à des religions un peu intérieures, à des superstitions.
0: Quand on se sent impuissant.
1: Quand on se sent seul, impuissant, parfois, ou perdu. C'est une sorte de phare un peu au loin. On essaie de se fabriquer un peu d'espoir, quoi. C'est ça, être humain, j'ai l'impression. Donc ouais, le karma nous a accompagnés. Et c'était aussi une métaphore sur notre carrière, de se dire, voilà, on a planté une graine. Tout le monde ne croyait pas en nous, ça a été parfois un peu dur, on était un peu marginalisés, mis de côté, incompris dans ce qu'on voulait raconter, dans qui on était. Et on se disait, attends, une carrière c'est long, pas à pas, et finalement le karma et le public a été de notre côté. Donc il y avait une métaphore assez symbolique, il y a un morceau qui s'appelle Remontada,
0: ouais.
1: où on dit aussi voilà, qu'on a réussi avant la fin du match à remonter au score, quoi. Donc ça marchait bien.
0: Karma, c'est le nom de l'album et c'est aussi le nom de la chanson qu'on écoute maintenant. Big Flo et Oli sur votre radio ici.
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0: Karma sur le nouvel album qui porte le même nom et Oli est ce soir l'invité de Décibel. Oli, on va reposer la question que j'ai posée au début en introduction. Alors, est-ce que réaliser ses rêves d'enfant, avoir autant de succès, vendre 1 million d'albums et remplir des stades, ça rend forcément heureux?
1: Alors, tu as Oli et t'as pas Flo, donc moi je vais te répondre oui.
0: Toi, oui, ça te rend heureux, ça te nourrit suffisamment.
1: Oui, après, il y a plein de phases dans le bonheur, c'est-à-dire qu'il y a plein de couches, il y a des moments où, bien entendu, derrière l'artiste, il y a un homme, donc il y a des doutes, il y a des moments un peu plus durs, mais en tout cas, j'ai l'impression que ça m'a rendu plus heureux que ce qui était prévu de base dans la vie un peu qui m'attendait hors musique, quoi.
0: Bon karma.
1: Donc, bon karma, oui, après, c'est une question qui est toujours compliquée, je trouve, à répondre pour les artistes, parce que à la fois, il faut être élégant et assez doux dans la réponse, parce que les gens, en général, et par exemple, si je compare à mon groupe de potes ou mon entourage, ont une vie, entre guillemets, difficile ou un peu plus difficile, une réalité. J'ai plein de potes qui font des métiers qu'ils aiment pas ou qui se lèvent le matin pour faire un taf qui leur plaît pas.
0: Oui, ou ceux qui ont pas de sous.
1: Ceux qui sont un peu plus en galère, etc. On a plein de potes à Toulouse comme ça. Et c'est vrai que si je me vois d'un regard extérieur, c'est toujours un peu compliqué d'entendre des artistes, et je le reconnais, j'entends se plaindre, entre guillemets, ou dire que la vie est difficile ou un peu fatigante, mais c'est le cas. C'est vrai que parfois ça peut être déroutant, cette vie-là d'artiste. On est mis en lumière, beaucoup critiqué aussi. C'est une vie qui s'arrête jamais.
0: Ouais.
1: C'est-à-dire que nous, on est tout le temps en train de réfléchir au projet Big Flo Oli, on est tout le temps sollicité.
0: Oui, puis même si tu n'y penses pas, dans la rue, tu vas croiser quelqu'un qui va dire « Hey, Big Flo Oli !»
1: Ouais, c'est ça.
0: Oui.
1: Même quand je suis tout seul, il me dit ça d'ailleurs. On n'a jamais compris.
0: Et même quand, il paraît, même quand vous êtes au bout du monde, l'un ou l'autre, il y a toujours un touriste français qui vous reconnaît, qui vient
1: exactement,
0: vous parler.
1: Bah
0: oui,
1: exactement.
0: C'est rigolo ça.
1: Mais en tout cas, voilà, pour revenir à ta question, je crois que le bonheur, c'est dans le bonheur, il y a la liberté, quoi. En tout cas, c'est pour moi une des définitions, et je me sens libre quand je fais de la musique, et je me sens de plus en plus moi-même en grandissant et en faisant de la musique. Donc, je vais te répondre un petit oui,
0: ouais,
1: mais derrière se cachent plein d'autres couches et plein de moments plus difficiles. Ouais.
0: Des nuances. Alors,
1: exact.
0: Dans l'album, il y a des réflexions hyper intéressantes et profondes aussi sur l'ascension sociale. Alors, ça rejoint un petit peu ce qu'on vient de dire,
1: ouais,
0: sur le fait que bah voilà, t'as pas aujourd'hui la même vie, et ton frère non plus n'a pas la même vie que les gens avec qui il a grandi. Vous n'avez pas la même vie que celle que vos parents avaient à votre âge.
1: Exact.
0: L'ascension sociale, elle est par exemple dans la chanson 44D. Elle est matérialisée par à quel rang tu es quand tu prends l'avion. 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
0: Alors, à la fin, je rajoute, je rigole. Ça m'intéresse parce que j'ai trouvé que cet album, c'était sans doute un de vos plus mélancoliques depuis le début, en
1: c'est
0: tout
1: vrai,
0: cas dans
1: ouais,
0: les textes.
1: C'est vrai.
0: Et pour autant, vous n'avez jamais été aussi gaulerie en promo. Je vous ai vu faire
1: des
0: folies chez Alice Moitié, chez McFly et Carlito, et vous êtes vraiment comme pour vous excuser d'avoir fait des textes aussi poignants. J'ai l'impression que vous avez mis les bouchées doubles pour être très marrant en promo.
1: Ouais, ben tu vois là, tu m'as débloqué un truc dans ma tête. C'est ça. C'est aussi parce qu'on se connaît très bien. Je te vois un peu comme une grande cousine qu'on croise de temps en temps en repas.
0: Ta première babysitter.
1: Mais c'est vrai. C'est vrai. En effet. Je pense que c'est ça, et puis c'est aussi une part de notre personnalité aussi,
0: ouais,
1: que les gens ne connaissaient pas vraiment. Nous, paradoxalement, on est des mecs aussi très drôles et très légers, très marrants. En plus de des textes parfois très profonds.
0: Vous êtes même
1: très,
0: un
1: très
0: peu zinzin. Ça se voit dans les vidéos. Dès qu'il y a un événement à annoncer, c'est jamais juste une bête annonce. Vous faites toujours des choses. Oui, bien sûr, vous avez cette fantaisie.
1: On est créatif et fantaisie, ça nous va bien. Mais c'est vrai que peut-être il peut avoir un petit complexe ou alors de la pudeur. Je mettrai ça sur la pudeur. En fait, on passe beaucoup de messages par les blagues et Flo, justement, c'est le spécialiste de dire un truc super profond et de vite casser le malaise en faisant une blague ou quelque chose de totalement bizarre, quoi. Mais c'est vrai, c'est une belle analyse. Je suis d'accord avec ce que tu dis.
0: Il y a aussi le cul entre deux chaises. Ça, c'est un truc qui vous caractérise beaucoup. Et dans tous les domaines de la vie, la chanson, c'est le retour du texte.

0: l'hôpital.
1: À peu près.
2: Ça fait beaucoup de chaises hein, pour deux petits culs.
0: Ouais. Eh bien, ça fait plaisir que tu en parles parce que c'est vrai que ça a été une position toujours particulière pour nous.
2: Ouais.
0: Dans notre vie, même dans notre vie en société, même avant le succès,
2: ouais.
0: On a toujours été à la croisée des mondes. Quoi. Et j'ai l'impression que dans notre société actuelle, c'est un truc qui est de moins en moins compris ou accepté. Et nous, on a mis du temps à faire comprendre qu'on pouvait être fier d'être français, mais fier d'être algérien, fier d'être argentin, et avoir plein d'influences mélangées à la maison, oui. Qu'on pouvait être fan de variété, mais aussi fan de rap, qu'on pouvait avoir un festival, mais aussi faire une expo. Et c'est vrai qu'on a, toujours eu ce sentiment d'être au carrefour de plein de choses, et ça vient de notre éducation. Nous, on a grandi dans un quartier populaire, on n'avait pas d'argent, on faisait... On se galérait pour enregistrer dans les studios de rap, mais à la fois on était inscrit au conservatoire,
2: ouais.
0: Donc on traînait qu'avec des mecs blindés de bonnes familles qui jouaient du violon. Donc il y avait toujours ce paradoxe, et on s'est construit dans le paradoxe. Mais pour nous c'est une richesse et une fierté, mais c'est vrai que ça peut souvent être pas compris dans une ère où tout est noir ou blanc.
2: Ah, il faut choisir ton camp dans cette époque dans laquelle on vit qui est terrible.
0: Un peu, ouais.
2: On te demande tout le temps. De choisir un côté ou l'autre. Et c'est pour ça qu'elle est intéressante, la place de Big Flo et Oli, dans la musique, dans le rap, mais même
0: je
2: dans
0: crois,
2: la société.
0: Ouais.
2: Mais c'est parce que vous l'avez fabriqué, en fait. Mais il y a des vents un peu contraires, quoi.
0: Oui, il y a des vents un peu contraires, mais là, comme tu le disais, on a enfin la sensation qu'on faisait le bon choix, en tout cas, d'être ouais. nous-mêmes, quoi. On s'est toujours senti nous-mêmes. En tout cas, il y a jamais eu, ça a jamais été forcé qu'on soit sur une radio un peu quali, comme je dis en rigolant, intello, ou le lendemain avec McFly et Carlito dans un truc un peu plus gaulerie sur YouTube. On s'est toujours senti nous-mêmes. Et là, ça y est, les gens ont mis du temps, mais j'ai l'impression qu'on nous a compris. Ça y est, ouais.
2: Je vous ai compris.
0: Ouais.
2: Pardon. Oh là là, la blague de vieille personne du 20e siècle.
0: Ça va, j'ai 30 ans, tu sais, maintenant, ça y est.
2: Vite un peu d'espagnol.
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0: Bah, moi, c'est Mili Massoye.

0: Calypso sur Kerama. Faut l'envoyer à Bad Bunny d'urgence. Hein. Vous allez vous retrouver sur scène avec lui pour ses concerts en France.
1: On aimerait bien. Mais on est content, ça aussi. C'est une part de notre univers depuis le début, en vrai. Oui. Si tu réécoutes Dommage ou des morceaux comme Plus tard, il y a toujours eu cette petite touche hispanique.
0: Il y a Papa.
1: Ouais, Papa aussi. Et on est super heureux. Et je crois que c'est une direction vraiment qu'on va de plus en plus assumer et prendre. Tu vois, ce morceau-là, on aimerait bien l'étirer.
0: Il est beau.
1: Merci. Ouais. Et on aimerait bien en faire un projet entier. Peut-être de 10 titres avec beaucoup de touches espagnoles, avec des collaborations.
0: Tu as joué de la trompette.
1: Ouais, j'ai joué de la trompette dessus et je vais en jouer. Et c'est une envie qu'on a de plus en plus d'assumer ce côté-là. Je vais te dire une vérité aussi qui est assez marrante, c'est aussi les latinos sont revenus à la mode.
0: Donc c'est devenu beau gosse maintenant.
1: Donc nous, ça fait quand même du bien, quoi. On attendait depuis 20 ans que ça soit, avec tout le respect que j'ai pour mon père, mais la salsa, il y avait un côté un peu old school, quoi.
0: C'est vrai.
1: Et là, on a vu Bad Bunny, donc là, on est tous contents, et même les potes à mon père, ils sont là, putain, ça fait plaisir. Les gens, ils se remettent à danser un peu, quoi. Et c'est vrai que, au-delà de la mode, l'oreille du public français, c'est aussi ouvert à ça. Et un morceau comme Picasso, là, il est en train de cartonner. Je pense que ça va être notre gros morceau de l'album. Il aurait été peut-être un peu moins accueilli et compris il y a 5, 6 ans ou 7 ans. Là, on a eu les Rosalia, les Cetangana, Bad Bunny récemment. Donc, ça fait du bien. Donc, on y va à fond. Ouais.
0: Allez, on le découvre. Vous écoutez ici Picasso, Big Flo et Oli.
1: Vamos, vamos.
0: Ça chante beaucoup pour un album très rap. Enfin, je dis ça, moi. Dis rien.

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0: Picasso, c'est sur Karma, le nouvel album de Big Flo et Oli. Oli est avec nous dans Décibel pour parler de tout ça. Mais alors, évidemment, avec votre actualité absolument foisonnante entre votre festival, le Rose, qui fête ses 5 ans, ouais. Et les SAP, et le bouquin qui va avec la sortie de Karma, un petit livre de punchline.
1: Ouais.
0: Et puis votre ancienne CPE que j'ai retrouvée. Oui, on a du pain sur la planche. Allez, à tout de suite.
1: Oh my God.
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0: Et merci les amis d'avoir choisi Ici pour passer votre lundi soir. Avant 21h, on fêtera une grande fête nationale en Afrique du Sud, le Freedom Day. En écoutant, vous vous en doutez, Johnny Clegg. On vous fera découvrir aussi ML, une jeune artiste bruxelloise qui normalement va toucher votre cœur. Et puis on jouera au Blind Test aussi. Vous pouvez encore appeler pour vous inscrire. C'est Laura qui est au standard ce soir. Le numéro 0810 055 056 0810 055 056, a gagné ce soir évidemment l'album de nos invités Big Flo et Oli. Enfin, Oli qui est notre invité ce soir. Oli, Madame Rivérol, est-ce que ça te dit quelque chose?
1: Bien sûr, c'est un classique de notre histoire, de notre mythologie familiale.
0: Madame Rivérol, qui était CPE dans votre lycée, quand vous étiez petit.
1: Oui, qui fait partie de ces gens-là dans l'éducation nationale, qu'on remercie. Alors souvent on critique parce qu'il n'y a pas toujours des profs et des gens bien, c'est vrai, c'est une réalité. Mais aussi des gens qui sont visionnaires et qui ont l'ouverture d'esprit et de cœur de faire plein de choses. Elle avait mis en place la Semaine des Arts. C'était une semaine entière où tout le monde pouvait faire des concerts, des expos, photos, dessins. C'est une dame qui a beaucoup fait bouger notre lycée de musiciens. Ouais.
0: Ouais, c'est vrai. Et alors, les équipes d'ICI Occitanie, Sébastien Bretenoux en tête, sont allées rencontrer Madame Rivérol parce que elle est comme nous, elle est enchantée par votre succès et elle se souvient de quand vous étiez scolarisée et toi, Oli, frère Flo, et que vous aviez énormément d'absence puisque vous vous lanciez évidemment dans la musique.
1: Surtout moi, ouais.
0: Elle raconte.
4: Un enseignant, il doit faire passer un programme et quand ses élèves sont trop souvent absents, là, ça passe plus du tout. Et je me souviens de moments d'échange avec un professeur de mathématiques qui me disait « Non, mais là, ça suffit, il faut les coller maintenant, faut les punir, moi, j'en peux plus, ils sont jamais là. » Mais je t'assure qu'ils sont malades, je me disais. En fait, je savais qu'ils faisaient une première partie à l'Olympia, donc bon, ils étaient déjà très vite, ils ont atteint une sacrée notoriété et mener les choses de front devenait difficile à ce moment-là.
5: Et vous aviez des contacts avec la maman aussi?
4: Ah oui, la maman aussi. La maman voulait qu'ils aient le bac. Et elle a réussi. Elle disait sans le bac, non, je ne les lâche pas. Après, elle était bien obligée de lâcher quand même, une fois qu'ils sont majeurs. Elle aussi, elle s'est retrouvée dans mon bureau à examiner les absences. Et vraiment, ils peuvent remercier Patricia, leur maman, qui m'a dit déjà, mais voyons, ça, ce n'est pas justifié, ça, ce n'est pas justifié, ça, non, là, je compte sur vous, vous les punissez, ce n'est pas possible. Bon. Et elle veillait au grain et elle avait bien raison.
0: Oh là là, Madame Rivérol!
1: Elle défend un peu trop ma mère, quand même. Il y a Anguille Sauroche dans cette histoire.
0: Déjà, c'était le plaisir de la retrouver. Merci.
1: Non, c'est hyper touchant, bravo.
0: Occitanie.
1: Ouais, merci les gars, trop bien.
0: Et ce qui me plaît, moi, c'est que, encore une fois, album après album, c'est le cas dans Karma, mais c'est le cas dans les albums précédents, l'adolescence, la famille, les parents, les gens qui étaient là au moment où ce rêve dingue qui est devenu réalité est arrivé dans vos têtes, ces gens, ils sont toujours là dans vos textes. Parfois, c'est juste une petite punchline, parfois c'est plus, mais ils sont toujours là. En fait, vous pensez toujours à eux.
1: Ouais, alors on va savoir. Ouais, pour moi c'est normal. Je trouve ça me fait même bizarre ta question, mais
0: pourtant il y a tellement de gens qui passent leur vie à essayer d'oublier d'où ils viennent.
1: Ouais, je vois ce que tu veux dire. Mais nous, ça a été notre armée, ça a été salutaire pour nous. C'est notre crew, un peu notre famille. Et on est encore avec eux tout le temps. Là, tu vois, on était en résidence pour préparer les choses Zénith.
0: Ouais.
1: Et on a fait nos premiers Zénith là récemment. Et on est toujours avec les mêmes équipes. c'est assez marrant sur scène. Mais quand je le dis, c'est vrai que je vois dans les yeux des gens que c'est assez rare.
0: Ouais.
1: Mais on a Léo qui est avec nous à la crèche. Luc qui a commencé avec nous à la Semaine des Arts, organisée par Madame Rivérol, qu'on embrasse, qui était avec nous au lycée. Tous nos ingés, ils m'ont connu. J'avais 15 ans, 16 ans, on a démarré ensemble. Donc c'est vrai qu'on a cette notion... Est-ce que c'est un truc propre aux sudistes un peu à Toulouse, il y a ça, non, peut-être, je sais pas.
0: Est-ce que les gens du sud se serrent plus les coudes, je sais pas. Est-ce que c'est aussi une protection justement parce que quand le succès arrive, il y a peut-être des gens qui arrivent pour de mauvaises raisons et tu te dis cela, il m'aimait quand j'avais pas un rond.
1: Exactement, il y a aussi ce truc là d'avoir vécu ce succès à part très jeune.
0: Ouais.
1: Et d'avoir eu la chance d'être protégé, accompagné quoi, c'est un accompagnement qui rassure, c'est vrai. Ouais.
0: Ah, c'est beau. Alors, puisqu'on est à Toulouse, annonçons les 5 ans du Rose Festival.
1: Ouais.
0: 5 ans, c'est vachement bien, hein. 5 éditions, ça veut dire que ça y est, le festival, il roule. C'est un des 10 plus grands festivals de France. L'année dernière, 115 000 spectateurs en 3 jours, avec des soirées à plus de 40 000 personnes.
1: Ouais, c'est beau. Hein.
0: C'est très, très beau.
1: Ouais.
0: 2/3 du public est féminin. Safe place, les amis, ça fait plaisir. Et 81% des festivaliers ont moins de 30 ans.
1: Exactement, t'as des infos que j'avais pas.
0: Moi j'ai tous les chiffres de karma.
1: J'adore.
0: Je suis renseignée. Non mais c'est quand même génial.
1: Aventure exceptionnelle que tu connais bien parce que t'as été une des premières professionnelles du monde de la musique à nous faire confiance.
0: J'étais venue pour votre tremplin, ouais.
1: Pour venir un tremplin qui est en train de prendre une place énorme. Ouais. On avait découvert Carbone, etc. Ouais. Des gros artistes maintenant. Oui, une aventure dingue qui rassemble aussi plein de choses de la ville, plein d'assauts, plein de mouvements différents de musique. On a des scènes émergentes, on est hyper fiers. Au-delà du but lucratif et juste excitant des chiffres et d'avoir cette année par exemple Aya ou DJ Snake, ce qui est énorme, il y a aussi tout un vrai mouvement pour la culture qui fait du bien et qui était à vraiment notre rêve de gosse quoi. On se disait un jour on fera ça, on créera cette bannière là où les gens pourront se rassembler autour de l'amour de la musique, autour de l'amour de la culture et on a réussi. C'est vrai que ça fait déjà 5 ans.
0: Ouais.
1: Je me dis que c'est la moitié de 10 ans et on y est petit à petit. C'est en train de devenir une institution à Toulouse. Ça me dépasse même. Des fois, j'ai l'impression que c'est même plus le nôtre, quoi. Donc, ouais, c'est beau.
0: Le Rose Festival à la fin de l'été.
1: Le Rose.
0: Comment ça va, les sapes? Il y a Visionnaire. C'est la marque de vêtements de Big Flo et Oli.
1: Mais on est trop contents.
0: On roule aussi.
1: Ça marche super
0: tout
1: bien.
0: Tout marche, les mecs, c'est génial.
1: Tu vois, quand je t'ai dit que t'es une grande cousine à qui on fait des points.
0: C'est ça, des points réguliers. Moi, je veux vérifier.
1: Après,
0: que
1: elle
0: tout va
1: me demander,
0: bien.
1: Ça va, niveau cœur, ça va.
0: Ça va, les amours.
1: Ça sera en off, ça.
0: Quand est-ce que je vais être tata?
1: mais ouais, tout va bien.
0: Ouais.
1: Nous, on est hyper actifs de faire des choses au niveau de la culture, de l'artistique. On est créatifs. Donc, ouais, on a une marque qui s'appelle Visionnaire. Ça va faire bientôt 6 ans qu'elle dure. On a une boutique, un café, une boutique à Toulouse. Le site cartonne. On est en train de faire de plus en plus de collabs avec des artistes peintres, des chanteurs. On a de plus en plus de rappeurs qui se l'approprient aussi. Donc c'est hyper touchant. Ouais, encore un super beau projet de frères. Ouais.
0: Ah, c'est beau. Et puis si vous avez aimé Karma, ou si en l'écoutant vous dites tiens, j'aimerais bien en savoir un petit peu plus, il y a un petit bouquin qui est sorti. C'est la première fois que vous faites ça, Big Flo et Oli, Karma. C'est un bouquin de punchline.
1: Ouais, en fait, c'était le moyen de, quand on vendait les CD en préco, c'était le moyen de trouver une excuse, un prétexte un peu artistique d'un bel objet.
0: En fait, il est cool, ouais, il est joli.
1: Pour que les gens prennent le CD, parce que souvent maintenant, pour vendre un CD,
0: faut mettre autre chose avec.
1: Bah oui, parce que t'as plus, les gens ont quasiment plus le lecteur. Les vinyles, ça repart bien, mais vraiment les CD-ROM, c'est vraiment un peu à l'ancienne. Donc on avait trouvé cette petite astuce sympa d'avoir comme un bouquin un peu d'art. On s'est inspiré des bouquins d'art que tu feuillettes de temps en temps. Et là, tu l'as chez toi.
0: Tu le poses sur la table.
1: Tu le poses sur la table et de temps en temps, tu t'ouvres une punch. Et ça te rappelle un moment de ta vie ou un morceau. Donc ouais, Karma avec un recueil de punchlines. Recueil, c'est le mot.
0: Recueil de punchlines et il sera au stand de merch.
1: Exact.
0: Bah oui, c'est toujours les petits souvenirs qu'on achète en sortie de concert, les amis. Alors, après ces Zénith de Toulouse ahurissants, il y a la tournée des festivals d'été, Garo Rock, Solidays, Europa Vox, que du beau.
1: Les Ardentes Gillac, aussi,
0: Les Ardentes en Belgique.
1: Ouais.
0: Carcassonne, la Foire au Vin d'Alsace. Vous faites vraiment les très très gros festival et puis ensuite c'est à partir du mois d'octobre votre tournée Zénith Arena, ça commence le 2 octobre au Futuroscope.
1: Là tu me l'apprends.
0: Ouais, la Poitiers Arena.
1: Poitiers, okay.
0: Ah oui, eh oui, bah, il faut bien commencer là-bas. Quelque part. Hein.
1: Non, mais c'est bien.
0: Et normalement, mais bon, vous connaissant, vous allez encore rajouter 2000 dates, ça devrait se terminer le 18 décembre au Zénith de Strasbourg.
1: Alors,
0: mais
1: c'est
0: bon.
1: Sûr que ça se terminera pas.
0: Mais là-bas. Voilà, je sais bien.
1: Mais ouais, on est super contents. Et puis, une tournée, tu verras, radicale aussi. On a fait certains choix assez intéressants en musique et en termes de scéno aussi. On est allé vraiment au bout de certaines idées, donc ça change pas mal. On est contents.
0: Et c'est facile de mélanger les nouvelles chansons, de mélanger Karma, le son de Karma, avec les fameux tubes dont on parlait tout
1: non,
0: à l'heure.
1: C'est pas du tout facile.
0: C'est pas facile.
1: Ça se voit que t'as l'oreille parce qu'on a galéré, mais on a fait beaucoup de remix.
0: Ouais.
1: On a fait par exemple un remix de Dommage Salsa à la Bad Bunny qui cartonne bien. Beaucoup de remix et on a fait aussi le choix de pas tout jouer et de se concentrer un peu sur le dernier projet Karma pour défendre ça et développer l'univers. Donc vous allez voir, vous allez être surpris, mais toujours de la musique live, pas de playback. 4 cuivres, trompette, trombone, bassiste, violoncelliste, enfin, ça joue vraiment. On a bossé à Toulouse, on s'est régalé.
0: Ah bah nous aussi on s'est régalé. Merci Oli d'être venu nous voir.
1: Merci Émilie, toujours un plaisir. Franchement, j'ai l'impression que c'est Noël. Tu sais, les gens que tu vois peu, parce qu'on en a mille trucs à chaque fois, mais qu'on est toujours heureux de croiser. Merci pour ton soutien depuis le début. Ouais.
0: Bisous, merci.
1: Gros bisous, merci.
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0: Ah là là, je vous jure, il y a des artistes hein, quand même, on est content de les voir réussir. Et Big Flo et Oli, ils en font partie. Et puis, il y a les tout jeunes talents, celles qui peut-être dans 20 ans en interview, alors que je lui parlerai comme ça avec mon déambulateur, elle me dira « Ah, Émilie, t'as été une des premières à parler de moi à la radio. » On sait pas, c'est possible. Alors, je vous recommande ML, son premier album, Touba vient de sortir. ML est une artiste belge, bruxelloise, parce que oui, en Belgique, c'est important aussi d'avoir vraiment la zone. Donc, bruxelloise. Et après deux EP qui avaient eu pas mal de succès, elle sort donc ce premier album, Touba. Un petit peu comme un autre Belge qu'on aime beaucoup, Pierre Demar, et aussi comme Billie Eilish, qui n'est pas belge, mais qu'on aime beaucoup. Elle travaille avec son frère. On aime bien les gens qui travaillent en famille. Son frère Aurelio, donc, en fait, elle... ML lui fait écouter ses projets de chansons, guitare, voix, et c'est ensemble qu'ils vont travailler dessus pour donner une identité sonore. Et pour le coup, chez ML, c'est intéressant parce que selon les titres de l'album, il y en a 10, vous allez être plutôt sur une ambiance folk, acoustique, ou alors plus électro, ou alors carrément rock. On va écouter la chanson « Tout bas » qui donne son titre à l'album, premier album donc pour ML, qui jouera samedi soir dans une salle très importante à Bruxelles, c'est le Botanique. Ah, c'est presque l'Olympia, vous voyez, pour des Français. ML

0: amis, c'est notre coup de cœur du jour. Elle est belge, elle s'appelle ML, oui, deux initiales. Et son premier album, Tout Bas, est disponible.
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0: L'album de Big Flo et Oli, c'est le cinquième, c'est Karma. Et il est à gagner ce soir au Blind Test. Viennent jouer avec nous Manon, qui est dans le Pays Basque. Bonsoir Manon.
2: Bonsoir Émilie, bonsoir tout le monde.
0: Comment ça va?
2: Mais ça va très bien, ça va très bien. Et toi?
0: Ça va super, je te remercie. Manon, pour l'amour du Blind Test ou pour l'album de Big Flo et Oli, dis-moi la vérité, pourquoi tu as appelé?
2: Oh, les deux. Les deux, j'adore Big Flo et Oli et j'adore les Blind Tests. Donc c'est parfait pour moi.
0: Génial. Face à Manon, il y a Marie qui, elle, est en Haute-Savoie. Ça va, Marie?
3: Coucou Émilie, coucou toute la team ici Savoie.
0: Salut.
3: Très bien.
0: Bon, Marie et Manon, mesdames, nous allons jouer au Blind Test, petit jeu musical où on va vous passer des chansons et où il faudra reconnaître le plus rapidement possible le nom de l'interprète. Chaque soir, le Blind Test a un thème et ce soir le thème. Et vos voix sont jeunes, Marie et Manon, alors je ne sais pas si vous allez aimer mon thème du soir. Ce sont les chansons qui, cette année, fêtent leurs 50 ans.
2: D'accord.
0: Voilà. Hein, mais à la voix, je pense que ni l'une ni l'autre n'a atteint cette barre fatidique.
3: Ah non, si, pour non. Moi, c'est dans bientôt.
0: Ah, c'est vrai. Ah bah c'est rigolo, oui. T'as une voix de gamine, j'adore.
3: Trop bien. Oh, trop chou, merci.
0: Alors, les chansons qui fêtent leurs 50 ans cette année, c'est-à-dire, pour les plus forts en maths, vous l'aviez déjà calculé, les tubes de l'année 1976. Marie et Manon, j'ai pas fait de blague en même temps, j'ai vraiment mis des chansons très très très connues, donc normalement, ça devrait le faire. On cherche donc le nom des interprètes, et vous, de votre côté, il y a un point de règlement à bien connaître, c'est de donner votre prénom avant de donner la réponse, pour que je puisse la valider, ok?
2: Okay. Alors,
0: c'est parti. Premier tube de 1976. Dites-moi qui chante ça.
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0: Marie.
3: Yes. Et Dimitri?
0: Oui, bravo. Boogie Woogie, 1976, et oui, cette chanson de Monsieur Eddy fête ses 50 ans. On quitte la France maintenant pour le deuxième morceau de notre Blind Test, 1976, c'est aussi ça.
2: Manon. Les Bee Gees?
0: Oui, bravo. Égalité, Manon et Marie, c'est le bon moment pour moi pour vous annoncer que de toute façon, dans le Blind Test de Décibel, c'est comme à la fête foraine, il n'y a pas de perdant. Non, vous avez chacune gagné. Vous avez chacune gagné un exemplaire de Karma, l'album de Big Flo et Oli. Mais juste pour le plaisir, on s'en fait une petite dernière pour voir si on arrive à vous départager ou pas. 1976.
4: J'ai travaillé.
0: Manon.
3: Oui. Charles Aznavour.
0: Oui, bravo.
3: Mes amis, bien sûr.
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0: Eh bien, d'emmerde, il n'y aura point ce soir, puisque vous avez été rayonnantes toutes les deux, Manon et Marie. Bravo, bravo, vous avez gagné.
3: Bravo Manon, bravo, et merci à vous, Marie, merci.
0: Merci à toutes les deux. Je vous repasse la non moins flamboyante Laura au standard qui va prendre vos coordonnées pour pouvoir vous envoyer l'album de Big Flo et Oli. Et puisqu'on n'était pas si mal en cette année 1976, je vous propose d'y retrouver Elton John et sa copine Kiki Dee avec un des plus chouettes duos des années 70. Don't go breaking my heart. Ne brise pas mon cœur. Mais non, vous écoutez

0: Elton John et sa copine Kiki Dee, ce bon vieux Elton qui a fêté ses 79 ans le mois dernier. J'avais noté ce jour-là qu'il avait donc la même âge que Michel Sardou, Julien Clerc et Iggy Pop. Voilà, pour vous dire comme quoi. Age is just a number, les amis. Et voilà pour notre Elton John. Alors, qui a fait ses adieux à la scène, mais on n'est pas à l'abri d'un petit retour. En tout cas, moi j'aimerais bien parce que c'était tellement cher et tellement compliqué d'avoir des billets pour la tournée d'adieu d'Elton John qu'en fait, moi je suis pas allée le voir. Donc, ce serait bien s'il nous faisait une petite rallonge. Voilà. Il faut manifester, il paraît-il, ses envies dans l'univers pour que ça se passe. Donc voilà, j'ai manifesté un petit bout de tournée d'Elton John, ça nous ferait plaisir. Merci, bisous, bonsoir.
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0: L'anniversaire du jour, alors c'est carrément une fête nationale, le Freedom Day en Afrique du Sud, le jour de la liberté. C'est une fête nationale qui avait été instituée par Nelson Mandela en 1995 et qui commémore les premières élections multiraciales, sous-entendu où les Noirs pouvaient voter, en Afrique du Sud, ces premières élections organisées après l'abolition de l'apartheid. C'est un jour important en Afrique du Sud et par extension partout dans le monde, ce 27 avril. Et évidemment, pour célébrer ce Freedom Day, on va écouter Asimbonanga, la chanson de Johnny Clegg et Savuka, déjà parce qu'en 1987, quand elle est sortie, ça fait beaucoup de bien à beaucoup de gens, ça a fait reparler de l'apartheid, de Nelson Mandela. Et puis si vous écoutez aussi les paroles, il n'y a pas que Nelson Mandela, on parle aussi de Steve Biko, de Victoria Mchenge et de Neil Aguette, qui étaient des militants qui luttaient contre l'apartheid et qui eux aussi étaient voilà dans le même bateau que Nelson Mandela. Donc célébrons ensemble le Freedom Day de l'Afrique du Sud et retournons en 1987 alors que l'apartheid n'était pas encore aboli et qu'il fallait défendre Mandela et ses amis.

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3: Ah, bonjour la France. J'espère que tu vas bien la France. J'espère que tu as passé un bon week-end. Comment ça va Éric Bastien ?
4: Bonjour Valérie, bonjour à tous. Ça va très bien et vous ? Le week-end était agréable.
3: Oh, c'était magnifique, il faisait
4: ensoleillé.
3: Beau. Bah bien sûr.
4: Les vacances pour certains.
3: Évidemment, les vacances pour certains, des rentrées pour d'autres. En tout cas, nous, on démarre une nouvelle semaine. Et ça, c'est plutôt génial parce qu'on a un cadeau. Bah, de toute façon, on a des cadeaux chaque semaine qui sont, sont incroyables. Votre radio ici est généreuse. Alors cette semaine, mes petits chéris, vous allez gagner 3 jours et 2 nuits pour 4 personnes à la découverte de l'île Tatillou.
4: Bonjour ce petit piano bar.
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4: Vous savez que ça m'inspire, ça, pour Joe Malongo.
3: Allez !
4: Malongo, Malongo, Malongo, Malongo, yé yé, c'est le plus beau des cafés au lait que j'ai pris depuis des années. Voilà, c'est bon.
3: Petit allez, 32 dosettes, 6 verres en verre, la machine à café,
4: c'est
3: voilà.
4: Tout donné, hein.
3: Allez, jingle, on accueille les deux premiers candidats de la semaine. Bonjour Charles, bonjour Sidonie,
5: bonjour.
3: Comment ça va ?
6: Bonjour Valérie, bonjour Éric et bonjour Sidonie.
3: Alors Charles, Charles, Charles, oh Charles, tu joues avec ici, Braise, Isel. Et donc c'était ton anniversaire il n'y a pas longtemps.
6: Oui, vendredi dernier.
3: Bon anniversaire avec, oui, avec bon du retard, mon petit chat. Alors,
6: merci beaucoup.
3: Je t'en prie, tu as 60 ans, tu habites le Guilvinec.
6: Oui.
3: J'adore cet endroit parce que j'ai passé des vacances là-bas avec mes grands-parents. Voilà, un jour je vous raconterai
4: ah bah oui,
3: ce qui s'est passé
4: plaît, oui.
3: Au Guilvinec. Alors, tu es en couple avec Cathy, tu as 2 enfants de ton côté, qui ont quel âge ?
6: Oui, 31 et 26.
3: On est bientôt papy ?
6: Eh oui, j'ai tout pris cette année-là, le pack complet, les 60 et papy bientôt. Ouais.
3: Franchement, moi j'aimerais bien être grand-mère, hein, et j'ai 61 ans, tu vois, alors bon.
6: D'accord.
3: Alors, tu travailles pour le ministère de l'Intérieur, mais tu n'as pas fait que ça dans ta vie. Tu as été postier, pompier, inspecteur du permis de conduire. Dis donc.
6: Oui, professionnellement, c'est pas mal.
3: T'as bougé quand même. Hein.
6: Bougé, oui, dans les deux sens du terme. Ouais.
3: Ah ben voilà, et surtout que petit, c'était vraiment un rêve. Tu voulais être pompier.
6: Oui,
3: il y a beaucoup, beaucoup de garçons hein, qui veulent être pompiers, mais toi, c'était vraiment ton rêve. Donc toi, tu l'as réalisé, c'est magnifique.
6: C'est ça, oui, c'est ça. J'avais de la famille, quand j'étais petit, qui était pompier, donc je t'en rendais visite souvent à la caserne, donc plutôt j'ai toujours été attiré par ça, par les camions rouges.
3: Ah bah j'imagine, tu montais dans le camion, tu tirais la sonnette, tout ça, tu faisais tout
6: ça. C'est ça, voilà, comme font tous les enfants quand ils viennent visiter une caserne.
3: Et voilà, bon, faut que je te rassure, j'ai refait une caserne à Versailles dans Déco, j'ai tiré les sonnettes de pompiers.
4: Ah ouais.
3: J'étais déjà très vieille. Alors, comme on est sûr que tu vas te sélectionner, parce que tu es candidat à la meilleure team, la mienne, oui. On va tout de suite marquer un premier point avec la première question, vrai ou faux, avec une ambiance.
7: C'est un gentil facteur, sur son vélo moteur, qui porte le courrier chez les gens du quartier.
3: Allez, on va parler des facteurs, on va parler de la poste, plus exactement. Alors, tu as été postier, ça ne devrait pas être une question trop compliquée pour toi. Il paraît qu'on peut envoyer une noix de coco par la poste sans emballage. Est-ce que c'est vrai ou faux ? T'as pronos ?
6: Non, je dirais faux quand même.
3: Eh ben alors.

0: Non, c'est vrai. Tu peux juste envoyer le nom du destinateur sur la coque et tu affranchis normalement et la noix de coco est expédiée. Voilà. Donc, pas de points.
1: Mettez le timbre sur la noix de coco.
0: En fait, tu mets une étiquette.
1: Sur une étiquette, oui.
0: Bah, évidemment. Ouais. Avec fou, le ça. Nom, bah évidemment.
1: Bon. Sidonie, bonjour. Sidonie.
2: Bonjour, Eric.
1: J'ai décidé que c'était terminé. Là, c'est fini. j'ai été beaucoup trop gentil ces dernières semaines. Elle n'arrête pas de gagner chaque vendredi. Encore vendredi, elle m'a presque un peu humilié.
0: Oui, bon. Totalement.
2: Eric, on va pas se laisser faire.
1: Bon, Sidonie, je vois qu'on est sur la même longueur d'onde. Ça va pas, hein. On y va jusqu'au bout. D'autant, Sidonie, que j'ai cru comprendre que t'aimais ça. Les émissions de télé, dès qu'il y a des quiz, ça t'intéresse. T'es une joueuse, toi, Sidonie.
2: Oui. Même la pétanque.
1: Même la pétanque. Oh, bon, alors, tu fais de la pétanque dans la Somme ?
2: Non, j'en fais plutôt quand je suis à Paris. Là, je suis entre Le Crotoy et Paris.
1: D'accord.
2: Donc, quand plutôt je suis sur les quais de Seine, là, dès qu'il y a un peu de soleil, pétanque.
1: Ah, super. Alors, t'habites
2: où ? Parce qu'après, sur la plage, c'est moins pratique au Crotoy. Enfin, moi, je suis plus. La plage, je trouve que c'est galère. Faut un râteau.
1: Pas de souci. T'habites au Crotoy, qu'on comprenne bien. Donc, c'est avec ici Picardie, c'est dans la Somme. Et t'alternes entre la Picardie et Paris, parce que t'es comédienne et que tu viens souvent à Paris. T'es scénariste. Madame est réalisatrice de films.
0: Oh my God!
1: Ça rigole pas, là, dis donc, hein?
2: Ben oui, écoute.
1: C'est génial.
2: Et tu chanteuse depuis pas longtemps.
1: Et
2: aussi.
1: Chanteuse. Alors. On va en parler parce que tu es en train de préparer un rap. Et je te demanderai peut-être d'interpréter quelques extraits tout à l'heure. Mais c'est génial comme métier, ça. Comédienne, scénariste, tu prépares un film là en ce moment ?
2: Là, il y a deux choses. Alors, il y a effectivement, on va en parler après, la chanson. Et donc, je prépare un gros événement et ça dure sur un mois de préparation pour teaser, pour que les gens aient envie d'écouter, etc. Un scénario d'un film où je suis en cours de recherche de production. Pour l'instant, j'ai des bons retours. Donc on va voir ça.
1: C'est top. Sois la bienvenue, Sidonie, qui voulait être prêtre. C'est fou, ça. On va en parler dans un instant.
2: Je comprenais pas ce que tu disais.
1: Moi non plus.
2: C'est fou.
1: Oui, c'est complètement fou. Voici donc une question extraite.
0: Ah bah ça, c'est toi sur le toit de Radio France, ça.
1: C'est ce que j'aimerais pouvoir faire, effectivement, si je gagnais le vendredi.
0: Moi, je t'ai déjà vu comme ça. Oui, je t'ai déjà vu.
1: The king of the world.
0: Ah, oui,
1: comme sur Coco-Cavo, là, je sais pas quoi, au Brésil, là, le Corocano, là, je sais plus comment ça s'appelle.
0: Oula, le Corcovado.
1: Le Corcovado, oui, voilà.
0: La culture générale. Allez, pose ta question.
1: Une question sur Leonardo DiCarpaccio. DiCaprio. DiCapri. Putain, j'ai du mal aujourd'hui.
0: Oh là là.
1: DiCaprio doit son prénom, Leonardo, doit son prénom à un coup de pied.
2: À Leonardo de Massi.
1: C'est ça la gagne. C'est ça la gagne. M'envoyez même pas le chrono. Allez, hop! Je termine quand même la question. Bah oui. Il doit son prénom à un coup de pied donné dans le ventre de sa mère devant un tableau de Léonard de Vinci. Mais comment t'avais cette info, toi?
2: Je l'ai su il y a très longtemps. À l'époque, il y avait des magazines pour les jeunes, genre Jeunes et Jolies, tout ça. Il y avait beaucoup de choses sur Léonard DiCaprio et puis c'était dit dedans.
1: Franchement. Okay. Elle part très très très très bien, Sidonie.
0: Ok, alors ça fait, et pas de point pour Charles, mais tu vas te rattraper. Sidonie, un point. Et là tout de suite, il suffira d'un signe.
1: Un matin. Mais bon, enfin il est midi 12, c'est l'après-midi déjà.
0: Non, un matin tout tranquille. Allez, c'est Jean-Jacques Goldman, il suffira d'un signe. On écoute ici, on vous aime.

0: signe. 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
2: On est le 27 avril, demain c'est le 28 avril. Oui. Qu'est-ce qui se passe le 28 avril?
0: C'est pareil, je sais. Il y a un anniversaire particulier?
2: Charles, c'est quoi le 28 avril?
3: Le 28 avril, je sais pas, aujourd'hui je sais que c'est l'anniversaire de mon chien, mais alors demain.
0: C'est mardi?
2: C'est la Saint-Valérie. Bonne soirée à tous. Alors.
3: Pardon.
2: Voilà, bien sûr. Alors, Charles, donc c'est ton. Tu as un chat d'ailleurs qui s'appelle Ubi, c'est ça?
3: Ouais, c'est son anniversaire aujourd'hui.
2: Oh,
0: bon anniversaire.
2: Qu'est-ce qu'il va avoir? Des croquettes plus raffinées? Des croquettes au caviar? Qu'est-ce qu'il va avoir?
3: Ouais, une petite mousse chat avec une.
2: Oh, petit bébé. Alors, juste avant, Jean-Jacques Goldman, on parlait de Sidonie qui chantait, etc. Toi, dis donc, toi aussi, tu chantes. Tu joues de la guitare sèche, tu chantes. T'avais monté un groupe quand tu t'habitais Paris. Qu'est-ce que, raconte-nous un petit peu, qu'est-ce que c'était ce groupe?
3: Bah c'est ça, c'était avec des amis du boulot, ouais, et puis on avait fait donc un groupe de reprises, ça allait de toute la pop rock anglaise et puis aussi du téléphone, voilà.
2: C'est fini, tu chantes plus?
3: J'ai pas retrouvé de groupe, mais c'est quelque chose que j'aimerais bien refaire. Ouais.
2: Le Guilvinec, si tu m'entends, contacte Charles et viens jouer de la guitare avec Charles. Alors, tu fais du sport en revanche. On est sur un. Allez, la boxe, la natation, le kayak, du don. On est sur un. T'es bien sportif, toi?
3: Oui. Bah là, malheureusement, j'ai un gros souci physique qui m'empêche de pratiquer, mais oui, j'ai beaucoup de sport.
2: Mais qu'est-ce que t'as? Tu t'es cassé quelque chose?
3: Ben, j'ai un gros souci à l'épaule, ouais. Ah. C'est un petit peu pété partout.
2: Ah oui, alors là.
3: C'est mécanique, c'est pas
2: c'est mécanique. Un petit boulon et hop, là, ça repart. Bon.
3: Si c'était facile comme ça, ce serait bien.
2: Oui, ouais, ça serait bien, mais malheureusement, c'est pas aussi simple. Alors, par contre, tu bricoles beaucoup. Beaucoup.
3: Aussi, ouais.
2: Voilà. Allez, vas-y, t'as fait la cuisine, la salle de bain. T'aimes bien bricoler quand même.
3: Ouais, j'aime bien bricoler, ouais.
2: Tu peins.
3: À part, et je sais que ça va pas te plaire, on va dire. À part la tapisserie.
2: Et voilà, monsieur n'est pas un maroufleur, on n'aime pas le papier peint.
3: Non, du tout.
2: Oh là là là là là là.
0: Il n'y a plus aujourd'hui du papier peint.
2: Alors, c'est l'arme.
3: Ça revient à la mode,
2: hein. Oui, mais alors, mon chat, ne parlons pas de déco, toi et moi, parce que je ne voudrais pas t'humilier en direct. Alors, mon petit Charles, d'ici la fin de l'émission, tu aimeras maroufler, mais surtout, tu vas marquer ton premier point maintenant. Question vraie ou faux, tiens, Salvador.
4: Je suis debout devant le dentiste, je lui fais un sourire de crétin.
2: Voilà, alors moi, j'aime pas le dentiste. Tu aimes le dentiste, toi, Charles?
3: Il n'y a pas un autre sujet?
2: Voilà, bon, bah t'es comme moi. Alors écoute bien, c'est une question sur la dentisterie. Avant les prothèses modernes, il y avait des dentiers qui étaient fabriqués avec des vraies dents humaines. Voilà, est-ce que c'est vrai ou faux? Top chrono, 5 secondes.
3: Des dentiers en vraies dents.
2: Ouais, vite.
3: Ouais, je dirais vrai.
2: Allez, vrai, c'est vrai, t'as raison.
0: Oh, c'est un chrono, ça, hein.
2: Oui, dis donc, tu l'as fait vendredi pour une de tes candidates. Je serai toi, je me.
0: Ouais.
2: Au XVIIIe siècle, on utilisait des vraies dents humaines. Et oui, elles provenaient de cadavres, c'était super. Voilà, donc il y avait même des gens qui vendaient leurs dents, comme Fantine, elle a vendu ses cheveux.
0: Exactement,
2: et ses dents.
0: Ouais, ça fait beaucoup d'argent avec ça.
2: Voilà, un point pour Charles.
0: Sidonie, j'ai une question.
5: Dis-moi.
0: Demain, on est le 28 avril.
5: C'est la Saint-Valérie.
0: Exactement. Voilà. Les choses soient claires. J'ai
2: les choses soient claires. Voilà.
0: Les choses soient claires. Demain, c'est la Saint-Valérie. Je mets un coup de pression à l'auditeur, joueur, qui va donc être avec Valérie demain pour la team. Sidonie, comédienne, scénariste, réalisatrice. J'ai l'impression de présenter les Oscars, là. Bravo.
5: Écoute.
0: Ouais, non, mais je te souhaite plein de belles choses. Alors, un mot sur le chant, parce qu'on a parlé du chant, là, à l'instant, avec Charles. Donc, toi, tu viens d'écrire un rap. Est-ce que tu peux déjà nous en dire davantage?
5: Oui, alors je peux t'en dire davantage, et en même temps je peux pas t'en dire beaucoup parce que c'est un truc qui me tient très à cœur.
0: Okay.
5: C'est un truc que j'ai mis un an et demi à. En fait, j'ai un truc que je voulais dire, donc tu vas pas savoir le sujet. Il y a un truc que je voulais dire depuis un an et demi, et je cherchais comment dire les choses pour pas que les gens se froissent, s'énervent encore plus, etc. Et en fait, je me suis surprise à écrire un rap, en fait. Et je me suis dit, ah ouais, j'écris pas un film, en fait, j'écris un rap. Et j'ai appelé un ami compositeur, et puis ça lui a plu, le projet, de faire le clip et tout.
0: Super.
5: Et j'ai commencé à me dire, mais en fait, ça commence à prendre une proportion assez ouf, parce qu'à chaque fois que les gens l'entendent, l'écoutent, les peu de gens qui l'ont entendu, ça reste en tête et ils aiment. Et ça les concerne. Toutes les ethnies, tous les âges, toutes les catégories sociales. Donc, Je tiens
0: alors,
5: un truc, tu vois.
0: Donc, ça sort, ça je peux le dire, ça sort le 29 mai. Ce sera sous ton nom ou t'as un nom d'artiste
5: Oui, c'est ça, ce sera sous mon nom.
0: Sous Sidonie.
5: Je peux dire ou pas?
0: Vas-y, bah vas-y, bien sûr.
5: Sidonie Groignier, j'ai noté. Okay. Sur Instagram, par exemple. Et puis oui, ça va sortir partout, en fait.
0: Bon, bah écoute, on a hâte. J'ai bien compris que c'était un rap contestataire sur un thème qu'on va découvrir. Donc,
5: Et humoristique.
0: Mais voilà. Oui, le 29 mai.
5: On arrive à faire tout.
0: Le cinéma, la télé, Joséphine Ange Gardien aussi, la figuration. Enfin, t'as fait plein de choses. T'as fait des pubs aussi pour des assurances.
5: Bien sûr.
0: Ah oui, bien sûr.
5: Et oui.
0: On va continuer de parler de tout ça dans un instant et notamment des pièces de théâtre que tu prépares ou dans lesquelles tu as joué.
5: Ah, c'est chou.
0: Pour cela, une question. D'abord, car on est là pour jouer, ne l'oublie pas. Extrait.
5: Bien sûr.
6: Avez-vous vu un barbu sans barbe? Avez-vous
0: le barbu sans barbe, et c'est signé Adamo. Belle occasion de découvrir des pépites, cette émission. En Allemagne, un homme barbu a décidé de surprendre sa femme en se rasant entièrement. Celle-ci l'a pris pour un cambrioleur et elle l'a mis KO. En gros, elle n'a pas reconnu son mec et elle lui a foutu une beigne. Vrai ou faux?
5: Vrai.
0: Top chrono.
5: Vrai.
0: Un homme qui est barbu, il aurait tout enlevé. Ah non, c'est faux. Alors écoute bien. Pour info, un poil humain pousse en moyenne de 0,35 mm par jour, soit environ 13 à 15 cm par an. Et un visage masculin peut compter 20 000 poils.
2: Voilà. Super, c'est très intéressant.
0: C'est pour des chiffres très intéressants.
2: Allez, Charles, un point. Sidonie, un point. Et là, tout de suite, un jour, j'irai à New York avec toi, téléphone.
0: Vous aimez pas les poils.
2: Vous écoutez ici. À tout de suite, mes chéris.

0: non.
1: New York avec toi, téléphone sur ici.
0: Wow.
1: Vous voulez pas donner le numéro de téléphone, tiens, d'ailleurs, de la radio?
0: Bah si, 0810 055 056, comme ça tu joues au taquet avec nous, voilà.
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1: Et on n'oublie pas demain, on n'oublie pas. Après Angers, oui, après Montélimar, oui, après Chambéry, la Saint-Valéry, demain mardi, jour de fête nationale.
0: Évidemment. Alors, Charles et Sidonie sont à égalité avec un point, ça c'est magnifique. Charles joue avec ici Braise Isel. Il a fêté son anniversaire vendredi. Il a eu 60 ans, quel bel âge. Et alors, dis donc, on parlait de chansons, on parlait de musique, on sait que tu joues de la guitare, que t'aimerais refaire un groupe au Guilvinec, mais surtout, tu aimerais déjeuner avec lui. Eh oui, eh oui. Tu aimes bien Depeche Mode?
3: Ouais, je les suis depuis 1984, j'ai dû les voir une dizaine de fois en concert.
0: Ah oui, quand même.
3: Ouais.
0: Bah écoute, c'est et qu'est-ce que tu lui raconterais? Tu jouerais de la guitare avec lui?
3: C'est pour elle, je pense que je serais déjà très impressionné. Ouais. Je sais pas. Ouais. Alors, je prépare une liste de questions.
0: Ok. Alors, écoute, là, on va pas parler de Depeche Mode, mais c'est le quiz musical. Je vais te faire écouter deux chansons. Il faut que tu me trouves qui chante ces chansons.
3: D'accord.
0: Ce sont des tubes. Écoute bien la première chanson. Allez. Toi, tu m'as dit Pierre Groscola.
1: Ouais.
0: Bah oui, c'est Pierre Groscola. Bravo.
1: Fort, hein.
0: T'es fort. Bon, en même temps, c'est notre génération. Hein.
3: Ouais, puis moi, c'est un petit. C'est marrant parce que j'avais ma voisine quand j'étais très jeune qui écoutait ça et j'étais un petit peu crush de la voisine.
0: Mmh. Tu avais appris les paroles.
3: Bon, elle avait deux ans plus que moi, mais bon, voilà, c'était ce qu'on appelle les.
0: Ah oui,
1: des petits crushs.
0: Oui, ouais, le petit crush, elle écoutait ça, donc tu connais la chanson, ça t'a rappelé des bons souvenirs.
3: Voilà.
0: Alors écoute bien, voici le deuxième tube, qui chante ?

0: Du film Le Maître d'école.
1: Exactement.
0: Avec Coluche, c'est la scène de fin où tous les gosses chantent. On adore cette chanson.
1: C'est vrai.
0: Et bah t'as 3 points, mon petit Charles, bravo. C'est super, c'est magnifique.
1: Ah, c'est Denis, il a été masterclass là. Hein. Il était bon là. Hein.
2: Oui.
1: On va jouer avec toi dans un instant. On va juste rappeler que t'es scénariste, réalisatrice de films, comédienne, chanteuse, le rap qui arrive le 29 mai. Et puis là, il y a également Sherlock Holmes. C'est quoi, c'est une pièce ça que t'as joué? C'était où? C'était quand? Ça joue quand?
2: C'est au Théâtre des Trois Clés à Paris, métro Bastille, rue Sedaine. C'est tout le temps pendant les vacances scolaires. Et écoute, ça fait quand même 8 ans que je suis dans la pièce. C'est Sherlock Holmes, c'est le mystère de la veille de Boscombe. Et
1: d'accord.
2: Et vous êtes bienvenue, hein, c'est avec plaisir, vraiment.
1: Super.
2: N'hésitez pas, vraiment.
1: C'est noté.
2: C'est une pièce qui réunit aussi bien si vous venez avec vos potes qu'avec vos grands-parents ou avec les enfants. Enfin, vraiment, ça réunit tout le monde. C'est une enquête avec humour et moi je suis heureuse de jouer cette pièce. Enfin,
1: on imagine.
2: En fait,
1: eh ben on viendra au Théâtre des Trois Clés à Paris. Sherlock Holmes, c'est le mystère de la vallée de Boscombe. Notre ami.
2: Alors tu viens.
1: Ah, c'est promis. Mais je crois que je l'ai déjà vu en plus. Très honnête. Allez, voici un premier titre, quoi. Une première chanson. C'est toujours le qui chante. Il y en a deux à trouver. Il a été très bon, Sidonie. Je compte sur toi.
3: Le premier pas. J'aimerais qu'elle fasse le premier pas. Je sais, cela ne se fait pas.
1: Surprends-moi, top chrono.
2: J'ai tenté Daniel Guichard.
1: C'est bien tenté, t'aurais pu.
2: C'est pas
1: sûr. C'est pas ça. On s'est longtemps posé la question avec Valérie, on s'est dit, est-ce qu'on le met, on le met pas? C'est quand même un tube, hein. C'est Claude-Michel Schoenberg. Claude-Michel Schoenberg.
2: Je ne l'avais pas du tout, je ne sais même pas son nom.
0: Tu l'avais, Charles?
4: Ah ouais, absolument, c'est une chanson que ma maman adorait.
0: Eh oui, c'est notre génération.
1: Bon, allez, t'inquiète pas, Sidonie, il y a du fastoche qui arrive, voici ton kéké qui chante, écoute bien.
5: Jean, c'est mec et basket, chouette, c'est sympa, tu verras.
1: Là, c'est facile.
2: C'est Elmer. Attends, Elmer.
1: Non, je comprends l'esprit, mais non, c'était les Forbans.
0: Eh oui, chante,
1: c'est
0: mettre tes baskets.
1: Avec Bébert.
0: Chouette, c'est sympa, tu verras.
1: Oh là là.

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2: Et nous jouons pour se qualifier pour la finale de vendredi. Le premier prix, il s'agit de 3 jours, 2 nuits pour 4 personnes sur l'île de Tatiou. C'est une île normande magnifique. Vous dormirez dans les maisons de Tatiou, vous irez en bateau amphibie, vous visiterez le Vieux Gréement et vous aurez 100 euros de carburant pour y aller. Si vous ne gagnez pas ça, vous gagnez la machine à café Malongo, les 32 dosettes et les 6 verres en verre. On reprend la compétition avec Charles qui a 3 et 6 Denis qui a 1. Alors, Charles, je rappelle, qui joue avec ici Braise Izel. Charles, qui connaît très bien la musique. Hein. Charles, il paraît que tu adores, mais alors vraiment que tu adores cuisiner.
3: Oui, j'adore ça.
2: Alors, c'est quoi tes spécialités?
3: J'en ai une, c'est pas une spécialité française, mais c'est les carbonara, mais les vrais carbonara. Mmh.
2: C'est-à-dire le vrai carbonara?
3: C'est-à-dire qu'il nous faut du guanciale.
2: Ouais.
3: Et des linguini.
2: Ouais.
3: Et puis donc des œufs, du pecorino et un peu de parmesan aussi, voilà.
2: Il n'y a pas de crème dans tes carbonara. C'est ça que tu veux nous dire. Parce que les Italiens mettent
3: crème
2: pas
3: de... Crème de lèse majesté en Italie.
2: Exactement. En Italie, on ne mange pas de crème dans les carbos alors que nous, on en fout 3 tonnes. Il paraît que tu adores faire griller les poissons.
3: Oui, alors je vais essayer de faire très court, à vos stylos, à vos papiers. Prenez des petites queues de lotte, c'est pas un poisson qui est très...
2: Mais j'adore les joues de lotte et les queues de lotte, mais j'adore ça, c'est mon
3: alors,
2: poisson.
3: Queue de lotte en petits cubes, Valérie.
2: Ouais, vas-y. Eric.
3: Queue de lotte en petits cubes. Vous faites ça bardé de lard très fin ou du fumé ou nature comme vous voulez.
2: Ouais.
3: Et entre chaque vous mettez un bon morceau de bon chorizo.
2: Oh là là.
3: Et vous faites ça à la plancha. 10 minutes, vous retournez, c'est une tuerie. Vous faites ça avec un riz aux algues et c'est excellent.
2: Moi, je fais des joues de lotte au barbecue.
4: Ah oui,
2: avec du
3: ah bah oui, oui.
2: Ah bah oui, les joues de lotte, les joues de cabillaud, j'adore. Oh là là, mon Dieu. Mon Dieu, comme ça a l'air bon.
4: Vous pouvez m'inviter cet été, pensez-y. Hein.
2: Oui, oui, bien sûr. Merci. Allez, on va tout de suite marquer 3 points de plus, mon petit Charles. Grâce à la question à choix multiples. Je pose la question, je te donne des réponses. T'as 10 secondes pour me dire quel est ton choix. Tiens, je t'emmène là-bas, tiens. Écoute bien. Que signifie le mot sudoku en japonais? Chiffre magique? Nombre unique? Calcul rapide? Éric Bastien. Alors, ça veut dire quoi sudoku en japonais? Chiffre magique?
4: Sudoku.
2: Nombre unique? Calcul rapide? Ou Éric Bastien, top chrono, 10 secondes.
3: Chiffre magique.
2: Et non, ça veut dire nombre unique. Et d'ailleurs, ça signifie les chiffres doivent rester uniques. Hein. En japonais, c'est suji wa dokuchi ni.
4: Oh, parlez bien.
2: Voilà, t'as raison. Et aucun chiffre ne doit être répété dans une ligne, une colonne ou un carré. Voilà, donc c'est chiffre unique. Pas de point, mais t'es toujours en tête.
4: Sidonie est avec nous. Alors, Sidonie, que un point. On n'est pas très loin non plus du score de Charles, mais on sait qu'on a jusqu'à 13h, hein, Sidonie. Avec le bingo, elle habite au Crotoy dans la Somme. Elle joue en ce moment à Paris, dans Sherlock Holmes. Elle aime le cinéma, elle aime la chanson. Alors, il y a aussi un petit truc bizarre dans ta vie. Il y en a peut-être plusieurs, des trucs bizarres dans ta vie. Mais il y en a un qui m'a fait un peu sourire. Tu collectionnes les valises.
5: Oui, c'est venu comme ça. C'est venu comme ça. Je trouve qu'une valise, les valises anciennes, hein, c'est joli. Il y a plein de couleurs différentes. Alors, il y a ce qu'on appelle la bijouterie. C'est les fermoirs, les coins, etc. Mm-hmm. Et puis je sais pas, je me suis rendu compte que c'est devenu une passion parce que je comptais que j'en avais 19.
4: Oui, c'est ça, tu as 19 valises réparties dans ton appartement et tu t'en sers comme placard en fait.
5: Oui, c'est ça, j'ai envie de la faire dedans et c'est très spécifié par valise.
4: Oui, voilà. C'est original. Et tu fais un petit peu de sport aussi, un peu de yoga pour te détendre?
5: Pas assez en ce moment, mais c'est vrai, il faudrait que je m'y remette.
4: Ouais.
5: Ah, du coup, je suis partie un peu sur l'aquagym.
4: Ouais. Ah voilà, tu ploufes toi. T'es du genre aquagym carrément, c'est plus que la natation.
5: On est à la mer, hein, à la base, donc une fille de la mer, ça aime l'eau. Hein, quand
4: bien
5: même.
4: Sûr, je comprends très bien. Ah, tu bricoles aussi, ça t'arrive? Qu'est-ce que tu bricoles?
5: Oui.
4: Tu fais quoi?
5: Écoute, là, au Crotoy, on a beaucoup à faire. La dernière fois que j'ai voulu vous appeler, j'étais sur l'échelle, j'arrivais pas à faire les deux en même temps. Peinture, papier peint, Valérie, je pense que Très honnêtement, je pense que t'aimerais. On a pris une couleur verte eucalyptus très jolie.
2: Eucalyptus.
5: Et ça a été bien fait avant. On avait essayé de maroufler du papier peint, mais ça faisait moche. Donc, même si c'était bien marouflé, Valérie, je ne sais pas si
2: j'espère.
5: Hein, c'était vraiment la qualité du papier qui n'était pas à la hauteur de la pièce. Donc, voilà, les peintures, le papier peint, coller des plaintes. Bon, le carrelage, j'ai arrêté, je m'étais fait mal au dos.
4: Voilà.
5: Je demande à quelqu'un de le faire.
4: Non, mais tu bricoles, tu fais plein de choses. Il y a un truc que tu sais bien faire aussi, c'est les châteaux de sable. Ça, c'est balèze, hein, les châteaux de sable. Ben, c'est vrai.
5: Je sais pas pourquoi vous avez mis ça. Alors, j'en ai pas fait depuis longtemps, mais j'ai mis une photo il y a deux jours sur mon Insta qui montrait qu'il y avait des gens qui ont fait une espèce de spirale qui allait vers la mer avec des châteaux de sable. Et j'ai jamais vu ça. Je trouve ça très beau, mais
4: trop
5: c'était
4: mignon.
5: Pas de moi.
4: Et une dernière chose, tu es fan. On découvre ton caractère, hein, de Louis la Brocante. Ben alors.
5: Ah oui, ben alors attends, oui, c'est parce que oui, tu l'as fait à l'envers.
4: Oui, je l'ai fait un peu à l'envers.
5: Non, oui, non, j'adore faire des brocantes,
4: ben voilà.
5: Des greniers, chiner des choses. Ouais, et puis grâce à ça aussi, il y avait une émission il y a très longtemps sur France 2 ou France 3.
4: Oui, bien sûr, affaire conclue, bien sûr, les brocantes.
5: Non, avant ça.
4: Ah bah écoute, on va la retrouver dans un instant. Allez, on va passer à ton quiz très rapide. Écoute bien. En quelle année sont nées les radios libres? Quatre propositions. Quelle année sont nées les radios libres? En 1968, en 1974, en 1981. Il n'y a pas de date, c'est intemporel, comme Valérie D'Amido. Top chrono, 10 secondes. 68, 74, 81. Intemporel, comme Baloche.
5: 74.
4: Non, c'est avec l'arrivée de François Mitterrand au pouvoir. C'est en 1981 qu'éclatent les radios libres, que naissent justement les radios libres. Désolé, attention Sidonie.
2: Alors, Charles III, Sidonie 1, et là, vous écoutez ici et vous vous dites, mon Dieu, mais où allons-nous aller? Qu'allons-nous faire?
4: Ben
2: vers quel rivage nous emmène cette radio exceptionnelle? Eh bien, c'est bientôt l'été et j'ai envie de vous emmener avec Desiree. You're gonna be mine, you're gonna be what you want.
4: Vous m'avez perdu, là.
2: À tout de suite, mes chéris.

0: Ben en fait, c'est Disery, mais faites le titre, c'est mieux.
1: Disery, you're gonna be.
0: Oui, voilà.
1: You're gonna be.
0: Je sais pas ce que ça veut dire, mais you're gonna be. Tu vas de l'avant.
1: Non, c'est.
0: God.
1: Non, bon, je t'expliquerai plus tard.
0: Allez,
2: ça. 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
0: You gotta be.
1: Tu vas être.
0: Je vais être.
1: Allez, c'est pas grave. Charles à 3. Charles à 3. Charles à 3 points, il est en tête, il a. Vraiment beaucoup d'avance.
0: Oui, non, non, ça va.
1: Bon, il aurait pu en avoir s'il avait bien répondu à Sudoku, mais bon, il n'a pas répondu à Sudoku, qu'est-ce que tu veux que je te dise ? Ah là là. Bon, alors, dis donc, il paraît que t'as plein de qualités, on l'a vu, hein. Tu cuisines, tu chantes, tu fais plein de trucs, mais t'es chiant. Il paraît que t'es chiant et maniaque.
0: Ah, vous savez bien parler de
1: ton candidat. Il y a marqué défaut, maniaque et chiant. Alors, je voudrais que tu m'expliques qu'est-ce que c'est maniaque et chiant.
3: Maniaque, c'est-à-dire, tu ranges un truc à tel endroit, et voilà, si on le déplace, je vais revenir, et en plus, en rien, voilà.
1: Tu fais bien le mec qui râle.
0: Il le fait bien, hein.
1: Faut pas déranger tes trucs, quoi, c'est ça?
3: Ouais, c'est un peu ça. Maniaque et chiant, ouais.
1: Oui, chiant. Et alors, elle dit quoi, Cathy ?
3: Bah là, elle dit comme toi, elle dit oui.
1: Et voilà. Donc, mais dis donc, il y a un moment donné, tu t'essayes pas de faire un peu des efforts, d'être moins chiant.
3: C'est quoi l'adage chasser le naturel, il revient au galop, c'est ça, non ?
1: Ah oui, c'est ça, d'accord. Ok, bon, bah écoute, c'est super. On continue à être chiant.
3: Voilà. Non, mais j'essaie quand même de. Non, non.
1: Ah bon, bah voilà. Bon. Il paraît que.
3: À côté de ça, j'ai un gros déconneur, j'ai beaucoup d'humour, donc.
1: Ah oui, non, mais j'ai pas dit que t'avais que des défauts. J'ai dit que tu as plein de qualités, mais il paraît que t'es maniaque et chiant, quand même.
3: Voilà.
1: Voilà. Bon, alors, il y a ton talent inutile. Là, franchement, ça m'a traumatisé. Ton talent inutile, il paraît que t'arrives à passer une ficelle alimentaire dans ton nez et la ressortir par la bouche. J'ai envie de pleurer.
0: Mais c'est quoi l'intérêt ?
1: Mais comment tu fais ça, s'il te plaît ?
3: Je passe d'abord par le nez et descend dans la bouche, faut la récupérer après.
0: Mais pourquoi ?
1: Mais non, mais c'est pas ça, mais.
3: On a bien dit talent inutile.
1: Oui, exactement, mais pardon, mais alors, moi, qui, pendant le Covid, je pleurais ma mère pour mettre le truc dans le nez, là, j'avais envie de hurler de douleur.
0: Ah oui, les tests, là.
1: Comment t'as fait ?
3: Les aiguillons, les fameux aiguillons.
1: Et toi, ça te faisait rien, toi, du coup ?
3: Non, que dalle, non, rien.
0: Chatouille.
1: Bah lui il adore. Ouais,
3: voilà.
1: Mais j'ai envie de pleurer, j'ai mal, j'ai pas, j'ai le nez.
0: On fait un petit test à 13h, Valérie.
1: Jamais de la vie. Alors, tu as 3 points. Ce qui serait bien, c'est de marquer 5 points. On est d'accord ?
3: Oui, ce serait bien, ouais.
1: Je pense que c'est une question facile pour toi, mais on va voir. Tiens, j'ai une petite ambiance. Alors, on va parler de guitare. Écoute bien. Quel petit objet en forme de triangle est utilisé par les guitaristes pour gratter les cordes ?
3: Alors, j'en ai ramené un bout de Londres, un médiator.
1: Un médiator. Est-ce que c'est une bonne réponse ? Oui, c'est une bonne réponse. Alors, tu l'as ramené de Londres, il est beau ?
3: Juste à côté, il y a un petit musée, juste à côté du fameux... Parce qu'avec Cathy, quand on était allé à Londres, on s'est fait le fameux délire de la pochette des Beatles, c'est-à-dire traverser...
1: Ah oui, bien sûr.
3: Et juste à côté, donc il y a du studio à Beyrouth, il y a une petite boutique à Beyrouth, et donc j'ai ramené un médiator à Beyrouth.
1: Eh ben magnifique, t'as 8 points grâce au médiator.
0: Bon, parler de guitare, Sidonie, il paraît que toi tu fais de l'harmonica.
4: Oui, j'ai acheté un harmonica, j'en sais pas suffisamment pour être vraiment très bonne pour l'instant.
0: Oui, on fait de l'harmonica, il paraît qu'on fait 1m70.
4: Oui.
0: Oui, pareil qu'on aime le badminton, le bowling, la natation, qu'on a un accent picard aussi, on sait faire ça ? On sait faire l'accent picard ?
4: Oui.
1: Bon, c'est pas dur.
4: Tu veux que je te dise, Eric ?
0: Ah là. Ah oui, non, c'est bien.
4: Je suis de Crotoué.
0: Ah oui, très bien. On aime la couture, le dessin, le moulage, le patronage, le bowling. Est-ce que tu sais où est-ce que j'ai chopé tout ça ?
4: Allez trouver mon CV.
0: Exactement, madame. Je vous ai trouvé. Je vous ai en face de moi. Je vous vois. Alors, on a des notions d'allemand aussi. Et on parle anglais couramment.
1: Mais quel stalker, ce Bastien. Oui.
0: C'est fou, ça. J'ai le poids. J'ai les cheveux mi-longs, raides, châtain clair. Voilà.
4: Oui, tu sais tout.
0: Ah, les yeux verts, très beaux, sauf quand tu mets tes lunettes. Eh oui.
1: Il y a un problème pour les lunettes, toi ?
0: Bah non, j'en porte aussi, hein, donc.
1: Ouais.
0: Enfin voilà, j'ai plein d'infos, les pantalons, la poiture, la veste. Ouais,
1: pose ta question.
0: Tu as des trucs géniaux, quoi. J'adore. Non, c'est bien ça. Ouais, ouais.
4: Dans notre métier, c'est demander, donc.
0: Oui, non, mais bien sûr, on comprend. Ça, c'est pour tous les castings. Juste avant de jouer, côté tempérament, il paraît que t'es franche, sèche et directive.
4: Oui, ça peut arriver, c'est pour ça que je dis parfois aux gens, quand on fait un... Bon, en général, sur les tournages, par exemple, on me dit, oh, c'est bien, t'es agréable et tout, mais je préfère prévenir, je dis parfois, je peux demander un truc et je vais peut-être oublier de vous dire si...
0: D'accord.
4: C'est pour moi très important, mais je peux... Donc je dis, voilà, le cœur y est, mais parfois dans l'efficacité, voilà, parce que
0: allons-y. Soyons efficaces et allons droit au but avec cette question. C'est une question cash, écoute. La main sur le cœur. Toi qui parles anglais couramment, God Save the King. Quelle est la monnaie du Royaume-Uni pour 5 points? Top chrono, 10 secondes.
4: La livre anglaise.
0: La livre anglaise. Bien sûr qu'on prend la livre anglaise ou la livre sterling. C'est une bonne réponse. 5 points de plus, c'est bien, Sidonie. Tu reviens au score.
1: Eh bien, ça fait 6 pour Sidonie, 8 pour notre Charles. Ah là là là là là là là là là là, c'est magnifique. Et là, tout de suite, vous vous dites, mais mon Dieu, où nous emmène-t-elle? Que va-t-elle faire?
0: Encore une fois, on se pose ces questions-là?
1: Mais évidemment.
0: À chaque fois, alors.
1: Tout le monde se pose ces questions,
0: bien
1: à part toi. C'est l'île au trésor, les enfoirés. C'est une nouveauté. Vous écoutez ici, on vous aime. À tout de suite.

0: au trésor, extrait du double album La Balade des Enfoirés avec votre radio ici. Si vous l'achetez, c'est 17 repas pour les restos.
1: Et voilà, donc il faut l'acheter.
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1: Nous sommes au taquet avec Charles qui a 8, qui joue avec ici Braise Isel, et Sidonie qui a 6, qui joue avec ici Picardie. Alors, Charles, bien sûr, évidemment, il aime jouer de la guitare, il aime la musique, mais il aime aussi les voyages. Il paraît que tu as été en Égypte, en Tunisie, aux Antilles. Tu adores évidemment l'Angleterre, tu reviens de Cornouailles. C'était bien la Cornouailles ?
3: Oh, magnifique, superbe, superbe. Avec un temps superbe en plus, ouais, c'est vraiment... Ouais. Moi, je conseille aux gens, c'est magnifique.
1: Mais ton prochain voyage, t'aimerais bien aller en Australie parce qu'il y a ton fils qui vit là-bas.
3: C'est ça.
1: Il vit où en Australie ?
3: Du côté de Perth.
1: Et alors ? Tu pars en vacances quand là-bas ?
3: Ça se prépare, le temps, le budget, tout ça, quoi.
1: Ça fait combien de temps qu'il habite là-bas ?
3: Il attaque sa sixième année.
1: Oh, et tu y as jamais été ?
3: Non, pas encore. Non.
1: Oh là là.
3: Enfin, au tout début, il y avait eu le Covid, tout ça, donc ça n'a pas été facile. Quoi.
1: Oh là là là là là là là là, mon Dieu. 6 ans sans voir ton enfant, je ne pourrais pas. Alors, tu as comme projet d'aller là-bas, tu as comme projet de te promener dans la pampa australienne, parce que de toute façon, si t'étais un animal, toi, t'aimerais bien être un lion ou un tigre. Hein. Je ne sais pas s'il y a des lions ou des tigres en Australie. Hein.
3: Je
1: sais pas si...
3: Non, je crois qu'il n'y en a pas. Non, je crois pas.
1: Il y a des kangourous, tout ça. Mais bon,
0: les crocodiles.
1: Ouais. Crocodile Dundee, tout ça. Bon, alors, tu adores évidemment plein de choses en musique, puisque tu aimes Depeche Mode, on l'a vu. Mais tu aimes aussi Eric Satie, Chopin, Feu Chatterton. Et ça, on l'a en commun. Tu aimes cette chanson parce que tu aimes ce chanteur.
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1: Chanson magnifique de Alain Bachou. On adore cette chanson.
0: Quand est-ce qu'on fait un karaoké géant avec les auditeurs ?
1: Eh bien, écoutez, il faut organiser ça, un karaoké géant pour faire jouer les auditeurs. Alors, tu connais le principe du bingo, il faut marquer un maximum de points parce que c'est comme ça qu'on gagne ce jeu. Même si tu es en tête, elle peut gagner, Sido. Alors, attention. À mon top chrono, tu vas avoir 10 secondes pour me dire toutes les choses, les objets, les trucs, les bidules que tu peux trouver dans un magasin de bricolage. Tous les objets, les trucs, les bidules, les choses qu'on peut trouver dans un magasin de bricolage. Top chrono.
3: Meuleuse, scie à métaux, scie à bois, tronçonneuse, perceuse, fendeuse, tournevis.
1: Tu en as donné 8. Il y avait des clous, des vis, des marteaux, du placo, des boulons, des câbles, des multiprises, des bâches. Tu m'en as donné 8, c'est parfait.
0: Bien, Sidonie, avant de jouer, on va s'échapper un instant. Au soleil, petit clin d'œil encore à l'actrice que tu es, pour le Grand Bleu. Allez, fais-nous rêver, t'as été à Saint-Barth, t'as nagé avec des tortues ?
5: Ah oui, c'était incroyable. Ah, c'était grâce à ma compagnie de théâtre et j'ai été pour la première fois me baigner à Saint-Barth. L'eau est transparente, bleu turquoise, mais transparente. Et là, je me mets à nager avec une tortue. Et moi, je sais pas qu'en fait, les tortues, souvent, elles passent et on nage pas avec, tu vois.
0: Ouais.
5: Et en plus, je vois un poisson que personne n'a jamais su parce que c'était quand j'ai décrit. Et une raie manta parce que je vois qu'il y a un grand espèce de queue derrière qui s'est grise. Ouais. Et voilà. Et donc, je nage, je sais pas, une dizaine de minutes avec la tortue et tout. C'est féerique. Je raconte ça aux autres et ils me disent, mais ça n'arrive jamais, en fait. On voit jamais une tortue, une raie manta et un poisson
0: même
5: temps. Enfin, et on nage jamais aussi longtemps avec une tortue. Donc, je suis là, ah ouais.
0: Eh ben, t'as de la chance et ça nous fait rêver. On a tous envie d'aller nager avec des tortues parce que ça, c'est extraordinaire.
5: Ah, ben, je vous le souhaite.
0: Côté musique, tu aimes Théodora qui vient d'être récompensée. DC's aussi avec Mélodie Dramar.
5: Mais oui.
0: Eh oui, Oxmo Puccino. Toi aussi, t'es prête pour le karaoké géant. MC Solar.
5: Évidemment.
0: Sido, t'as été pas mal. Je rappelle la situation très claire. Il est en tête, il a 8, tu as 6 points. Dans le bingo, il a fait 8. Tu dois faire plus. Si tu fais plus, t'encaisses les 10 points, tu reviens vendredi. Ok ?
5: Ok.
0: Ok. Sidonie, tu vas devoir me citer un maximum de choses, d'objets, de bidules, comme dirait Valérie, dans tout ce que l'on trouve dans un magasin de déco hors meubles.
1: Voilà. À part les meubles, ouais.
0: Voilà, à part les meubles, tout ce qu'on trouve dans un magasin de déco, c'est parti, 10 secondes.
5: bougeoir, matmonde, vase, pichet, sculpture, tableau, cadre, merde.
1: Et ça fait 7.
0: Il y en a 7. Oh, ça se joue chouïa.
1: Ah,
0: si, il y en a 7, confirmé par Maître Coupez.
5: Tu m'as dit pas meuble.
1: Pas de meuble, sinon c'est trop facile.
0: Et ouais.
1: Ça veut dire, Charles, qu'on se retrouve vendredi,
5: et
1: mon petit Charles.
3: Moi, je voulais féliciter Sidonie parce que vraiment, après,
0: elle était bien.
3: Partie, j'ai dit, elle va en faire 9-10.
1: Elle était bien partie.
5: Je voulais dire, moi, Charles, que t'as une très jolie voix. Et j'ai noté ça tout de suite et je me suis dit, vraiment, t'as une belle voix.
3: C'est un petit peu de radio.
1: 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Tu seras dans les maisons de Tatiou. Tu iras en bateau amphibie et puis tu iras te balader en vieux gréement. Tu auras 100 euros de carburant pour aller jusqu'à la Normandie. Si tu ne gagnes pas ça, tu gagneras
0: Tatiou, le café Malongo et ses 32 dosettes et ses verres de lait.
1: Allez, on remercie Céline à la Réal, Sarah à la technique, Alex au standard, Maître Coupez au savoir.
0: Ouais.
1: On embrasse tous nos auditeurs un par un parce qu'on les aime infiniment.
0: Ouais, ça fait du monde, hein, mais bisous à tout le monde.
1: Ça fait du monde.
0: Excusez-moi, demain on est 28.
1: Oh là là, mon Dieu. Allez.
0: Oh, la Saint-Valérie demain, je me prépare.
1: Bien sûr, prépare-toi bien. Ouais. Allez, à demain, mes petits chéris, je vous aime. À demain. Il est 5h, Paris s'éveille et Yoann Guérin arrive.
0: Il est très en forme, Yoann Guérin. Il vous accompagne jusqu'à 6h du matin. Donc, c'est dans les prochaines minutes. On vient quand, nous, Valérie ?
1: Oh, bah, nous, on revient à midi, mon chat.
0: Ah, bah, on va se faire une petite chaise quand même avant, hein.
1: Évidemment.
0: À tout à l'heure.

0: Ferré, elle aussi, elle est devenue une attraction. Marseille aussi, avec Borsalino, Taxi ou Bac Nord, Plus belle la vie, ou encore Carcassonne avec les visiteurs. Faire rayonner la région grâce au cinéma, ça fait bien longtemps que les villes sont conscientes de cette possibilité, de cet atout. Vous avez aussi sur les réseaux sociaux des comptes qui se chargent de trouver pour vous les lieux de tournage à la façon d'une enquête, comme ici à Saint-Cyr-sur-Mer où a été tourné le Comte de Monte Cristo.
1: Il faut marcher un peu, descendre un petit sentier, pas de panneau, pas d'indication, juste la mer et les pins. C'est ici dans cette crique isolée qu'Edmond Dantès s'empare d'un bateau et met le cap sur l'île de Monte Cristo.
2: Vous reconnaissez d'ailleurs la fontaine où a eu lieu un meurtre hyper connu dans la série. Petit secret de tournage, cette scène a été tournée en studio parce que cette fontaine n'est pas assez profonde.
0: Bref, de la salle obscure au tourisme, il n'y a qu'un pas aujourd'hui. Le ciné-tourisme, c'est carrément tendance, ou comment le cinéma devient réalité.
3: Merci Muriel Jordan, ça donne envie. Tiens, Aude, vous aimeriez-vous visiter les coulisses de quelle série ou quel film?
4: Moi, j'avoue que petit fait pour la Nouvelle-Zélande et Le Seigneur des Anneaux, c'est là que ça a été pas mal tourné. Vous savez, il y a même le village des Hobbits avec les
3: génial.
4: Petites portes rondes et tout. J'aimerais bien voir ça.
3: Alors franchement, je vous rejoins avec grand plaisir. Tiens, je vais même vous proposer encore mieux une visite de notre région avec qui? Avec l'équipe d'ici matin qui nous rejoint en studio. Très bon lundi.
5: Mais quel plaisir de visiter la région. Merci beaucoup, Johan. On vous retrouvera demain avec toute l'équipe entre 5h et 6h. J'espère que le week-end a été excellent. On a tous le sourire ce matin pour ce retour au travail. Bonjour Thomas Schoeller.
6: Bonjour Pascal.
5: Pas de braderie, rien du tout. Vous n'avez pas chiné ce week-end?
6: La météo ne s'y prêtait pas forcément.
5: C'est vrai qu'hier, c'était
6: pas... On va dire ça comme ça.
5: Voilà, il fallait de la pluie, on en reparlera tout à l'heure dans l'actualité. Bonjour Étienne Cholez.
7: Bonjour.
5: Le week-end tranquille, reposant?
7: Tranquille, j'ai dû regarder pour la 20e fois La Nuit au musée.
5: Ah ouais?
7: Ouais.
5: Il faudrait que je regarde, ça fait
7: toujours aussi bien.
5: Bon, tant mieux. Voilà à quoi passer son week-end, Étienne Cholez. Place à l'actualité, bienvenue, c'est lundi, aujourd'hui nous sommes le 4 mai.
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5: Très bonne semaine, bienvenue, il est 6h. L'info d'ici avec vous Étienne, et l'artisanat ne va pas bien.
9: Plus de la moitié des artisans dans notre région enregistrent une baisse de leur chiffre d'affaires au premier trimestre. On le sait par la Chambre des métiers et de l'artisanat des Hauts-de-France. Dans les causes, il y a évidemment la hausse des prix de l'énergie, dans le pétrole. Dans les réponses, son président Laurent Rigaud demande un revenu minimum pour les artisans.
10: L'artisanat en général est en difficulté. En difficulté pourquoi? Parce qu'il y a encore du travail, mais les charges et les normes finissent par écraser la rentabilité de nos entreprises. Régulièrement, un artisan me dit, tous les 6 mois, il y a un salaire que je prends pas. C'est pas normal. Un artisan n'a pas vocation à gagner moins demain qu'aujourd'hui. Il travaille, il doit gagner sa vie. Si c'est plus le cas, le modèle de l'artisanat est en danger. Donc il y a un moment, on met sur la table, on se dit, c'est quoi le salaire minimum pour un artisan? Si on en veut encore, si on veut encore de l'activité dans le centre-ville, si on veut des économies de proximité. Si on ne s'occupe pas des artisans, et demain il y en aura moins, il n'y en aura plus. Est-ce que ça ne peut pas être un moment, se dire un artisan, nous estime, il y a artisan boulanger, il y a artisan fleuriste, il y a artisan opticien, un salaire d'un artisan ne doit pas être en dessous d'autant. En période de crise, quand on n'arrive plus à un équilibre financier, il faut donner un coup de main pour qu'on ait au moins l'équilibre financier.
9: On reçoit ce matin le président du tribunal de commerce de Lille, invité d'ici Nord à 7h45 pour regarder la santé des entreprises dans notre région. Coup de pouce anti-précarité dans les restos universitaires. Le repas à 1 euro pour tous dans les Crous. La mesure commence ce midi partout en France et donc dans l'académie de Lille. Jusqu'à présent, ce n'était que pour les étudiants boursiers. Le procès en appel de l'ancienne directrice d'une crèche People and Baby à Villeneuve-d'Ascq débute cet après-midi à Douai. En première instance, elle a été condamnée à 10 mois de prison avec sursis pour des violences commises sur des enfants entre 2019 et 2021. Elle avait fait appel de sa condamnation il y a 2 ans sans exprimer le moindre regret. L'ancienne directrice avait aussi été condamnée à une interdiction d'exercer un métier avec des mineurs pendant 3 ans. Près de Maubeuge à Mons, en Belgique, c'est le début d'un procès hors norme. Paolo Falzone, jugé devant la cour d'assises pour 7 meurtres et 81 tentatives de meurtre. En mars 2022, il fonce en voiture sur les fêtards du carnaval de Strépy-Bracny, près de Charleroi. Le procès doit durer 6 à 8 semaines avec 180 parties civiles. On y revient juste après 7h30 dans Côté Belgique avec Benjamin Maréchal.
5: Ici Nord, il est 6h03, alerte patrimoine en danger à Valenciennes.
9: Un vieux bâtiment, près de 500 ans datant du Moyen-Âge, rue de Paris. C'est l'une des dernières maisons scaldiennes, maison de tisserands, typique du bassin de l'Escaut. D'ordinaire, on peut la visiter, mais là, non, fermé, le

0: bâtiment d'à côté risque de s'effondrer, et elle avec. Le comité de sauvegarde du patrimoine valenciennois, propriétaire de cette maison emblématique avec sa façade de bois, est très inquiet, Julien Prouvoyeur.
1: Alain Sibertovitch se tient sous les grandes poutres en bois d'époque, datées du XVIe siècle.
2: Une maison de tisserand, tissage du lin. Donc des maisons de ce type, il y en avait des dizaines de milliers de Cambrai à Anvers. Et il en reste actuellement 8 et c'est la seule qu'on peut visiter.
1: Cette maison, le président du comité de sauvegarde du patrimoine valenciennois l'a achetée avec son association en 1991. Depuis, 300 000 euros y ont été investis. Mais le danger ne vient pas de la structure ou de la charpente, mais de la maison voisine.
2: C'était un café qui n'a pas été entretenu correctement pendant des dizaines d'années. La ville a fait valoir son droit de préemption sur beaucoup de maisons anciennes à Valenciennes. Et malheureusement, on a eu un arrêté de péril qui nous dit, écoutez, il faut partir parce que la maison voisine va s'écrouler.
1: Et les deux bâtisses sont un mur mitoyen. Claude, bénévole de l'association.
3: Nous n'avons qu'une longueur de brique qui sépare de la maison à côté. Et c'est là que ça risque de poser un problème, parce que vous avez les grosses poutres maîtresses qui sont encastrées dans ce mur.
1: Avec ce sentiment d'être seul face à cette situation.
3: Qu'on est sacrifié en quelque sorte, alors que vous avez fait quelque chose, vous êtes battu pendant une dizaine d'années pour restaurer une maison et aujourd'hui...
1: En attendant les travaux de démolition, l'association ne peut plus accueillir de visiteurs.
0: Alors que chaque année, elle reçoit plus de 1000 curieux, on a contacté la mairie de Valenciennes, pour l'instant pas de réponse. Certains laboratoires de biologie médicale sont fermés aujourd'hui dans le Nord et le Pas-de-Calais. Les syndicats appellent les salariés à se mobiliser. Ils dénoncent des cadences en hausse depuis le début du Covid et des salaires qui ne suivent pas. Si vous avez prévu une prise de sang, par exemple, assurez-vous que le laboratoire est bien ouvert. Des coulées de boue dans les garages des champs gorgés d'eau, quelques inondations. Les orages sont passés ce week-end avec des conséquences ici ou là. Certaines communes sont plus touchées que d'autres, comme à Nomain, près d'Orchy, dans le Nord. La mairie dit qu'elle va se rapprocher de la préfecture pour une demande de reconnaissance de catastrophe naturelle. Elle conseille aussi aux habitants de prendre le plus de photos possible pour les assureurs avant de commencer à nettoyer. L'opération Choisir son pelé, lancée par 9 associations de l'UFC Que Choisir dans les Hauts-de-France. Les inscriptions commencent aujourd'hui sur le site internet choisirsonpelé.fr. Le but, c'est d'acheter en groupe ces granulés en bois pour tirer les prix le plus vers le bas en prévision de l'hiver prochain.
4: Ici Nord, il est 6h05 et un match nul frustrant pour le LOSC en Ligue 1.
0: Le deuxième de suite, un partout cette fois contre le Havre à cause notamment du gardien havrais, véritable muraille. Côté Lillois, le buteur c'est Haraldsson dans tous les bons coups pendant la rencontre. Les Dogs sont ce matin quatrième de Ligue 1 derrière Lyon qui s'est imposé hier. Oui. Lens en profite aussi et s'assure de terminer quatrième dans le pire des scénarios. Mais le coach lillois Bruno Genesio reste positif.
5: Il y a une grosse frustration, une grosse déception, mais aussi de l'optimisme pour la suite parce qu'on a fait un match plein, si ce n'est peut-être les 5-6 minutes qui ont suivi l'ouverture du score, ce qu'on paye très cher. On a fait beaucoup de choses, on a varié notre jeu, du jeu court, du renversement, des centres, de la pénétration, des 1-2, des occasions. On a touché, je crois, 53 ballons dans la surface, 14 corners, 22 tirs à 2, 11 tirs à 0 en deuxième mi-temps. C'est comme ça, le foot est parfois injuste et cruel, il faut l'accepter, mais surtout il faut garder la tête haute, parce que si on est dans le même état d'esprit et capable de répéter ce genre de performance, et on l'est depuis quelques temps quand même, on aura quelque chose au bout.
0: Lors de la prochaine journée, la 33e et avant-dernière, déjà le LOSC se déplacera à Monaco, un autre candidat aux places européennes. On y revient à 19h30 ce soir dans Ici Lille. Juste avant, à 19h, c'est Ici Lens. Les 100 et or n'ont qu'un point à prendre pour s'assurer la Ligue des Champions la saison prochaine.
4: C'est vrai que ce sera déjà l'avant-dernière journée.
0: C'est vite passé.
4: De cette saison 25-26. Merci, ouais, c'est vite passé. Et on va voir le dénouement. Merci beaucoup Étienne. La météo ce matin, les températures sont quasiment toutes comprises au-dessus de 10 degrés. En ce moment, vous êtes à Solti, Neulémine, 10 degrés également ce matin. Watt, 10 degrés, 10 à 11 degrés. Boulogne-sur-Mer, 11 degrés. 11 degrés à Arras également, comme à Douai ou encore à Lille. Et 12 degrés sur le secteur de Maubeuge et de Dunkerque. Le temps pour aujourd'hui, C'est mitigé. La journée qui débute sous un ciel très chargé, avec une ambiance grise et humide. Quelques bandes brouillard sont possibles ce matin. Quelques averses peuvent se produire ce matin. Alors, principalement sur l'est de la région. Au fil de l'après-midi, une timide amélioration va se dessiner avec quelques éclaircies, mais le ciel restera quand même nuageux. Et de nouvelles pluies sont attendues pour ce soir. Les températures maximales cet après-midi, on sera entre 19 et 20 degrés dans l'intérieur, 14 à 16 degrés en bord de mer. L'info trafic de 6h08. On n'a pas de ralentissement là tout de suite ce matin. Belle journée, bonne route.
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0: c'était le tout premier succès de Clara Luciani sur Ici Nord avec la grenade. Et bienvenue, ça va à la maison.
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0: Bienvenue, 6h11. Alors ce matin, en poussant la porte du bureau, on connaît déjà la petite scène qui nous attend, les manteaux qu'on accroche très vite, les bonjours un peu endormis, parce qu'aujourd'hui, on va tous se retrouver, les collègues, les habitués, ceux qu'on n'a pas vus depuis vendredi, devant la machine à café. Alors, il y a ce moment assez incroyable, c'est l'embouteillage à la machine à café, on fait la queue, et bien sûr, cette phrase magique et mythique. Alors, qu'est-ce que t'as fait ce week-end? Ça a été, t'as fait le barbecue, t'étais avec les enfants un petit peu au cinéma ou alors se promener. Oui, on va papoter, on va discuter et surtout, on va prendre du bon temps parce qu'il faut y aller doucement ce début de semaine, c'est lundi et on a profité du week-end. On va peut-être évoquer les tracas de la vie quotidienne. Vous savez, les voitures qui démarrent mal, les petits soucis, les amendes à payer, par exemple, je parle de tracas de la vie quotidienne. Ou alors ce petit bouton qu'on a là au coin du lèvre. Ben, vous savez, le bouton de fièvre, pour bien le guérir. Heureusement, il y a le docteur Kirzak qui arrive dans une minute sur Ici Nord.
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0: Allez, bienvenue, 6h13. Docteur Kirzak avec nous tous les matins. Il est là pour vous, pour prendre soin de la santé. Et ce matin, donc, on se retrouve avec le fameux bouton de fièvre, docteur.
6: Bonjour à toutes et à tous. Ce matin, pas de bol, il y a un bouton qui est apparu sur la lèvre. Le fameux bouton de fièvre qui est en réalité un bouton viral, parce que c'est une infection virale très courante qui est causée par un virus de l'herpès, hein, le HSV1. La grande majorité de la population adulte est contaminée, on se contamine dans l'enfance, souvent un petit bisou, le partage d'un verre, et hop, on chope le HSV. Et on est porteur de ce virus, finalement, sans le savoir, jusqu'au jour où il va sortir. Et une fois infecté, la personne, en fait, reste porteuse à vie. Le virus, il va s'installer tranquillement dans un ganglion nerveux, il y dort, il n'y a aucun symptôme, mais quand il y a certaines conditions réunies, eh bien, il va ressortir. Vous allez me dire, c'est quoi les facteurs déclenchant, bah c'est la fatigue, c'est le stress, c'est un déclencheur classique comme la fièvre. Voilà pourquoi on l'appelle le bouton de fièvre. Ou alors une exposition excessive au soleil. Vous avez pris le soleil ce week-end et c'est peut-être la cause de ce bouton de fièvre ce matin. Donc là, il faut mettre un petit baume pour protéger ses lèvres. Ou encore un simple rhume. Hein, le fait d'avoir une fatigue immunitaire ou un virus, ça peut déclencher le bouton de fièvre.
0: D'accord. Alors quand on sent les premiers picotements, les premiers signes, docteur, comment soigner un bouton de fièvre rapidement et bien sûr efficacement?
6: Le réflexe numéro 1, c'est agir dès les premiers signes. Dès que vous ressentez justement cette sensation de picotement ou de chaleur localisée, on connaît bien ces symptômes, il faut appliquer une crème antivirale, c'est en vente libre en pharmacie. Et appliquer très tôt, ça peut raccourcir la durée de la poussée et limiter l'apparition des petites vésicules pas très esthétiques. Ensuite, il faut éviter de toucher, de presser, de triturer ce bouton. On se lave les mains scrupuleusement pour ne pas contaminer d'autres zones, et je pense aux yeux, donc on ne se frotte pas les yeux. Et si les poussées sont fréquentes, plus de 5 à 6 fois par an, un médecin peut vous prescrire un traitement antiviral par voie orale, quasi en prévention. Et très important, pendant la poussée, on évite les baisers, le partage de verres, de serviettes ou du baume à lèvres, parce que c'est contaminant, ou même la cigarette électronique, parce que sinon vous allez passer du virus en fait. Et le virus est très contagieux tant que la croûte n'est pas tombée. Évitez les baisers avec les enfants aussi, les petits bisous comme ça à des bébés, quand ils ont de l'eczéma, ça peut donner des complications assez graves. Allez, d'ici là, portez-vous bien.
0: Bon, des conseils très pratiques, hein, signé le docteur Kirzak, à retrouver sur ici.fr. Tiens, il est 6h15. Si on allait faire un tour sur la Lune. On the Moon, Police, c'est Ici Nord. Tiens, on se retrouve non pas sur la Lune, mais sur la page Facebook Ici Nord pour parler de la météo là ce matin. J'attends vos photos, vos clins d'œil, ainsi que sur WhatsApp. Belle émission, belle journée.

0: vous le disais, on se donne rendez-vous sur la page Facebook. Tiens, Anne-Marie qui me dit bonjour tout le monde, ouf, un peu de pluie, week-end terminé, bonne journée Anne-Marie. Il y a encore un peu de pluie prévue, alors ce matin très localement, mais également ce soir après une journée un peu nébuleuse. Pour tout vous dire, il y aura de la grisaille, on fera le point complet sur cette météo, et ça vous le savez parce qu'on a l'habitude, c'est comme ça. C'est tous les matins 7h05, Micheline nous écoute, elle nous dit bonjour Pascal, ainsi qu'à toute l'équipe du petit matin, on vous embrasse, merci. Annie nous dit bonjour Pascal, Tim, Étienne et Thomas. Bonjour à toute l'équipe, bon lundi. On va pas oublier Sophie également qui vous accueille ce matin au 03 20 55 89 89. Annie, on dit, et elle nous dit 12 degrés, on dirait même du brouillard jusqu'à 18 degrés, 18, 19 degrés cet après-midi. Je vous confirme, il y a un petit peu de brouillard, un petit peu de brume ce matin. Attention si vous prenez le volant, mais en tout cas, on est là, vous le savez. Oh, c'est un moment délicieux. Oui, tous les jours à cette heure-ci. Ce sont les gens du Nord, ils sont ici sur votre radio Découverte grâce à Mickaël Pachène. Et aujourd'hui, place à la culture, Mickaël.
1: Dans cette émission, vous le savez, tous les jours, on ne perd jamais une occasion de se cultiver. Je vous emmène aujourd'hui au musée, et pas n'importe lequel.
2: Je m'appelle Sophie Leflamand et je suis directrice du musée Henri Matisse au Cateau-Cambrésis et de l'abbaye de Vaucelles.
1: Alors, elle est venue comment, cette passion de ces deux endroits particuliers?
2: Jeune diplômée, j'ai intégré le département du Nord il y aura bientôt 34 ans. J'ai exercé diverses fonctions. J'ai surtout travaillé aux côtés d'un élu qui a été président du département pendant 6 ans, Jean-René Lecerf. Et durant ce mandat, j'ai suivi particulièrement de près les dossiers culturels, dont le musée Matisse et puis l'abbaye de Vaucelles qui était le dernier équipement à intégrer le giron du département.
1: Et vous êtes littéralement tombée amoureuse de ces deux lieux.
2: Il fallait que je réfléchisse à ma réorientation professionnelle et il y avait le poste de directrice adjointe du musée Matisse qui était disponible. Et donc j'ai postulé et j'ai été retenue. Et finalement, donc, j'ai pris la direction du musée l'année dernière. Et en même temps, on m'a proposé de prendre la direction de l'abbaye de Vaucelles.
1: Le musée Matisse, il a bien grandi, hein. Il s'est même internationalisé.
2: Le président actuel, Christian Poiret, m'a dit deux missions. Accompagner la collection Matisse en Chine pour une exposition à Pékin et une exposition à Shanghai. Donc ça a été la première aventure. Et la deuxième aventure, ça a été l'accompagnement du chantier d'agrandissement. Une fermeture pendant 18 mois, mais un chantier qui a duré en réalité un petit peu plus de 2 ans. Depuis la réouverture, donc fin novembre 2024, il y a eu une belle campagne de communication qui a permis d'avoir effectivement un afflux de visiteurs presque sans précédent. Donc on était à 80 000 visiteurs, ce qui pour nous est un chiffre vraiment très important. On est un petit peu plus d'une heure de Lille. On n'est pas accessible en transport en commun, en tout cas très difficilement. Et donc, nous, l'enjeu, c'est vraiment d'attirer les visiteurs jusqu'à nous.
1: Et franchement, le territoire sur lequel vous êtes est particulièrement riche et vaut le coup d'œil.
2: L'abbaye de Vaucelles fêtera ses 900 ans bientôt. Peu de personnes connaissent le traité du Cateau-Cambrésis de 1559, qui d'ailleurs a été signé à l'abbaye de Vaucelles, conclu au Cateau, signé à Vaucelles. On est vraiment, quand on se penche sur l'histoire du Cambrésis, mais c'est d'une richesse extrême. Moi, c'est ici que je souhaite chaque jour, quand je viens travailler, que ce soit au musée Matisse ou à l'abbaye de Vaucelles, m'investir pour un territoire qui a besoin d'être mieux connu, qui a de grandes richesses et qu'il faut pouvoir faire partager au plus grand nombre.
0: Ah, je regardais les températures ce matin dans le Cambrésis. On a 11 degrés. Allez-y à l'abbaye de Vaucelles ou encore au musée Matisse. C'est magnifique. Tiens, il est 6h23. Benabar, quoi qu'on dise, et ce matin sur Ici Nord.
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1: Benabar sur Ishinor, avec quoi qu'on dise. Tiens, il arrive là dans même pas une minute. Ce sera José Homme pour l'horoscope en ch'ti déjà.
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1: Il est déjà avec nous. Oui, pour l'horoscope en ch'ti, c'est José Ambre qui nous rejoint sur Ici Nord. Bonjour José Ambre.
10: Bonjour Méjean, bonjour Terre tous. Là pour commencer, t'es bélier. Si jamais tes affaires d'amour ils sont loyés avec tes affaires d'argent, t'es pour d'Albrin, tiens. Sauf que vite, ça va se compliquer. Taureau, tu vas parler de soute aujourd'hui. Et tu pourras même bien te déplacer à part à cette affaire-là. Mais enfin, attends-toi ce que j'en ai pour tout d'arrow, hein. Gémeaux, si t'es né au mois de juin, et pour bien recevoir des nouvelles, ils vont faire que de tension, elle va sauter à le clinch. Par contre, chez elles qui sont nées au mois de mai, bon, pour eux, ça va aller, ils vont être épargnés. Cancer, tu pourras bien avoir des problèmes de tes déplacements et puis de tes rapports avec ces gens. À dire qu'aujourd'hui, de vie, ça n'est point un long fleuve tranquille, hein. Lyon, tu pourras bien recevoir des informations qui vont te lécher sur le cul, mais comme de toute façon, tu t'as sort tout dit, ça n'est pas encore chaud qui va te débranquer. Vierge, j'ai un drôle que te travaille et que tu pourras bien te relever un monnaie d'infection. Et peut-être même que ça pourra aller jusqu'à une déclaration d'amour, hein, va t'avir. Valanche, tu vas faire un tas d'affaires et puis avoir une bosse de discussion, ils vont t'amener à busier d'un tiède pour un moment. Alors busy bien, parce que ça pourra peut-être même t'amener à prendre des décisions et que tu pourras pas revenir en arrière après. Scorpion, tu vas peut-être revivre des gens du temps passé et même avoir à t'occuper de des vieilles gens dans un avenir fort approché. Alors vas-y du chemin, les vieilles gens, c'est fragile. Tu, Sagittaire, t'as grand main de mots à tailler, tu chou qu'il y en a de tiètes. Hein. Alors fort chemin, comme tout lien à berdouiller, t'as un travail, il va pour vacher fort vite. Hein, Capricorne, il y a Vénus qui est avec toi, puis ça pourra bien t'amener à passer des moments de tendresse qui vont te prendre là, puis t'as remonté jusqu'à là. Ah, Verso, c'est sérieux pour toi aujourd'hui. Tu vas devoir t'occuper des études ou encore de la scolarité de que 4 fort proche de toi. Il va falloir que tu fasses attention de point pédaler dans le bardoule. Pichon, aujourd'hui, tu pourras bien te trouver en face des gens carignus, mal à jus, désagréables et pitoutes et pitoutes. Alors, si tu veux un conseil, te fais comme si tu les voyais au point, te laisses chaquer et te passe 5 mains. Allez, au revoir mes gens à pied de main.
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1: Et bienvenue, belle journée, belle semaine, retour au travail aujourd'hui, c'est lundi. Ici Nord à la radio et à la télévision. 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Dans 2 minutes, le reportage, Étienne, avec vous, on évoque une application.
11: Oui, Vipali, vous avez peut-être reçu une demande par mail pour la télécharger. C'est une application qui vous permet de faire de la prévention santé quand vous êtes salarié. On va vous expliquer tout ce que c'est. Ouais.
1: Le reportage, ça sera dans 2 minutes sur Ici Nord. Bienvenue. Il est 6h30. Toute l'info ici en France et dans le monde, c'est le 90 secondes. Maintenant avec Aude Razeau.
4: Les 3 millions de travailleurs concernés par l'indemnité carburant de 50 euros pourront faire la demande à partir du 27 mai sur le site impots.gouv.fr. Coup de pouce réservé aux travailleurs modestes qui font au moins 15 km pour un trajet domicile-travail ou 8000 km par an dans le cadre de leur activité professionnelle. Autre coup de pouce, c'est le top départ aujourd'hui du repas à 1 euro pour tous les étudiants, sans exception dans les restaurants universitaires. La mesure ne s'appliquait jusque-là qu'aux boursiers et aux plus précaires. Attention, si vous prévoyez une prise de sang ou des analyses, une grève est annoncée aujourd'hui dans les laboratoires de biologie médicale. Les syndicats dénoncent des salaires trop bas et une dégradation des conditions de travail depuis la période Covid. Jean-Luc Mélenchon sera bien candidat à l'élection présidentielle de l'an prochain. Il assure être le mieux préparé à la France insoumise. Il estime que le Rassemblement national est son principal adversaire. C'est sa 4e candidature d'affilée à une élection présidentielle. L'association AC Anticorruption porte plainte contre le député Charles Alloncle, l'auteur du rapport sur l'audiovisuel public. Elle estime que l'élu a accepté d'abuser de son influence en posant lors des auditions des questions suggérées par le groupe Lagardère News, propriété de Vincent Bolloré. Charles Alloncle dénonce des accusations ridicules. L'Olympique Lyonnais l'emporte 4-2 face au Stade Rennais et l'OL se retrouve seul 3e de Ligue 1 ce matin. Lille 4e et Rennes 5e.
11: Dans l'info d'ici à 6h32, une application pour téléphone développée dans le Nord, Vipali. Si vous êtes salarié dans le privé, vous avez peut-être reçu ces derniers jours un mail de Pôle Santé Travail Métropole Nord pour la télécharger. Vipali mesure l'influence de nos habitudes de vie sur notre santé pour faire de la prévention, Pascal Thiebold.
8: Pour expliquer l'intérêt de l'application, son créateur, Gilles Lechantre, prend l'exemple d'une voiture. Elle a droit à un contrôle technique tous les 2 ans, pourquoi ne pas faire pareil avec la santé, c'est-à-dire faire un check-up personnalisé par le biais de quelques 160 questions sur le sommeil, la nutrition, ses éventuelles dépendances, son état de stress. En fonction des réponses, les algorithmes identifient vos facteurs de risque. Première étape. Deuxième étape, des recommandations personnalisées pour réduire ces risques par le biais d'exercices, de challenges ludiques. La caution scientifique est apportée par l'Institut Pasteur de Lille. Vipali cible les entreprises qui ont tout intérêt à ce que leurs collaborateurs aillent bien, physiquement et mentalement. Grâce aux data collectées, celles qui emploient plus de 50 personnes peuvent ainsi obtenir une cartographie de la santé de leurs salariés, leur anonymat étant garantie. Parmi les clients, Bouygues, EDF et depuis peu, Pôle Santé Travail Métropole Nord, qui suit 500 000 salariés de la région lilloise, du Douaisis et d'une partie de l'Audomarois.
11: Le service de prévention et de santé au travail, son directeur général Damien Van Dorp explique pourquoi il propose Vipali aux salariés qu'il suit.
12: On a un intérêt de par notre mission, puisqu'il s'agit aussi de suivre l'état de santé individuel des salariés suivis, mais au-delà de cela, on a également besoin d'entrer au contact direct avec les salariés que nous suivons. Jusqu'ici, nous avions une relation avec les chefs d'entreprise, les DRH de ces entreprises. Nous essayons de faire en sorte qu'il y ait une culture de prévention et qu'ils se répandent, pourquoi pas directement vers les salariés suivis et pas seulement par des intermédiaires.
13: Alors pour être très clair, les données que je rentre dans mon application, est-ce que vous y avez accès, vous ?
12: Alors non, les données que vous rentrez dans l'application qu'on met à votre disposition ne sont connues que de vous et de la société prestataire que nous avons choisie. Elles ne sont pas connues de nous, service de santé au travail. Par contre, si vous souhaitiez, ayant fait votre parcours de prévention sur l'application, partager un résultat qui vous semble intéressant à partager avec le professionnel de santé qui vous reçoit en visite chez Pôle Santé Travail, vous pouvez le faire. Mais c'est votre décision personnelle.
11: Et depuis l'envoi du mail, il y a un peu plus d'un mois, 4300 codes ont été activés.
1: Et puis là, la première marche des saucisses à Valenciennes à 7h.
11: Ouais, elle était quelle ?
1: Ah oui.
11: Ces petits chiens
1: courent
11: sur pattes après Lille. C'est à Valenciennes, à l'étang du vignoble, une cinquantaine de mètres, rassemblés pour partager l'amour qu'ils ont pour leur animal. L'organisatrice réfléchit déjà à en faire une deuxième l'année prochaine.
1: Bon, ça sera tout à l'heure à 7h. Avant cela, 7h moins le quart, le vétérinaire Dr Pierre Fabin sera avec nous. Et cette question, faut-il mettre un collier à son chat, oui ou non ? Réponse dans un quart d'heure, même pas. La météo, les températures, on va parler d'une certaine douceur là ce matin, elles sont toutes supérieures les températures. À 10 degrés, c'est pour le bassin minier, Lens, Béthune et Nelémine. On a 10 degrés également sur le Douaisis en ce moment et sur Quentin par exemple, l'Arajoie, on est entre 11 degrés également sur la métropole illoise et sur le Valenciennois. 12 degrés dans le Maubeugeois, dans le Val-de-Sambre par exemple, et 12 degrés également, c'est sur la côte. Aujourd'hui, attention, petit banc de brouillard ce matin ou de la brume par endroit. Attention si vous prenez le volant. Ensuite, ça sera un ciel plutôt couvert. D'abord ce matin, cet après-midi, quelques éclaircies possibles. Retour des pluies ce soir. Les températures prévues cet après-midi, 21 degrés annoncés à Arras, à Douai, à Lille également, 21 degrés à Lens, 20 degrés sur Valenciennes, 19 à Saint-Omer. Les températures les plus basses, c'est pour la côte, 14 degrés à Dunkerque ou encore 15 degrés à Calais-Pas-Plus. On est sur la route, l'infotrafic, là tout de suite maintenant. En cas de problème, un réflexe. Hein. C'est ici Nord, vous appelez le 03 20 55 89 89 ou bien vous nous laissez un message via l'application WhatsApp. Hein. Si vous êtes passager, n'hésitez pas. On consulte WhatsApp de l'émission, c'est le même numéro de téléphone. Là, pour l'instant, bon, pour l'instant, ça roule, pour tout vous dire.
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1: Inoubliable, ce titre de Mylène Farmer.

0: Mylène Farmer et son Désenchanté. Tenez, si vous voulez retrouver toute la magie de Mylène Farmer, un spectacle tribute à ne pas rater, ça sera jeudi 7 mai à Denain. On en parlera dans le détail puisque ce tribute nous replonge dans son show Nevermore. Un spectacle à voir, on en parlera donc tout à l'heure. Ça sera aux alentours de 9h-10 avec son producteur. Toute la magie de Mylène Farmer, ça sera dans un peu plus de 2h sur Ici Nord.
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0: Pour l'instant, il est 6h40, soyez les bienvenus. Début de semaine placé sous le signe de la force, Michael Pachen.
3: Aujourd'hui, nous sommes déjà le 4 mai, c'est lundi. Pascal, bonjour tout le monde. Et que la force soit avec vous. Et pourquoi que la force soit avec vous? Eh bien parce qu'aujourd'hui, nous sommes le 4 mai. En anglais, ça se dit May the 4th. Alors forcément, c'est la journée Star Wars because May the Force be with you. Sous la douche, ce matin, vous allez forcément chanter le générique de Star Wars. Ça va être sympa pour les voisins. Aujourd'hui, on va faire un câlin virtuel gigantesque à tous les Sylvains. Sylvain, c'est le pilier de l'humanité. C'est le gars qui vous prête sa perceuse le dimanche matin avec un grand sourire et qui vous amène les croissants en prime. Alors si vous avez un Sylvain dans votre répertoire, appelez-le et dites-lui qu'il est magnifique. Le gâteau de star du jour ressemble plus à un festival de légende absolue qu'à autre chose. Bon anniversaire à Dave qui fête ses 82 ans. 82 années de blond vénitien, de gouda et de bonne humeur inébranlable. Il vieillit mieux qu'un grand cru de Bourgogne. Hein. C'est aussi l'anniversaire de Gérard Jugnot, notre franchouillard au grand cœur préféré.
4: Pourquoi venez-vous au club?
5: Moi j'ai fait une connerie, je suis venu avec ma femme.
3: Ah bah, bonjour madame. Le 4 mai 2000, le virus I Love You plante 3,1 millions d'ordinateurs dans le monde. Pourquoi? Parce que des millions d'humains ont vu « Je t'aime » dans l'objet du mail et donc ont cliqué.
6: Ce virus malin et extraordinairement contagieux est l'un des plus puissants connus à ce jour. Les États-Unis, l'Australie, Taïwan ont été touchés. En Europe, le Danemark, la Suisse, l'Espagne, l'Allemagne, mais aussi l'Angleterre ont également été infectés en une journée.
3: Mais oui, mais c'est un romantique compulsif. Nous, on veut de l'amour, quitte à cramer la carte mère du bureau.
7: Je n'ai besoin de personne en Harley Davidson.
3: Le 4 mai 1997, un professeur de lycée technique de Béthune présente à la télévision sur France 3 une moto qu'il a construite avec des pièces détachées d'une voiture. Pourquoi il a fait ça? On ne sait toujours pas.
8: J'ai prouvé par moi-même qu'on pouvait en faire une, qu'elle était jolie et c'était le principal pour ce genre de moto. J'attends que les autres montrent qu'ils ont un peu des tripes. Hein.
3: Au grand désespoir de son épouse.
9: Il passait plus de temps sur sa moto qu'avec sa femme. Hein, donc.
3: Alors aujourd'hui c'est lundi, la culture se repose. Mais par contre le sport a bien lieu. Faites une petite randonnée au sommet du Mont Cassel par exemple. Ça grimpe, ça fait des mollets. Ou bien faites une petite balade en Bacauve, dans les marais, au Domarois, à Saint-Omer, l'Amazonie du Pas-de-Calais, le poumon vert. Vous pouvez aussi faire l'ascension du Beffroi à Douai. 196 marches d'allégresse pour entendre le carillon faire vibrer la ville. Ou alors faire une petite flânerie sur la place des Héros du côté d'Arras. Un café en terrasse face à l'architecture flamande, c'est la Dolce Vita du Nord. Tout ça, ça va vous faire la journée. Et demain, on met ça, qu'est-ce que vous croyez?
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0: Allez, place à nos amis, les animaux, le matin, 7h moins le quart. C'est la tradition avec le docteur Pierre Fabin. Docteur, on a tous en tête l'image du petit chaton avec son joli petit collier rouge à clochette. Alors c'est mignon, ça rassure les propriétaires. Mais docteur, expliquez-nous pourquoi cet accessoire qui semble alors assez banal est souvent une mauvaise idée pour les chats. Hein.
12: Effectivement, un collier c'est un véritable piège mortel pour un chat. Tout simplement parce qu'un chat n'est pas un petit chien. Le chat est un grimpeur et un explorateur de buissons épineux. Le drame classique arrive en général avec un collier en cuir ou en nylon rigide. Le chat grimpe à un arbre ou saute un grillage, le collier s'accroche à une branche et le chat se retrouve pendu et peut décéder malheureusement en quelques minutes. Dans la panique, en essayant de se libérer, il va très souvent passer une patte avant ou sa mâchoire inférieure à l'intérieur du collier et celui-ci devient alors un garrot redoutable qui coupe la circulation et cisaille la peau jusqu'aux muscles. On voit parfois des chats arriver en clinique avec des plaies profondes dramatique bon. À cause des colliers.
0: On le comprend, c'est effroyable de se dire qu'on met en danger nos petits chats. Mais alors, si on ne peut pas lui mettre de collier, comment l'identifier si on le perd ?
12: Alors, pour l'identification en cas de perte, la seule méthode infaillible, c'est la puce électronique. Injectée sous la peau, elle ne peut ni s'accrocher, ni se perdre. Mais si vous voulez absolument lui mettre un collier pour y fixer une petite médaille pour qu'il soit retrouvé plus vite, il existe une seule option, le collier anti-étranglement. Ce collier possède un fermoir spécifique qui s'ouvre dès qu'une forte tension est exercée dessus. Si votre chat reste accroché à une clôture, le poids de son propre corps suffit à faire sauter le fermoir. Il rentrera à la maison sans collier, mais en vie.
0: D'accord, ok, pour le collier anti-étranglement uniquement. Mais sur ce fameux collier, si on a envie de mettre une petite clochette pour éviter qu'il ne chasse les oiseaux, c'est une bonne ou une mauvaise idée ?
12: Alors, surtout pas, le grelot est une véritable torture psychologique. Votre chat a une ouïe infiniment plus développée que la vôtre. Pour ce prédateur qui a un besoin vital de silence pour être apaisé, le tintement permanent à chaque pas est insupportable. Ça le rend chroniquement anxieux et le met dans un état de stress permanent. Vouloir protéger les oiseaux est une bonne intention, mais sacrifier la santé mentale de son chat en le condamnant à entendre un bruit strident à la moindre seconde n'est pas la bonne solution.
0: Bon d'accord, merci docteur Pierre Fabin, ça ce sont de vrais conseils, comme on les aime sur Ici Nord, à retrouver sur ici.fr. Tol Tol qui est avec nous évidemment, on a des bons conseils là pour vous. Bon, ça sera dans 3 minutes avec Bruno Béard, ça s'appelle Le Pense Pas Si Bête. Ça va ce matin? Bon, c'est lundi, je suis d'accord, on va doucement, alors tout doucement.

0: Talk Talk avec It's My Life, c'est notre vie. Tiens, WhatsApp, on va s'en occuper là tout de suite. Vous l'avez l'application WhatsApp. Vous savez qu'on peut entrer en contact, hein, on se parler, discuter, faire connaissance. Pour nous joindre sur WhatsApp, c'est le 03 20 55 89 89. En fait, c'est le même numéro de téléphone que pour le standard. Vous nous laissez un vocal, vous nous envoyez des photos, vous nous laissez un commentaire. Ça, on adore. Je vais voir ce qui s'y passe sur WhatsApp d'ici quelques secondes. Ne bougez pas. Le temps pour nous d'accueillir Bruno Béard. Il sait tout sur notre quotidien. Habitation et assurance à 7h-10. Et c'est le pense pas si bête.
1: En tant que locataire, ai-je l'obligation d'assurer mon logement ? Nicolas Briche nous répondra. Qu'est-ce que la taxe d'aménagement ? On en parle et tout de suite, il est question d'infos utiles. Le relevé d'informations intégrales contient toutes les informations liées à votre permis de conduire, nombre de points restants, validité du permis, infractions commises. La démarche pour demander ce relevé est différente selon les préfectures. Contactez la vôtre pour savoir si vous devez faire votre demande par courrier, par mail ou sur place. Si vous souhaitez faire construire un abri de jardin, une extension de maison ou une piscine, notez que vous devez payer une taxe d'aménagement pour ces travaux. Toutes les infos sur service-public.fr. Avec nous aujourd'hui, Nicolas Briche de la Maison de la Médiation et du Citoyen qui se trouve à Lille. Bonjour Nicolas.
2: Bonjour Bruno.
1: Alors, je demande à mon locataire de m'envoyer son attestation d'assurance du logement, mais il refuse.
2: Ah, donc l'article 7G de la loi du 6 juillet 89 oblige le locataire d'assurer le logement. Et non seulement il doit l'assurer, mais il doit justifier au propriétaire à l'entrée, mais aussi tous les ans. C'est la garantie des risques locatifs est obligatoire, concerne les dommages sur le logement par incendie, explosion. Faites très attention, les biens personnels et les dégâts chez les voisins ne sont pas forcément assuré.
1: Je suis le locataire et je ne lui envoie pas, donc cette fameuse attestation, qu'est-ce que je risque ?
2: C'est très risqué pour le locataire puisqu'il risque la résiliation de son bail, c'est-à-dire que le propriétaire peut acter qu'il ne respecte pas ses obligations. Les risques, ça peut aller jusqu'à la résiliation du bail. Le propriétaire, selon la rédaction du contrat, peut résilier automatiquement ou avec l'autorisation du juge. Mais il peut aussi souscrire à la place du locataire une assurance habitation et il peut même surfacturer jusqu'à 10% du montant que la cotisation lui coûte.
1: Donc ça peut coûter effectivement très cher.
2: C'est bien plus cher, oui.
1: Et s'il y a dégâts chez les voisins, c'est encore plus cher.
2: C'est encore pire.
1: Nicolas, on peut vous retrouver à Lille, mais où ça exactement ?
2: À l'hôtel de ville de Lille, mais aussi on peut nous saisir tous les jours sur mesdemarches.lille.fr.
1: Merci, à bientôt.
2: À bientôt Bruno.
0: C'est tout ce qu'il faut savoir pour la maison et pour le quotidien. Bruno Béard dans le Pense pas si bête, 6h52.
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0: Elle est pas joueuse, hein, cette chanson, quand on y pense, là, il ne rentre pas ce soir. Ouais, ça me fout le bourdon quand j'entends ça à la radio. En tout cas, c'est une belle chanson qu'on aime toujours autant. Eddie Mitchell avec Il ne rentre pas ce soir. Lui, il arrive ce matin. Bah alors, dans une minute, c'est Zef, ça va, Zef?
1: Oui, je vous remercie aussi, Dieu.
0: Ne me dites pas ça. On se retrouve dans une minute pour une date qui a marqué la région. Alors, moi, je cherche. C'est à quel siècle?
1: C'est au 19e siècle.
0: Ouh là là, donc.
1: 1888.
0: Ah, il y a des 8 partout, quasiment. Il y a plein de 8. Pourquoi cette date? Vous le saurez dans une minute sur Ici Nord avec Zef.
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0: Dans 3 minutes, 7 heures, mais d'abord, nous sommes en 1888, une date qui a marqué la région, Zef.
1: Exactement, 1888, et ça ne date pas
0: d'hier.
1: Et un jour de 1888, une certaine Marie Lemaire se marie avec un Jules Bult qui s'appelait Guillaume Lefebvre. Et qui avoue un métier que j'ai grammaire, que j'aime beaucoup. Chez Parentier, non, chez Brasseur. Aime bien, les brasseurs, oui. Et à partir de là, la vie, elle se déroule comme ça se déroule d'Astalin. Hein. Guigui, il fait de la bière, et Marie, elle fait du lait. Parce qu'elle a 3 enfants, hein, un pauvre tchotte qui est morte à la naissance, et 2 autres jus de but, André et Charles. La famille Lefebvre, elle s'installe à Roubaix, hein, dire presque un épisode de plus belle la vie. Hein. Mais ça va vite se dégrader. Le tchot Charles, il a une maladie qui le rend handicapé. Donc reste le seul valide de la famille, André, qu'on appellera Dédé. Voilà. Dédé, il fait du droit parce qu'il a l'ambition de devenir notaire. Oui. Voilà. Il y en a des qui ont des rêves comme ça, hein. Voilà. Tu dis à Tcho, qu'est-ce que tu veux faire? T'y une année qui dit astronaute, l'autre pompier. Et t'y donc? Mi-notaire. Ouais. Tu dis, ouais. J'ai bien un notaire. Sur le même temps que quand te vois un bébé moche comme un poutre, tu dis, j'ai du mal à sortir, non? Non, pourquoi tu dis ça? Non, juste comme ça. Donc, arrive la Première Guerre mondiale, Dédé est mobilisé. Mais... Marie, la mère, elle commence à choper, à décarrocher. Voilà, elle devient hypochondriaque. Ah. Alors, arrivée la fin de la guerre,

0: et Antoinette Mulle se marient en 1924. D'ailleurs, quand on voit arriver Antoinette sous un joli dé, vous savez, des jolis plafonds de tulle, là, comme ça, tous, ils ont dit, eh ben, madame Mulle, quel beau dé. Voilà.
1: C'est lundi, c'est lundi pour tout le monde.
0: Mais c'est que la mère Lefebvre, qui est au pas bien, cache dispute à sa belle-fille. Une semaine avant le mariage, mais vous savez, Anne Mulle, chez Tétu, hein. Le mariage a lieu quand même. Mais après le mariage, char comme un, et chez Taudy à cause des doupes. Des sous.
2: Des sous, pour Étienne, oui,
0: qui comprend rien. Mais la mère Lefebvre, chez Antoine Pince, voilà, elle vaut des clous de tapissier dans sa porte-monnaie. Et comme elle cache Taudy dispute, Antoinette décide de plus la voir. Mais, la tchotte Antoinette, à un moment, il y a arrivé ce qui devait arriver quand on se marie. Elle qui est enceinte. Voilà. Ah bah oui. Et la mère Lefebvre, qui devient complètement branzingue, décide de quoi faire? De l'assassiner. Voilà.
1: Ah, carrément. Donc,
0: elle profite d'une cure à Vichy pour aller acquitter un arme à Saint-Étienne.
1: Chez
0: Bob Roland. Non, pas du tout. À l'Armande dans le Nord, à M, parce qu'il s'est installé à M entre temps. Et le 26 août 1925, il part promener en voiture. Dans une belle carrette que son fils y avoue acquitter. Normal, il est notaire. Mmh. Puis Antoinette. Et pilote, elle est derrière. Et là, elle sort un revolver comme Tite sort un téléphone, tu vois. Elle le pose sur la tempe d'Antoinette et pan, à bout portant. Antoinette, elle meurt sur le coup et sa bébé dans sa vente avec. C'est dingue, hein, comme histoire. Du coup, j'ai une question. C'est vrai que les histoires de belle-mère chez Nadé Kakoul ou non?
1: Non,
0: c'est pas des Kakoul.
1: Non, la preuve. Merci, Zef. À tout à l'heure pour le manche du jour.
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1: Nous sommes lundi, le 4 mai, belle journée, 7h. Et c'est l'info d'ici, Thomas Schoener, dans les Hauts-de-France, Thomas. Plus d'un artisan sur deux enregistre au premier trimestre une baisse de son chiffre d'affaires.
4: Oui, c'est ce qu'on lit dans la dernière étude de la Chambre des métiers et de l'artisanat. Ces artisans, ils sont un peu plus de 74 000 à l'échelle de la région, dans les secteurs de l'alimentaire, de la production, du bâtiment ou encore des services. 55% de ceux qui ont répondu à cette étude, ils sont environ 1800, ont enregistré effectivement une baisse de leur chiffre d'affaires. Et parmi eux, plus d'un tiers estime cette baisse supérieure à 10%. Édouard Barruet, on peut attribuer ces difficultés au conflit actuel au Moyen-Orient, mais seulement en partie, car certaines causes sont en fait beaucoup plus anciennes.
5: On peut résumer les causes en trois mots, le pétrole, les crises et la consommation. D'abord à court terme, le pétrole, son prix s'est envolé avec la guerre en Iran et ça se répercute directement sur les artisans qui font les marchés, qui se rendent sur des chantiers. Plus de 50 000 d'entre eux sont obligés de prendre le volant chaque jour. Ensuite, à long terme, les crises s'enchaînent depuis 2020, Covid, inflation, guerre en Ukraine. Et entre deux crises, difficile de se refaire. En 2019, un peu plus de 30% des artisans avaient des difficultés de trésorerie. 6 ans plus tard, c'est un peu plus de la moitié d'entre eux. Enfin, la consommation. Les artisans sont dans un cercle vicieux. Avec les crises, les Français consomment moins. Pour pas perdre d'argent, ils doivent augmenter leurs prix. Et ça freine encore plus la consommation. Les risques de cette situation sont réels. Selon l'étude dans les Hauts-de-France, un boulanger sur 6 craint de baisser le rideau avant la fin de l'année.
4: Et au-delà des artisans, que peut-on dire de la santé économique des entreprises de la région? Nous poserons la question à 8h20 tout à l'heure au président du tribunal de commerce de Lille, qui sera notre invité. Par ailleurs, le gouvernement a annoncé hier soir que la plateforme pour obtenir l'indemnité carburant promise aux travailleurs modestes et grands rouleurs ouvrira le 27 mai. Cette aide de 50 euros, 3 millions de personnes pourraient en bénéficier.
1: Thomas, une ancienne directrice de crèche jugée en appel aujourd'hui à Douai pour des accusations de violence sur des enfants.
4: Oui, un enfant qui, par exemple, a été agrippé et soulevé, un autre que l'on avait volontairement isolé à l'extérieur pour ses différents faits commis entre 2019 et 2021 au sein de la crèche People and Baby de Villeneuve-d'Ascq. Cette ancienne directrice avait été condamnée en octobre 2024 à 10 mois de prison avec sursis ainsi qu'à une interdiction d'exercer pendant 3 ans. En Belgique, le procès aujourd'hui annonce là de Paolo Falzone. En mars 2022, il avait au volant de sa voiture percuté un groupe de Gilles lors du carnaval de Strépy-Brakni à 40 minutes environ de Maubeuge. Il y avait eu 7 morts et 38 blessés. Benjamin Maréchal nous en parlera tout à l'heure. Près de 200 personnes se sont portées partie civile pour ce procès qui doit durer de 6 à 8 semaines. Dans le Pas-de-Calais, 2 blessés hier sur le circuit de Croix en Ternois, 2 personnes ayant chuté d'un sidecar, selon les pompiers qui sont intervenus vers 17h30. La passagère, âgée de 40 ans, a été héliportée au CHU de Lille dans un état grave. Le conducteur, âgé de 61 ans, a été plus légèrement blessé. La mesure avait été adoptée dans le cadre du budget 2026. La généralisation dans les restos U et dans les cafétérias gérés par le Crous des repas à 1 euro pour les étudiants. Jusqu'à présent, seuls les étudiants boursiers bénéficiaient de ce tarif.

0: préférentiel, désormais, ce sera pour tout le monde, partout en France, et donc dans l'Académie de Lille, qui compte 200 000 étudiants, ainsi qu'une vingtaine de restaurants et de cafétérias universitaires. Guénaël Pinera, le directeur général du Crous de Lille.
1: Le poids du 1 euro fait qu'il y a certains campus où on ne va pas en servir beaucoup plus en soi. Aujourd'hui, on sert à peu près 62% de nos repas à 1 euro. Ça dépend en fonction du territoire. Par exemple, c'est 84% à Roubaix, et c'est 50% à la fac de médecine. Donc en fait, on a vraiment des différences en fonction des territoires. Il y a des campus aussi où on avait peut-être des marges de progression parce que les structures n'étaient pas complètement saturées ou n'étaient peut-être pas aussi attractives. Là, le sujet va être complètement retravaillé en fonction justement de chaque équipement. Là, ça va permettre à tous les étudiants, quel que soit le territoire, de bénéficier de ce repas, qu'ils aient fait ou non des démarches pour bénéficier d'un accompagnement social et donc de bénéficier forcément de ce coup de pouce financier de l'État. Un repas, c'est 9 euros. Ça veut dire que l'État prend en charge 89% du prix du repas.
0: La mesure a été prise pour lutter contre la précarité étudiante. Jusqu'à présent, les repas coûtaient 3,30 euros aux étudiants non boursiers. Nous y serons à 7h30 tout à l'heure dans l'info d'ici à Valenciennes. Une association de sauvegarde du patrimoine s'inquiète pour la maison scaldienne de la rue de Paris. Une bâtisse vieille de 500 ans, une ancienne maison de tisserand typique du bassin de l'Escaut. Un ancien café mitoyen de la maison menace de s'effondrer. Il va être démoli. Mais quelles seront les conséquences de ces travaux sur la maison en question? En raison, en tout cas, du chantier, l'endroit qui a toujours qui attire plus de 1000 visiteurs par an, n'est plus accessible.
2: Ici Nord 7h05 et Thomas en Ligue 1, mauvaise opération pour les footballeurs du LOSC.
0: À domicile, hier après-midi, face au Havre, Lille a fait match nul, un partout. Les Dogues qui ont tenté, mais qui sont tombés sur un gardien havrais en grande forme, auteur de 9 arrêts au cours de la rencontre. Un match nul qui, à 2 journées de la fin du championnat, ne fait pas les affaires des Dogues, puisqu'ils ont désormais 2 points de retard sur le 3e, Lyon, qui l'a emporté 4-2. De son côté hier soir contre Rennes. Sylvain Charlet et ses invités reviendront ce soir bien sûr sur cette rencontre ainsi que sur le match nul de Lens samedi face à Nice. 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Avec les orages et la pluie, ce n'était pas forcément ce week-end un temps à faire un barbecue. Non. Et pourtant hier, les saucisses étaient sorties.
3: Ah bon?
0: Les saucisses, surnom que l'on donne au teckel,
3: un chien que l'on reconnaît parce qu'il
0: ressemble à une saucisse. Il est allongé, il est court sur pattes. Bref, à Valenciennes hier, une marche des saucisses, une marche des teckels, donc, était organisée une semaine d'ailleurs après celle de Lille. Vincent de Castro, une 50aine de propriétaires de chiens se sont réunis avec leurs animaux à l'étang du vignoble pour cet événement.
4: Sous sa couverture, Tacos n'a pas froid aux pattes. Le jeune teckel vient de boucler sa première promenade collective avec 30 autres congénères et Brigitte. Sa maîtresse en est fière.
5: C'est un chien très familial, un chien qui adore les enfants, il adore jouer. Bon, un peu têtu, mais sinon, non, c'est des très très très bons chiens.
4: Les teckels, Brigitte les connaît bien. En 25 ans, elle en a eu 15. Une brochette de chiens saucisses qu'elle élève chez elle. Et cette passion, Christelle la partage, c'est elle qui a organisé la marche.
6: En fait, il n'y avait rien sur Valenciennes, donc je me suis dit un jour, pourquoi pas. J'ai mis 2-3 publications sur des groupes Facebook. Et puis, d'une dizaine, on est passé à peu près à une centaine de personnes.
4: Tous sont fans de ce petit chien, elle en a 3, une passion qui l'anime depuis l'enfance.
6: Je suis née, j'avais un teckel à la maison et je suis tombée amoureuse de cette race. Voilà, teckel un jour, teckel toujours.
4: Un succès qui s'explique par l'esprit joueur du teckel et son caractère bien trempé. Un caractère qu'il faut tout de même apprendre à maîtriser selon Philippot, éducateur.
7: J'habitue les maîtres en liberté très rapidement de façon à créer cette connexion entre l'humain et le chien. C'est ça le plus important parce que si on le libère trop tard, il va développer cet instinct de chasse. Et après, on aura du mal à créer cette connexion.
4: Et il prévient aussi, derrière un chien têtu, il y a souvent un maître qui l'est encore plus.
0: Un reportage signé Vincent de Castro qui n'a pas été blessé au cours de ce...
3: Oui, on entend un chien grogner
0: de manière un peu véhémente.
3: Ouais, ouais.
0: A priori, tout va bien.
3: D'accord. Merci Thomas Schoener. 7h07, ici Nord. Lui, les saucisses, il les mange. Patrick Marlière est avec nous pour la météo du jour. Bonjour Patrick.
8: Bonjour Pascal, ça c'est sûr.
3: Notre prévisionniste. Bon, alors, effectivement, la pluie est arrivée comme prévu hier, hein, avant-hier aussi. Comment ça va se passer pour ce début de semaine, Patrick, et pour aujourd'hui?
8: Ouais, c'est vrai que ce week-end a été surtout marqué par des orages assez violents et de bonnes chutes de grêle. Alors là, aujourd'hui, la journée commence sous un ciel aussi assez nuageux. Encore de rares averses qui circulent plutôt sur l'Avesnois et se décalent sur les Ardennes. Il y aura une timide amélioration en journée avec quelques éclaircies, mais le ciel reste quand même bien encombré de nuages et de nouvelles pluies sont attendues ce soir sur l'ensemble de la région. Les vents de secteur nord à nord-est sont modérés, soufflent entre 30 et 40 km km à l'heure. Les températures maximales, alors 19 à 20 degrés dans l'intérieur des terres, 14 à 16 degrés en bord de mer, et les minimales pour la nuit prochaine entre 8 et 10 degrés, un peu comme ce matin.
3: Bon, c'est encore une semaine un peu rétrécie qui nous attend là, vendredi, ce week-end. Dites donc, comment ça va se passer ?
8: Bah écoutez, malheureusement, c'est un temps très perturbé qui s'installe là pour tout au long de la semaine. Alors, ce qui va être le plus marquant peut-être, c'est la fraîcheur des températures. Mercredi, on n'attend pas plus de 13 à 15 degrés. On a quasiment perdu 10 degrés par rapport à ce week-end. Mais c'est vraiment temporaire. Hein. C'est un petit yo-yo des températures comme on a l'habitude depuis un petit moment. Mmh. Et ça va remonter ensuite en fin de semaine. On sera autour de 20 degrés pour samedi et dimanche. Malheureusement, les averses seront encore de la partie.
3: Vous êtes sûr ?
8: Ah ben, je crois que le barbecue pour ce week-end prochain, c'est mal
3: barré.
8: Peu compromis.
3: C'est mal barré. La météo marine, Patrick.
8: Avec ce vent de nord-est modéré, il souffle jusqu'à 65 km à l'heure en bord de mer. Ensuite, le vent va progressivement s'orienter au secteur nord-est. La mer agitée, localement même forte ce lundi. Des conditions encore perturbées les prochains jours. Conseil donc, la navigation reste délicate, hein, au moins jusqu'à demain. Prudence pour la pêche à pied, par exemple. Les courants plus la houle, ça met évidemment une mer assez agitée. Ouais. Amélioration progressive ensuite, donc une fin de semaine qui s'annonce plus agréable côté conditions marines.
3: Merci Patrick Marlière. Belle journée, à demain pour d'autres prévisions.
8: À demain tout ça.
3: La route, ralentissement marqué sur la 25, la 1 vers Lille, la RN41 vers Lille également. Pas de gros soucis pour l'instant, reste attentif. Bienvenue 7h10.
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3: Dit qu'on l'adore, vos messages également, on les attend sur notre application WhatsApp 03 20 55 89 89 et c'est tout ce qu'on aime, on vous écoute d'ailleurs.
11: Coucou, bonjour à tout le monde, ici c'est Gisèle Pouet-Pouet. 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Allez, très bonne journée à vous toutes et tous, et les auditeurs bien entendu.

0: Stevie Wonder, ici Nord, avec I Just Call To Say I Love You, je t'appelle pour dire que je t'aime. Et si vous appeliez pour jouer avec nous, bah oui, là, maintenant. Allez, ça y est, on reprend la semaine. On va regarder où est-ce qu'on s'était arrêté la semaine dernière. Tiens, un bruit qui court, qui vaut ce matin, bah du coup, 80 euros. N'est pas tombé vendredi, ce bruit est là pour vous. 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C'est tout ce qu'on vous demande là tout de suite à 7h14 sur Ici Nord. 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
0: Ici Nord, il est 7h15 demain.
5: C'est l'heure de mon œil, l'édito de David Sioux. Et ce matin, David, la free party qui s'est tenue tout ce week-end dans le département du Cher, des fêtards ont été verbalisés.
6: Et ils s'en tirent plutôt bien, parce que la fête s'est déroulée sur un site dangereux. On y a retrouvé des obus. Free party, la fête libre, gratuite, hors cadre, très bien. Sauf que la liberté, ça se mérite et surtout, ça se partage. Là, les organisateurs ont donc choisi ce terrain militaire près de Bourges comme un acte politique dans le département natal du ministre de l'Intérieur, Laurent Nunez. Soit. Mais quand on invite des dizaines de milliers de personnes sur un champ où peuvent dormir des munitions non explosées, c'est plus seulement de la liberté, c'est de l'inconscience organisée. Et pourquoi pas la prochaine fois dans une ancienne centrale nucléaire, tant qu'on y est. Cette free party n'était gratuite pour personne. 600 gendarmes mobilisés, des pompiers, des secouristes, des démineurs, des hommes et des femmes en tenue pour protéger des gens qui, eux, avaient choisi d'être là. Il y a aussi les agriculteurs, forcément très inquiets, à l'idée de retrouver leur champ dévasté. Et pendant que ça dansait, le ministre de l'Intérieur était sur place à quelques kilomètres pour promettre un durcissement de la loi avec le projet Riposte. Organiser une rave pourrait devenir un délit passible de 2 ans de prison et 30 000 euros d'amende. Mais est-ce que répondre uniquement par le marteau pénal, c'est la solution? Car plus on réprime ces fêtes, plus elles se cachent, plus elles s'éloignent des secours, des associations de prévention. Et en voulant éteindre la musique par la loi, eh bien on fabrique exactement le chaos qu'on prétend éviter. Et puis il y a cette retraitée, très amusée par ce qu'elle a vu. Pour une fois qu'il y a de l'animation, profitons-en, dit-elle. 20 000 personnes au total. C'est 100 fois ce que la brocante du village le plus proche attire au mois de juillet.
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0: un voyage en Italie. Bon, remarquez, au prix de l'essence aujourd'hui, on va peut-être rester dans la région. Hein, 7h20 ici Nord, et on va aller voir Antoine à la cellule de vigilance routière à la préfecture du Nord à Lille. Bonjour Antoine. Début de semaine plutôt normal hein, sur la route. Est-ce qu'il est là Antoine là ?
1: Dans les bouchons Antoine.
0: Il n'est pas arrivé. Antoine, merci. On a quelques soucis de connexion. Alors, ce que je peux vous dire, parce que j'ai quelques informations à vous dire tout de même, en attendant Antoine, sur l'autoroute A25, dans le sens Dunkerque vers Lille, ralentissement plus marqué avant la chapelle d'Armentières, notamment sur 2 km avec un temps de parcours allongé d'environ 10 minutes pour le moment. Ça reste chargé sur l'autoroute A1 et sur la RN41, avec également des difficultés à hauteur des ronds-points d'Orchy sur la 23 vers Lille. C'est tout ce qu'on note. Antoine est là ?
2: Oui, Antoine est là.
0: Antoine, alors
2: Bah écoutez, je pense qu'il y a un petit souci sur le casque.
0: Ça peut arriver. Antoine, je disais, il n'y a pas trop de perturbations là.
2: Non, écoutez, aucun incidentiel sur tout le secteur, ça se passe très bien, c'est plutôt vert dans l'ensemble. On a un peu de densité sur l'A1 dans le sens Paris-Lille à hauteur de Libercourt-Falampin comme à l'habitude. Également sur la N41 dans le sens Labassée vers Anglo, on a quelques points de densité à hauteur de Fournan-Wep, en fait toujours entre les ronds-points hein, comme d'habitude également.
0: Oui.
2: La 25 qui se charge un petit peu à hauteur de Armentières, la chapelle d'Armentières dans le sens Dunkerque vers Lille. Et évidemment la 22 toujours avant Tourcoing en fait, hein, donc de Neuville à Bondu qui se charge assez et qui ensuite se fluidifie pour aller dans la direction de Lille. Voilà, très bien.
0: Les précisions et la confirmation d'Antoine à tout à l'heure avec un nouveau casque. Alors, d'accord,
2: avec
0: Antoine.
2: Plaisir, oui.
0: Salut, 7h22, c'est important.
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0: 7h22, Saint-Maclou, évidemment.
5: Et on parle du virage que prend l'entreprise société basée à Lezenne, près de Lille. Elle se repositionne, Nicole Buis, sur un autre marché.
6: Saint-Maclou, évidemment. Les boomers se souviennent tous de cette pub de la fin des années 80. Eh bien, la société qui compte aujourd'hui 132 magasins dans l'Hexagone avait perdu de l'évidence aux yeux des Français, avec une chute de sa notoriété et de son chiffre d'affaires, mais surtout un déficit de 20 millions d'euros en 2025, deux fois plus que l'année précédente. D'où effectivement cette décision de se recentrer totalement sur les revêtements de sol, alors que depuis une quinzaine d'années, Saint-Maclou proposait aussi papier peint, peinture, rideaux et même fenêtres. Anan Enassiri, directrice générale de la société qui a insufflé ce repositionnement, nous détaille ce que propose désormais l'enseigne.
7: On propose tout type de revêtement de sol, intérieur, et on a démarré l'extérieur, donc on est au début de l'extérieur, mais en tout cas, on propose de la moquette, des rouleaux vinyle, du parquet, du stratifié, du carrelage intérieur et extérieur, du gazon aussi, donc c'est quasi tout, l'intégralité des revêtements de sol. L'objectif, c'est de répondre à toutes les attentes, tous les besoins, tous les projets, tous les budgets des clients, et donc on a effectivement des produits d'entrée de gamme jusqu'à des produits très haut de gamme, très spécialisés, parfois très pro aussi pour les artisans notamment.
6: Des produits quelquefois très techniques et Saint-Maclou innove dans ce domaine car le carrelage, l'enseigne n'en faisait pas du tout et encore moins du gazon qui bien sûr est synthétique. La société a développé également un nouveau concept de magasin près de Toulouse avec ses nouvelles propositions qui fait office de test et qui cartonne. L'entreprise va faire un deuxième test en Ile-de-France d'ici la fin de l'année avant de déployer à tout son réseau.
5: Saint-Maclou qui fait partie du groupe Mulier, il a un autre levier de croissance.
6: Oui, elle propose toujours installation et pose des sols mais elle est en train d'ajouter d'autres services comme l'explique Anan Enassiri.
7: On est en train d'aller un petit peu plus loin dans l'entretien des sols et donc on a notamment deux services qui sont arrivés, celui de la rénovation et de la restauration des parquets anciens et celui de l'entretien des moquettes et des tapis, ce qui permet notamment de lever le frein de l'entretien d'une moquette. Pour des clients qui rêvent de poser de la moquette et qui ont peur de l'entretien, eh bien maintenant on peut proposer ce service à nos clients.
6: Des services aux marges intéressantes et qui permettent de convaincre certains clients à l'achat pour certains produits. Saint-Maclou a pour cela 300 experts en interne et s'est constitué un réseau de 350 artisans partenaires. L'entreprise totalise aujourd'hui 1300 salariés.
5: L'écho d'ici avec Nicole Buis sur Ici Nord.
0: Il est 7h24.

0: La Begin, pour une Begin avec toi de Marc Lavoine, ici Nord, 7h27, c'est parti. Allez, c'est le moment, on va enfin savoir si le briquet court va tomber aujourd'hui. 80€ en carte cadeau à gagner, c'est notre jeu sur ici Nord, un bruit. Le voici, ce bruit. Quel est ce bruit? Corinne, bonjour Corinne.
1: Bonjour.
0: Ça va Corinne?
1: Oui, ça va.
0: Vous nous appelez de Bruy-la-Bichière, vous avez profité du week-end?
1: Ah oui, faisait beau.
0: Hein. Ah, voilà. Ça dépend. Hier, c'était moyen. Mais bon, vendredi, samedi, ça allait encore. Corinne.
1: Oui, voilà.
0: Ça ferait du bien, un chèque cadeau de 80€.
1: Oui.
0: Ouais, je me doute. Quelle est votre proposition pour le bruit qui court?
1: Une trottinette électrique.
0: Ah, la trottinette électrique. Est-ce que c'est ça? C'est pas ça, Corinne. Je suis désolée.
1: Ah, ben, une prochaine fois.
0: Bah, j'espère bien. Allez, belle semaine, Corinne.
1: Merci, vous aussi.
0: Marilyn, vous êtes à l'heure. Bonjour Marilyn.
2: Bonjour Pascal, bonjour à toute l'équipe.
0: Ça va Marilyn?
2: Ça va.
0: Bon, pareil, week-end sympathique, tranquille?
2: Oui, tranquille. Bon.
0: Quelle est votre proposition pour le bruit qui court?
2: Alors, moi je propose le bruit d'une ouverture de volet, vous savez, avec la manivelle, qu'on ouvre plus doucement.
0: D'accord. Vérification. Et oui, Marilyn, le volet qu'on ouvre, qu'on ferme avec la petite manivelle, c'est-à-dire l'ancienne comme ça, quand il n'y a pas de volet électrique, c'est la bonne réponse, Marilyn.
2: C'est génial.
0: Ah ben, merci. Je sais que c'est génial, c'est fait pour ça. 80€ en carte cadeau, c'est pour vous. Ça fait du bien pour commencer la semaine. Hein.
2: Ah ben là, j'ai passé une super belle journée déjà.
0: Eh ben ouais. Et on vous l'envoie directement à la maison, dans la métropole lilloise. Félicitations, Marilyn.
2: Merci beaucoup, je vous remercie et bonne continuation et à bientôt.
0: Merci, on vous embrasse. À bientôt, Marilyn.
2: Merci.
0: Donc, nouveau bruit qui court à 20€, demain, 7h10.
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0: Dans deux minutes, le reportage, un morceau du patrimoine de Valenciennes est en danger. Etienne.
4: Oui, une maison scaldienne, c'est dans Valenciennes un bâtiment typique du bassin de l'Escaut. Il faut le préserver.
0: Pour l'instant, les 7h30, toute l'info ici en France et dans le monde, c'est le 90 secondes avec Aude Razo.
5: Vous avez un salaire modeste et vous roulez beaucoup pour aller travailler. Notez bien, la plateforme pour obtenir l'indemnité carburant de 50€ ouvrira le 27 mai sur le site impots.gouv.fr. 3 millions de travailleurs sont concernés. Le prix du gasoil s'est stabilisé ce week-end à 2,21€ le litre en moyenne. Le sans-plomb, lui, est en très légère baisse. Autre coup de pouce, c'est le coup d'envoi aujourd'hui du repas à 1€ pour tous les étudiants, sans exception, dans les restaurants universitaire. La mesure jusque-là ne s'appliquait qu'aux boursiers et aux plus précaires. Une grève aujourd'hui dans les laboratoires de biologie médicale. Il faudra peut-être reporter, attention, votre prise de sang ou vos analyses. Les syndicats dénoncent des salaires trop bas et une dégradation des conditions de travail. C'est officiel et c'est sans surprise. Jean-Luc Mélenchon sera candidat à l'élection présidentielle de l'an prochain. Il estime que le Rassemblement national est son principal adversaire. Nous allons, dit-il, les battre à plate couture. 2000 toughers avaient été verbalisés hier soir après avoir quitté la rave party organisée sur un terrain militaire près de Bourges. Amende systématique. Le ministre de l'Intérieur, Laurent Nunez, veut créer un délit de participation à ces fêtes illégales. Qui repartira avec sa statuette de meilleur comédien? La 37e nuit des Molières se tient ce soir aux Folies Bergères, traditionnel rendez-vous du théâtre français. Josiane Balasco, Laurent Lafitte, Jean-Paul Roux font partie des nommés. Valérie Le Mercier et Alex Lutz se sont nommés pour le Molière de l'humour.
4: Dans l'info d'ici, à 7h32, un morceau du patrimoine de Valenciennes est en danger. Une maison scaldienne, maison de tisserand, typique du bassin de l'Escaut. Elle est rue de Paris depuis près de 500 ans, emblématique avec sa façade en bois. Le bâtiment d'à côté risque de s'effondrer sur la maison. Le comble, le comité de sauvegarde du patrimoine valenciennois a établi son siège entre ces murs historiques, Julien Prouvoyeur.
6: Alain Sibertovitch se tient sous les grandes poutres en bois d'époque, datées du XVIe siècle.
7: Une maison de tisserand, tissage du lin. Donc des maisons de ce type, il y en avait des dizaines de milliers, de Cambrai à Anvers. Et il en reste actuellement 8, et c'est la seule qu'on peut visiter.
6: Cette maison, le président du comité de sauvegarde du patrimoine valenciennois l'a achetée avec son association en 1991. Depuis, 300 000 euros y ont été investis, mais le danger ne vient pas de la structure ou de la charpente, mais de la maison voisine.
7: C'était un café qui n'a pas été entretenu correctement pendant des dizaines d'années. La ville a fait valoir son droit de préemption sur beaucoup de maisons anciennes à Valenciennes, et malheureusement, on a eu un arrêté de péril qui nous dit, bah écoutez, il faut partir parce que la maison voisine va s'écrouler.
6: Et les deux bâtisses sont un mur mitoyen. Claude, bénévole de l'association.
8: Nous avons qu'une longueur de brique qui sépare de la maison à côté. Et c'est là que ça risque de poser un problème, parce que vous avez les grosses poutres maîtresses qui sont encastrées dans ce mur.
6: Avec ce sentiment d'être seul face à cette situation.
8: Qu'on est sacrifié en quelque sorte, alors que vous avez fait quelque chose, vous êtes battu pendant une dizaine d'années pour restaurer une maison et aujourd'hui...
6: En attendant les travaux de démolition, l'association ne peut plus accueillir de visiteurs.
4: Alors que chaque année, elle reçoit environ 1000, on a contacté la mairie de Valenciennes. Pour l'instant, pas de réponse.
0: Le président du tribunal de commerce de Lille est notre invité dans 10 minutes.
4: Pour évoquer les entreprises malmenées par la guerre au Moyen-Orient, les prix de l'énergie notamment, qui mettent tout le monde en difficulté, des artisans aussi. Y a-t-il des solutions? Il nous répond dans un quart d'heure.
0: Merci, 7h33, on part sur les routes dans un court instant pour vous dire d'abord. Côté météo, les températures 10-12 degrés, c'est en moyenne ce qu'on relève ce matin pour tout vous dire. 10-12 degrés sur le secteur du bassin minier, du Douaisis, mais également de la métropole illoise, de l'Avesnois, du Valenciennois. 12 degrés également sur la côte entre Dunkerque et Calais. Le temps pour aujourd'hui, pas mal de nuages ce matin. Quelques éclaircies prévues, petite amélioration cet après-midi, mais retour des nuages ce soir avec de la pluie également prévue pour l'ensemble de la région. Les températures maximales, donc 21 degrés attendus à Lille, à Douai, 20 à Valenciennes, 21 à Arras, 14 à 15 degrés entre Dunkerque et Calais. 7h34, la route, on s'y attarde quelques minutes. On n'avait pas de grosses difficultés tout à l'heure à 7h20 avec Antoine à la cellule de vigilance routière. Trafic chargé, c'est vrai, sur l'ensemble des axes vers Lille, mais pas de grosses difficultés en ce moment, pas de problème. Attention, à l'instant même, on nous signale un poids lourd en panne sur l'autoroute A1 dans le sens Lille vers Paris. On est à hauteur de la courbe de Ronchin. Merci Antoine qui nous le signale juste à l'instant. Merci Antoine pour cette information. Donc, courbe de Ronchin, attention, ce poids lourd en panne dans le sens Lille vers Paris, dans le sens sortant. Nous sommes à Lille. 03 20 55 89 89, numéro de téléphone qui est là pour vous. C'est Sophie qui vous accueille ce matin directement ou bien via l'application WhatsApp. C'est le même numéro de téléphone aussi pour nous joindre, 7h35. Début de semaine en Belgique, à Bruxelles, où nous retrouvons ce matin pour l'actualité Benjamin Maréchal. Bonjour Benjamin.
9: Bonjour la France.
0: C'est un procès des plus attendus de ces dernières années qui s'ouvre ce matin devant la cour d'assises de Mons. Un homme est jugé pour avoir foncé dans un rassemblement folklorique du carnaval en mars 2022. On s'en souvient, 7 victimes et 38 blessés. Une scène d'horreur et une énorme pression, Benjamin.
9: Oui, quand vous venez de France, vous passez la ville de Mons et vous arrivez après dans la région du centre, une région où on vit pour le carnaval, où chaque membre de la famille est intimement lié au carnaval. Le 19 mars 2022 à Strépy, il est 14h30 du matin, le groupe de Gilles Lesboutentrains se déplace sur la voie publique, ils sont 150 environ, des enfants, des adultes, des musiciens, et vers 5h du matin, Paolo Falzon traverse donc la zone à plus de 170 km/h. À l'entrée de la rue, il passe en mode sport avec sa voiture, avec son bolide, la voiture surgit à grande vitesse et c'est le drame. Le conducteur qui se filme à ce moment-là percute l'arrière du cortège. Un Gilles est projeté sur le capot. Le véhicule freine. Le Gilles est ensuite écrasé par la voiture qui continue sa route sur plus d'un kilomètre. Quand les secours arrivent, la scène est apocalyptique. Il y a des morts, des blessés, des survivants en état de choc. Il y a, à l'endroit où la voiture s'est arrêtée, un homme qui gît sur le capot de cette BMW et une femme qui est coincée à l'intérieur, encore consciente. Et en ligne de mire à ce moment-là apparaissent dans l'actualité Paolo Falzon, le conducteur, et Antonino, le passager. Un drame qui, vous le comprenez, va bien au-delà du simple fait divers sur la route.
0: Oui, Benjamin, outre le drame personnel des victimes, le rapport de l'accusé à sa voiture sera également très analysé.
9: Oui, il s'avère que Paolo Falzone avait un rapport plus qu'affectif et étrange avec son véhicule. On le présente comme un autophile, fasciné par la vitesse. Il se filmait régulièrement dans des courses improvisées et diffusait ses performances sur les réseaux sociaux. L'enquête a également révélé que sa BMW avait subi une modification majeure. Sa puissance avait été augmentée de 292 à 355 chevaux. Une transformation réalisée sans en avertir ni le constructeur ni l'assureur. Alors Paolo Falzone sera jugé pour 7 meurtres et 81 tentatives de meurtre. Son passager lui est poursuivi pour non-assistance à personne en danger. C'est un procès hors norme qui fait la une depuis plusieurs jours, depuis que les jurés, les 12 jurés ont été désignés. Le procès démarre officiellement aujourd'hui avec autant de points d'interrogation, avec autant de souffrance, avec autant de points de détails techniques sur l'analyse de la vitesse et de ce véhicule. Paolo Falzone risque effectivement jusqu'à 30 ans de prison devant la cour d'assises.
4: On suivra ce procès avec attention. Merci beaucoup Benjamin. Prudence sur les routes de la région et partout en France et en Belgique. On se retrouve demain en direct de Bruxelles.
9: À demain la France.
4: Salut Benjamin.
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0: Téléphone à notre monde sur Essineur à 7h42. Et cette question, comment vont les entreprises dans la région? Nous posons la question à notre invité dans une minute sur Essineur.
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0: 7h42 toujours, c'est l'invité d'ici matin et cette question, quelles sont les conséquences de la situation économique actuelle sur les entreprises des Hauts-de-France? Nous sommes en direct, Thomas, avec Gérard Méoxone, le président du tribunal de commerce de Lille.
5: Bonjour Gérard Méoxone.
6: Bonjour.
5: Il y a quelques jours, dans un premier bilan de l'année 2025, vous nous disiez que le nombre d'ouvertures de procédures devant le tribunal de commerce de Lille était relativement équivalent à ce que vous aviez enregistré en 2024. Avez-vous déjà une vision sur ce début d'année 2026, les redressements ou les liquidations judiciaires? En avez-vous davantage que l'an dernier à la même période?
6: Oui, effectivement, fin 2025, nous avions un bilan qui pouvait apparaître assez satisfaisant avec un nombre de procédures équivalent à 2024. Malheureusement, des signes avant-coureurs laissaient présager de difficultés plus importantes à venir. Et sur le premier trimestre de l'année 2026, on constate une augmentation au nombre d'ouvertures de 15% par rapport à la même période de 2025. Ceci correspond à peu près à la moyenne nationale.
5: Selon l'INSEE, nous avons eu à l'échelle des Hauts-de-France 5000 défaillances d'entreprises entre février 2025 et janvier 2026. Un chiffre qui est en hausse de 2,4%. Cela correspond à ce que vous constatez à l'échelle de la métropole lilloise, puisque c'est le périmètre sur lequel vous agissez.
6: Oui, alors nous allons au-delà de ce périmètre, puisque en tant que tribunal de commerce spécialisé, nous exerçons aussi notre activité sur l'ensemble des Hauts-de-France pour des entreprises de taille importante. Et malheureusement, nous en avons eu quelques exemples depuis le début de l'année. Vous avez eu les cas qui ont été annoncés, comme l'entreprise Arc, comme les difficultés du groupe Okaidi, par exemple. Voilà, des entreprises très importantes. Et effectivement, ceci, malheureusement, ruisselle sur des entreprises de taille plus modeste.
5: C'est la question que j'allais vous poser, puisque vous avez cité Arc, Okaidi, on peut également y ajouter du Risotti, entreprise de Salomine, actuellement en redressement judiciaire. Quelles sont les entreprises qui rencontrent actuellement des difficultés? Est-ce que ce sont tout type d'entreprises, d'entreprises plus grandes, des PME?
6: Alors, ce qui est préoccupant, c'est les tailles d'entreprises. Comme je vous le disais, depuis le début de l'année, nous avons constaté une augmentation des tailles d'entreprises, des entreprises avec beaucoup plus de salariés, avec une activité commerciale plus importante. Ce qui ressort globalement, puisque beaucoup de secteurs sont touchés, là on a parlé du retail de l'habillement, on a parlé également de l'Arc International de la consommation, vous avez cité du Risotti dans le secteur de l'automobile, c'est que nous faisons face quand même à une crise dans la consommation. Alors l'ensemble des difficultés qu'on rencontre depuis plusieurs années, qu'elles soient politiques ou géopolitiques, le climat d'incertitude a fait que les consommateurs sont alors à des niveaux d'épargne extrêmement importants et sont frileux pour investir, pour consommer, et ceci se ressent dans l'ensemble des filières commerciales.
5: C'est la consommation la cause principale de ces difficultés, plus que l'augmentation des prix de l'énergie qui peuvent correspondre à une hausse des charges pour les entreprises, plus que l'incertitude politique, on a eu la dissolution de l'Assemblée nationale récemment. C'est la consommation avant toute chose, selon vous, la cause de ces difficultés?
6: Alors, la consommation, effectivement, est un des grands facteurs, mais cette crise de la consommation, elle est la conséquence des autres crises. Oui. C'est l'incertitude, c'est la crainte, c'est le pouvoir d'achat. Vous venez de citer l'énergie. C'est assez récent. Les problèmes de l'énergie commencent à arriver et, en cascade, arriveront probablement au tribunal. Oui. Mais jusqu'à présent, c'était plutôt l'ensemble du climat d'incertitude qui créait cette crise de la consommation.
0: 7h46, ici Nord, et nous sommes en direct avec Gérard Méoxone, le président du tribunal de commerce de Lille.
5: Gérard Méoxone, nous avons parlé avec vous de ces grandes entreprises que vous voyez arriver au tribunal de commerce de Lille, les artisans. La Chambre régionale des métiers de l'artisanat a publié ces derniers jours une étude. 14% des artisans interrogés évoquent un risque de procédure individuelle, redressement ou liquidation judiciaire d'ici la fin de l'année. Est-ce que vous en voyez déjà arriver en ce début d'année?
6: Alors oui, bien sûr, les petites entreprises, les TPE ou des PME sont toujours, je dirais, la masse la plus importante que nous avons à traiter. Ce qu'il faut bien savoir, c'est que cette situation n'est pas inéluctable. Et que pour ces petites entreprises, comme pour les grosses que nous venons de citer, il existe des procédures de prévention qui peuvent leur permettre de passer des caps difficiles. Ces procédures de prévention leur sont ouvertes. Et il ne faut pas hésiter à venir en parler, à discuter par exemple avec des cellules de prévention ou au tribunal, avec moi-même, dans des entretiens strictement confidentiels pour essayer de trouver les outils qui leur permettent de surmonter ces passages difficiles.
5: Quels sont les outils justement que vous avez à votre disposition au tribunal de commerce de Lille en cas de difficulté pour n'importe quel type d'entreprise ?
6: Alors au-delà des procédures collectives qui sont également un soutien à l'entreprise,
5: oui, le redressement judiciaire,
6: qui permet d'étaler ses dettes sur des périodes assez longues, jusqu'à 10 ans. En amont, il existe les procédures préventives. Ce ne sont pas des procédures collectives, ce sont des procédures strictement confidentielles qui permettent à l'entreprise d'avoir l'assistance d'un professionnel du droit et du chiffre, des administrateurs judiciaires qui sont nommés par moi-même, mandataires ad hoc ou conciliateurs, et qui vont aider l'entreprise à restructurer leur endettement. Et ceci au sens large, c'est-à-dire à la fois leur endettement bancaire, financier, également l'endettement social, quand il existe, et voire d'obtenir également des soutiens qui ont été mis en place avec la région depuis quelques années. Ce sont des fonds de premier secours, ce sont des prêts qui sont accordés par la région, dans des conditions encadrées, évidemment, mais qui permettent à l'entreprise de retrouver de la trésorerie pour l'aider à surmonter des caps difficiles.
5: Ce mandat ad hoc, plus précisément, c'est effectivement un administrateur que vous nommez, qui va renégocier des prêts, qui peut obtenir des étalements de charges sociales. Ce sont des procédures qui sont efficaces, qui permettent d'éviter d'aller plus loin au redressement judiciaire et in fine à la liquidation judiciaire.
6: Alors statistiquement, leur efficacité est effectivement n'est plus à démontrer, puisque les taux montrent que dans 70% des cas, on trouve des solutions et on sort de ces procédures avec des accords de conciliation, avec des homologations d'accords qui permettent à l'entreprise de redémarrer. Quand on passe en procédure collective, la proportion est inversée. Donc l'efficacité, bien sûr, elle est extrêmement plus importante.
5: Cela vérifie encore une fois le proverbe « mieux vaut prévenir ». Que guérir. Que
6: ça, absolument.
5: Ça fonctionne aussi pour le monde des affaires. Merci beaucoup Gérard Méoxon, président du tribunal de commerce de Lille, d'avoir accepté notre invitation ce matin pour nous expliquer ces différents dispositifs que vous avez à votre disposition. Bonne journée.
6: Merci beaucoup.
0: 7h49. Bien, on vous pose une question dans ce contexte, hein, Thomas Schoener. Faut-il bloquer les prix de l'essence?
5: Effectivement, question que l'on vous pose ce matin. Alors, au-delà du contexte particulier des entreprises, vous êtes, mais pourquoi pas, aussi entrepreneur, artisan, mais aussi particulier dans votre vie de tous les jours. Faut-il bloquer les prix des carburants, les prix qui sont bloqués notamment chez Total? 1,99€ par litre pour le sans-plomb et le diesel à 2,09€ le litre. Est-ce qu'il faut faire ça pour tout le monde? Faut-il bloquer les prix, peut-être même un peu plus bas? Le débat a ressurgi ce week-end puisque Total Energy a présenté d'importants bénéfices au premier trimestre la semaine dernière, et le Premier ministre Sébastien Lecornu a encouragé l'entreprise française à un plafonnement, je cite, généreux des prix à la pompe. Faut-il bloquer les prix des carburants? Vous nous appelez et on vous écoute tout à l'heure après 8h.
0: 03 20 55 89 89, oui pour tout le monde ou bien non, c'est à voir. On vous attend, ça sera dans un quart d'heure pour vos réactions. 8h10, Oshi est avec nous. Et ce titre, Je partirai. Excellent début de semaine.

0: partir sur la route, les routes avec un coup d'œil sur ce qui se passe en ce moment. Il y a du monde et il y a toujours ce poids lourd en panne d'attention qui a été signalé par Antoine à la préfecture du Nord à Lille. C'est l'une des principales difficultés ce matin. Sortie de Lille sur l'autoroute 1, ou plutôt tronc commun à hauteur de Ronchin, dans le sens Lille vers Paris. Je vois 2 à 3 km de retenue à l'arrière. Ensuite, ça reste chargé pour la circulation. Retour au travail aujourd'hui, chargé sur la 23, sur la 25 vers Lille. Voilà pour les difficultés. Pas d'autres gros problèmes. Hein. 03 20 55 89 89. Bienvenue, prudence sur les routes de la région. 7h54, il nous rejoint avec le mot ch'ti du jour.
1: Oui. Oui.
0: Alors, j'ai hâte de le découvrir.
1: Oui, bah, vous n'allez pas être déçu.
0: Je me doute.
1: Chez Moucabrin. Moucabrin, je préviens, chez un même temps une chronique zoologique que scatologique.
0: Oui.
1: Hein, parce que si tu décomposes les deux mots, bon, d'abord il y a mouk.
0: Oui.
1: Bon, mouk, c'est une mouche, hein, donc un mouk. C'est un animal plus utile qu'on ne croit, d'ailleurs, un mouk. Hein.
0: Exact, oui,
1: oui. D'ailleurs, pour le savoir, j'ai été tapé un mot sur Google, je croyais pas que j'allais faire ça un jour, une phrase, hein, et j'ai tapé utilité d'une mouche. J'ai une vie de brin, des fois, quand même. Hein. Et le pire, c'est que Google, il m'a répondu. Et le titre du paragraphe, c'est tôt, le but de la vie d'un mouk. Et les mouks, elles font de l'existentialisme quand même. Un truc de dingue quand même. Hein. Alors le but de la vie d'un mouk, c'est la pollinisation et c'est la source de nourriture des pichons. Voilà. En fait, un mouk, le but de sa vie, c'est de permettre aux plantes de baiser et de se faire bouffer par les pichons juste après. Du coup, je retire ce que j'ai dit tout à l'heure. Je sais pas, mis qu'il y a une vie de brin chez les mouks. Voilà. Et ben, et puis brin. Et puis brin. Non, je dis pas brin comme on dirait. Et puis brin. Et puis brin. C'est brin comme dans moucabrin. Vous savez ce que c'est? Je vais pas vous faire un dessin. Non? Du brin.
2: Mais moi, je l'ai. Hein.
1: Oui, bon, d'abord, de toute façon, chez Nain Dessiné. Mais ma prof, à chaque fois que je dis rando à dessin, disait au coq, je sais que cette merde. Donc, à Brun, chez la spécialité de certaines mouques. Elles les reconnaissent facilement, elles sont plus grosses que les autres mouques. Elles ont le corps brillant avec des reflets verts et bleus.
0: C'est hein, vrai,
1: chez aussi, c'est comme c'est ça, vrai, les mouques à Brun. Et chez Facile à trouver, chez Toudy, posé sur. Sur du Brun. C'est une crotte de quien en général. Hein. Voilà, on les trouve. Là, elles arrivent. C'est dur hein, de faire le bruit de la mouque.
2: Ça va encore.
1: Oui. Voilà. Le bruit de la mouque avec l'accent ch'ti, c'est quand même difficile. Hein, puis, et elle voit une crotte de quien. Et là, elle se dit d'astiette. Tiens, je vais aller vire comme ché comme plat du jour à cette heure. Bah, elle parle comme ça, c'est une mouque du Nord-Pas-de-Calais. Si tu lui demandes, coqueché que t'es, elle répond pas, je suis une mouche. Elle dit, je suis un mouque. Tu vois, voilà. Alors, j'admets, un avoue de moins en moins. Hein? Et pourquoi? Mais parce que les gens, ils les ramassent, les crottes de quien.
0: Ah oui.
1: Bah oui. Avant, les quins, ils se baladaient. Ils faisaient ça où ils étaient, et voilà. Il y avait deux genres de gens qui les rencontraient. Ceux qui marchent au-dedans et qui se cassent une patte. Mais les quins, ils s'en foutent. Hein. On n'a jamais vu un quin se casser une patte sur un bras humain. Mm. Ça n'est jamais arrivé. Et les mouques à brins. Voilà. Et leur raster, bah, il n'a moins. Elles ont perdu leur habitat naturel, comme on dit. Voilà, le brin. Alors, qu'est-ce qu'on fait? On pense à la pollinisation et on laisse les quins faire tout partout. Où on dit du brin pour les mouques.
0: Oh, du brin.
1: Du brin. Et chez toi, utilisé aussi quand te veillons à l'aideron avec un biel maguette. Tu vois, elle disait, il est collé à elle, elle dira une mouque à brin. Voilà. Et je ne donnerai pas de nom. Du brin.
0: Merci, Zef. Le mot acheté du jour.
1: Mouque
0: à tout à l'heure, 11h.
1: À tout à l'heure.
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0: Allez, un peu d'histoire. Avant l'actu, le matin, c'est avec Stéphane Bern pour cette leçon d'histoire. Bonjour Stéphane, bienvenue. Ce matin, on voyage au temps où une ville d'eau devient presque malgré elle un centre de pouvoir.
9: À Vichy, on ne vient pas pour faire de la politique, pas officiellement. Et pourtant, c'est ici que la République se met à chuchoter, puis à basculer. Nous sommes à Vichy à la fin du 19e siècle. Une petite ville de l'Allier transformée par Napoléon III en station thermale à la mode. On y arrive en train, on y boit de l'eau chaude au goût d'œuf.
10: Toi, ça pue !
9: Médicalement irréprochable, gustativement courageux. On s'y promène sous les platanes, mais surtout, on s'y montre. Car Vichy, c'est the place to be. Des palaces, un opéra flambant neuf, des salons feutrés,

0: Hôtel disponible, ligne téléphonique, atmosphère tranquille. En quelques semaines, la ville d'Eau devient capitale politique. Changement de dress code. On laisse tomber les peignoirs pour les uniformes. Fin de la cure, début de la fracture. Au cœur de ce décor bourgeois, Pétain s'installe à l'Hôtel du Parc. Le 10 juillet, les parlementaires votent les pleins pouvoirs. La République s'efface. Aujourd'hui, Vichy continue de soigner et d'accueillir des curistes. Mais son nom reste chargé d'histoire. Une ville d'eau où la politique a laissé plus de traces que le calcaire.
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2: Et c'est lundi, nous sommes le 4 mai, il est 8h. Et c'est l'info d'ici avec vous, Étienne Cholez. 1 euro, le repas pour tous les étudiants.
3: La mesure commence ce midi au restaurant universitaire Barrois, Villeneuve-d'Ascq, par exemple. 1 euro, la crêpe farcie aux champignons avec des pommes de terre à l'ail ou des épinards à la crème. Ce prix pour ce plateau dans les Crous. Avant, ce n'était que pour les étudiants boursiers. Maintenant, ça va concerner 200 000 étudiants dans l'académie de Lille, Cédric Armel.
4: Léandre pose son sandwich sur un banc.
5: Je termine de manger.
4: Puis lâche un sourire.
5: Bah, c'est une excellente idée. Je pense que je vais en profiter clairement. En fin de compte, vu que là, c'est 3,30€ actuellement les repas par jour, ça fait beaucoup.
4: 16,50€ par semaine avec un repas par jour. Il a déjà foncé sur son portable pour calculer ce qu'il va pouvoir économiser.
5: 10€ économisés par semaine, c'est énorme. C'est par mois, du coup, ça fait 40.
4: À 1€ par repas, Jeanne voit vraiment la différence. Elle y a déjà le droit en tant que boursière.
6: Sur les courses de la semaine, on essaye de se dire qu'il y a quelques repas qui sautent. On n'est pas obligé de faire autant de courses que ce qu'on devrait. Sur la semaine, ça soulage quand même. Même 3 repas à 1€, c'est quand même hyper soulageant pour les étudiants.
4: Même s'il y a un bémol pour son ami Laure.
7: Ça arrive un peu tard, quoi.
4: En particulier.
7: Pour des gens qui ont fini bientôt leurs études et qui ne sont pas boursiers, c'est vrai que c'est un peu, ouais. C'est un peu dommage, quoi.
4: Le Crous de Lille et son directeur général Guenel Pira, eux, attendent une partie des 50 millions d'euros alloués à cette mesure.
8: Qui permet au Crous de Lille, notamment, de pouvoir envisager une perspective d'augmentation de fréquentation qui est estimée de 12% au niveau national comme au niveau local.
4: Le repas à 1 euro pour tous les étudiants est amené à durer.
3: Pour en bénéficier, il faut présenter sa carte d'étudiant et avoir un compte Easly. C'est le système de paiement sur les campus. La précarité aussi des artisans. Plus de la moitié d'entre eux ont un chiffre d'affaires en baisse pour le premier trimestre cette année. Un chiffre de la Chambre des métiers et de l'artisanat dans les Hauts-de-France. Victime évidemment de la hausse des prix de l'énergie. Notre invité il y a quelques minutes, le président du tribunal de commerce de Lille, Gérard Méoxon, parle d'une situation préoccupante, car il voit des entreprises importantes avec beaucoup de salariés dans son tribunal, alors que d'ordinaire, il n'y a presque que des petites et moyennes entreprises.
2: Ici Nord, il est 8h02 et l'ancienne directrice d'une crèche People and Baby à Villeneuve-d'Ascq, près de Lille, jugée en appel à Douai cet après-midi.
3: Pour des accusations de violence sur des enfants entre 2019 et 2021. En première instance, en 2024, cette femme est condamnée à 10 mois de prison avec sursis et une interdiction d'exercer un métier avec des mineurs pendant 3 ans. Une condamnation jugée trop sévère par la prévenue qui avait fait appel. L'enjeu de ce second jugement, Juliette Penn, c'est de savoir si la cour d'appel qualifie elle aussi les gestes de la directrice de violence.
9: Ces gestes, c'est entre autres un enfant enfermé dans le noir 25 minutes, un autre laissé dehors ou encore des marques d'empoignade qui avaient laissé des bleus, 9 victimes au total des enfants, tous très jeunes. C'est ce qu'avait mis en avant la présidente du tribunal de l'époque en première instance pour caractériser ces faits de violence et faire valoir son jugement. À voir si la cour d'appel de Douai sera du même avis également sur le rôle indirect joué par l'ancienne directrice. C'est elle qui avait réorganisé la crèche en passant de 20 à 30 enfants accueillis en 2021 sans embauche supplémentaire. Une situation qui avait, selon le tribunal, contribué en partie à des négligences de la part d'une autre salariée, une infirmière qui avait elle aussi été jugée. 2 points primordiaux donc pour ce second procès qui pourrait bien se tenir à huis clos, c'était déjà le cas en première instance.
3: Une demande faite à l'époque par la Défense dans un contexte particulier. Le scandale autour des crèches privées, notamment du groupe People and Baby, venait d'éclater avec la sortie du livre enquête Les Ogres du journaliste Victor Castanet. Procès hors norme, tout près de chez nous, à quelques kilomètres de Maubeuge, à Mons, en Belgique. Devant la cour d'assises, un homme de 38 ans, Paolo Falzone, jugé pour 7 meurtres et 81 tentatives de meurtre. En mars 2022, il déboule à toute vitesse avec sa voiture sur la foule du carnaval

0: de Stépy Brakni, près de Charleroi. 4 ans plus tard, voilà le procès XXL. 6 à 8 semaines de débat dans le palais des congrès de Mons, pas dans un tribunal trop petit pour accueillir les 180 parties civiles et les nombreux témoins.
1: Ici Nord, il est 8h04 et certains laboratoires de biologie médicale sont fermés aujourd'hui dans le Nord et le Pas-de-Calais.
0: Mouvement syndical, il dénonce des cadences en hausse depuis le début, depuis le Covid et des salaires qui ne suivent pas. Si vous avez prévu une prise de sang, par exemple, assurez-vous que le laboratoire est bien ouvert. Un week-end d'orage dans le Nord et le Pas-de-Calais avec des conséquences dans certaines villes et villages. À Genet, près d'Orchy, quelques maisons et des caves inondées, des coulées de boue dans les rues de la commune d'à côté, Nomain. La mairie dit qu'elle va se rapprocher de la préfecture pour une demande de reconnaissance de catastrophe naturelle. Elle conseille aussi aux habitants de prendre le plus de photos possible pour les assureurs avant de commencer à nettoyer. 9 associations de l'UFC Que Choisir dans les Hauts-de-France préparent déjà l'hiver. L'opération Choisir son pelé, les inscriptions commencent aujourd'hui. Si ça vous intéresse, c'est sur le site internet choisirsonpelé.fr. Le but, c'est d'acheter en groupe ces granulés en bois pour tirer les prix vers le bas.
1: Et puis le gros gâchis du LOSC contre le Havre.
0: Match nul hier, un partout à la maison. But d'Haraldsson. Les Lillois dominateurs dans le jeu, mais incapables de tromper au moins une deuxième fois le gardien normand. Un mur avec 9 arrêts. Les Dogs sont 4e de Ligue 1 ce matin, 2 points derrière Lyon. Il ne reste que 2 matchs avant la fin de la saison et la course à la Ligue des Champions. La réaction du président du LOSC, Olivier Létan.
2: C'est une frustration, une contrariété, non. On se connaît depuis combien de temps ? Un petit moment maintenant, 5 ans. Je vous le dis à chaque fois, tous les ans, je vous le dis, c'est dur et c'est de plus en plus dur de gagner des matchs de haut niveau. C'est compliqué. Les équipes se préparent. On a vu qu'il y avait une équipe qui avait des qualités. Elles nous attendent, elles sont préparées. Donc, une frustration, oui. Maintenant, le championnat n'est pas terminé. Il reste aujourd'hui 2 matchs. Et c'est le message aussi passé aux joueurs. Préparons-nous très bien. Que tout le monde soit prêt pour jouer ces 2 matchs, qui seront 2 matchs difficiles, on le sait. Mais allons chercher 6 points de victoire et je pense qu'on sera dans une position qui sera favorable à ce moment-là.
0: Lors de la prochaine journée, la 33e et avant-dernière, le LOSC se déplacera à Monaco, un autre candidat aux places européennes. On y revient à 19h30 ce soir dans Ici Lille. Juste avant, à 19h, c'est Ici Lens. Les 100 et or qui profitent du match nul des Lillois, ils sont assurés de terminer 4e du championnat dans le pire des cas. Et ils ne sont qu'à 1 point seulement de valider leur qualification en Ligue des Champions.
1: Ici Nord, il est 8h07. Merci beaucoup. La météo aujourd'hui avec un ciel plutôt couvert. Ce matin, quelques éclaircies sont possibles ici et là, mais les nuages seront nombreux ensuite cet après-midi. Petite amélioration avec quelques belles éclaircies, vous allez en profiter, mais retour de la pluie sur la région, ça sera en deuxième partie de soirée. Les températures, je regarde ce qu'on avait ce matin, on avait du 10 degrés un peu partout, température égale à 10 degrés sur le Valenciennois. Sur le Cambrésis, 11 à 12 degrés sur le Val-de-Sambre, 10 à 11 degrés entre Arras, Lens et Béthune, 10 degrés à Saint-Omer. Les températures attendues cet après-midi pour les plus basses, 14 degrés à Dunkerque, à Calais, 15 degrés, 19 à Saint-Omer et 21 degrés pour Lille, Valenciennes ou encore Arras. L'info trafic, c'est 8h07. Maintenant, c'est le moment d'y aller tout de suite avec Antoine à la cellule de vigilance routière à la préfecture du Nord à Lille. Antoine, vous nous avez signalé tout à l'heure un poids lourd en panne à hauteur de Ronchin. Dans le sens Lille vers Paris, est-ce que le poids lourd a été dépanné ?
3: Eh bien non, il est toujours en bande d'arrêt d'urgence actuellement. D'accord. Et nos camarades de la DIR sont avec, donc pour baliser et éviter justement qu'il y ait un accident. Après, pour le reste du secteur, écoutez, toujours aucun incident à signaler. Ça se passe plutôt bien, on peut le constater sur les caméras, ça roule bien. De la densité malgré tout entre Neuville-en-Ferrin et Tourcoing sur l'A22 dans la direction de Lille. Ça bouge toujours à cet endroit-là sur ces heures-ci. La rocade nord-ouest entre Vambrochy et Wascal, un peu chargée jusque justement, écoutez, l'échangeur de Wascal pour ensuite aller sur la direction de Lille. Et le boulevard périphérique sud qui prend un petit peu de densité et notamment à hauteur de la sortie du centre hospitalier de Lille, donc dans le sens Dunkerque vers Lille, avec écoutez, la sortie qui crée un peu de ralentissement. Mais pour le reste, écoutez, ça roule plutôt bien. On le constate sur les caméras. Et puis restez prudents pour que ça reste comme ça.
1: Merci pour vos conseils, Antoine. À tout à l'heure. Il est 8h09.
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1: Et grâce à la musique, on va faire monter la température avec Alain Chamfort.

0: Alain Chamfort et cette fièvre dans le sang. 8h12, vous êtes sur Ici Nord, là, c'est le moment de réagir.
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0: Parce qu'on s'intéresse à l'actualité, ça c'est tous les matins. Ensemble, on vous pose une question, vous y répondez au téléphone ou sur l'application WhatsApp 03 20 55 89 89. Thomas, on va se poser une question autour du prix des carburants.
3: Oui, que faut-il faire pour limiter l'impact que cela peut avoir dans notre quotidien, cette hausse des prix des carburants que l'on constate depuis le début de la guerre au Moyen-Orient? Plusieurs solutions ont été prises un peu partout dans le monde. Nous, pour le moment, en France, nous avons différents choses qui ont été promises, alors notamment une aide pour les travailleurs qui utilisent beaucoup leur voiture, une aide de 50 € avec un guichet qui sera ouvert à partir de la fin du mois. Nous avons aussi des prix plafonnés dans certaines stations-service, notamment les stations-service du groupe Total qui depuis le début de la crise a plafonné les prix des carburants. Actuellement, c'est 1,99 € le plafond pour l'essence sans plomb, 2,09 € pour le gasoil. Faut-il bloquer ces prix d'une manière ou d'une autre, ou privilégier une autre forme de mesure, selon vous?
0: Jean-Pierre, vous nous appelez Don Scott. Bonjour Jean-Pierre, quel est votre avis?
4: Bonjour. Bonjour. Ah, écoutez, mon avis, je peux commencer peut-être par une petite plaisanterie.
0: Oui.
4: Tout le monde sait que le Japon est un pays complètement dégénéré, où on est très mal et où personne ne veut aller, n'est-ce pas?
3: Personne ne dit ça, je pense.
4: Le Japon attire de plus en plus, ma fille y va tous les ans tellement elle trouve que c'est un pays merveilleux.
0: Oui.
4: C'est vraiment le pays du soleil levant dont on rêve. Et tout ce qu'elle y voit lui plaît beaucoup. Et hier, elle me téléphone, elle me dit « Tiens, j'ai une petite histoire amusante à te dire. Je suis passé devant une pompe à essence et je voulais juste te dire le prix. L'essence au Japon est à 1 € actuellement.
0: Oui. »
4: Voilà, dans un pays dégénéré, l'essence est à 1 € et les gens sont très malheureux de payer l'essence à 1 €. À 1 €, vous vous rendez compte? Alors la France, je ne sais pas ce qu'on fait, mais franchement, il y a de quoi rire. On est très très vaniteux, je trouve, en France. On croit qu'on est un pays formidable, etc. Mais il y a plein de choses qui cafouillent, faut le dire. Et quel que soit le parti politique, ils ont tous le même discours. On peut pas baisser le prix, c'est les impôts, c'est ceci, c'est cela. Mais comment ils font les Japonais?
0: Ils n'ont pas la même histoire. Ils n'ont pas la même histoire que nous, Jean-Pierre. Ils n'ont pas les mêmes antécédents.
4: Je vois pas le rapport. Ils ont un très beau niveau de vie. Ils ont des services publics. Ils ont des transports en commun superbes. Il n'y a jamais un train en retard. Il n'y a jamais un avion en retard. Les prix dans les magasins sont moins chers qu'en France.
0: C'est ce que je vous disais, Jean-Pierre. Voilà. Au niveau de la société, on peut pas comparer parce qu'effectivement, on a une histoire différente que celle du Japon. Et ça, il faut aussi l'admettre, Jean-Pierre.
4: Non, l'histoire c'est quelque chose, mais l'économie d'aujourd'hui, c'est pas l'histoire d'il y a 70 ans ou 80 ans, au moment des guerres, etc.
0: Ça compte, alors.
4: Aujourd'hui, le système fiscal français, en fait, est particulièrement injuste.
0: Alors,
4: tous les partis, quels qu'ils soient, quand ils prennent le pouvoir, ils le maintiennent comme il est. Moi, je suis désolé, mais le pauvre gars qui va travailler tous les matins avec sa voiture et qui paye l'essence le même prix que le PDG, qui déduit tout, enfin, pas le PDG, le président d'une grosse société, qui déduit tout fiscalement, qui paye jamais un sou d'essence, ou celui qui est à la tranche 50% d'impôt, hein, et qui paye l'essence au même prix que celui qui est à la tranche 0%, ça veut dire que tout le monde paye pareil, en fait.
3: Alors, juste pour préciser sur le Japon, Jean-Pierre, parce que je regardais, ils sont effectivement autour de 1 €, mais parce qu'ils sont partis de 90 centimes avant la guerre. Donc, ils étaient déjà beaucoup plus bas. Par ailleurs, énormément de subventions et déblocages de fonds de réserve étatiques, c'est-à-dire qu'ils avaient
4: Et comment ils font, alors?
3: Mais donc, est-ce qu'il faut faire pareil, nous, débloquer des fonds de réserve qu'on peut avoir, parce qu'il y a des réserves de carburant?
4: Non, les fonds de réserve, c'est pour jouer sur quelques centimes. Moi, je vous parle d'un carburant à moitié prix. Moitié prix, en fait, c'est parce qu'en France, le carburant, ça fait évidemment des bénéfices formidables pour les grosses sociétés pétrolières, mais surtout pour l'État. Alors, je sais bien que l'État, il prend l'argent où il peut, mais ce système-là, c'est un système très injuste. Voilà. Qu'il augmente les impôts directs, avec une honnêteté par rapport au salaire des gens. Hein, on est riche, on paye beaucoup et on est content de payer beaucoup parce qu'on a de l'argent. On est un Français moyen qui gagne correctement sa vie. Ben, on paye beaucoup d'impôts quand même, et celui qui a vraiment pas grand-chose, il payera beaucoup moins d'impôts. Mais pas tout le monde pareil. Voilà. C'est le même système que la TVA sur les produits alimentaires. C'est scandaleux, quoi.
0: Jean-Pierre, merci beaucoup pour votre avis. Très belle journée à Hans Scott. Voilà. Philippe
4: et
0: nous appelle.
4: Bonne route
0: à très bientôt.
4: Qui sont très courageux d'aller travailler.
0: Merci beaucoup, Jean-Pierre. À bientôt. Philippe nous appelle des Caillons. Je suis désolé, on a pris près le temps. Bonjour Philippe. Quel est votre avis?
5: Bon, ben moi j'ai plusieurs solutions au problème. Déjà, l'une, c'est de rouler light, cool. de prévoir ses trajets quand on a plusieurs trajets à les faire, de faire des groupages, ainsi que de faire du covoiturage. C'est intéressant, moi qui en fais souvent sur des longues distances, c'est intéressant. Ensuite, devenir client total en énergie électrique, gaz, et ensuite, si vous voulez, devenir actionnaire. Parce que faut pas oublier que notre groupe Total, que Thierry Desmarais a fait accroître, malheureusement décédé en Russie pour aller chercher un contrat d'exploration de gaz et d'hydrocarbures, est décédé. Alors quand j'en vois aujourd'hui qui tape avec une idéologie qui est politique sans citer de nom, non, je suis pas d'accord.
3: C'est-à-dire que pour vous, c'est à nous d'adapter nos comportements plutôt qu'à une entreprise comme Total exactement. De faire quelque chose.
5: Bon, autrement, on a connu hein, 73, on a vu la Belgique, pour avoir du carburant, aller donner 1,5 hectare de terrain à Bruxelles pour que le roi de je sais plus quel pays qui construise une grande mosquée et compagnie. Non, c'est
6: là. Non. Donc Philippe, vous dites, les solutions sont à trouver de notre côté. Merci Philippe pour votre réaction. Belle journée à Caillon. On comprend que c'est inflammable, hein, ce sujet sur le carburant, Thomas, pour pas faire de vilain. Je vais pas faire de vilain jeu de mots. Et que ça vous passionne, on aura l'occasion d'y revenir, bien sûr, ensemble avec vos réactions au 03 20 55 89 89. Attention, faux policier, nous dit Aude Razo, dans moins d'une minute sur Ici Nord. Ça sera le rendez-vous anti-arnaque, c'est pas vrai.
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6: Il est 8h19, c'est pas vrai, le rendez-vous anti-arnaque avec Aude Razo. Aude, la police tire la sonnette d'alarme, de plus en plus d'escrocs se font passer pour des policiers.
8: Oui, et quand quelqu'un toque à la porte et vous dit « bonjour, c'est la police », c'est vrai que c'est un peu intimidant, même si on a un doute, on ne se sent pas forcément de lui dire « merci monsieur, mais je préfère vérifier ». Pourtant, c'est ce qu'il faut faire, même la vraie police le dit. Je vous raconte une histoire, une vraie histoire aussi. Une dame reçoit un coup de fil, on lui dit que son compte bancaire a été piraté et que la police va venir chez elle. Une fois sur place, les faux policiers récupèrent non seulement sa carte bleue, mais ils embarquent aussi les bijoux, au prétexte qu'il faut les mettre à l'abri. Retenez bien ça, un policier ne demandera jamais de bijoux, d'argent, de cartes bancaires, de codes secrets. Il ne se déplace jamais à domicile pour récupérer des objets de valeur.
6: D'accord, qu'est-ce qu'on doit faire, Aude, si quelqu'un toque à la porte et qui dit qu'il est policier? Qu'est-ce qu'on fait?
8: Déjà, vous lui demandez sa carte de police, il doit vous la présenter. Et attention, ce n'est pas parce qu'il porte un brassard police ou un uniforme que c'est un vrai policier. Après, vous me direz, il peut toujours me présenter une fausse carte de police. De toute façon, je ne sais pas trop à quoi une vraie carte est censée ressembler. En fait, je vous le dis, c'est un format carte de crédit, recto verso, avec puce électronique et photo du policier. Donc là, autre conseil, vous appelez le commissariat pour vérifier que la personne en face de vous est bien censée être chez vous. Quand je dis ça, souvent vous me dites « Ah mais j'ose pas, si ce sont de vrais policiers, ils vont mal le prendre ». Eh bien non, j'ai trouvé pas mal de témoignages sur Facebook, des gens l'ont fait et ça s'est très bien passé, donc n'hésitez pas.

0: Heart of Glass, 8h23, route chargée, c'est vrai, pas mal de circulation en ce moment vers Lille et sur l'autoroute A22 dans le sens Gand vers Lille. On n'a pas d'accident pour le moment, 03 20 55 89 89. Attention, vous mettrez environ 30 minutes de temps de parcours supplémentaire entre Dourges et l'entrée de Lille. Il est toujours là pour nous faire et nous proposer des rencontres, de belles rencontres. Mickaël Pachène avec les gens du Nord et place à la culture aujourd'hui.
1: Dans cette émission, vous le savez, tous les jours, on ne perd jamais une occasion de se cultiver. Je vous emmène aujourd'hui au musée, et pas n'importe lequel.
2: Je m'appelle Sophie Le Flamand et je suis directrice du musée Henri Matisse au Cateau Cambrésis et de l'abbaye de Vaucelles.
1: Alors, elle est venue comment, cette passion de ces deux endroits particuliers?
2: Jeune diplômée, j'ai intégré le département du Nord il y aura bientôt 34 ans. J'ai exercé diverses fonctions. J'ai surtout travaillé aux côtés d'un élu qui a été président du département pendant 6 ans, Jean-René Le Serre. Et durant ce mandat, j'ai suivi particulièrement de près les dossiers culturels, dont le musée Matisse et puis l'abbaye de Vaucelles qui était le dernier équipement à intégrer le giron du département.
1: Et vous êtes littéralement tombée amoureuse de ces deux lieux.
2: Il fallait que je réfléchisse à ma réorientation professionnelle et il y avait le poste de directrice adjointe du musée Matisse qui était disponible. Et donc j'ai postulé et j'ai été retenue. Et finalement, donc, j'ai pris la direction du musée l'année dernière et en même temps m'a proposé de prendre la direction de l'abbaye de Vaucelles.
1: Le musée Matisse, il a bien grandi, hein, il s'est même internationalisé.
2: Le président actuel, Christian Poiret, m'a dit deux missions. Accompagner la collection Matisse en Chine pour une exposition à Pékin et une exposition à Shanghai. Donc ça a été la première aventure. Et la deuxième aventure, ça a été l'accompagnement du chantier d'agrandissement. Une fermeture pendant 18 mois, mais un chantier qui a duré en réalité un petit peu plus de 2 ans. Depuis la réouverture, donc fin novembre 2024, il y a eu une belle campagne de communication qui a permis d'avoir effectivement un afflux de visiteurs presque sans précédent. Donc on était à 80 000 visiteurs, ce qui pour nous est un chiffre vraiment très important. On est un petit peu plus d'une heure de Lille. On n'est pas accessible en transport en commun, en tout cas très difficilement. Et donc, nous, l'enjeu, c'est vraiment d'attirer les visiteurs jusqu'à nous.
1: Et franchement, le territoire sur lequel vous êtes est particulièrement riche et vaut le coup d'œil.
2: L'abbaye de Vaucelles fêtera ses 900 ans bientôt. Peu de personnes connaissent le traité du Cateau Cambrésis de 1559, qui d'ailleurs a été signé à l'abbaye de Vaucelles, conclu au Cateau, signé à Vaucelles. On est vraiment, quand on se penche sur l'histoire du Cambrésis, mais c'est d'une richesse extrême. Moi, c'est ici que je souhaite chaque jour, quand je viens travailler, que ce soit au musée Matisse ou à l'abbaye de Vaucelles, m'investir pour un territoire qui a besoin d'être mieux connu, qui a de grandes richesses et qu'il faut pouvoir faire partager au plus grand nombre.
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0: Il est avec nous là le matin pour bien débuter la semaine. C'est José Ambre et son horoscope en ch'ti. Bonjour José Ambre.
6: Bonjour Méjean, bonjour Terre tous. Bah pour commencer, t'es bélier. Si jamais tes affaires d'amour ils sont loyées avec tes affaires d'argent, t'es pour d'Albrin, tiens. Sauf te vite, ça va se compliquer. Taureau, tu vas parler de sous, t'es aujourd'hui. Et tu pourras même bien te déplacer à part à cette affaire-là. Mais enfin, attends-toi que je t'en aille pour tout drôle. Hein. Gémeaux, si t'es né au mois de juin, et pour bien recevoir des nouvelles, ils vont faire que de tension, elle va sauter à le clinche. Par contre, chez elles qui sont nés au mois de mai, bon, pour eux, ça va aller, ils vont être épargnés. Hein. Cancer, tu pourras bien avoir des problèmes de tes déplacements et puis de tes rapports avec ces gens. À dire qu'aujourd'hui, de vie, ça n'est pas un long fleuve tranquille. Lyon, tu pourras bien recevoir des informations qui vont te lécher sur le cul. Mais comme de toute façon, tu t'as sort tout dit, ça n'est pas encore chaud qui va te débranquer. Vierge, j'ai un drôle que te travaille et que tu pourras bien te relever à monnaie d'infection. Et peut-être même que ça pourra aller jusqu'à une déclaration d'amour, hein, va t'avir. Balanche, tu vas faire un tas d'affaires et puis avoir une bosse de discussion. Ils vont t'amener à busier d'un tiède pour un moment. Alors, busy bien, parce que ça pourra peut-être même t'amener à prendre des décisions et que tu pourras pas revenir en arrière après. Scorpion, tu vas peut-être revenir des gens du temps passé et même avoir à t'occuper de des vieilles gens dans un avenir fort approché. Alors, vas-y du chemin, les vieilles gens, c'est fragile. Tu, Sagittaire, t'as grand main de mots à tailler, tu chou qu'il y a de tiède. Hein. Alors, forcément, comme tout y a un berdouillé, t'as un travail, il va pour vacher fort vite. Ah, Capricorne, il y a Vénus qui est avec toi. Puis ça pourrait bien t'amener à passer des moments de tendresse qui vont te prendre là puis t'as remonté jusqu'à là. Verseau, c'est sérieux pour toi aujourd'hui. Tu vas devoir t'occuper des études ou encore de la scolarité de coquette fort proche de toi. Il va falloir que tu fasses attention de point pédaler dans le bardoul. Pichon, aujourd'hui, tu pourrais bien te trouver à face des gens craignus, mal à jus, désagréables et puis tout. Alors si tu veux un conseil, te fais comme si t'es l'évoyé au point, te laisse chaquer et te passe ta main. Allez, au revoir mes gens, à bien demain.
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0: Dans deux minutes, une application à la une de notre reportage, Étienne.
7: Oui, pour faire de la prévention santé, 160 questions sur notre sommeil, notre nutrition et d'éventuels risques, ça vient de tomber dans nos smartphones.
0: Il est 8h30, toute l'info ici en France et dans le monde, c'est le 90 secondes avec Aude Razo.
8: Top départ aujourd'hui du repas à 1 euro pour tous les étudiants sans exception dans les restaurants universitaires. La mesure réclamée par les organisations étudiantes, elle ne s'appliquait jusque-là qu'aux boursiers et aux plus précaires. Une date à cocher, les 3 millions de travailleurs modestes et gros rouleurs qui sont concernés par l'indemnité carburant de 50 euros pourront faire la demande à partir du 27 mai sur le site impots.gouv.fr. Autre rendez-vous, le ministre de l'économie Roland Lescure convoque ce matin à Bercy les distributeurs de carburant. L'Iran annonce à l'instant que l'armée américaine sera attaquée si elle s'approche du détroit d'Ormuz. Réponse à l'opération de déblocage des navires annoncée pour aujourd'hui par Donald Trump. Opération américaine critiquée par Emmanuel Macron. Il appelle à une réouverture concertée entre l'Iran et les États-Unis. Attention, si vous prévoyez une prise de sang ou des analyses, une grève est annoncée aujourd'hui dans les laboratoires de biologie médicale. Les syndicats dénoncent des salaires trop bas et une dégradation des conditions de travail. Jean-Luc Mélenchon sera bien candidat à l'élection présidentielle de l'an prochain et pour la 4e fois d'affilée, il assure être le mieux préparé à la France insoumise et il estime que le Rassemblement national sera son principal adversaire. Deux géants du basket français vont s'affronter la nuit prochaine en NBA. Victor Wembanyama face à Rudy Gobert, San Antonio face à Minnesota. Les fans devront se lever très tôt ou se coucher très tard. Match à 3h30 heure française.
7: Dans l'info d'ici à 8h32, une application pour téléphone développée dans le Nord, Vipali. Si vous êtes salarié dans le privé, vous avez peut-être reçu ces derniers jours un mail de Pôle Santé Travail Métropole Nord pour la télécharger. Vipali mesure l'influence des habitudes de vie sur votre santé pour faire de la prévention, Pascal Thiebold.
9: Pour expliquer l'intérêt de l'application, son créateur, Gilles Lechantre, prend l'exemple d'une voiture. Elle a droit à un contrôle technique tous les 2 ans, pourquoi ne pas faire pareil avec la santé, c'est-à-dire faire un check-up personnalisé par le biais de quelques 160 questions sur le sommeil, la nutrition, ses éventuelles dépendances, son état de stress. En fonction des réponses, les algorithmes identifient vos facteurs de risque. Première étape. Deuxième étape, des recommandations personnalisées pour réduire ces risques par le biais d'exercices, de challenges ludiques. La caution scientifique est apportée par l'Institut Pasteur de Lille. Vipali cible les entreprises qui ont tout intérêt à ce que leurs collaborateurs aillent bien, physiquement et mentalement. Grâce aux data collectées, celles qui emploient plus de 50 personnes peuvent ainsi obtenir une cartographie de la santé de leurs salariés, leur anonymat étant garantie. Parmi les clients, Bouygues, EDF et depuis peu, Pôle Santé Travail Métropole Nord, qui suit 500 000 salariés de la région lilloise, du Douaisis et d'une partie de l'Audomarois.
7: Ce service de prévention et de santé au travail, son directeur général Damien Vandorp explique pourquoi il propose Vipali aux salariés qu'il suit.
10: On a un intérêt de par notre mission, puisqu'il s'agit aussi de suivre l'état de santé individuel des salariés suivis. Mais au-delà de cela, on a également besoin d'entrer au contact direct avec les salariés que nous suivons. Jusqu'ici, nous avions une relation avec les chefs d'entreprise, les DRH de ces entreprises, nous essayons de faire en sorte qu'il y ait une culture de prévention et qu'ils se répandent, pourquoi pas directement vers les salariés suivis et pas seulement par des intermédiaires.
8: Alors pour être très clair, les données que je rentre dans mon application, est-ce que vous y avez accès, vous ?
10: Alors non, les données que vous rentrez dans l'application qu'on met à votre disposition ne sont connues que de vous et de la société prestataire que nous avons choisie. Elles ne sont pas connues de nous, services de santé au travail. Par contre, si vous souhaitiez, ayant fait votre parcours de prévention sur l'application, partager un résultat qui vous semble intéressant à partager avec le professionnel de santé qui vous reçoit en visite chez Pôle Santé Travail, vous pouvez le faire. Mais c'est votre décision personnelle.
7: Depuis l'envoi du mail, il y a un peu plus d'un mois, 4300 codes ont été activés.
0: Un repas pour 1 euro à 9h.
7: Nouveauté dans les restaurants universitaires et donc dans l'Académie de Lille. Jusqu'à présent, la mesure ne s'appliquait qu'aux étudiants boursiers. Maintenant, c'est pour tous les étudiants.
0: Les températures ce matin, on avait entre 10 et 12 degrés. Cet après-midi, on aura entre 15 et 21 degrés. 15 degrés attendus pour Calais et Dunkerque. 21 degrés plutôt dans l'intérieur pour Douai, Arras, Lens et Lille. Le temps pour aujourd'hui, quelques éclaircies ce matin. Des nuages qui reviennent. Attention, peut-être un peu de brume par endroit. Cet après-midi, légère amélioration. Ce soir, retour des nuages et retour de la pluie. Les températures, je vous l'ai dit, entre 15 et 21 degrés, 14 degrés localement sur Dunkerque. La route, ralentissement toujours en cours sur l'ensemble des axes. On est dans les ralentissements habituels. On n'a pas de scénario particulier là en ce moment. 03 20 55 89 89, l'infotrafic avec vous. C'est au téléphone directement ou sur WhatsApp. C'est l'application.
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0: Et on a été...

0: Jean-Jacques Goldman, et ça c'est la musique, j'ai envie de dire la musique qu'on aime sur Ici Nord. 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
0: Allez, une journée pleine de force aujourd'hui, ça va vous faire la journée, Mickaël Pachène.
2: Aujourd'hui, nous sommes déjà le 4 mai, c'est lundi, Pascal, bonjour tout le monde. Et que la force soit avec vous. Et pourquoi que la force soit avec vous? Eh bien parce qu'aujourd'hui nous sommes le 4 mai, en anglais ça se dit May the 4th. Alors forcément, c'est la journée Star Wars because May the 4th be with you. Sous la douche, ce matin, vous allez forcément chanter le générique de Star Wars. Ça va être sympa pour les voisins ça. Aujourd'hui, on va faire un câlin virtuel gigantesque à tous les Sylvains. Sylvain, c'est le pilier de l'humanité. C'est le gars qui vous prête sa perceuse le dimanche matin avec un grand sourire et qui vous amène les croissants en prime. Alors, si vous avez un Sylvain dans votre répertoire, appelez-le et dites-lui qu'il est magnifique. Le gâteau de star du jour ressemble plus à un festival de légende absolue qu'à autre chose. Bon anniversaire à Dave qui fête ses 82 ans. 82 années de blond vénitien, de gouda et de bonne humeur inébranlable. Il vieillit mieux qu'un grand cru de Bourgogne. Hein. C'est aussi l'anniversaire de Gérard Jugnot, notre franchouillard au grand cœur préféré.
3: Pourquoi venez-vous au club?
4: Moi j'ai fait une connerie, je suis venu avec ma femme.
2: Ah bah bonjour madame. Le 4 mai 2000, le virus I Love You plante 3,1 millions d'ordinateurs dans le monde. Pourquoi? Parce que des millions d'humains ont vu « Je t'aime » dans l'objet du mail et donc ont cliqué.
5: Ce virus malin et extraordinairement contagieux est l'un des plus puissants connus à ce jour. Les États-Unis, l'Australie, Taïwan ont été touchés. En Europe, le Danemark, la Suisse, l'Espagne, l'Allemagne, mais aussi l'Angleterre ont également été infectés en une journée.
2: Mais oui, mais c'est un romantique compulsif, non, on veut de l'amour, quitte à cramer la carte mère du bureau.
6: Je n'ai besoin de personne en Harley Davidson.
2: Le 4 mai 1997, un professeur de lycée technique de Béthune présente à la télévision sur France 3 une moto qu'il a construite avec des pièces détachées d'une voiture. Pourquoi il a fait ça? On sait toujours pas.
7: J'ai prouvé par moi-même qu'on pouvait en faire une, qu'elle était jolie et c'était le principal pourcent de moto. J'attends que les autres montrent qu'ils ont un peu des tripes. Hein.
2: Au grand désespoir de son épouse.
8: Il passait plus de temps sur sa moto qu'avec sa femme. Hein, donc.
2: Alors aujourd'hui, c'est lundi, la culture se repose. Mais par contre, le sport a bien lieu. Faites une petite randonnée au sommet du Mont Cassel, par exemple. Ça grimpe, ça fait des mollets. Ou bien, faites une petite balade en Bacauve, dans les marais Audomarois, Saint-Omer, l'Amazonie du Pas-de-Calais, le poumon vert. Vous pouvez aussi faire l'ascension du Beffroi à Douai. 196 marches d'allégresse pour entendre le carillon faire vibrer la ville. Ou alors faire une petite flânerie sur la place des Héros du côté d'Arras. Un café en terrasse face à l'architecture flamande, c'est la Dolce Vita du Nord. Tout ça, ça va vous faire la journée. Et demain, on met ça, qu'est-ce que vous croyez?
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0: Vous connaissez les gîtes de France? Maintenant, la question, c'est est-ce que vous connaissez vraiment les Gîtes de France? Le dossier du jour de ce lundi, nous serons avec la responsable de communication des Gîtes de France pour nous parler un petit peu de cette belle entreprise. Et on sera en direct dès 9h chez un hôte. Rendez-vous ce lundi.
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0: 8h41, c'est l'heure de l'info bonus. Et ce matin, Thomas, la généralisation des repas à 1 euro pour les étudiants, une mesure pour lutter contre la précarité alimentaire.
9: Oui, cela avait été annoncé puis adopté dans le cadre du budget 2026. À partir d'aujourd'hui, dans notre région et partout en France, les repas dans les restos U et dans les cafétérias gérés par le Crous coûteront désormais 1 euro pour tous les étudiants. Jusqu'à présent, 1 euro, c'était ce que payaient les boursiers. Les autres payaient 3,30€.
0: Alors, cela fait, Thomas, 2,30€ de différence. Est-ce que cela vraiment valait quelque chose?
9: Va changer quelque chose? Eh bien oui, 2,30€ de différence, mine de rien. Si vous mangez au Resto U tous les midis, cela fait 10€ par semaine, une quarantaine d'euros par mois, des sommes qui sont loin d'être anodines au vu des nombreuses études qui ont été faites sur la précarité étudiante. La dernière date du mois de janvier, elle était réalisée par l'Union étudiante et on y lisait que 48% des étudiants, près de la moitié, ils disaient avoir déjà sauté un repas pour raison financière. 23% le faisaient plusieurs fois par mois pour les mêmes raisons, une proportion qui augmente plus les étudiants ont des difficultés, car finalement ce qu'on constate quand on lit toutes ces études, c'est que l'alimentation est souvent la première variable d'ajustement. C'est là qu'on fait des économies et cette précarité persiste même quand ces étudiants font appel à des associations, puisqu'il y en a aussi. 16% des étudiants en France ont recours à l'aide alimentaire, des jeunes qui se limitent sur la quantité, qui sautent des repas pour faire des économies, mais aussi sur la qualité, puisque manger moins bien, ça coûte aussi moins cher.
3: Alors, cette généralisation, Thomas, des repas à 1 euro, combien d'étudiants va-t-elle concerner dans l'Académie de Lille ?
9: Alors, nous avons dans le Nord et dans le Pas-de-Calais, deux départements qui sont gérés par l'Académie de Lille, environ 200 000 étudiants. Le Crous s'attend à une hausse de la fréquentation de 12% avec cette généralisation des repas à 1 euro, car finalement, ces fameux repas à 1 euro, c'est déjà majoritairement ce qui était servi dans les Restos U, puisqu'il y a dans nos deux départements environ 52 000 boursiers. 62% des repas étaient déjà justement à 1 euro pour ces étudiants qui bénéficient de bourses. Alors ces repas, précisons que c'est un plat et ce qu'on appelle deux périphériques, c'est-à-dire soit une entrée et un dessert, soit deux desserts, soit deux entrées. Le coût réel d'un repas est évalué à 9,90 €, ce qui fait que le gouvernement estime que cela va coûter 50 millions d'euros à l'État.
3: Et j'ai envie d'ajouter, bon appétit Thomas. Il est 8h43, ici Nord. Tenez, si vous êtes sensible à l'univers de Mylène Farmer, tendez l'oreille, on en parle dans 3 à 4 minutes, un show qui vous replonge dans cet univers incroyable est à voir. Ça sera jeudi à Denain. On en parle avec les producteurs dans 3 minutes.

0: Bruno Mars, c'est l'un des numéros 1 en ce moment, partout dans le monde. I Just Might, il est 8h46. Et nous partons sur les routes de la région. Petit coup d'œil sur ce qui se passe en ce moment. Pas de grosses perturbations. Alors, il y a du monde, ça c'est vrai, je ne vais pas vous dire le contraire. Il y a du monde sur l'A1, sur la 25 et sur la 23 vers Lille. Comme d'habitude, c'est peut-être un peu plus chargé sur la rocade nord-ouest dans le sens anglo vers Ouescal, avec plus de 20 minutes de temps de parcours supplémentaire sur l'autoroute A22. Mais c'est tout pour le moment.
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0: À 8h47, nouvelle invitée d'Ici Matin. On va se plonger dans l'ambiance. Si vous êtes sensible à l'univers de Mylène Farmer, alors ça c'est pour vous. Un show, un spectacle retrace tout cet univers. Il s'intitule Evermore. C'est une création scénique très ambitieuse. Oui, c'est ce qu'on appelle aussi un tribute, un spectacle hommage qui va se jouer dans la région. Ça sera jeudi à Denain. Bonjour Manu Raison.
3: Bonjour Pascal, bonjour à toute l'équipe.
0: Vous êtes le créateur, vous êtes le producteur du spectacle. Comment on monte un spectacle comme ça? Qui a créé ce spectacle et pourquoi faire? Racontez-nous.
3: Alors, c'est Roch de Roubaix, le batteur, et Ophélie, qui sont venus, sa compagne, qui sont venus à mon bureau pour m'expliquer un peu le projet, et qui m'ont demandé pour pouvoir leur produire ce spectacle.
0: Alors justement, on rend hommage bien sûr à Mylène Farmer, mais sur scène, il y a quoi? Il y a juste, comment dirais-je, une voix qui ressemble à celle de Mylène Farmer ou ça va bien au-delà? Comment ça se passe pour ce spectacle?
3: On est vraiment bien au-delà, c'est vraiment un spectacle époustouflant, c'est vraiment magique. On a une chanteuse qui est fabuleuse, nous avons 4 danseurs et 5 musiciens derrière. C'est un spectacle, comme on dit chez nous, ça balance du lourd.
0: Et qu'est-ce qu'on retrouve comme chanson? Parce que moi ce qui m'intéresse, c'est les grands succès de Mylène Farmer. Est-ce qu'on va tous les retrouver, ces grands succès?
3: Complètement. Nous sommes replongés dans la dernière tournée qui est vraiment, on retrouve tout, l'ambiance un peu sombre mais très élégant, et on est vraiment dans l'univers de Mylène Farmer, et on est rock à réarranger les morceaux, et on arrive avec une nouvelle énergie, et que c'est très très je dis encore une fois, c'est époustouflant.
0: On n'est pas sur bande son, on est avec des vrais artistes et des musiciens de la région, et c'est ça j'insiste.
3: Oui, c'est vraiment du pur live, 100% live.
0: Est-ce qu'il y a encore beaucoup d'engouement, Manu, pour ces spectacles, pour ce qu'on appelle les tributes? Est-ce que ça marche toujours?
3: Oui, ça marche toujours, et moi je trouve qu'il commence à avoir de plus en plus, parce que ça vient quand même de plus de la Belgique, de la Hollande et de l'Allemagne. Et là maintenant en France, je crois que les gens sont prêts à écouter les tributes Ben.
0: Alors, ça va se passer où, ce spectacle Evermore? Ça sera jeudi soir, juste avant le pont du 8 mai, j'ai envie de dire.
3: C'est ça, c'est ça. Au théâtre de Denain à 20h30.
0: 20h30, le théâtre de Denain, c'est le moment d'y aller. Vous serez dans la salle, vous, Manu?
3: Bien sûr.
0: Vous appréciez ce genre de spectacle?
3: Ah oui. Voilà, c'est quand ils sont venus me chercher.
0: Vous avez dit tout de suite.
3: Allez, on y va, banco, parce que ça me plaît, j'aime bien les challenges et ça. Enfin bref, c'est presque pour moi un challenge réussi.
0: Eh ben, challenge réussi. Et à voir absolument. Ça sera jeudi soir au théâtre de Denain. C'est bien sûr ici, dans la région, le spectacle Evermore. Si vous êtes sensible à l'univers de Mylène Farmer, à celui-ci, allez-y, n'hésitez pas. Merci Manu Raison d'avoir été là ce matin avec nous.
3: Merci à vous.
0: Et proposez-nous encore de très beaux shows comme ça.
3: Ah bah écoutez, avec plaisir.
0: Salut Manu, bonne journée.
3: Au revoir.

Voilà pour le show Evermore à voir jeudi soir avec des artistes de la région. Il est 8h51. Tiens, ça sentirait pas les vacances avec le titre rayé.

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0: Votre radio prend soin de vous, mais ça, vous le savez, c'est comme ça tous les jours au quotidien, grâce au docteur Kirzek qui nous rejoint. Docteur, ce matin, bienvenue, c'est lundi. On vous retrouve ce matin avec... Voilà, avec un bouton de fièvre.
3: Bonjour à toutes et à tous. Ce matin, pas de bol, il y a un bouton qui est apparu sur la lèvre, le fameux bouton de fièvre, qui est en réalité un bouton viral, parce que c'est une infection virale très courante qui est causée par un virus de l'herpès, le HSV1. La grande majorité de la population adulte est contaminée. On se contamine dans l'enfance, souvent un petit bisou, le partage d'un verre, et hop, on chope le HSV. Et on est porteur de ce virus, finalement, sans le savoir, jusqu'au jour où il va sortir. Et une fois infecté, la personne, en fait, reste porteuse à vie. Le virus, il va s'installer tranquillement dans un ganglion nerveux. Il y dort, il n'y a aucun symptôme, mais quand il y a certaines conditions réunies, eh bien, il va ressortir. Vous allez me dire, c'est quoi les facteurs déclenchant, c'est la fatigue, c'est le stress, c'est un déclencheur classique comme la fièvre, voilà pourquoi on l'appelle le bouton de fièvre, ou alors une exposition excessive au soleil, vous avez pris le soleil ce week-end et c'est peut-être la cause de ce bouton de fièvre ce matin. Donc là, il faut mettre un petit baume pour protéger ses lèvres, ou encore un simple rhume, le fait d'avoir une fatigue immunitaire ou un virus, ça peut déclencher le bouton de fièvre.
0: D'accord, alors docteur, merci pour ces conseils. Et concrètement, comment on sent les premiers picotements à l'instant où on les sent, comment soigner un bouton de fièvre rapidement et puis surtout efficacement?
3: Le réflexe numéro un, c'est agir dès les premiers signes. Dès que vous ressentez justement cette sensation de picotement ou de chaleur localisée, on connaît bien ces symptômes, il faut appliquer une crème antivirale, c'est en vente libre en pharmacie. Et appliquer très tôt, ça peut raccourcir la durée de la poussée et limiter l'apparition des petites vésicules pas très esthétiques. Ensuite, il faut éviter de toucher, de presser, de triturer ce bouton. On se lave les mains scrupuleusement pour ne pas contaminer d'autres zones, et je pense aux yeux, donc on ne se frotte pas les yeux. Et si les poussées sont fréquentes, plus de 5 à 6 fois par an, un médecin peut vous prescrire un traitement antiviral par voie orale, quasi en prévention. Et très important pendant la poussée, on évite les baisers, le partage de verres, de serviettes ou du baume à lèvres, parce que c'est contaminant, ou même la cigarette électronique, parce que sinon vous allez passer du virus en fait. Et le virus est très contagieux tant que la croûte n'est pas tombée. Évitez les baisers avec les enfants, aussi les petits bisous comme ça à des bébés, quand ils ont de l'eczéma, ça peut donner des complications assez graves. Allez, d'ici là, portez-vous bien.
0: Voilà, merci docteur Kirzek de prendre soin de notre santé. C'est comme ça tous les jours, on papote, on discute et on fait connaissance. Pour faire connaissance, il y a la page Facebook Ici Nord, il y a aussi l'application WhatsApp. Et ça, vous pouvez nous joindre dès maintenant aussi, nous laisser un message au 03 20 55 89 89. La télévision, c'est fini pour aujourd'hui. Merci de nous avoir suivis ce matin sur France 3. On se retrouve demain à 6h30, mais ça se poursuit bien sûr à la radio sur Ici Nord.
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0: Allez, bienvenue, c'est lundi. Tiens, la bonne humeur, ça se poursuit entre 9h et 11h avec Bienvenue chez vous. Bonjour Clarence Fabry.
8: Bonjour Pascal Toth.
0: J'ai envie de partir en vacances.
8: Non mais c'est ça, c'est ce qu'on se dit le lundi matin quand on arrive au boulot. Je repars.
0: Qu'est-ce que vous nous proposez?
8: Entre 9h et 10h, on va partir dans un gîte de France. Ah, on connaît cette entreprise magnifique, elle a fêté ses 70 ans il y a peu. Eh bien, gîte de France, qu'est-ce que c'est concrètement? Nous allons le voir en direct de Fournes-en-Web. Nous avons envoyé Manuel Bordeaux.

0: Il est 9h tout pile. Une ancienne directrice de crèche jugée en appel aujourd'hui à Douai.
1: Oui, l'ancienne directrice de la crèche People and Baby de Villeneuve-d'Ascq, dont le procès, il y a un an et demi, avait été largement médiatisé. De nouveau, elle va devoir répondre aux accusations de violence dont elle fait l'objet. Un enfant laissé tout seul dans le noir, un autre agrippé, soulevé, un autre encore isolé à l'extérieur pour ces différents faits qui ont été commis entre 2019 et 2021. Cette ancienne directrice avait été condamnée en octobre 2024 en première instance à 10 mois de prison avec sursis et une interdiction d'exercer pendant 3 ans. Dans le Pas-de-Calais, deux personnes blessées hier dans un accident de sidecar, accident qui s'est produit sur le circuit de Croix en Ternois. Les pompiers ont été alertés vers 17h30. La passagère du sidecar, âgée de 40 ans, a été emmenée par hélicoptère au CHU de Lille dans un état grave. Le pilote de la moto, âgé de 61 ans, a été lui plus légèrement blessé. Nous en parlions dans l'info bonus il y a un quart d'heure. La généralisation à partir d'aujourd'hui des repas à 1 euro pour les étudiants. Jusqu'à présent, seuls les boursiers avaient droit à ce tarif préférentiel. Désormais, ce sera pour tout le monde dans les restos U et dans les cafétérias gérés par le CROUS. Une mesure qui va coûter 50 millions d'euros à l'État en 2026 et 120 millions d'euros en 2027 l'an prochain, précise le ministre ce matin. L'Académie de Lille compte 200 000 étudiants sur ces différents sites. La santé économique des entreprises se dégrade alors que l'année 2025 s'est terminée devant le tribunal de commerce de Lille avec un nombre de procédures relativement équivalent à celui de l'année 2024. Et bien au premier trimestre, le nombre d'ouvertures de procédures redressement ou liquidation judiciaire augmente de 15% comparé à l'an dernier. Ce chiffre nous a été donné ce matin par le président du tribunal de commerce de Lille, Gérard Méoxon, qui nous a également expliqué les causes, selon lui, de ces difficultés qu'il attribue à une crise de la consommation.
2: Nous faisons face quand même à une crise dans la consommation. Alors l'ensemble des difficultés qu'on rencontre depuis plusieurs années, qu'elles soient politiques ou géopolitiques, le climat d'incertitude a fait que les consommateurs sont alors à des niveaux d'épargne extrêmement importants et sont frileux pour investir, pour consommer, et ceci se ressent dans l'ensemble des filières commerciales. Cette crise de la consommation, elle est la conséquence des autres crises. Oui. C'est l'incertitude, c'est la crainte, c'est le pouvoir d'achat. Vous venez de citer l'énergie. C'est assez récent. Les problèmes de l'énergie commencent à arriver et en cascade arriveront probablement au tribunal. Mais jusqu'à présent, c'était plutôt l'ensemble du climat d'incertitude qui créait cette crise de la consommation.
1: Et autre chiffre ce matin pour illustrer cette difficulté. Dans les Hauts-de-France, plus d'un artisan sur deux a enregistré au premier trimestre une baisse de son chiffre d'affaires. En cas de difficulté, Gérard Méoxon nous rappelle qu'il existe des dispositifs au tribunal de commerce qui permettent d'être aidés avant le redressement judiciaire, des outils efficaces dans 70% des cas selon lui. À Valenciennes, faut-il s'inquiéter pour la maison scaldienne de la rue de Paris? Cette bâtisse vieille de 500 ans est une ancienne maison de tisserands typique du bassin de l'Escaut. Elle a été rachetée il y a plusieurs années par le comité de sauvegarde du patrimoine valenciennois, mais depuis quelques semaines, un ancien café mitoyen de la maison menace de s'effondrer. Il doit être démoli. Mais quelles seront les conséquences de ces travaux sur la maison scaldienne? C'est la question que se pose Alain Sibertovitch, président de ce comité de sauvegarde du patrimoine valenciennois.
3: Une maison de tisserand très haute, en bois au Moyen-Âge. À la cave, on y tissait le lin. Alors pourquoi la cave? Pour avoir 90% d'humidité, pour que le fil de lin ne casse pas. On y accédait par la rue, par un élément qu'on appelle un burguet, c'est un escalier qui permettait de passer de l'extérieur à la cave. Et puis au rez-de-chaussée, côté rue, c'était le magasin où on vendait le lin qui avait été tissé à la cave. En arrière, sur le rez-de-chaussée, on avait un espace de vie. Et puis dans les étages, 1, 2, 3 étages, c'était des familles qui vivaient. Donc quand on va démolir la maison d'à côté, évidemment, l'entreprise de démolition va nous mettre des bardages devant, derrière, à l'intérieur. Mais imaginez quand on va enlever, par exemple, le plancher du voisin, les poutres du plancher sont incrustées dans le mur mitoyen, donc le mur va bouger. Alors, quelles sont les conséquences? On n'en sait rien.
1: En raison de ces travaux, en tout cas, l'endroit qui attire plus de 1000 visiteurs par an n'est plus accessible. En Ligue 1, un seul et unique point qui ne fait pas les affaires du LOSC. À domicile, hier après-midi, face au Havre, Lille a fait match nul. Un partout, les Dogs sont tombés sur un gardien havré en grande forme, auteur de 9 arrêts au cours de la rencontre. Un match nul qui, à 2 journées de la fin du championnat, fait que les Dogs se retrouvent ce matin 4e. Ils ont désormais 2 points de retard sur le 3e, Lyon, qui l'a emporté de son côté 4-2 hier soir contre Rennes. Sylvain Charles et ses invités reviendront bien sûr ce soir sur cette rencontre, ainsi que sur le match nul de Lens samedi face à Nice. 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

0: 19h tous les lundis. La météo, Clarence, de la pluie encore pour aujourd'hui?
1: Oui, c'est ça, rares averses encore ce matin pour commencer la semaine. Bah tiens, du courage et de la pluie, mais légère, timide amélioration cet après-midi. Avec le retour de quelques légères éclaircies, ça va pas durer quand même. Hein. Je ne veux pas vous donner de faux espoirs, puisque c'est quand même un ciel qui reste nuageux et de nouvelles pluies qui sont attendues. Mais ce soir, voilà un petit peu le résumé de ce début de semaine. Des températures comprises entre 19 et 20 degrés à l'intérieur des terres. Et toujours, toujours ce vent qui risque de souffler encore ce matin, soyez donc prudents. Merci Thomas, on vous retrouve demain matin.
0: À 6h, à demain.
1: De 6h à demain, salut avec toute l'équipe d'ici matin que nous saluons. 9h05, allez, on file sur les routes de la région. Y a-t-il des bouchons? Réponse avec Antoine, en direct de la cellule vigilance de la préfecture du Nord. Bonjour Antoine.
2: Bonjour Clarence, bonjour à tous.
1: Bouchon, je ne sais pas, accident en tout cas, malheureusement, oui, sur l'A1, c'est une moto d'ailleurs qui est concernée dans le sens Paris vers Lille.
2: Oui, tout à fait, à hauteur de Libercourt. Une moto qui visiblement a chuté seule. Le motard s'est relevé presque instantanément, s'est mis sur le côté, donc ça ne gêne pas les voies de circulation. Pour autant, les pompiers se déplacent pour intervenir, donc attention sur le secteur. Essayez de ne pas ralentir par effet de curiosité pour éviter qu'il y ait justement un suraccident, ce qui serait dommage. Toujours sur la 1, dans la direction Lille-Paris, toujours à hauteur de Ronchard, on a toujours le camion qui est en panne, donc qui est dans une zone refuge, hein, qui ne gêne pas non plus la circulation. Restez quand même prudent, ce serait évidemment dommage aussi d'avoir des petits soucis à cet endroit-là. Et pour le reste du secteur, bah écoutez, ça roule plutôt très bien pour un lundi matin. On a la rocade nord-ouest qui a encore un petit peu de densité depuis Saint-André-les-Lilles jusque Ouascal, donc si on prend le sens anglo-ouascal. Et puis bah écoutez, pour le reste, soyez prudent.
1: Merci beaucoup Antoine, à tout à l'heure.
2: Bonne journée.
1: 03 20 55 89 89, numéro de téléphone pour nous appeler, nous envoyer un petit vocal aussi sur le WhatsApp ici Nord. N'hésitez pas à utiliser ces différents supports pour nous annoncer accident ou ralentissement.
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1: On en manque parfois le lundi matin de sensualité. C'est plutôt quelque chose qu'on réserve pour le week-end, pour le vendredi soir. Mais avec Axel Red, il n'y a aucun jour pour en avoir, puisque c'est 24 sur 24 maintenant, à 9h07.

0: Elle pourrait être bancale, la sensualité du lundi matin, mais elle est là.
1: Et avec Accélérate, ça se passe toujours bien.
0: 9h10, vous êtes les bienvenus.
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0: Et ravi de vous retrouver pour une nouvelle semaine. J'espère que vous avez passé un agréable week-end avec ce beau soleil. Ça vous a donné peut-être des envies de vacances. Bah, ça tombe bien. C'est ce qu'on va faire ce matin, puisque le dossier du jour vous emmène dans nos gîtes de France. Une entreprise qui a fêté il y a peu ses 70 ans pour promouvoir l'hébergement touristique chez l'habitant et en milieu rural. On voulait savoir comment ça se passe un petit peu dans les coulisses de ce réseau associatif ce matin. Comment ça se passe lorsqu'on possède un gîte de France? Qu'est-ce que concrètement on peut retrouver chez Gîtes de France? On en parle ce matin avec sa responsable communication, Florence Blas, qui est à mes côtés, mais à distance quand même. Bonjour Florence.
4: Bonjour.
0: Merci d'être avec nous en direct. Emmanuel Bordeaux, notre baladeur, lui s'est rendu ce matin à Fournan-Web, à la ferme de Rosembois, qui est donc un Gîte de France. Salut Manu.
5: Exactement, bonjour Clarence, bonjour à tous. Depuis 91, il y a des chambres d'hôtes. Et puis on verra qu'il y a des gîtes aussi ici. On est à la campagne, j'ai l'impression d'être encore en week-end. C'est quand même très agréable ça. On est dans la salle où on fait de temps en temps aussi table d'hôtes. Parce que c'est vrai que c'est vraiment à géométrie variable hein, ce qu'on propose à Gîtes de France. Et on va découvrir ça tout au long de cette heure qui va être bien agréable.
0: Merci beaucoup Manu, profitez de votre week-end donc prolongé. Vous à la maison, vous avez peut-être la chance de pouvoir partir en Gîtes de France. Vous êtes déjà parti avec Gîtes de France, vous nous appelez, témoignez. Vous êtes d'ailleurs peut-être aussi un ou une hôte chez Gîtes de France. 03 20 55 89 89. On attend vos témoignages, vos vocaux aussi sur l'application WhatsApp. C'est le même numéro de téléphone. À 9h12, je propose quand même un petit état des lieux de cette entreprise Gîtes de France avec vous, Florence. Ça représente combien de logements concrètement dans notre région ?
4: Eh bien, dans le Nord, on a maintenant 689 structures, donc gîtes et chambres d'hôtes. Il faut se remémorer que Gîtes de France Nord a créé le premier gîte en 1976. Donc, on a parcouru quand même un long chemin aujourd'hui dans le Nord, dans un département qui n'avait pas réputation de département touristique.
0: Voilà, parce que vous êtes au Gîtes de France, mais l'agence Service Nord, c'est important, oui. Puisqu'il y a plusieurs agences en fonction des départements, nous l'imaginons bien. Gîtes de France, alors, je le dis, voilà, c'est très connu par les Français. Ça a évolué avec le temps ou on reste toujours dans cette idée avec, comme le disait Manu, ces tables d'hôtes, ces chambres d'hôtes?
4: Alors, Gîtes de France, au départ, c'était vraiment une activité rurale avec la diversification de l'activité agricole. Aujourd'hui, on a un panel de propriétaires plus varié et on garde par contre cette spécificité d'accueil à la campagne, gîtes, chambres d'hôtes, alors avec table d'hôtes ou non, mais ça reste quand même une des valeurs fortes. La table d'hôtes, c'est quand même très prisé parce que les touristes savent qu'ils vont manger du local et du fait maison à la table du propriétaire, donc passer un instant convivial.
0: Et puis, c'est toujours une aventure. Voilà, c'est une expérience unique, Gîtes de France. Ce sont des rencontres aussi qui sont faites. J'imagine qu'au long de votre carrière dans cette entreprise, vous avez dû voir des témoignages, vous avez dû en entendre, qui parlent peut-être de vacanciers et d'hôtes qui sont restés amis.
4: Tout à fait. En général, il y a des liens qui se créent entre les propriétaires et les touristes qui reviennent d'année en année. On arrive à fidéliser justement nos clients parce qu'il y a le contact humain. C'est ça la valeur forte de Gîtes de France. C'est le contact humain, c'est l'accueil. Et on aime venir partager son expérience. Le propriétaire aime à partager la connaissance de son territoire, en valoriser les qualités, les curiosités, les pépites. Et le client absorbe tout ça et rayonne partout dans le Nord.
0: C'est ça, c'est aussi un échange, les bons plans, les bons coins entre l'hôte et l'invité.
4: C'est tout à fait ça. Et on aime justement faire découvrir à nos propriétaires les infrastructures du territoire. Comme la semaine dernière, nous avons fait un éduc-tour sur l'île avec Eloli Destination pour faire justement découvrir ce qui se fait dans le département et qu'ensuite ils puissent en parler aux clients qui iront à leur tour visiter les structures.
0: Si chez vous, à la maison, vous avez déjà eu la chance de partir en Gîtes de France, que vous avez vécu ce genre d'expérience comme ça, chez l'habitant, à partager, à casser la croûte et à manger et à dormir aussi chez l'habitant, ça vous a peut-être marqué, venez en parler ce matin. 03 20 55 89 89. On vous emmène en vacances jusqu'à 10h dans ce magnifique dossier du jour. Gîtes de France en Corse, est-ce qu'il y en a? Tiens, c'est la question que je poserai dans quelques instants à mon invité Florence. Pourquoi je vous en parle? Parce qu'on écoute Affiletta avec Francis Cabrel.
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0: Quelle magnifique reprise en version corse de Petite Marie, évidemment, Francis Cabrel, avec Affiletta, le groupe qui apparaît sur ses albums. Il y en a eu plusieurs, trois volets, Corsu, Mezzu, Mezzu, et il y a donc quelques mois, Patrick Fiori, qui est à la manœuvre de ce projet, est allé voir son ami Francis en lui disant « Attends, il faut absolument que tu sois là avec nous sur cette troisième édition », et c'est chose faite. Troisième édition, toujours dispo, et que je vous invite à vous procurer en intégralité, évidemment.
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0: Et j'ai vérifié, il y a des gîtes de France, même en Corse. Vous allez pouvoir en profiter. À 9h19, puisque nous parlons des gîtes de France ce matin, vous nous appelez au 03 20 55 89 89. Alors la Corse est très belle, mais on aime beaucoup notre région. Ça tombe bien, puisque nous retrouvons en direct de Fourne-en-Wep, et bien la ferme de Rosembois, Monsieur Emmanuel Bordeaux. Vous m'entendez, cher ami? Ou le réseau a sauté à la fin? Je pense que c'est le réseau qui a sauté. Manu, vous m'entendez, cher Manu? Bon, on va vous reprendre dans quelques instants, c'est pas grave. Je continue ma route avec Florence, et si Alexis, qui réalise l'émission, peut me faire signe quand on a récupéré Monsieur Bordeaux, ce serait magnifique. Florence, je confirme, pardon, vous êtes dans le Nord, mais il y a bien des gîtes de France en Corse, hein?
3: Ah oui, il y en a partout en France, il y en a 56 000 en France, et wow, une agence par département, donc vous pouvez réserver dans chaque département, en téléphonant à chaque agence départementale.
0: Alors, je vais parler, vous l'imaginez, de vos concurrents, je dirais pas confrères, mais alors, on parle pas des hôteliers, mais plutôt d'Airbnb. Aujourd'hui, il y a des auditeurs qui vont peut-être prévoir les vacances là pour cet été ou un petit peu plus tard. Qu'est-ce qui vous différencie d'Airbnb, par exemple ?
3: Alors nous, justement, ce qu'on aime à dire, c'est que Gîtes de France est une marque 100% made in France, puisqu'on est bien implanté sur le territoire au niveau économique, on est vraiment un acteur du développement économique local, et puis nous, il n'y a pas de boîte à clé, c'est ce qu'on aime à dire, hein, et ça vérifie, c'est qu'à dire le propriétaire est là pour vous accueillir, il y a un geste d'accueil qui vous attend à l'arrivée, il est là pour vous indiquer ce qu'il y a à faire sur le territoire, comme on en parlait tout à l'heure.
0: Ouais.
3: Et puis, l'accueil, le contact humain, c'est vraiment ça qui fait la différence chez nous. Que ce soit au niveau de la création d'un hébergement Gîtes de France, où on a des experts qui accompagnent des porteurs de projets jusqu'à la commercialisation, comme à l'accueil de la clientèle, on est sur l'humain. Et ça, c'est important. C'est d'ailleurs pour ça qu'on a encore des agents de réservation dans chaque agence départementale qui sont là pour répondre aux questions des clients. C'est-à-dire que le client va regarder sur Internet les hébergements, elle va choisir, et après, eh bien, il y aura quelqu'un pour lui répondre s'il a plus de questions.
0: Et ça fait du bien, surtout à l'heure du numérique et de l'IA, et surtout des réseaux sociaux. Florence Blanc.
3: Justement, c'est notre force.
0: Responsable de la communication chez Gîtes de France Nord. On a retrouvé Emmanuel Bordeaux depuis la ferme de Rosembois, Fourne-en-Wep. Vous le disiez tout à l'heure, Manu, il y a une véritable histoire à la ferme de Rosembois qui a démarré avec Francine notamment.
4: Exactement. Francine Bajeux, bonjour.
5: Bonjour à tous.
4: On est chez vous, dans votre maison ici. Alors, comme le disait Florence, c'est vrai qu'il y a aussi le côté beaucoup d'agriculteurs qui cherchaient à avoir une activité complémentaire.
5: Oui, c'est exactement ce que j'ai fait en 91, quand j'ai voulu avoir une activité supplémentaire sur la ferme et qui soit un peu plus féminine que de travailler à la ferme. On avait une grande maison avec 7 chambres et j'ai commencé à réfléchir ce que je pouvais faire. Et j'ai vu une émission une fois à la télévision où dans l'Aisne, on avait créé des chambres d'hôtes. Et je me suis dit, pourquoi pas m'y intéresser? Et c'est comme ça que de fil en aiguille, voilà.
4: Il y a toujours 3 chambres ici qu'on peut
5: louer. Dans la maison, tout à fait.
4: Gîtes de France, on verra aussi avec votre beau-fils tout à l'heure. Tout ce qui a été créé depuis et tout ce qui va se créer aussi dans les années à venir, parce que ça va continuer. Mais en 91, vous étiez vraiment une pionnière. On devait vous prendre les autres agriculteurs du coin. De vous prendre pour des fous un peu, non?
5: Un petit peu. Ils ont dû nous trouver originaux, mais c'était surtout le fait d'accueillir chez soi, que les gens étaient un peu étonnés qu'on accueille chez soi, etc. Mais ça s'est toujours bien passé. Hein. On ne dit pas qu'on n'a pas des petites anecdotes, mais ça s'est toujours bien passé.
4: Vous allez nous les donner, les anecdotes. Mais il faut quand même avoir la fibre de l'accueil. Ça, c'est obligatoire. Il faut quand même, à la base, aimer les gens et dans leur diversité aussi, parce qu'on ne sait pas qui on reçoit. Hein.
5: Non. Mais ceux qui font la démarche de venir en Gîtes de France, c'est qu'ils ont envie de discuter. On les connaît, c'est quand même, on n'est pas nombreux. On voit leur numéro de voiture, etc. Il y a une approche, mais qui est quand même limitée parce que, comment je vais dire, on peut voir ce qui c'est, on voit vite à qui on a affaire, quoi. Mais bon, je trouve que ça a été quand même un pari, puis bon, c'était un pari réussi, quoi.
4: Voilà, puisqu'on est en 2026 et puis, que les chambres sont encore là.
5: Oui, donc... et puis qu'on a notre beau-fils qui nous suit, Rémi, donc...
4: On va faire la visite un petit peu, justement, de tout ce qui est proposé ici. Et puis, table d'hôte, ça c'est encore autre chose, c'est-à-dire que toute la famille mangeait en même temps que les autres.
5: Oui, au début c'était comme ça. Il faut dire qu'en 91, on n'avait pas des restaurants comme maintenant. Dans notre village, il y a 4 restaurants, mais avant, en 91, il y en avait peut-être un qui n'était pas ouvert tous les jours. Donc, la table d'hôte correspondait aussi à un besoin. Et au départ, on a eu beaucoup, beaucoup une clientèle de commerciaux qui venaient travailler et qui venaient tous les mois. Tous les mois, j'avais quelqu'un qui venait trois jours dans la semaine parce qu'il faisait ses tournées et se retrouvait ici en table d'hôte. Comme on avait 3 chambres, il y avait 3, puis après on a ouvert à 2 autres chambres supplémentaires. On avait des gens, des fois 5 commerciaux qui discutaient. On a eu des gens qui ont fait des affaires, qui ont transporté une usine d'Italie ici en France. Enfin, on a eu des choses formidables.
4: Voilà, sur la première anecdote.
0: Voilà, il y en aura d'autres, évidemment, jusqu'à 10h. Merci Francine, merci Manu depuis Fournant-Web. Nous aurons Pascal aussi, auditrice d'ici Nord, dans quelques minutes. Elle nous appelle de nos mains pour nous parler de son expérience chez Gîtes de France puisqu'elle est cliente. C'est comme Pascal, vous voulez nous appeler 0320 55 89 89.
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0: Et je vous propose, avant de repartir en Gîtes de France, un classique de Supertramp, c'est Ici Nord.

0: Ça rappelle Noël, cette fin de chanson. Supertramp, Dreamer, 9h29.
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0: Et vous rêvez peut-être d'ouvrir un gîte de France. On vous donnera les clés dans quelques instants avec Florence Blas, la responsable communication gîte de France du département du Nord. Auparavant, c'est Pascal de Nomain, auditrice, qui nous a appelé pour témoigner sur ce dossier du jour spécial gîte de France. Bonjour Pascal.
3: Bonjour Clarence. Merci. Et bonjour Madame Gîte de France, dont j'ai oublié le nom.
4: Bonjour.
0: Florence Blas, Madame Florence, Gîte de France. Voilà. Et Florence, je vais vous appeler comme ça maintenant.
4: Ça va très bien.
0: Pascal, ça se voit tout de suite, là. Vous avez le sourire dans la voix parce que vous avez le contact humain, parce que vous êtes cliente Gîte de France et table d'hôte, c'est ça?
3: Tout à fait. J'adore le Gîte de France. Je ne l'ai choisi qu'avec table d'hôte. Parce que justement, c'est vraiment là le partage complet. Et comme tout à l'heure, j'entendais que au début, et c'est vrai, c'était toujours le partage du repas avec les hôtes. Je crois qu'on peut dire les hôtes dans les deux sens. Hein. Aujourd'hui, ça existe encore, et je choisis toujours lorsqu'on partage nos renseignements, lorsqu'on partage le repas avec les autres, parce que ce sont des moments exceptionnels. Alors déjà, vous êtes toujours accueillis dans des endroits très chouettes, qui sont en plus classifiés, donc vous pouvez choisir votre niveau de confort. Et si vous n'avez pas trop de sous, ou bien qu'il n'y a plus que des petites catégories disponibles, c'est pas grave, c'est toujours très bien de toute façon. Et quand vous partagez le repas, alors là, ce sont toujours des gens passionnés et passionnants, ils ne pourraient pas faire ce métier de toute façon s'ils ne l'étaient pas. Et donc, vous avez toujours des conversations, des discussions avec eux qui sont géniales. Ça, c'est super.
0: Ça vous a pris il y a combien de temps, cette envie d'aller chez l'habitant, Pascal?
3: Ça fait longtemps. attendez, je suis en train de calculer. Ça fait plus de 30 ans. Hein.
0: Ah oui.
3: Ça fait plus de 30 ans.
0: Et vous y allez souvent, chaque année?
3: Alors, tout dépend de ce qu'on entend par souvent, mais on peut dire assez souvent, oui, assez souvent. Bon. Parce que après, il y a d'autres moyens. J'ai beaucoup à l'étranger aussi, et j'y vais à l'étranger, il n'y en a pas.
0: Pas encore.
3: Mais voilà.
0: Ce serait une idée, parce que effectivement, ce contact humain, vous l'avez dit, on le met en avant depuis ce matin de 9h, retrouver l'humain, surtout en plus avec cette période des réseaux sociaux, de l'IA, je le disais Pascal, peut-être que vous l'avez entendu, c'est terriblement important, et c'est pour ça qu'avec Manu, on voulait faire cette émission à propos des Gîtes de France. Merci pour votre témoignage, rempli d'humanité et de plaisir, je vous embrasse.
3: Je confirme qu'il y a beaucoup de Gîtes de France en Corse, j'en ai fait également, c'est chouette. Voilà.
0: Alors il y a Madame Gîte de France, Florence Blas, et Madame la guide, Pascal. Merci Pascal d'avoir été avec nous.
3: Merci Clarence, merci.
0: À bientôt.
3: Madame, bonne journée.
0: Au revoir. Bon Florence, petite réaction en deux mots, c'est magnifique ce genre de témoignage.
4: Je ne peux que remercier Pascal, on ne pouvait pas espérer meilleur témoignage.
0: On est d'accord.
4: Là, on se rend la passionnée de Gîte de France et la fidèle pour ses valeurs justement.
0: Et je me tourne vers Francine Bageux qui était l'une des précurseurs dans la région, rappelons-le, à Fornanouet pour ouvrir des maisons d'hôtes et chambres d'hôtes et tables d'hôtes donc, début des années 90, Manu. Francine, le témoignage de Pascal vous touche aussi, j'imagine.
5: Énormément, énormément. Mais c'est vraiment ce qu'elle raconte, ce qu'elle dit, madame. C'est vrai, exactement ça. On arrive à des discussions, à des partages au cours de la table d'hôtes qui sont inouïs, quoi. Enfin, il n'y a pas d'a priori, si vous voulez. Les gens ne nous connaissent pas. Nous, on ne les connaît pas, mais on peut parler de tout sans jugement, sans rien.
6: Ouais, c'est ce que vous disiez aussi en antenne, hein, Francine, c'est que vous avez côtoyé des gens que vous n'auriez jamais côtoyé dans votre vie d'agricultrice avant. Des professions très très différentes, des gens très très différents. Alors, quel conseil donneriez-vous aux personnes qui veulent ouvrir une chambre d'hôte? Quelles qualités il faut avoir? Parce que là, on parlait que du bon côté, mais il y a quand même énormément de contraintes quand même. Hein.
5: Oui, bien sûr, il y a des contraintes, il faut être disponible, mais si on aime les gens, on se rend disponible, il faut être disponible, il faut aimer un peu le confort, il faut aimer les entourer, il faut leur demander si ça va, il faut du temps, il faut être disponibilité. Mais
6: il faut mettre sa vie personnelle un tout petit peu de côté quand même, régulièrement j'imagine, parce que
5: oui,
6: c'est
5: un peu
6: le matin très tôt.
5: Mais ce qu'on a aussi comme possibilité avec Gîte de France, c'est que vous pouvez dire que vous ne faites pas la table d'hôte tous les soirs, ça se dit dans les catalogues, ça se dit sur internet, donc, enfin je parle de catalogue, c'est comme enfin, parce que c'est vrai que j'ai commencé il y a longtemps.
6: Mais en 91, il faut se souvenir
5: c'était des catalogues. Florence, elle le sait très bien ce que je dis.
0: Florence, elle est en train de se marrer.
6: Mais oui, mais il faut se souvenir de cette aventure-là.
5: Bah, si, c'est vrai,
6: pas de téléphone portable, pas de catalogue.
5: C'était un sacré défi. C'était un sacré défi de vouloir être ouvert et puis de marcher, quoi. Non, mais il faut de la disponibilité, il faut de l'écoute. On prend aussi beaucoup des gens, hein. Et puis on se fait aussi, au fur et à mesure des années, on se fait à sa clientèle, on se fait aux gens qu'on reçoit, puis on s'adapte. Hein. Ouais. Adaptation, je dirais aussi.
6: L'adaptabilité, on va noter ce nom si vous voulez, évidemment, rentrer dans ce circuit. On sera avec Rémi Duchâtelet. Alors là, ça sera sur l'avenir de cet endroit, qui est magnifique, hein, la ferme de Rosenbois. C'est à Fournan-Web, et on va visiter, on va aller en extérieur, parce qu'il y a plein d'oiseaux en plus ici. Vous voyez
0: magnifique.
6: Quand je vous dis que je suis encore en week-end.
0: Un homme heureux, Emmanuel Bordeaux. Merci beaucoup, Manu. Merci, Francine. Florent, je vous entends sourire depuis tout à l'heure, mais c'est vrai que la période des catalogues est terminée, révolue, les téléphones sont apparus, et c'est tant mieux. Mais ce qui est très touchant aussi dans le discours de Francine, c'est un peu ce côté précurseur qu'elle a eu à une époque où il n'y avait rien. Elle le disait elle-même presque. Un restaurant qui n'était pas ouvert tous les jours, c'était important, les Gîtes de France.
4: Gîtes de France, déjà, c'était précurseur dans le Nord.
0: C'est vrai.
4: Parce que quand le premier a été créé en 1976, on était encore un département réputé pour être rural, populaire, industriel, minier, avec une météo maussade. C'était pas attrayant du tout. Donc vraiment, ouvrir un Gîtes de France dans le Nord, c'était un pari fou. Et aujourd'hui, 50 ans après, puisqu'on fête nos 50 ans là en septembre, on peut dire que le pari est réussi, puisqu'aujourd'hui, on est reconnu comme département touristique, parce que différents acteurs se sont battus tout au long de ces années pour faire du Nord un département touristique. Mmh. Et aujourd'hui, Gîtes de France est le pionnier de l'accueil chez l'habitant dans le Nord.
0: Florence Blas, responsable communication dans cette belle entreprise qu'est Gîtes de France. Vous allez nous expliquer dans quelques instants, nous donner les clés, comment ouvrir un Gîtes de France. Parce qu'il y a peut-être des auditeurs là ce matin qui ont envie de se lancer dans cette belle aventure humaine. Si vous voulez d'ailleurs témoigner, 03 20 55 89 89. Allez, 9h36. On va quand même sur les routes de notre région faire un petit point sur les conditions de circulation. Déjà l'accident sur l'A1 avec la moto qui était tombée. Bonne nouvelle, c'est terminé. Il y a encore un petit peu de monde, secteur de Libercourt en direction de Lille, mais c'est assez anecdotique partout ailleurs. Ça roule, profitez-en.
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0: Et on continue à s'évader, on continue à se dire que le lundi, bah, c'est bien aussi. Surtout lorsqu'on écoute la belle radio. Ici Nord pour vous accompagner avec Daniel Balavoine. Et la vie ne m'apprend rien.

0: La vie ne m'apprend rien avec Daniel Balavoine.
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0: Mais le dossier du jour vous apprend beaucoup. 9h40, si vous voulez témoigner ce matin, 03 20 55 89 89. Avez-vous ouvert un gîte de France? Avez-vous été hôte? Avez-vous été client? On vous attend avec aussi le WhatsApp Ici Nord et quelques vocaux si vous avez envie de nous parler ce matin. Florence Blas, vous qui êtes responsable de communication, j'aimerais avoir un peu le cursus type de quelqu'un qui veut ouvrir un gîte de France en tant que hôte. Comment ça se passe?
2: C'est très simple, rien de plus simple. Il contacte l'agence de Lille, soit par téléphone au 03 20 14 90 00, soit par mail, soit sur le site internet directement, gitedefrancenord.fr. Là, on a un de nos experts qui va le contacter directement, qui va se rendre sur place avec le cahier des charges, c'est-à-dire que forcément, comme on est sur des hébergements qualité, qualifié, on a un cahier des charges à respecter. De là, donc, l'expert va se rendre sur le terrain et aller étudier la faisabilité de l'activité de France.
0: Alors justement, ce cahier des charges, Florence, pardon, je pose la question, c'est quoi? Il faut minimum une chambre, il faut avoir un espace de vie assez grand, il faut avoir plusieurs salles de bain, parce que si moi j'ai qu'une seule chambre, est-ce que je peux être hôte gîte de France?
2: Bien sûr, on prend des studios. Le cahier des charges, c'est surtout au niveau de l'environnement, même si maintenant nous acceptons des hébergements en ville. On aime un environnement de qualité. L'hébergement, on va plus être sur la qualité, sur l'espace, puisqu'on va avoir des surfaces, des normes au niveau des surfaces, au niveau de l'aménagement, puisque par exemple, on ne va pas prendre un hébergement dont les toilettes donnent sur la salle à manger. On va avoir des critères de surface au niveau des chambres. On va avoir des critères au niveau de l'équipement en fonction des épis, puisque les hébergements Gîtes de France sont classés de 1 épi aux 5 épis. Un épi ne veut pas dire que l'hébergement n'est pas bien, ça veut dire qu'il y a le minimum, mais il est équipé. Certaines personnes recherchent des hébergements simples. Après, on va jusque 5 épis, on en a 2 dans le Nord, où là, effectivement, on est sur la qualité maximum, confort maximum. Mais on est là pour les accompagner de A à Z.
0: Rémi, tiens d'ailleurs, qui est le beau-fils de Francine, qui a ouvert, rappelons, la ferme de Rosenbois à Fond-en-Web. Il y a combien d'épis à la ferme de Rosenbois, Manu?
3: Rémi, vous pouvez répondre, bonjour.
4: Bonjour. Ici, on est sur du 2 épis.
3: Voilà. Mais en même temps, 2 épis, quand je vois l'environnement dans lequel on est, c'est magnifique. Ici, il y a un étang, très belle maison en briques rouges avec ses 3 chambres. Et là, justement, on est devant l'un des gîtes, parce qu'il y a des gîtes aussi ici.
4: Oui, tout à fait. On a 3 gîtes pour accueillir les voyageurs. Donc ici, on accueille du regroupement familial, c'est-à-dire des gens qui sont ici dans le Nord et qui amènent de la famille, qui viennent d'autres régions. Il y a du tourisme, évidemment, puisqu'on est à 20 minutes de Lille. Et puis, il y a aussi des espaces culturels dans le coin. Et une clientèle aussi professionnelle, donc des commerciaux, etc.
3: On a toute la palette un peu Gîtes de France chez vous, ici à la ferme. Hein.
4: Oui, tout à fait. Et puis, en fait, ils recherchent ici du calme, une mise au vert. Donc, on répond bien à leurs attentes.
3: Avec la formule, voilà, soit on est dans la maison de l'hôte et on partage beaucoup de choses, ou alors on rentre dans ce gîte. Tiens, on va le visiter d'ailleurs.
4: Oui, tout à fait. Moi, je vous ouvre.
3: Ah, le bruit de la clé. Voilà. Et il n'y a pas de boîte à clé, comme disait Florence tout à l'heure. Ici, on accueille. Ah, c'est très sympa. On arrive dans un petit sous-bois. Et là, c'est pour combien de personnes?
0: Ah. Manu? Ah ben, il fallait s'y attendre. Alors attendez, Manu.
3: Voilà.
0: Vous m'entendez, cher ami?
3: C'est bon.
0: Oui, c'est bon.
3: On est ressorti à l'extérieur parce que comme c'est un petit peu en sous-sol, et par contre, là, on a une vue sur un petit verger très sympa et tout. Hein.
4: Oui, tout à fait. En fait, c'était un bâtiment agricole. Ici, il y avait des poules avant. Et il y a 20 ans, Manu et Francine, avec un architecte, ont tout réhabilité ce bâtiment pour créer à la base 2 gîtes et 2 chambres d'hôtes qui étaient au milieu. Et moi, quand je suis arrivé, donc c'est assez récent, hein, moi je suis en reconversion, donc je suis arrivé en octobre, j'ai commencé par faire quelques travaux pour justement créer le 3e gîte qui est au milieu. Puis au fur et à mesure, hein, on rénove, on remet au goût du jour, on décore. C'est ce que les gens recherchent, hein, de l'authenticité et puis des choses dans lesquelles ils sont bien.
3: Puis on est au vert, au calme. On parlera des projets que vous voulez mettre en place, mm-hmm. avec une autre dimension d'accueil aussi des entreprises. Vous voyez, quand on est à Gîtes de France, on peut vraiment créer tout un espace d'accueil très différent et très multiple.
0: Et ce sera dans quelques secondes.
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0: Allez, 9h45, l'heure de conclure sur cette belle émission, ce dossier du jour sur les Gîtes de France. On se balade ce matin dans la région et bon Dieu qu'on a de très jolis coins. Fond-en-Web en fait partie. Si vous venez de nous rejoindre, nous sommes en direct de la ferme de Rosembois où Rémi Duchâtelet a repris un petit peu ce très joli endroit, ouvert par Francine Bageux début des années 90. Et il y a des projets qui sont en cours, Emmanuel, hein.
3: Exactement, pour continuer un peu l'expérience, au-delà de passer une nuit ou de manger à la table d'hôte, Rémi. Hein.
4: Oui, tout à fait. Alors moi, ce que je disais tout à l'heure, je suis en reconversion, je viens de la direction marketing, et j'avais envie de trouver un peu de sens et faire quelque chose de différent, qui me ressemble au quotidien, et donc c'est un métier qui permet de changer de casquette tous les jours. Il faut être aussi artisan, il faut aimer la décoration, il faut savoir faire la femme de ménage, il faut aussi savoir faire l'accueil, donc
3: plombier,
4: aimer
3: peu.
4: L'humain, aimer recevoir, donc voilà, et savoir faire le commercial, hein, parce que voilà, Gîtes de France nous aide à promouvoir nos gîtes, mais il faut réussir à en parler pour que les gens viennent voir, et voilà, donc c'est la variation des métiers qui est chouette.
3: Voilà, avec cette salle de réception et peut-être à terme aussi des ateliers que vous proposerez.
4: Oui, voilà. Donc ça, c'est une nouvelle offre. Je suis reparti d'un outil hein, qui existait de Francine et d'Emmanuel. Et donc j'ai repris la gestion des trois gîtes et j'ai ouvert une salle de séminaire juste en face pour accueillir des entreprises de Lille qui viennent pour la journée se mettre au vert pour se retrouver entre eux, répondre à leurs problématiques d'entreprise et puis bien manger parce que voilà, je propose une offre de restauration avec un restaurateur du village et leur proposer des ateliers autour du vivant. Donc là, aujourd'hui, beaucoup sur le végétal, mais bientôt, j'espère pouvoir accueillir mes premiers animaux pour aussi proposer ce genre de choses.
0: Et Rémi, je précise quand même, hein, pour les Clarence. Auditeurs, hein, Francine Emmanuel, vos beaux-parents, pas notre Manu Bordeaux qui a ouvert un Gîte de France, enfin, du moins, j'espère.
4: Non, mais on dirait qu'il est tenté. Hein. Ce matin, il a les étoiles dans les yeux, donc on ne sait jamais. Mais oui, c'est mes beaux-parents. Donc,
3: je me vois bien, moi. Quand même, c'est
4: vrai. Ils ont fait ça toute leur vie. Francine l'a expliqué tout à l'heure. Mon beau-père agriculteur et puis ma belle-mère qui avait l'agritourisme.
3: Voilà. Avec ces entreprises qui ont envie de se mettre au vert, vous m'avez donné une petite anecdote. Moi, j'ai trouvé ça assez nouveau. En disant, voilà, non, pas d'écran. Ils ne veulent pas d'écran pendant la journée qui passe ici. Cette déconnexion aussi, c'est peut-être un peu l'avenir des chambres d'hôtes et des Gîtes de France, hein, la vraie déconnexion.
4: Oui, tout à fait. En fait, ils ont une offre à Lille en ville. Là, ce qu'ils recherchent, c'est autre chose. Et alors, bien qu'on propose, hein, là, évidemment, les écrans de projection, etc., pour animer leurs réunions. Mais là, c'était ça leur mot. Ouais, c'était se retrouver, recréer du lien, en fait, avoir du temps pour discuter, pouvoir faire une balade hein, dans les 2 hectares là, de prairies, autour de l'étang, autour des arbres. Et voilà. Ça répond à une problématique qui existe vraiment dans les entreprises de ville aujourd'hui.
3: La déconnexion, alors c'est peut-être ça aussi l'avenir de Gîtes de France. Merci en tout cas de votre accueil.
4: Mais avec plaisir.
0: Merci Rémi, merci Manu. Ce sont pas des étoiles dans les yeux, mais des épis dans les yeux de notre Manu Bordeaux ce matin, depuis la ferme de Rosembois à Fourne-en-Web. Si vous avez envie d'y jeter un petit coup d'œil, c'est disponible évidemment dans le catalogue sur le site internet de Gîtes de France. Et on les embrasse, Rémi, Francine, Emmanuel et tout le monde là-bas à la ferme de Rosembois. Florence Blanc, on va conclure sur cette émission ensemble. Vous avez entendu évidemment le témoignage de Rémi qui, là aussi, ramène l'humain au centre du projet. Je voulais vous lire aussi le témoignage de Joël qui nous a envoyé un petit message sur le WhatsApp ici Nord. C'est très drôle parce qu'elle a été cliente et ensuite elle est devenue hôte. Avec mon conjoint, nous avons découvert les Gîtes de France en tant que couple sans enfants et puis avec les années, nous avons décidé encore et toujours de partir en vacances. Nous n'avons jamais connu d'autres vacances qu'en Gîtes de France dans des lieux isolés, complètement dépaysants, avec toujours des liens avec les proprios d'il y a 30 ans et même sans enfants maintenant, nous continuons et accueillons enfants et petits-enfants chez nous. C'est Joël de Lille qui nous écrit. C'est pas mal, Florence.
2: C'est des super témoignages. J'espère que ça va en convaincre d'autres de venir chez nous, de venir nous rencontrer et ou de créer des hébergements, hein, puisque l'accueil, c'est quand même une vocation. Hein, ça n'est pas donné à tout le monde de recevoir des gens chez soi. Et puis, je voudrais rebondir aussi sur le témoignage de Rémi qui parlait de séminaires. Et c'est vrai qu'on a de plus en plus de grands gîtes qui sont adaptés aux séminaires d'entreprise et qui sont de plus en plus demandés justement parce que la déconnexion et la cohésion d'équipe sont des notions recherchées aujourd'hui. Donc Gîtes de France est complètement adapté à ce type d'événement. Ouais. Et puis, je voudrais rappeler quand même le site gîtesdefrancenord.fr, oui. Que ce soit pour une réservation, puisqu'on a encore des belles journées devant nous au mois de mai, des ponts de 3 jours pour se dépayser et déconnecter, ou créer un hébergement, Gîtes de France Nord est là au quotidien pour vous accompagner.
0: Merci infiniment, Florence Blas. Vous êtes, je le rappelle, responsable de communication dans l'agence Nord de Gîtes de France. Et je souligne aussi le fait que ICI Nord et Gîtes de France ont fait souvent plein d'opérations tout au long de l'année. Ce n'est pas pour rien parce qu'on a les mêmes valeurs humaines et les mêmes valeurs de convivialité. Donc c'était important de le souligner pour terminer cette émission, Florence.
2: Un super partenariat et merci de nous avoir donné la parole aujourd'hui.
0: Avec plaisir. À bientôt.
2: À bientôt.
0: Et bonnes vacances. Beaucoup. Parce que oui, il y en a aussi merci. Qui sont en vacances. 9h51. Oui, voilà, en Gîtes de France, bah tiens, tu m'étonnes. Salut Florence Blas, merci beaucoup. Merci à vous pour tous vos témoignages. Une émission que vous retrouvez dès maintenant pour vous dépayser sur ici.fr.

0: Allez, Santa avec Recommence-moi à 9h54. Les infos, ce sera à 10h. Et puis auparavant, on écoutera Michel Berger.
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0: Amélie Maché, avocate en droit de la famille, nous rejoint dans quelques minutes pour notre émission des spécialistes. Entre 10h et 11h, nous allons parler ce matin d'un sujet très important, le handicap chez les enfants. Peut-être que vous êtes parents, grands-parents d'un enfant handicapé. On veut vos témoignages. Si vous avez des questions aussi, on y répondra avec Amélie Maché à partir de 10h. 03 20 55 89 89. Allez, voici Y a pas de honte de Michel Berger.

0: Oui, on tape des mains pendant les titres. Non, mais on est comme ça. Si vous croyez qu'on dort lorsqu'on passe du Michel Berger, pas du tout, on est comme vous, de l'autre côté du poste de la radio. On chante, on danse. Bref, ce sont des humains. L'IA ne nous a pas encore remplacés et c'est tant mieux, la preuve en est. Michel Berger, il n'y a pas de honte. Si vous voulez nous appeler, les spécialistes arrivent dans quelques minutes. 03 20 55 89 89. Amélie Mâché sera avec nous.
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0: Il a tapé des mains, mais il est surtout là pour les infos. Étienne Chalès, bonjour.

0: France en Belgique. C'est le début d'un procès hors norme. Paolo Falzone, jugé devant la cour d'assises pour 7 meurtres et 81 tentatives de meurtre. En mars 2022, il fonce en voiture sur les fêtards du carnaval de Strépy-Bracny, près de Charleroi. Le procès doit durer 6 à 8 semaines avec 180 parties civiles. Coup de pouce anti-précarité dans les restos universitaires. Le repas à 1 euro pour tous dans les Crous. La mesure commence ce midi partout en France et donc dans l'Académie de Lille. Jusqu'à présent, ce n'était que pour les étudiants boursiers. Alerte patrimoine en danger à Valenciennes, un vieux bâtiment près de 500 ans, rue de Paris. C'est l'une des dernières maisons scaldiennes, maison de tisserand typique du bassin de l'Escaut. D'ordinaire, on peut la visiter, mais là non, fermée. Le bâtiment d'à côté risque de s'effondrer et elle avec. Le comité de sauvegarde du patrimoine valenciennois, propriétaire de cette maison emblématique avec sa façade de bois, est très inquiet. C'est à lire sur le site internet d'Issinor. Un match nul frustrant pour le LOSC en Ligue 1, le deuxième de suite, un partout cette fois, contre Le Havre, à cause notamment du gardien, un vrai, véritable muraille. Côté Lillois, le buteur, c'est Haraldsson. Dans tous les bons coups, pendant la rencontre, les Dogs sont ce matin quatrième de Ligue 1 derrière Lyon qui s'est imposé hier. Lens en profite et s'assure de terminer quatrième dans le pire des scénarios. On y revient ce soir en longueur. Ici Lens à 19h et ici Lille à 19h30. Et du soleil ce matin, Clarence?
1: C'est une question?
0: Je trouve entre les deux.
1: Non, alors, je suis désolé, malheureusement, il va falloir
0: repasser.
1: Vous connaissez
0: pas le point d'interro exclamation?
1: Non, mais vous venez de me l'apprendre.
0: Très connu, très
1: cher
0: connu.
1: Étienne, surtout avec la météo. Ouais, bah tiens, c'est André Proust, pas Marcel. Non, mais blague à part, il y a quelques légères éclaircies par endroit. On a quand même des averses qui circulent ce matin, surtout sur l'est de la région. Cet après-midi, une légère amélioration avec un ciel nuageux, le soleil qui va percer. Mais, la pluie revient ce soir pour tout le monde. Donc bon, c'est assez mitigé quand même pour ce lundi. J'en suis navré, je ne suis pas responsable. Étienne, par contre, vous, on vous retrouve demain matin.
0: À demain.
1: À demain, voilà. Et ça, c'est un point d'exclamation.
0: À demain.
1: Salut. 10h02, on file sur les routes de la région. Ça roule très bien. Bonne nouvelle. Pas d'incident. Si ça te modifie, s'il y a quoi que ce soit, vous nous appelez au 0320 55 89 89.
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1: Et voici Bubble Star. Chantez, profitez. Même si c'est lundi, oh là là, on s'en fiche. On envoie tout balader. La vie est belle. Laurent Voulzy vous accompagne.

0: Jusqu'au bout, Bubble Star de Laurent Voulzy.
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0: Nouvelle émission des spécialistes qui s'ouvre ce lundi jusqu'à 11h. Nous allons parler d'un sujet très important et elle les représente d'ailleurs fièrement et dignement. Les enfants en situation de handicap. Amélie Machet, avocate en droit de la famille, est à mes côtés et en droit aussi des handicaps. Bonjour Amélie.
3: Bonjour Clarence.
0: Merci d'être avec nous en direct jusqu'à 11h. Si à la maison, vous avez des questions parce que vous êtes en situation de handicap, parce que vos enfants, vos petits-enfants sont en situation de handicap, qu'importe la question, Amélie Machet aura la réponse jusqu'à 11h. 0 320 55 89 89. J'imagine qu'avec vous maître, on va voir beaucoup d'aspects un petit peu du droit du handicap. Il y a aussi les devoirs et les droits des entreprises, parce que certains enfants sont en quête de stage, sont en quête d'emploi. Donc nous verrons tout cela. Mais auparavant, ma première question, elle est toute simple. Quand on parle de handicap chez les jeunes, de quoi parle-t-on exactement ?
3: Alors, on peut parler de différentes choses finalement. On peut parler à la fois des handicaps cognitifs, alors ce que les gens appellent les handicaps intellectuels, mais en fait c'est un petit peu plus compliqué que ça. C'est ce qu'on appelle les troubles du neurodéveloppement. Donc ça peut être l'autisme, ça peut être des enfants avec de l'hyperactivité, ça peut être des enfants avec de la dyslexie, de la dysorthographie. Enfin, il y a vraiment tout un panel malheureusement de handicaps. Et puis on a aussi le handicap physique qui est là pour le coup un peu plus connu du grand public et qui est essentiellement des personnes qui sont à mobilité réduite.
0: Voilà, en fauteuil roulant. De choses. Il y a de plus en plus de jeunes, d'ailleurs, en situation de handicap. Est-ce qu'on les détecte mieux ou pas ?
3: Alors ça, c'est l'éternelle question. Est-ce qu'on les détecte mieux ? Oui, certainement, puisqu'effectivement, il y a des tests qui sont désormais mis en place de manière plus systématique, avec des services spécialisés qui sont créés. On a la chance ici à Lille d'en avoir d'ailleurs un certain nombre. Après, se pose la question de savoir s'il n'y a pas davantage de handicap, notamment lié aux conditions environnementales et à tout ce que l'environnement peut malheureusement créer.
0: Le premier réflexe à avoir lorsque j'apprends que mon enfant ou mon petit-enfant d'ailleurs est handicapé, est-ce que je dois sécuriser, est-ce que je dois l'amener, est-ce que je dois parler, échanger, qu'est-ce qui se passe en fait concrètement ?
3: Alors c'est souvent un tsunami à la fois dans la vie des aidants, donc c'est-à-dire des parents ou des grands-parents, mais également dans la vie de l'enfant qui va être différente. Je pense qu'il faut vraiment s'entourer de professionnels qualifiés. La première personne généralement qui découvre cela, c'est plutôt le pédiatre, en tout cas quand c'est fait dans la prime enfance. Et à ce moment-là, le pédiatre va vous orienter vers des structures spécialisées. Souvent, il faut s'entourer de beaucoup de professionnels, à la fois, alors ça peut être un ergothérapeute, ça peut être un psychomotricien, ça peut être un orthophoniste, ça peut être vraiment tout un tas de professionnels. Et ce qui est bien, c'est qu'il existe en France des structures qui, finalement, permettent de rencontrer l'ensemble de ces professionnels au même endroit, plutôt que d'avoir plusieurs rendez-vous à droite et à gauche.
0: Courir partout, et vous avez raison de le souligner. C'est vrai qu'aujourd'hui, on peut faciliter la vie des aidants, et c'est tant mieux d'en parler. Je disais aussi en amorce de cette émission, stage, emploi, mais il y a aussi l'école, il faut le dire. Est-ce que, alors là, la question à 1 million d'euros, tiens, est-ce que l'école française est vraiment aujourd'hui adaptée aux enfants en situation de handicap ?
3: Alors, l'école essaye de s'adapter aux enfants en situation de handicap. Je pense que c'est réellement une volonté de l'éducation nationale de pouvoir inclure tous les enfants. Après, il y a la problématique du recrutement des personnes qu'on appelle les AESH. Alors avant, on appelait ça les AVS.
0: Ce sont les accompagnants d'élèves en situation de handicap.
3: Tout à fait, ce sont les personnes qui effectivement sont mobilisées pour aider à la scolarité d'un jeune en situation de handicap. Alors oui, il y a des efforts qui sont faits, mais ça reste encore souvent très insuffisant pour permettre une scolarisation complètement normale.
0: 03 20 55 89 89. Si vous avez des questions ce matin, n'hésitez pas à les poser. Amélie Machet est avec nous jusqu'à 11h. Vous pouvez aussi d'ailleurs poser vos questions, envoyer des vocaux sur notre WhatsApp ici Nord avec le même numéro de téléphone. Voici Jake et Carla. Regarde.

0: La recette, Jake et Carla, il est 10h14.
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0: N'hésitez pas les amis, si vous avez envie de nous appeler, si vous avez des questions, vous pouvez les poser au 03 20 55 89 89, des questions à propos eh bien de vos enfants ou petits-enfants qui sont en situation de handicap. On sera là avec Amélie Maché pour essayer de vous éclairer, d'apporter des réponses évidemment et des solutions. On en parlait il y a quelques instants, des personnes en situation de handicap et non pas des handicapés. C'est une nuance très importante pour vous, Amélie Maché.
3: Ouais, alors effectivement, c'est une nuance qui est importante pour les personnes qui de près ou de loin, soit à titre professionnel comme moi, soit à titre personnel, c'est une nuance qui est importante parce que le handicap, il est situationnel. C'est-à-dire que quand on dit une personne handicapée, on la réduit à son handicap, tandis que lorsqu'on dit qu'elle est en situation de handicap, c'est une personne avant tout qui est en situation de handicap, mais c'est une personne avant tout. Je fais par exemple souvent le parallèle avec les personnes qui souffrent d'un cancer. Une personne qui souffre d'un cancer, on ne va pas dire c'est un cancéreux ou c'est une cancéreuse. On dit c'est quelqu'un qui a le cancer. Bien, c'est la même chose pour le handicap. C'est quelqu'un qui est en situation de handicap à un instant T, mais c'est une personne avant tout, un enfant, un adulte qui a des besoins, qui a des émotions, qui a des ressentis. Et donc, il ne faut pas le réduire à son handicap comme si finalement, il n'y avait que ça qui était caractéristique de sa personne. Donc, c'est important.
0: Et voilà, c'est important. C'est pour ça que je voulais vous en parler aussi ce matin. On parlait de l'école tout à l'heure et des enfants en situation de handicap à l'école, c'est jamais une situation évidente pour eux, déjà tout d'abord, pour les copains aussi, parce que on va mettre un petit peu les pieds dans le plat, j'imagine que vous le voyez dans votre quotidien, maître. C'est un petit peu aussi l'école de tiens, je vais me moquer, je vais rire. C'est toujours délicat hein, de leur expliquer aussi l'importance et la violence de leurs phrases et de leurs mots pour ces enfants qui sont en situation de handicap.
3: Ouais, alors c'est tout le travail qui, à mon sens, doit être fait par notamment l'éducation nationale, de sensibilisation, de tolérance. Hein. La tolérance, finalement, c'est à certains âges, c'est compliqué pour les enfants d'appréhender la différence et de faire le chemin vers la tolérance. Donc c'est vraiment un travail qui doit être fait à la fois par les parents à la maison, mais à la fois par l'école, en expliquant que c'est pas parce que le copain il comprend peut-être un petit peu moins vite que les autres ou qui se déplace un petit peu moins vite dans la cour, qui fait beaucoup de fautes d'orthographe, par exemple pour une dysorthographie, que forcément il faut l'ostraciser et puis il faut le mettre de côté.
0: L'école a un devoir d'accueillir ses enfants. Qu'est-ce qui se passe concrètement? Parce que là, j'imagine aussi des parents, des grands-parents qui nous écoutent, qui sont concernés. Peut-être que la rentrée, ça a été compliqué à vivre, à mettre en place. L'école a des obligations, forcément. Déjà, ouais, de l'accueillir dans la classe.
3: Tout à fait. Alors, l'école, en fait, elle a des obligations à partir du moment donné où elle détecte qu'un enfant relève du champ du handicap. C'est-à-dire que c'est pas uniquement des problématiques qui peuvent se résoudre par des devoirs un petit peu plus tard ou un soutien scolaire un petit peu plus accru. Donc, une fois que l'école détecte que cet enfant, il est en situation de handicap, eh bien, il doit réunir une équipe qui va rédiger un document qu'on appelle un GVASCO. Alors, le droit du handicap, c'est un petit peu technique et il y a beaucoup d'acronymes. Mais donc, le GVASCO, c'est un document que tout le monde va remplir, donc les parents, l'enseignant et puis les personnes qui accompagnent l'enfant, et qui va permettre de pouvoir faire un certain nombre de demandes à la maison départementale des personnes handicapées, la MDPH, voilà, que les gens connaissent pour le coup assez souvent. Et donc par ce biais-là et grâce à l'appui de l'école, on va pouvoir obtenir un certain nombre d'aides. Alors ça va être de l'aide humaine dont on parlait tout à l'heure, donc soit mutualisée, soit juste du un pour un. Ça peut être ce qu'on appelle du MPA, donc du matériel pédagogique adapté. Ça peut être le support d'une tablette, ça peut être un certain nombre d'objets qui sont préconisés notamment par les ergothérapeutes.
0: Okay.
3: Ça peut être des tiers-temps en plus quand on est au collège, pour avoir davantage de temps que les copains pour pouvoir travailler un devoir surveillé. Ça peut être tout un tas de choses, finalement.
0: Donc, il faut aller voir en premier lieu la MDPH, c'est ça? Et ensuite, voir ce qui est possible de faire en fonction de mon enfant.
3: Oui, c'est ça. Alors, souvent, en fait, les parents d'enfants en situation de handicap, ils sont accompagnés à la fois donc, par cette équipe éducative à l'école, et puis à la fois par le médecin qui va devoir remplir un certificat médical, voir les professionnels paramédicaux, donc l'ergothérapeute, je vous disais, le psychomotricien, l'orthophoniste, etc., qui vont dire, eh bien là, pensez à cocher telle ou telle case dans votre formulaire de manière à obtenir tel ou tel type d'aide.
0: D'accord.
3: On peut aussi se faire utilement, je le dis, conseiller par ce qu'on appelle la plateforme des aidants. Donc la plateforme des aidants, il y en a une à Lille, il y en a une à Roubaix-Tourcoing, il y en a une dans le Douaisis, enfin il y en a à pas mal d'endroits. Et c'est des plateformes, donc il suffit de taper ça sur internet, qui sont là pour aider donc les parents d'enfants en situation de handicap notamment, et pour notamment les aider à la formulation de ce à quoi ils ont le droit, parce que okay. Le formulaire il est assez technique, donc c'est bien d'être aidé.
0: C'est étonnant ça, c'est pas le genre de notre pays de rendre les formulaires compliqués maître. 03 20 55 89 89, n'hésitez pas ce matin si vous avez des questions, on continue à en parler jusqu'à 11h. On se retrouve dans quelques minutes, je vous propose notamment un titre de Gérald de Palmas, Sur la route, parce que vous nous écoutez peut-être sur la route. À tout de suite.
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0: Gérald de Palmas sur la route à 10h24. Et justement, nous allons sur la route. Info trafic en direct. Merci à Antoine de la Pref qui nous a appelé pour nous signaler cet accident. Un poids lourd et un véhicule léger sont concernés sur les deux voies. Nous sommes sur l'A25 dans le sens à Lille-Dunkerque. Nous sommes juste après la sortie de Cassel-Métheren. Donc soyez prudents si vous êtes en direction de Dunkerque. Il y a, à l'heure où je vous parle, 10 minutes de temps de parcours supplémentaire, mais ça risque de s'intensifier vu que les deux voies sont bloquées. Et puis un véhicule en feu nous a été signalé par la préfecture. Attention, nous sommes là aussi sur la 25, dans le sens Dunkerque vers Lille, secteur de Godzarsveld, sur la bande d'arrêt d'urgence. Soyez vigilants.
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0: Même numéro de téléphone, 03 20 55 89 89, pour nous appeler afin de poser vos questions sur les personnes en situation de handicap, nos jeunes, nos enfants, représentés d'une main de maître par Amélie Maché, qui est avocate en droit de la famille et en droit du handicap. Tiens, petite question, personnelle, c'était pas prévu. Pourquoi vous vous êtes lancé dans cette voie-là ? Qui est assez original quand même.
2: Ouais, alors qui est assez original. En réalité, j'ai moi-même un enfant qui est en situation de handicap. J'ai un fils qui est aujourd'hui âgé de 14 ans. Bien 14 ans bientôt. Il aura 14 ans au mois de juin. Et donc, je m'intéressais pas du tout à ce sujet-là avant d'avoir mon fils. Et puis, forcément, lorsque j'ai été confrontée à la difficulté, j'ai ouvert les yeux. Je me suis rendu compte qu'il y avait énormément de travail sur la question à faire. Je me suis familiarisée de moi-même avec les acronymes. Et ensuite, je me suis formée sur ces questions-là.
0: Et puis surtout, vous vous mettez maintenant forcément à la place de vos clients et de vos clientes, puisque vous y étiez, vous, il y a 14 ans, lorsqu'on vous l'a annoncé. Donc, c'est aussi un tsunami, comme vous l'avez dit. Hein. J'imagine, quand on apprend la nouvelle, c'est compliqué. On se sent presque perdu, désemparé, non ?
2: Ouais, alors on se sent effectivement assez peu accompagné, finalement, il faut le dire. Hein. Je pense que c'est peut-être un petit peu moins le cas maintenant. C'était en tout cas le cas, c'est ce que j'ai ressenti, moi, il y a 14 ans. Et oui, c'est un tsunami, parce que forcément, la vie qu'on avait imaginée va être différente. Alors, ça reste la vie, mais en tout cas, c'est une vie qui est différente.
0: Dominique nous envoie un message en disant « Mon fils est en situation de handicap, il était en stage de 3e et il a été refusé puisque malheureusement l'entreprise pour laquelle il avait postulé n'est pas en mesure d'accueillir les personnes en situation de handicap et à mobilité réduite. Que puis-je faire ?» Alors ça, c'est une excellente question parce que toutes les entreprises ne sont peut-être pas accessibles. Si ? Non ?
2: Non, alors effectivement, les entreprises sont pas forcément en capacité d'accueillir des personnes avec des handicaps moteurs. À partir du moment donné où il a uniquement postulé pour un stage et que l'entreprise à un instant T n'était pas en capacité de l'accueillir, je pense pas qu'on puisse faire grand chose. L'entreprise, elle a pas pour obligation d'adapter ses locaux pour accueillir des stagiaires, surtout un stagiaire de 3e qui reste quand même un stagiaire où c'est basé sur le volontariat. Derrière l'entreprise, il n'y a aucune entreprise qui a l'obligation d'accueillir des enfants de 3e.
0: Là, on parle du stage. Est-ce que c'est le cas aussi pour les salariés ? J'imagine que pendant l'entretien d'embauche, on le sait évidemment que la personne est en situation de handicap. Et puis, il y a tout intérêt à le dire, parce qu'il y a aussi des handicaps invisibles. Pardon. Quelle est l'obligation de l'employeur, là ?
2: Alors, là où je vais vous corriger, c'est que on n'est pas forcément en fait au courant, sauf à ce que ça se voit, du handicap de la personne qu'on va recruter.
0: Il n'est pas obligé de le dire ?
2: Il n'est pas du tout obligé de le dire.
0: C'est vrai ?
2: On n'est pas du tout obligé de dire qu'on est en situation de handicap.
0: Ça relève,
2: ça relève de la sphère privée, donc on n'est pas du tout obligé de le dire. Alors parfois les gens le disent parce qu'effectivement ça offre un certain nombre d'avantages pour l'employeur après, en termes d'obligation d'emploi des travailleurs en situation de handicap, mais on n'est pas du tout obligé de le dire, donc on peut le garder pour soi.
0: Et
2: d'ailleurs souvent les gens le gardent pour eux, précisément parce qu'ils ont peur après d'être discriminé, de ne pas être pris. Donc souvent, les gens ne le disent pas, ou en tout cas, quand ils ont la possibilité de ne pas le dire, ils ne le disent pas.
0: 03 20 55 89 89. Si vous avez envie de nous appeler pour poser des questions, vous le faites. Vous le savez, chers amis. Amélie Maché est avec nous jusqu'à 11h et répond à toutes vos questions. Allez, on voit la vie en rose avec Grace Jones.

0: Généralement, les reprises, on n'aime jamais vraiment ça. Et puis, Grace Jones s'attaque. Effectivement, ça dépend sur un énorme classique d'Edith Piaf, La vie en rose, à 10h31. Et on adore.
1: Lui, c'est même une reprise, c'est une recréation.
0: On recrée complètement. Lui, il crée tous les jours.
1: Tout le temps.
0: Il n'arrête pas. Chaque fois, son cerveau est en ébullition. C'est Manu, c'est mon Zef. Bonjour,
1: Zef. Salut Clarence, salut Tertou, de l'autre côté de la radio. Et alors, respond du 1er mai, comment ça s'est passé?
0: Oh, bah, très bien.
1: Ah ouais? Comment on m'a demandé ce matin, moi? Alors, ça commence à s'est passé pour du 1er mai? J'ai dit, mais quelle outrecuidance. Quand même. Non, j'ai pas dit ça.
0: Non.
1: J'ai dit, mais ferme ta rage, j'ai rien fait de pompe, j'ai fait le con, puisque je rappelle, je suis payé pour ça, même les jours fériés, et il l'a dit. Par contre, j'en connais un, vendredi, en sortant d'ici, c'est dit...
0: Ah, il m'a balancé, non.
1: Il avait promis que non, mais il a craqué.
0: Ouais.
1: Et il m'a envoyé des photos de ses grillades toute la journée. Mais cessons de parler de
0: c'est
1: nous.
0: Bon, en plus.
1: Je manque à tous mes devoirs. Bonjour Amélie. Voilà, quand même, bonjour, elle est venue jusqu'ici pour nous parler de l'handicap chez les enfants. Et après ce dimanche pluvieux, ça fait du bien.
0: C'est vrai.
1: Voilà, mais il faut en parler, bien sûr, puisque moi je suis le premier concerné. Et c'est pour ça que j'ai trouvé un petit jingle.

0: Voilà, donc je vous présente les enfants fantastiques qui font des petites chansons à destination des enfants pour les petits problèmes de la vie, etc. C'est une très bonne idée. Et il n'y a rien de mieux que les enfants pour parler des enfants. Voilà. Et ma chère Amélie, on a fait le pont alors ?
1: Bah oui, oui.
0: Ah bon, je croyais que les avocats, ça faisait pas le pont ou que c'était toujours sur le pont, au contraire. Ah bah non. Bah non.
1: Des fois, il faut sortir un peu du bateau.
0: Vous avez raison, il faut sortir du bateau. Plouf. Demain, cessons de parler de nous. Hein. Voici arriver le Ch'ti qui gagne, animé par Louise et moi-même. Louise étant la plus valide des deux, hein, à tous les niveaux.
2: Hein.
0: Mais,
2: c'est vrai en plus.
0: Mais comme elle n'a pas choisi, elle fait avec. Et on va attendre 5 candidats. Alors nous, on est pour le vivre ensemble, alors on prend tout. Hein, les candidats valides ou pas, les aveugles ou pas. Il y a peut-être que pour les sourds qu'on va rencontrer un petit problème, hein, parce que c'est de la radio et je ne parle pas le langage des signes. Et j'ai honte. En tout cas, le numéro de téléphone, c'est le 03 20 55 89 89. On sélectionnera 5 d'entre eux pour jouer avec nous. Et sera Sophie, qui illumine de vert l'accueil de la radio, qui vous sélectionnera pour le jeu. Elle est encore là ?
2: Alors, je pense qu'elle a dû se couper. Elle a dû se couper les cheveux et partir un petit peu au soleil parce que c'est Ahmed ce matin.
0: C'est Ahmed. Donc c'est Sophie qui vient de prendre 50 cm et n'a pas de verre sur elle, mais plutôt un costume. Voilà, qui vous sélectionnera pour le jeu. Et qu'est-ce qu'ils vont gagner ? Qu'est-ce qu'ils vont gagner, Amélie ?
2: Ah, on ne sait pas.
1: Aucune idée.
0: Et ben, ils gagnent tous les jours une carte carburant de 100 euros. Ah, et en ce moment, c'est bienvenu quand même. Hein. Et vendredi, parmi les 5 candidats de la semaine, il y aura un heureux élu qui, avec un Z. Le Zélu, hein, qui est bien connu, qui partira en vacances une semaine pour quatre dans un village vacances Milléade.
2: Magnifique.
0: Le Ch'ti qui gagne, c'est simple. Les règles, on marque un point, ça s'installe sur le siège éjectable et on chante la chanson. On ne choisit pas, on fait avec. Mais si un candidat marque un point de plus. Alors là, valide ou pas, il n'y a aucune pitié, le siège éjectable. Hein. Alors venez tenter votre chance au 03 20 55 89 89 pour jouer au Ch'ti qui gagne avec Louise Izef. Izef, tiens, c'est moi. Et deux animateurs qui, pour l'un d'entre eux, a déjà sa chance d'être intégré aux Invalides.
2: Oui.
0: C'est moi.
2: J'aime beaucoup cette chanson, Les Enfants Fantastiques.
0: Oui, je vous enverrai le lien, hein, si vous voulez.
2: Super, voilà, pour nos auditeurs, si vous avez envie de retrouver ce groupe. Merci mon Zef, à tout à l'heure.
0: À tout à l'heure.
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2: Allez, 10h35, où que vous soyez, quoi que vous fassiez, messieurs, dames, laissez-vous transporter. Ici Nord s'occupe de tout avec Chris Deburg. Voici High on Emotion.

0: J'adore cette chanson, High on Emotion. Chris de Burg vous accompagne, 10h38.
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0: 03 20 55 89 89. Si vous avez des questions à propos de vos enfants ou petits-enfants qui sont en situation de handicap, Maître Amélie Maché est à mes côtés pour répondre à ces questions et aux miennes d'ailleurs aussi, parce que j'essaye de poser un peu les questions qu'on peut se poser. On parlait tout à l'heure de l'entreprise. On parlait aussi de ses salariés. Alors, on passe un petit peu de l'autre côté, on abandonne très rapidement les jeunes, parce que je voulais revenir là-dessus. L'entreprise n'a aucune obligation, et ça c'est très intéressant, de mettre, entre guillemets, en fonction ses locaux.
3: Alors, elle a une obligation comme toutes les toutes les entreprises privées ou publiques, hein, c'est-à-dire que on doit normalement, quand on construit des nouveaux bâtiments, ça c'est plutôt pour le coup du droit public ou en tout cas du droit immobilier, c'est-à-dire l'aménagement des locaux quand on construit des logements neufs aujourd'hui ou des locaux neufs, évidemment qu'il y a des obligations à la charge des constructeurs pour que les locaux soient à accessibilité normale pour toutes les personnes, en ce compris celles en situation de handicap. Aujourd'hui, si vous êtes embauché dans une entreprise, l'entreprise elle doit mettre en œuvre avec le médecin du travail un certain nombre de choses pour adapter votre poste. Mais elle n'est pas nécessairement. Elle doit tout mettre en œuvre, mais elle ne doit pas, par exemple, refaire complètement son bâtiment pour que vous ayez l'accès aux locaux.
0: Voilà, ça c'était s'il y avait des employeurs qui nous écoutaient ce matin. On va revenir évidemment à nos enfants. Les handicaps invisibles, je en parlais aussi en amorce de cette émission. Ils sont nombreux, ils sont importants. Est-ce que c'est pas trop compliqué à faire reconnaître juridiquement un handicap invisible ?
3: Alors, pas nécessairement à partir du moment donné où on a finalement les bons professionnels qui, autour de vous, sont en capacité de dire que eux, en tant que professionnels, ils ont fait passer un certain nombre de tests et que eux, en tant que professionnels, ils peuvent valider que vous souffrez de tel ou tel type de handicap. Par exemple, la dyslexie, on en parlait tout à l'heure, c'est quelque chose auquel on peut être confronté et qui peut tout à fait être caractérisé par un professionnel qui fait passer un certain nombre de tests et qui dit ben oui voilà moi cet enfant il souffre de dyslexie de la même manière l'autisme. Souvent on a une image d'un enfant porteur du trouble de l'autisme, un peu les images qu'on a qui sont dans les films ou qui sont dans les séries. En fait l'autisme c'est beaucoup plus compliqué que ça, et ça c'est la même chose. Parfois quelqu'un peut être amené à dire ben non cet enfant il est pas autiste, moi je sais ce que c'est qu'un autiste, un autiste c'est pas comme ça, mais c'est beaucoup plus complexe que ça. Et donc il faut vraiment être entouré des professionnels qui vont être en capacité de caractériser ou pas ce trouble.
0: Et pour conclure, justement, bien se faire entourer, ça commence par quoi ? On le disait, les maisons, les MDPH qui existent, il y a aussi d'autres choses.
3: Alors, les MDPH, c'est vraiment c'est l'organisme auquel on doit s'adresser pour obtenir des droits, d'accord ? Mais ce n'est pas, c'est pas l'organisme qui va vous permettre d'accompagner votre enfant au quotidien avec la prise
0: c'est
3: en charge paramédicale.
0: Okay.
3: Ici à Lille, mais de toute façon de manière générale en France, il faut plutôt se tourner vers des CAMS. Donc en fait, c'est des centres qui sont spécialisés, qui regroupent, qui sont souvent chapeautés par un médecin, avec tous les professionnels dont je vous parlais tout à l'heure. Et ces CAMS, ça s'écrit CAMS. On peut être orienté vers ces CAMS par son pédiatre. Donc généralement, d'accord, c'est le pédiatre qui va orienter vers le CAMS de secteur. Mmh. Et c'est là où en fait on va être amené à rencontrer un médecin et puis un certain nombre d'autres professionnels qui vont mettre en place des prises en charge adaptées.
0: Et c'est très important, voilà, de les entourer, de les comprendre et de faire comprendre aussi l'évolution de ces personnes en situation de handicap. Merci infiniment Amélie Maché d'avoir été avec nous ce matin.
3: Merci Clarence, avec plaisir.
0: Pour nous en parler. C'est une émission que vous retrouvez dès maintenant sur ici. .fr, 10h42, voici Florent Pagny.

0: C'est Florent Pagny, je sais qui je suis pour vous accompagner sur Ici Nord. 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
0: Allez, on revient dans la région si vous le voulez bien, avec des tests et surtout une Louise Petit en pleine forme. Elle teste tout dans la région et ça y est, on a eu du soleil la semaine dernière. Louise avait déjà sorti les boules et le cochonnet. Hein,
2: la pétanque. Je suis à l'homme près de Lille et vous l'entendez peut-être derrière moi, des boules de pétanque qui sont en train de frôler le sol et qui se claquent entre elles de temps en temps, et des joueurs qui sont bien concentrés et ils font partie du club l'OSM l'homme pétanque. Je suis donc au boulodrome et je vais d'abord aller à l'accueil rencontrer Francine qui est présidente et puis après on va jouer quand même. Bonjour Francine.
3: Bonjour Louise.
2: Madame la présidente, enchantée. Donc quand on rentre, effectivement, on voit le grand terrain de pétanque intérieur. Et puis ceux qui sont à l'extérieur, il y en a combien à peu près ?
3: Il faut compter au moins une quarantaine de terrains.
2: Et combien d'adhérents ?
3: 240. De 6 ans, 86, 92.
2: Et plusieurs champions de France.
3: Et plusieurs champions de France, oui, tout à fait.
2: Eh bien, je vais essayer de faire aussi bien et on va aller voir toute l'équipe dehors. Il y a quand même une vingtaine de personnes. Il se passe quoi, là, cet après-midi ?
3: Il y a un concours, ça s'appelle le tourniquet.
2: C'est quoi le but ?
3: Ils jouent à 4. Et puis ils tournent, ils font 3 parties.
2: Bon, je vais essayer d'intégrer une équipe. Merci Francine. Alors j'ai trouvé une équipe pour m'entraîner un petit peu. Bonjour Raphaël.
4: Bonjour.
2: Raphaël qui lance le cochonnet. Donc là, vous êtes en doublette. Et on a mis le cercle ici pour qu'on soit positionné toujours chacun au même endroit. Sinon, c'est pas très équitable. Et puis bien sûr, vous avez le maître en main, tout l'équipement, l'aimant pour ramasser les boules sans se faire mal au dos. Je sais jamais si je lance la pomme de main vers le haut ou vers le bas ?
4: Plutôt fermée, on va dire la main, comme ça, vers le bas.
2: Ok, écartez-vous, à tout moment j'assomme quelqu'un. Je vise à peu près au centre. Et normalement, elle devrait rebondir jusqu'au cochonnet. Voilà, on est à combien de centimètres du cochonnet ?
4: On est à peu près à 70-80, donc c'est pas un très beau point pour une première, c'est mieux.
2: Donc on va voir ce que ça donne avec l'autre équipe. Oh ! Vous avez fait quoi ? Ça s'appelle comment déjà ?
4: Ça s'appelle un palet. Donc ça veut dire qu'on a chassé l'autre boule et on est resté à proximité du cochonnet, ce qui nous fait 2 points par terre pour l'instant.
2: Partie terminée, on a gagné Raphaël, bravo, enfin, vous avez surtout presque tout fait. Hein. J'ai eu un peu la chance du débutant, on a combien ?
4: Alors nous avons gagné 13 à 4, ils ont toussé le cochonnet une fois, la première main où ils ont fait 4 points et après nous l'avons gardé toute la partie, voilà.
2: Quel talent. Merci beaucoup messieurs et Francine pour l'accueil. Donc le cours de pétanque avec l'OSM L'Homme, c'est testé et approuvé.

0: Quelques mots pour vous dire que c'était FR David qui chante et que ça s'appelle Words. Et quelques mots pour annoncer Muriel Jordan. Aujourd'hui, on s'intéresse à une tendance de voyage qui cartonne, le cinétourisme.
1: Oui, c'est voyager pour découvrir un lieu de tournage, une ville, une destination que vous avez vu dans une série ou un film. Dans la célèbre série Emily in Paris, saison 2, la fameuse Emily doit se rendre à Saint-Tropez. Alors elle prend le train, elle s'arrête à la gare de Villefranche-sur-Mer, dans le sud de la France, près de Nice. On voit la charmante ville de Villefranche en toile de fond. Et si on ouvre bien l'œil, on repère même sur le quai une affiche du Festival du Citron. À Menton.
2: Mademoiselle, nous sommes arrivés. Mademoiselle.
3: Monsieur, where are we?
2: Désolé, mademoiselle, je parle pas anglais. Nous sommes arrivés à Villefranche.
1: Après cet épisode d'Emily in Paris tourné dans les Alpes-Maritimes, les touristes américains se sont rués vers cette destination avec derrière des retombées économiques plutôt sympas.
0: Et alors en plus, une enquête IFOP commandée par la CNC en 2024 montre qu'un Français sur quatre visite pendant ses vacances un lieu ayant servi de tournage pour un film ou une série.
1: Oui, en France, c'est le fabuleux destin d'Amélie Poulain de Jean-Pierre Jeunet, sorti en 2001, qui a popularisé le cinétourisme autour du quartier Montmartre à Paris. Prenons aussi par exemple la série Meurtre à Millau, diffusée sur France 3, qui a dopé l'économie locale. Vous savez, la collection Meurtre A, Meurtre à Mulhouse, Meurtre en Bourgogne, Meurtre à La Ciotat. Eh bien, celui tourné à Millau a cartonné.
4: Emma, tu vas au CHU de Montpellier, service des grands brûlés, et tu leur montres la photo que je viens de t'envoyer.
5: C'est donc ça, la fameuse source miraculeuse de la légende.
1: C'était le 11e épisode de cette collection de France 3 à se dérouler en Occitanie. L'Occitanie est d'ailleurs devenue la deuxième région française de tournage derrière l'Île-de-France. Elle a même dépassé en 2024 la région PACA. Tout ça n'est pas nouveau. Hein. Après la sortie d'Indiana Jones et la dernière croisade, la fréquentation annuelle du site en Jordanie a grimpé en flèche pour atteindre près d'un million de visiteurs en 2010. La maison des petits mouchoirs aussi, vous savez, le film de Guillaume Canet au Cap Ferret. Elle aussi, elle est devenue une attraction. Marseille aussi avec Borsalino, Taxi ou Bac Nord, Plus belle la vie ou encore Carcassonne avec les visiteurs. Faire rayonner la région grâce au cinéma, ça fait bien longtemps que les villes sont conscientes hein, de cette possibilité, de cet atout. Vous avez aussi sur les réseaux sociaux des comptes qui se chargent de trouver pour vous les lieux de tournage à la façon d'une enquête, comme ici à Saint-Cyr-sur-Mer où a été tourné le Comte de Monte Cristo.
6: Il faut marcher un peu, descendre un petit sentier, pas de panneau, pas d'indication, juste la mer et les pins. C'est ici dans cette crique isolée qu'Edmond Montès s'empare d'un bateau et met le cap sur l'île de Monte Cristo.
7: Vous reconnaissez d'ailleurs la fontaine où a eu lieu un meurtre hyper connu dans la série. Petit secret de tournage, cette scène a été tournée en studio parce que cette fontaine n'est pas assez profonde.
1: Bref, de la salle obscure au tourisme, bah, il n'y a qu'un pas aujourd'hui. Hein. Le cinétourisme, c'est carrément tendance ou comment le cinéma devient réalité.
0: Merci beaucoup Muriel. 10h56, Louise Petit, bonjour.
8: Bonjour Clarence, bonjour tout le monde.
0: On s'inscrit comment pour le chic qui gagne?
8: 03 20 55 89 89.
0: Ça va être grand, ça va être une belle semaine que vous allez passer avec Zef. Merci Louise. Moi je vous retrouve demain et pour se quitter, ce sera les Pretenders. À tout de suite.
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0: Ce lundi avec Don't Get Me Wrong à l'instant sur Ici Nord.
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0: Et belle fin de matinée, il est 11h. Le retour de l'info avec vous, Pascal Thiebold. Bonjour Pascal.
2: Bonjour.
0: La santé économique des entreprises se dégrade dans notre région.
2: Alors que l'année s'était terminée avec un nombre de procédures relativement équivalent à celui de 2024 devant le tribunal de commerce de Lille, au premier trimestre,

0: demande pour ces granulés de bois, pour des commandes en grande quantité, ce qui permettrait de faire baisser la facture. Les inscriptions se font à partir d'aujourd'hui et jusqu'au 24 mai sur le site choisirsonpelet.fr. La passagère d'un sidecar a été gravement blessée hier après-midi dans un accident sur le circuit de course de Croix-en-Ternois dans le Pas-de-Calais. Le pilote a lui été le plus légèrement touché. La victime, âgée de 40 ans, a été transportée par hélicoptère jusqu'au CHU de Lille. Les organisations syndicales représentatives des salariés des laboratoires de biologie médicale ont lancé un appel à la grève pour aujourd'hui. Elles dénoncent l'absence de revalorisation salariale et aussi une dégradation de leurs conditions de travail depuis la période Covid. Selon la CGT, les trois quarts des salariés sont actuellement payés au SMIC ou juste un peu au-dessus. La fin du suspense, Paul Seixas participera au Tour de France cet été dans un clip diffusé sur les réseaux sociaux par son équipe Décathlon CMA CGM. Le coureur annonce qu'il prendra bien le départ de la Grande Boucle le 4 juillet à Barcelone. À 19 ans, Paul Seixas devient le plus jeune coureur à participer au Tour depuis 89 ans. Une maison en péril dans le vieux Valenciennes, une maison de tisserand construite il y a 500 ans. Alors qu'elle accueillait plus de 1000 visiteurs par an, elle a dû fermer ses portes à cause de la démolition prochaine d'un bâtiment voisin, un ancien café qui est sur le point de s'effondrer. Le comité de sauvegarde du patrimoine valenciennois qui a restauré cette maison scaldienne, c'est son nom, s'inquiète pour l'avenir de la bâtisse.
1: Alors, un peu encore de soleil.
2: Léger, mais ça reste assez mitigé. Comme vous pouvez le voir, on a un ciel partagé entre nuages et éclaircies, de rares averses pour cette matinée et encore cet après-midi, de timides éclaircies, mais toujours un ciel bien nuageux, un peu de pluie aussi, et également ce soir. On a peu de vent, par contre, côté température, ça a un petit peu baissé, mais c'est toujours assez doux. On a 13 degrés à Gravelines, à Calais, 16 degrés à Huimereux, à Dèvres, 17 degrés à Wormhout, 18 degrés à Bruay-la-Bussière, à Carvin, à Lille, 19 degrés à Valenciennes. L'infotrafic à 11h03 sur Ici Nord. On vous rappelle cet accident qui a eu lieu il y a un peu moins d'une heure sur la 25 entre un poids lourd et un véhicule léger. Ça s'est passé sur les deux voies, donc dans le sens Lille-Dunkerque, juste après la sortie Cassel-Métrennes. Et on observe encore quelques ralentissements. Comptez 10 à 15 minutes en plus de trajet. Soyez prudents et évitez le secteur pour l'instant.
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2: J'espère que vous avez passé un très bon week-end de 3 jours. Moi, ça va être facile cette semaine. 4 jours et vendredi férié. Elle est pas belle la vie. Et la semaine prochaine, on a le pont de l'Ascension en plus. Voilà de quoi vous donner un peu de courage ce lundi. Et puis le groupe Gold avec Laissez-nous chanter sur Ici Nord.

0: Ici Nord, c'est le groupe Gold avec Laissez-nous chanter, 11h07.
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3: Ça, c'est bien.
0: Bonjour Zef.
3: Bonjour.
0: Ça, on en a bien besoin. Et en plus de ça, l'un des gagnants de cette semaine va gagner vendredi ses vacances. On vous offre un séjour Milléa d'une semaine en pension complète pour deux adultes, deux enfants. Vous allez à la mer, à la montagne, à la campagne, où vous voulez, parmi l'un des villages clubs Milléade. Donc, à gagner au 03 20 55 89 89. Comment qu'il va ce lundi ?
3: Il va bien, ce jour de l'an 2026, le 4e de mai. Dites donc, ouais. Je me suis rendu compte que je suis passé du 1er au 4e jour du mois de mai. Je me suis dit, mais qu'est-ce qui s'est passé là ? Je suis tombé dans une faille spatio-temporelle, j'ai été plus vite que la vitesse de la lumière. Bah non, hein, c'était le week-end. Bah ouais, voilà. Et vendredi a fait beau.
0: Oui.
3: Et samedi avec. Du coup, samedi matin, je me suis dit. Bah oui.
0: Ah bah bien sûr.
3: Parce que c'est mon hymne national, ça. Mais là, c'est le retour du lundi. Et quand j'ai vu ce que c'était comme journée internationale, je me suis rappelé d'un sketch que faisait un mec qui n'a pas fait carrière. Il jetait de l'ail dans les publics et demandait aux gens de le rejeter. Et il disait, voilà, c'était le retour du Jedi. Et ça existait. Ça a vraiment existé. Et je peux vous dire que cet homme-là n'a pas germé. Mais c'est parce que c'est la journée internationale Star Wars. Eh oui,
0: Jedi, j'ai compris.
3: Ben oui, et pour le ch'ti qui gagne, ça sera la guerre des clowns en la présence de Louise et Zef qui fait R2-D2. On n'a pas encore choisi. En tout cas, ils vont attendre que 5 candidats contre-attaquent. Ils auront composé le 03 20 55 89 89. Ils auront au bout du fil notre gentleman du jour, notre Han Solo de l'accueil, hein, Ahmed de Tatooine. Il pourra vous emmener si vous êtes sélectionné jusqu'au studio B comme bataille de sabre laser.
0: Ouais.
3: Pour jouer, c'est plus simple que de dégommer l'étoile noire. Vous aurez des questions région. Dans quelle ville pourra-t-on aller voir la convention Star Wars?
0: Ah, c'est à Boulogne.
3: À Boulogne-sur-Mer. Mot fléché, 9 lettres. Comment est le Falcon de Han Solo?
0: Millennium.
3: Culture générale, quel est le lien de parenté entre Leia et Luke Skywalker?
0: Bah, sa fille et son
3: non,
0: père.
3: Non, c'est son frère. Ah, son frère et sœur.
0: Ah, bah, voilà.
3: Conjugaison, je yodate, tu yodates. Est-ce que tu peux mettre les mots dans le bon sens, s'il te plaît? Et le meilleur de chic qui gagne, on pourra repartir avec le cadeau dont vous a parlé Louise. Hein, tous les jours, une carte carburant de 100 euros. Et en ce moment, c'est bienvenu. Et vendredi, parmi les 5 candidats de la semaine, il y aura un heureux élu qui partira en vacances une semaine pour 4 dans un village vacances Milléade. Vous marquez un point, vous êtes sur le siège et que la force soit avec vous. Mais si un candidat marque un point de plus, le côté obscur de la force, redouté tu dois. Donc, appelez le 03 20 55 89 89 si une question vous semble pas être très très Jedi. Nous avons notre joker qui aujourd'hui est...
4: Je suis ton père.
3: Je suis ton père, voilà.
0: Ah oui, parce qu'il ne faut pas faire toute la musique au début
3: non.
0: Et dire je suis ton père.
3: Je suis ton père. Vous ne marquez pas de points, mais vous n'êtes pas éliminé. Appelez les 03 20 55 89 89. Venez jouer avec Louise et Zef. Les deux animateurs qui auraient pu être Jedi. Il y en a une qui fait dans la patate et l'autre, là, souvent, dans l'oignon.
0: Mais c'est pas moi qui fais dans la patate.
3: Non, vous faites pas dans la patate, c'est votre monsieur.
0: Enfin si, après je cuisine.
3: Moi je cuisine les patates qui fait pousser, c'est merveilleux.
0: Voilà, c'est beau hein.
3: Bah, oh, oui.
0: 03 20 55 89 89. Pour gagner donc, je vous le rappelle, chaque jour votre carte carburant de 100 euros et vendredi l'un des gagnants de la semaine repartira avec ses vacances. Pour deux adultes, deux enfants, une semaine. En pension complète, parce que nous, attention, on fait ça en grand.
3: Oh oui, non,
0: ah bah, rien à faire, rien à préparer. Donc dans l'un des villages clubs Milléade, on prépare déjà les vacances d'été. 03 20 55 89 89. Et voici de quoi bien terminer la matinée. Ce lundi, le groupe Texas, c'est I Don't Want a Lover sur ICI Nord.

0: La voix mythique de Charlene Spitchley avec le groupe Texas, c'est I Don't Want a Lover sur Ici Nord.
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0: Alison de Stenwerck, bonjour, bienvenue.
3: Bonjour Louise.
4: Bonjour, bonjour Alison.
0: Et Yazef aussi, qui est à côté de moi, à ma gauche plus précisément. Alison, vous êtes prof de danse ?
3: Je suis professeure en danse, très exactement.
0: Ah, très bien, donc avec des personnes en situation de handicap ?
3: Exactement.
4: D'accord.
0: Et c'est quoi comme danse ?
3: Alors, moi je suis plutôt spécialisée danse contemporaine, mais je m'adapte en fonction des possibilités de mes élèves.
0: Et alors, c'est comme n'importe quel troupe de danse, il y a aussi un gala de danse ?
3: Ça dépend. Là, on prépare par exemple les danseurs pour la rencontre nationale en danse qui aura lieu à Grande-Synthe du 8 au 12 juin.
0: Ah bah c'est bien, bon bah voilà, le message est passé, parce que si vous en parlez, c'est que c'est ouvert à tous et qu'on peut y assister.
3: Oui,
0: et ben je ne savais pas qu'il y avait cet événement aussi chez nous.
4: Vous pourrez rappeler le grand agenda le week-end pour l'annoncer si vous voulez.
3: Je n'y manquerai pas, j'en parlerai à la fédération en disant qui est à Cambrai et qui s'occupe de tout ça.
0: Je vais vous donner tout de suite le numéro personnel de Bruno Béard, donc 06 70. Oh si on peut aider.
4: Ah oui, mais ça, vous allez entendre parler du pays, ça je vous le dis.
0: Et vous aimez donc le spectacle en général, la musique évidemment, avec le métier que vous faites.
3: Bien sûr. J'adore ça.
0: Qu'est-ce qu'il y a ?
4: Rien.
0: Mais non, mais il fait des signes en même temps. Il dit, je sais pas. Oui, je vous ai tourné le dos.
4: Vous me tournez le dos,
0: ah,
4: oui.
0: C'est ça. Mais non, mais
4: ça
0: j'ai tourné la chaise et voilà, je ne
4: Alison,
0: voyais plus.
4: Vous êtes d'accord, ça se fait pas de tourner le dos à son voisin.
0: Non, excusez-moi.
3: Non, ça se fait pas.
0: Merci. Voilà, il me taquine. Bon, Alison, vous avez déjà joué au ch'ti qui gagne ?
3: Oui. Il n'y a pas longtemps.
4: Ah oui, d'accord.
0: Et vous aviez gagné ?
3: Oui.
0: Ah bon.
4: Vous aviez gagné quoi ?
3: 2 passes annuelles pour Denlis Park.
4: Ah oui, c'était cette semaine.
0: Et madame en demande.
4: Ah oui,
0: si j'ai bien compris.
4: Madame n'est jamais satisfaite.
3: Les vacances, je vous avoue que j'en aurais bien besoin.
4: Ah, oui, puis une petite carte carburant.
3: Aussi.
4: Pas mal.
0: C'est pas parce qu'on a déjà participé ou déjà gagné qu'on ne peut plus jouer. Bon, évidemment, vous ne pouvez pas jouer 2 jours après. Hein, il y a quand même, il faut laisser la place à tout le monde. Donc, Alison, 45 secondes pour répondre aux questions de Zef.
4: Oui.
0: Vous avez le joker pour passer ?
3: Je suis ton père.
5: Je suis ton père.
0: Ah bon ? Je ne savais pas, Alison.
4: Alors, plein de déclarations aujourd'hui.
0: Vous pouvez passer une seule fois avec ce joker. C'est parti.
3: D'accord.
0: Top.
4: Alors, question région, Alison. Quel nom a-t-on ajouté assez récemment au Stade Bollaert ? Il s'appelle le Stade Bollaert ?
3: Je suis ton père.
5: Je suis ton père.
4: En 14 lettres, on peut l'être de timbre, ou de bouchon de champagne, ou de bague de cigare, ou de monnaie. On est un collectionneur, oui. Qui a joué dans le film Adieu Poulet ? Lino Ventura ou Michel Serrault ?
3: Ah non, bah non.
4: Lino Ventura ou
3: Michel
4: Serrault ? Non, c'est l'autre.
0: Ah. Parfois, avec un choix de réponse, c'est pas plus simple.
4: Ah bah ça oui, mais Benoît Poulevard, j'étais toujours. Pas bon non plus d'ailleurs. Donc,
3: non.
0: Ah oui,
3: non, j'ai pensé au commissariat, le film de Quentin Dupieux, c'est ça. Et qui me faisait penser un peu à ça, mais voilà.
4: Dans les 2 vedettes, c'était Lino Ventura et Patrick Dewey.
0: Voilà, c'est
3: d'accord.
0: Ça. Collectionneur, c'est ça, collectionneur. Collectionneur.
4: Collectionneur.
0: Et alors, c'était la première question.
4: De Lelis. Bollaert de Lelis, il s'appelle. C'était le maire de Lens.
3: Bon, d'accord.
0: Ça nous fait quand même.
3: Pour le papier Montroy. D'accord.
4: Bollaert. Je dis Bollaert.
0: Oui.
3: Ok, d'accord.
0: Bon, ça nous fait un point, Alison. Donc,
3: pas terrible.
0: Bah, si, ça peut vous permettre déjà de vous installer sur notre siège. Voilà. Le siège qui est éjectable. Ça veut dire que si quelqu'un fait plus d'un point, bah, bye bye, Alison. On sait jamais. C'est possible.
4: On sait jamais.
0: Donc, à vous de nous appeler à la maison ou en voiture, bien sûr, vous arrêtez. Hein,
4: 0320 55 89 89
0: pour battre le point d'Alison. Et voici le dernier, Amir, à l'imparfaite sur Ici Nord.

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1: Amir et à l'imparfaite sur Ici Nord. 03 20 55 89 89. Vous nous appelez pour jouer au ch'ti qui gagne et gagner, comme chaque jour ce matin, votre carte carburant de 100 €. 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
1: Et bon début de semaine avec Ici Nord, il est 11h25.
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1: Au tour de Béatrice de Maubeuge. Bonjour,
11: bonjour
1: Béatrice.
11: Oui, bonjour.
1: Il y a eu un
11: bonjour
1: petit bruit,
11: maître,
1: vous étiez en train de reprendre le téléphone en main, c'est ça. Ça va bien ?
11: Oui, ça va.
1: Béatrice,
12: vous elle en avait marre d'attendre.
1: Ouais, je pense qu'elle est en train de boire son petit café, elle attendait. Ah, c'est bon, c'est à moi. Béatrice, vous êtes retraitée. Qu'est-ce que vous faisiez avant ?
11: Oui. Je travaillais dans une entreprise de carrelage.
12: D'accord. Okay,
11: Dèvres, vous connaissez.
1: Ah, oui, oui, bah Dèvres, c'est connu. Oui.
11: Voilà.
1: Bien sûr.
12: Vous avez encore des prix ?
11: Comment ?
12: Vous avez encore des prix ? Non, même plus.
11: Non, je pense pas.
12: Non,
11: tant pis. Non, ça a changé de patron et tout ça.
1: Ah, alors, non, il essaye toujours de gratter un petit truc.
12: Mais non. Oh, moi, tout le temps.
1: Ah, toujours, s'il peut, tout le temps. Béatrice, vous aimez la nature ? Vous baladez où, près de Maubeuge ?
11: Bon, je me balade surtout dans mon jardin, parce qu'on a pas mal de terrain.
1: Ouais.
11: Et puis, on a des chèvres, de moutons.
1: Ah, c'est bien ça, pourtant, de la pelouse aussi.
11: Des osios. Bah, la pelouse, on n'en est pas trop pelouse.
1: Ah, bon.
12: Non.
11: On préfère laisser la nature. Bon, bien sûr, il faut quand même un passage. Hein.
1: Bah oui, c'est ça.
12: Bah, évidemment.
11: Il faut pas y aller à la machette.
12: Sinon, c'est le Zion, hein. C'est la jungle. C'est...
11: Bah voilà.
1: C'est ça. Et Béatrice, elle aime la cuisine.
12: Oui, j'ai vu. Qu'est-ce qu'on mange ?
11: Oui, j'aime bien. Je suis tout excitée.
12: Oui.
11: Tu m'as demandé ce qu'on mange à midi.
12: Ah oui ? Qu'est-ce qu'on mange ?
11: Ben, j'ai fait du bouillon, du coup je vais accommoder les restes.
12: Ah, ça c'est bien ça.
11: Je vais faire des bouchées à la reine.
12: Ah, oh mon Dieu.
1: Oh là là, ça c'est la poule. Oh, avec la petite pâte feuilletée.
12: Voilà. Ça c'est bon ça.
11: Ah, c'est pas moi qui fais les croûtes, hein, mais bon.
12: Non, c'est pas grave.
1: Ouais, on vous en veut pas.
12: On veut pas savoir qui est-ce qui fait des croûtes. On veut juste savoir.
1: Béatrice, vous allez avoir 45 secondes pour répondre à toutes mes questions. N'oubliez pas le joker pour passer une seule fois. Qui est Béatrice ?
11: Je suis ta mère.
13: Je suis
12: ton père. Ton père.
1: Je suis ta mère.
12: Je suis ton père.
1: Je suis ta tante.
12: Je suis ton père.
1: Tout à fait. Alors, Béatrice, c'est Zef qui lance le chrono.
12: C'est moi. Allez, top.
1: Dites-moi, pour quel jeu de plein air utilise-t-on des flamants roses dans Alice au Pays des Merveilles ?
12: Ils jouent au. Ils jouent au.
1: Ils jouent au.
12: On dit on joue au.
11: Non, je suis ton père.
13: Je suis ton père.
1: Conjugaison. Conjuguer périr au passé simple et à la première personne du pluriel.
12: C'est nous.
11: Nous périmes.
12: Bravo.
1: En quelle année avons-nous pris le nom de Hauts-de-France ? En 2016 ou en 2019 ?
11: En 2016.
12: Bien. Oui.
1: Mot fléché en 8 lettres. Un bijou essentiel pour les mariés et une entente en temps de guerre.
11: Alliance.
12: Une alliance, ah, oui.
1: Qui a écrit Les Travailleurs de la mer?
11: Pierre Loti.
12: Non, eh ben non, c'est Victor Hugo.
1: Oh, voilà.
12: Mais c'est bien essayé quand même.
1: Bon, on sait jamais. Alors, nous périmes, tout à fait.
12: Oui.
1: Ah, vous aviez passé sur la première, Alice au Pays des Merveilles.
12: Ils jouent au croquet. Ouais. Ils utilisent des flamants roses pour taper dans les boules. C'est pas très bien vu maintenant pour les animaux.
11: Dans les boules de qui?
12: Dans les boules de qui?
1: Oh, Béatrice, dites donc.
12: Si vous dites les boules à qui, c'est un instrument de musique. Hein.
1: En 8 lettres, oui, Alliance, tout à fait. Et Les Travailleurs de la mer, c'était Victor Hugo. Vous n'aviez pas la bonne réponse. Ce qui nous fait quand même 3 points. Donc, bon. Alison, notre première participante, avait 1 point. Alison, bye
12: au
1: bye.
12: Revoir.
11: Au revoir.
1: Oh mince.
12: Allez, au revoir. Bon. Hein. Un baisse à ma tante. Hein.
1: Quand vous voulez, Alison, on vous embrasse à Stanwerk.
11: Merci.
1: Et puis,
12: bientôt.
1: Notez bien, le gala de danse, c'est quand?
12: Le 12 juin.
1: Alors, danse.
11: Gala de danse à Stanwerk les 6 et 7 juin et rencontre nationale en danse à Grande-Synthe du 8 au 12 juin.
12: C'est ça, du 8 au 12 juin, j'avais noté.
1: Bisous, Alison.
11: À bientôt, merci beaucoup.
1: Béatrice, vous avez 3 points, vous êtes installée sur notre siège.
11: Bon. Bah, je vais brûler un cierge à Saint-Tritant.
12: Hein, ça fait une route hein, de Maubeuge ah ouais, à Vendeville, il y a une trotte.
1: Ouais. À vous d'essayer de battre Béatrice et ses 3 points pour reprendre sa place sur notre siège. 03 20 55 89 89. Et voici le roi de la pop, Michael Jackson, sur Ici Nord.
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0: Heal the World, Michael Jackson sur Ici Nord. On est déjà d'ailleurs à 1,5 million d'entrées, même un peu plus en France pour le biopic Michael.
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0: Autour de Jocelyne de Frénicourt-le-Dolmen. Bonjour Jocelyne.
3: Bonjour Jocelyne.
4: Bonjour Louise, bonjour Joseph.
3: Comment ça va bien ?
4: Bah, très bien de ce beau temps.
0: Ah bah oui, j'allais dire, on n'est pas très loin de Berlin. Vous, il fait beau chez vous parce que c'est mitigé. Hein.
4: Ah non, c'est très beau, là, il y a un beau soleil.
3: Ah oui,
0: vous en avez la chance.
3: Bah oui, parce que nous, bon, on est entre les deux.
0: Ouais, c'est ça. Mi figue, mi raisin, comme on dit. Jocelyne, vous êtes retraitée.
4: Oui.
0: Pendant votre retraite, vous aimez vous occuper avec la marche, notamment marche classique, marche nordique, marche comment ?
4: Ah non, classique, doucement.
3: Marche arculon.
0: Ah, ça peut être un concept. Marche arrière.
3: La marche arrière, qu'on a dit. C'est pas mal, la marche arrière.
0: Je suis dans un club de marche arrière. Écoutez, c'est génial.
3: Ça pourrait être un concept, hein, en même temps.
0: Et vous aimez la lecture. C'est quoi le dernier petit bouquin que vous nous conseillez ?
4: Alors là, j'ai découvert par ma belle-sœur Marie-Bernadette Dupuis. C'est des super beaux livres. Là, c'est une saga, donc j'en ai pour 3, 4, 5 tomes à lire. C'est super. Bien.
0: Et un tome, ça vous prend combien de temps, vous, Jocelyne ?
4: Ah ben là, cette semaine, j'ai lu un livre de 1000 pages en une semaine.
0: Oh, ben voilà.
3: Bon. Ah, moi, un tome, c'est une journée, mais la tome de Savoie, par contre.
0: Ouais, c'est ça. Oui, donc vous les dévorez, les livres, effectivement.
4: Oui, quand ça me plaît, oui.
0: C'est ça. Jocelyne, vous allez avoir 45 secondes pour répondre aux questions de Zef.
4: Oui.
0: Béatrice, à Maubeuge, est toujours avec nous sur son siège. Béatrice, bien sûr.
5: Oui, je suis là.
0: Béatrice a 3 points, Jocelyne. Donc, il va falloir faire mieux pour piquer sa place.
4: On va essayer.
0: Et gagner déjà une carte carburant de 100 euros. Et en plus de ça, peut-être vendredi, vous serez la personne qui remportera parmi les gagnants de la semaine son séjour d'une semaine en pension complète pour 4 personnes, 2 adultes et 2 enfants dans l'un des villages clubs Miléade. Vous avez le joker pour passer, Jocelyne ?
4: Oui, je suis ton père.
0: Très bien. Ça suit ce matin. Ça suit bien. Ah oui, écoutez, Zef n'était pas au courant.
3: Ah bah non.
0: Va falloir lui expliquer. Hein. Je suis ton père parce que c'est la journée Star Wars aujourd'hui.
6: C'est ça. Je suis ton père.
0: Faut faire la même, hein. Je suis grave.
6: Je suis ton père. Voilà.
0: Vous pouvez passer une seule fois. Attention, on prend toujours la première réponse. Et dès la mauvaise réponse, le chrono s'arrête et on compte les points. C'est parti, top.
3: Question région, Jocelyne. Vrai ou faux ? Ribéry et Papin sont tous les deux natifs de Boulogne-sur-Mer.
4: Oui, c'est vrai.
3: C'est vrai. Mot fléché, en 9 lettres, un militaire qui tire au canon.
4: Un mitrailleur ?
3: Ah,
0: oui. Non.
3: C'est un artilleur.
0: Non, ça termine pareil, mais c'est pas ça. Mais oui.
3: Un artilleur.
0: J'ai failli dire oui, mais non.
3: Un militaire qui tire avec un canon, c'est un artilleur.
0: Eh oui. Bon, par contre, la première.
3: Partie d'un régiment d'artillerie.
0: C'est ça. Bon, la première était bonne, mais ce ne sera pas suffisant, Jocelyne.
4: Eh bien, tant pis.
0: On vous souhaite une bonne journée à Frénicourt-le-Dolmen. À bientôt.
4: C'est ça, merci. Bonne journée. Au revoir.
0: 03 20 55 89 89 pour faire mieux que Béatrice. C'est 3 points. Allez, voici Clara Luciani. Elle respire encore sur Ici Nord.

0: Respire encore. Clara Luciani sur ICI Nord 11h42.
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0: Autour de Thierry. Alors, j'hésite toujours, on dit bien Verlinghem. Bonjour Thierry.
3: Pourquoi vous hésitez?
4: Oui,
3: vous
4: alors, moi, quoi,
0: même avec moi, Verlinghem, je ne sais pas pourquoi.
4: Oui, alors bonjour Louise, bonjour Jeff.
5: Bonjour Thierry.
4: Alors, pour répondre à votre question, moi, des fois, je m'amuse. Je dis, j'habite Verlinghem à la frontière allemande.
0: bon, là, on est plus proche de
4: Lille. Je vous explique pourquoi. C'est parce que moi, je suis né en Allemagne. Donc, c'est pour ça.
0: Ah d'accord, voilà. D'où la petite blagounette.
4: Okay. Voilà, c'est juste ça.
0: Vous êtes retraité sapeur-pompier, Thierry.
4: C'est ça.
0: Et vous aimez le bricolage.
4: Oui, la pêche aussi.
0: Et la pêche. Même. La pêche à quoi?
4: Oui. Ah, la pêche au canal. Bah, j'avais déjà eu le plaisir de jouer une fois avec Jeff, et c'est ce que je disais à Ahmed. J'avais eu le plaisir de jouer avec Zeff, et Olivier Paulet.
0: Oh, ah, mon Dieu. Notre Olivier,
4: oui,
0: qu'on embrasse.
4: Et Zeff m'avait raconté qu'il passait des fois le long de la Lys, à Frolinguin.
5: Oui, c'est vrai, c'est vrai.
4: Et c'est là où j'ai pêché, moi.
5: D'accord.
0: Voilà. Vous n'avez pas une mémoire de poisson rouge, pour le coup, Thierry.
4: Ah bah non. Moi,
5: puis après, dans la Lys,
4: Zeff se souvient.
5: Si, dans la Lys, on retrouve rarement des poissons rouges en même temps.
0: Oui, en même temps, c'est ça.
4: Ah, il n'y en a plus. Il y en a eu.
0: Thierry, 45 secondes pour répondre à mes questions. Béatrice est toujours là, ça va depuis tout à l'heure, Béa?
6: Oui, je suis là.
0: Moi, ça y est, quand les candidats sont là depuis plus de 20 minutes, je leur donne un petit surnom. Ça va, Béa?
5: Okay. Ça y est, c'est parti.
6: Ça va bien, ça y est,
5: allez, de la famille. Allez, c'est bon, c'est parti.
0: Thierry, donc, il va falloir faire plus de 3 points pour piquer la place de Béatrice. Pour passer, vous avez donc un joker qui est « Je suis ton père ».
4: Je suis ton père.
0: Ah, tout à fait. Puisque c'est la journée Star Wars, ce 4 mai. Et attention, dès la première mauvaise réponse, c'est fini. On y va?
4: Oui.
5: C'est moi qui donne le top. Allez, top.
0: Dites-moi, qui chante Salade de fruits?
4: Bourville.
5: C'est lui-même.
0: Quelle mer borde la Côte d'Azur?
4: La Méditerranée.
0: Citez-moi 2 ingrédients que l'on trouve dans les macarons.
4: Les macarons?
5: Oui.
4: Du sucre?
5: Oui.
4: Et du café?
5: Macaron café.
0: Allez, ça passe. Alors, un père a 4 fils. Chaque fils a une sœur. Combien d'enfants a-t-il au total?
4: 8.
0: Eh ben non, c'était le piège.
5: Non, il y en a 5. Sinon, chaque fils aurait eu 4 sœurs.
0: Oui, c'est ça.
4: Ah oui.
0: Ah, c'est la question.
5: Un père a 4 fils, chaque fils a une sœur. Combien d'enfants a-t-il au total? 5, 4 garçons, une fille.
0: Eh oui. Bon, Bourville, c'était bon, salade de fruits, bah évidemment.
7: Salade de fruits, jolie. Tu plais à mon père.
0: C'est bien la Méditerranée qui borde la Côte d'Azur. Bon, macaron, oui, au macaron en général, si c'est un macaron café, effectivement, il y a du sucre glace, plus précisément, donc c'est bon. Mais la dernière n'était pas bonne et vous n'avez que 3 points. Donc, égalité, ça ne marche pas. Il faut faire plus de 3 points pour battre Béatrice. Bon.
4: J'aurais dû dire je suis ton père.
0: Voilà, c'est ça.
4: C'est pas grave.
0: Un très bon lundi, Thierry.
4: Merci, bonne journée à vous.
0: À bientôt.
4: Au revoir.
0: Bon, Béatrice, toujours avec ses 3 points.
6: Oh là là,
0: quel suspense.
5: Elle a des vapeurs d'un seul coup. Elle a une petite buée.
0: Peut-être que le dernier candidat ou la dernière candidate va réussir à vous battre. Mystère. 03 20 55 89 89. Si vous aimez les défis, appelez-nous. Voici Muriel des One Night in Bangkok sur ICI Nord.

0: Muriel avec One Night in Bangkok sur ici dans 11h49. 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
0: 11h51, on accueille Christelle de Lille. Bonjour Christelle.
9: Bonjour Louise.
10: Bonjour Christelle.
9: Bonjour Beth et toute l'équipe.
0: Alors Christelle, vous êtes retraitée comme Béatrice. D'ailleurs, je vous laisse vous dire un petit bonjour.
9: Ah oui, ça nous dit bonjour Béatrice.
0: Béatrice, c'est ses trois points, qui est toujours installée sur son siège. Christelle, vous faisiez quoi, vous, avant la retraite?
9: Je travaillais à la Sécu.
10: Très bien. Sécurité civile, sociale ou la sécurité
9: non,
10: des magasins?
9: Sécurité sociale.
0: C'est jamais, c'est vrai, ça peut être un gros mot.
10: Parce que maintenant, on travaille en Sécu, ça veut dire qu'on a un gros blouson, des rangers,
9: c'est
10: qu'on a
9: entré
10: des supermarchés. Non,
9: je n'étais pas agent de sécurité.
0: Christelle, vous avez apparemment quelques animaux à la maison, vous aimez beaucoup les animaux?
9: Oui, à la maison, je n'ai plus que trois poulettes, mais je me contente de mon manque de chiens en allant promener les chiens de la LPA pratiquement toutes les après-midi.
0: Donc la Ligue de protection des animaux.
9: Voilà.
10: Moi, j'aurais trois poulettes à la maison, ça me ferait du boulot quand même.
0: Oh là là, dites donc. mais non, des poulettes qui pour des œufs.
10: Ah, des vraies poules.
9: Voilà.
0: Oh,
9: et
0: alors.
9: Et grâce à elle, je n'achète pratiquement jamais d'œufs.
0: Ah bah ça c'est bien.
10: Oui, ça c'est bien.
0: Très bien. Puis en plus, on peut donner les restes.
10: C'est gentil des poules. On croit toujours que c'est pas gentil, mais c'est gentil.
0: Non, ça pique rarement les fesses.
10: Bah oui.
0: Et quelqu'un a envie de parler?
9: Non, c'est mon fils.
0: Ah, bonjour. Enchanté. Comment il s'appelle?
10: Faire un malaise.
9: C'est Marc.
0: Ah, bonjour, c'est Marc. Le fils de Béatrice.
9: Oui.
0: Ah, d'accord. Ok. Parce que j'ai du mal à suivre entre vous, Béatrice et Christelle. Alors, Christelle, il va falloir faire plus de 3 points pour gagner aujourd'hui. Zef va vous poser des questions. Vous avez 45 secondes pour passer. Le joker, c'est je suis ton père.
11: Ton père.
9: D'accord.
0: C'est ça, tout à fait. Et surtout, vous pouvez passer qu'une seule fois, attention, dès la première mauvaise réponse.
10: Tout à l'heure, mais je le crois toujours.
0: Ça se termine.
10: Pas. Arrête pas de me dire je suis ton père, Louise, depuis tout à l'heure, mais je ne le crois absolument pas.
0: Mais si, je vous jure, c'est possible. Allez, Christelle, on y va.
12: Question région, quelle rivière traverse Aire-sur-la-Lys?
9: La région Hauts-de-France.
0: Ah, la rivière.
12: Quelle rivière?
0: La rivière.
12: C'était une question région.
9: Ah oui, la rivière, oh pardon. Je vais dire la A.
12: Mais non.
0: Bah non, c'est
12: le nom du village, c'est Aire-sur-la-Lys. Donc la rivière, c'est
9: La Lys.
0: Bon voilà, tout simplement. Mais c'est pas grave, Christelle.
9: Je suis ton père.
0: Voilà.
10: Oui, on va dire je suis ton père. Mais elle n'y croyait pas non plus, de toute façon. Qu'elle était mon père.
0: Bon, Christelle, vous souhaite un bon lundi.
9: Bon lundi à vous également.
0: À bientôt.
10: À bientôt.
0: Bon, ben voilà, Béatrice.
9: Très contente, et vous savez quoi? Je suis originaire d'Aire-sur-la-Lys.
10: Oh, dis donc.
0: Ça, c'est une belle commune.
10: Bon, on arrive dans 20 minutes pour les... Comment? Dans une heure.
9: Oui, les bouchers à la reine.
10: Hein, on arrive.
9: Ouais.
0: D'accord. Et elle fait de l'andouille à Air sur la Lys, hein, Béatrice?
9: Oui, bien sûr.
0: Non, c'était pas pour vous.
9: Aussi, un peu quand même.
10: Vu comment elle est. Béatrice, après, on dira que c'est moi le moquejin. Non, voyez.
0: C'est moi, je suis le moquejin.
10: Oui, un petit peu.
0: Un petit peu. Je suis pas une moquejin, Béatrice, parce que je vous offre. On vous offre une carte carburant de 100 euros.
9: Déjà,
0: ça c'est cadeau, c'est pour vous.
10: Je dis 100 euros pour faire plaisir à notre réalisateur qui aime pas quand on dit
0: ça. Il aime bien qu'on fasse les liaisons, Alexis, à la technique. Et Béatrice, restez bien proche de votre téléphone vendredi en fin de matinée. Peut-être qu'on vous appellera. Vous serez peut-être la grande gagnante de la semaine pour gagner, je vous le rappelle, votre séjour d'une semaine en pension complète, deux adultes, deux enfants dans l'un des villages clubs Milléade. Bonne chance pour vendredi, Béatrice, et des bisous.
9: Merci beaucoup, bonne journée à vous.
10: Merci à vous.
9: Merci pour vos émissions. Béa.
10: Merci.
9: Au revoir.
0: Se dit à demain, Zef.
10: À demain.
0: Et voici Vita et Promets-moi sur Ici Nord.

0: Hard Stop sur Ici Nord avec The Letter. Belle fin de matinée et bon appétit chez vous.
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0: 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Le journal Pascal Thiebolt, il y aura certainement du monde ce midi dans les restaurants universitaires.
2: Puisque désormais le prix du repas est à 1 euro, quelle que soit la situation de l'étudiant, la mesure s'applique à partir d'aujourd'hui. Elle concerne notamment les près de 2000 étudiants de l'Académie de Lille. Et ils sont évidemment plutôt contents de dépenser moins pour mieux manger, Cédric Hermel.
3: Léandre pose son sandwich sur un banc.
4: Je termine de manger.
3: Puis lâche un sourire.
4: Bah, c'est une excellente idée. Je pense que je vais en profiter clairement. En fin de compte, vu que là, c'est 3,30€ actuellement les repas par jour, ça fait beaucoup.
3: 16,50€ par semaine avec un repas par jour. Il a déjà foncé sur son portable pour calculer ce qu'il va pouvoir économiser.
4: 10€ économisés par semaine, c'est énorme. C'est par mois, du coup, ça fait 40.
3: À 1€ par repas, Jeanne voit vraiment la différence. Elle y a déjà le droit en tant que boursière.
5: Sur les courses de la semaine, on essaye de se dire qu'il y a quelques repas qui sautent.

0: Des repas servis pour le Crous, c'était déjà à 1 euro dans l'Académie de Lille. Des barquettes de lardons fumés de la marque Herta sont rappelées dans toute la France. Il s'agit de l'eau de 200 et 250 grammes commercialisée à Carrefour, Auchan, Intermarché, Leclerc, Système U, Casino ou encore Monoprix du 9 avril jusqu'à ce dimanche avec une date limite de consommation le 25 et 26 mai. La société Herta procède au rappel de ses produits en raison d'une détection de présence isolée de salmonelle sur un l'eau. Selon le site Rappel Conso, les produits concernés peuvent être remboursés. L'ancienne directrice d'une crèche People and Baby à Villeneuve-d'Ascq, près de Lille, sera jugée en appel cet après-midi à Douai. En première instance, elle avait été condamnée à 10 mois de prison avec sursis et une interdiction d'exercer pendant 3 ans pour des violences commises sur des enfants entre 2019 et 2021. Le premier procès s'était déroulé à huis clos.
1: Vous écoutez ici Nord, il est midi et 2 minutes. La vidéo a été publiée ce matin.
0: Et on y voit Paul Seixas, le jeune coureur de l'équipe cycliste Décathlon CMA-CGM chez ses grands-parents en Haute-Savoie, réunis autour de la table de la salle à manger.
2: Je suis quand même venu pour vous annoncer quelque chose de particulier. C'est que en juillet prochain, j'aurai quand même une course.
3: Ah bon ?
2: Ouais.
3: C'est-à-dire, laisse-nous deviner.
2: Devine.
3: Tour de France.
2: Ouais.
3: Ça y est, c'est décidé.
4: T'as pensé à moi, parce que moi, à mon âge, 80 ans.
0: Et voilà, Paul Seixas qui prendra donc, vous avez la larme à l'œil. Paul Seixas qui prendra le départ de la Grande Boucle le 4 juillet à Barcelone. Et il deviendra à 19 ans le plus jeune coureur à participer au Tour de France depuis 89 ans tout de même. Après le match nul des Lensois en championnat samedi contre Nice, le match nul des footballeurs lillois hier après-midi, un partout face à la pourtant modeste équipe du Havre. Le LOSC manque ainsi une occasion de prendre seul la troisième place du classement occupée aujourd'hui par Lyon. Il reste 2 matchs à jouer avant la fin de la saison. Olivier Létang, le président, tente donc de positiver après 2 matchs nuls d'affilée.
5: C'est une frustration, une contrariété, non. On se connaît depuis combien de temps ? Un petit moment maintenant, 5 ans. Je vous le dis à chaque fois, tous les ans, je vous le dis, c'est dur et c'est de plus en plus dur de gagner des matchs de haut niveau. C'est compliqué. Les équipes se préparent. On a vu qu'il y avait une équipe qui avait des qualités. Elles nous attendent, elles sont préparées. Donc une frustration, oui. Maintenant, le championnat n'est pas terminé. Il reste aujourd'hui 2 matchs et c'est le message aussi passé aux joueurs. Préparons-nous très bien, que tout le monde soit prêt pour jouer ces 2 matchs qui seront 2 matchs difficiles, on le sait. Mais allons chercher 6 points, 2 victoires et je pense qu'on sera dans une position qui sera favorable à ce moment-là.
0: Et ces 2 matchs, ce sera un déplacement à Monaco et la réception d'Auxerre. On reparle de cette fin de saison ce soir et surtout des espoirs de Ligue des Champions pour nos 2 clubs dans Ici Lens à 19h, Ici Lille à 19h30, animé par Sylvain Charlet. Et donc un ciel un peu mitigé, hein.
1: C'est ça, partagé entre nuages et éclaircies, de rares averses pour cette fin de matinée et quelques timides éclaircies cet après-midi, mais des pluies à nouveau attendues ce soir. Et côté température, on aura entre 13 et 19 degrés ce mardi après-midi. Bon appétit, à demain. Et c'est l'heure de retrouver Valérie Damidot et Eric Bastien au taquet sur Ici Nord.
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1: Bonjour la France, c'est lundi. J'espère que tu as passé un bon week-end, la France. Comment ça va, Eric Bastien ?
8: Ça va comme un week-end du pont du 1er mai. On est bien, on est en fond, on s'est reposé.
1: Ah bah on s'est reposé de rien. Vendredi, on travaillait, je te rappelle. Ah oui, il a déjà oublié, le gars. Vous rappelle que nouvelle semaine, nouveau cadeau. Alors cette semaine, mes petits chéris, on va vous faire plaisir. Et oui, direction la fosse au tigre.
8: On gagne un séjour dans le fort.
1: On gagne un séjour pour 4 personnes à Foura. Mais attention, hein, vous connaissez tous évidemment Fort Boyard, hein, c'est quand même le plus beau château de France. Comme il y a un appel aux dons qui est lancé sur fondationdupatrimoine.org pour retaper un peu notre petit Fort Boyard qui est un peu fragilisé à cause de la mer. Donc du coup, à l'occasion de cette petite cagnotte, on gagne un super séjour pour 4 à Foura. Alors vous allez dormir 2 nuits au camping, 3 étoiles, le cadeau. Vous allez faire une croisière autour du fort avec la compagnie Interil et puis vous allez dîner tous ensemble au restaurant le 31 à Foura.
8: Du moment que c'est pas chez Willy Rovelli, ça va.
1: Eh ben non, c'est pas chez Willy Rovelli, Dieu merci, on va manger ailleurs. Voilà, ça c'est le premier prix. Si vous ne gagnez pas, vous gagnez quoi ?
8: Oh ben on part sur des énigmes cette semaine.

0: à mes peurs, même si je suis torréfié.
1: Oh my god.
0: Je suis bien moulu, mais pas toujours tassé.
1: Oh mon dieu.
0: Avec moi, Valérie. Oh, oh, oh. 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Qui suis-je ?
1: Le café Malongo.
0: Joe Malongo,
1: allez, bravo ! Allez, la cafetière, les 32 recettes. Les 6 verres en verre, je demande pardon infiniment à mon chéri Père Fouras.
2: J'en fais une demain, je vous préviens.
1: Hein. Oh my god, prépare-toi chéri. Allez, on accueille tout de suite nos deux premiers candidats de la semaine, Laura et Mathieu. Bonjour les amis.
3: Bonjour.
4: Bonjour.
1: Ça va Laura ?
4: Oui, ça va très bien. Et vous Valérie ?
1: Bah, écoute mon chat, ça va. Alors tu vas jouer avec moi, donc autant te dire que t'es dans l'équipe de la win. Hein.
3: Oui.
4: Bah, bien sûr. Bah, évidemment. Merci Valérie.
1: Bah, je t'en prie mon chat. 18 mois d'émission, il a dû gagner une fois. Bon, comment te dire ?
2: Félindra, tête de tigre.
1: Voilà.
2: Amène-les-moi.
1: Laisse Jacqueline tranquille. Alors, tu as 33 ans et tu habites à Tartas dans les Landes, c'est ça ?
4: Oui, c'est ça, tout à fait.
1: Moi, je veux savoir comment s'appellent les habitants de Tartas, tu penses ?
4: Les Tarusates.
1: Non, les Tarusates.
2: Ouais, rien à voir.
1: Oh, ma petite Tarusate. Oui. Oh, pop, pop. Alors, tu vis avec Mathieu, qui est donc ton chéri, comme le candidat que tu as affronté. Mais,
2: ils sont en couple ? Attendez, peut-être.
1: Hein. Non, c'est pas le même.
4: Non, c'est pas le même.
1: Non, c'est pas le même. Alors, tu as deux chiens. C'est quoi comme modèle de chien ?
4: C'est des épagneuls bretons.
1: Oh, comment ils s'appellent ?
4: Ice et Oreo.
1: Et noir et blanc, bien sûr, Oreo.
4: Et non, pas du tout. Des marrons et blancs.
1: Comme les épagneuls, en fait. T'as aussi un chat qui s'appelle Gabi.
4: Ouais, c'est ça.
1: Oh, Gabi. Yee. Alors, est-ce qu'il s'entend bien avec les chiens, Gabi ?
4: Eh oui, tout le monde s'entend bien. Ah, ça va.
1: Mais on est contents. Nous, on aime.
4: Ça chamaille un peu, mais ça va.
1: Ah, bah oui, bah ça, c'est le principe. Hein, donc, mais c'est bien. J'aime bien que les animaux s'entendent bien. Alors, tu es secrétaire dans un service social. C'est quoi ? Comme service social.
4: C'est un service social pour les personnes de plus de 60 ans en perte d'autonomie.
1: Bon, moi j'ai plus de 60 ans, mais je suis encore un peu autonome.
2: C'est ce que vous croyez.
1: Voilà, j'étais sûre que le petit là à côté...
2: Elle me connaît tellement.
1: Oh là là là là. Et alors, rien à voir, petite, tu voulais être coiffeuse ?
4: Oui. Et alors, comme toutes les petites filles, en fait. Et puis, non, en fait.
1: Bah, en fait, non. Allez, hop, on est mieux avec les vieux. Allez, soyons...
4: Ouais, c'est ça.
1: Voilà. Bien. On va tout de suite marquer le premier point, parce que tu fais partie de la team des champions. Écoute bien cette première question, vrai ou faux. Un homme sourd et aveugle a retrouvé tous ses sens... Donc il est redevenu voyant et il a réentendu après avoir été frappé par la foudre. Est-ce que c'est vrai ou faux ? Top chrono, 5 secondes.
4: Je dirais faux.
1: Et non, c'est vrai !
2: Non.
1: Ah. Et si, en 1980, l'Américain Edwin Robinson, il a retrouvé partiellement la vue et l'ouïe après avoir été frappé par la foudre. Alors, c'est un cas rarissime.
2: Bah oui.
1: Et c'est vraiment ce qu'on a appelé un miracle électrique. Pas de point pour toi.
3: Mathieu, bonjour.
5: Salut, Annika.
3: Oh, elle va pas bien, Valérie. Je sens que là, elle va pas tenir la semaine. Elle tousse. Oh, c'est bon signe pour nous, ça, Mathieu. Elle ira pas jusqu'au bout.
1: Tu vas immédiatement dire je retire.
3: Je retire. Bon Mathieu, tu as reconnu mon imitation du Père Fouras, extraordinaire. Évidemment.
5: Magnifique.
3: Tu connais le Fort Boyard ? T'as déjà eu l'occasion, enfin pas d'aller dans le fort j'imagine, mais d'aller autour ?
5: Alors autour non, je le connais par l'émission et c'est vrai que je suis un petit peu l'actualité et faire restauration.
3: Ah ouais, franchement déjà pour la restauration c'est bien, mais je te souhaite de gagner ce beau séjour parce que c'est une très belle région. Tu habites à Saint-Cyr de Canès, c'est comme ça ?
5: Oui, Saint-Cyr de Canès, tout simplement.
3: Saint-Cyr de Canès. Comment l'appellent les habitants de Saint-Cyr de Canès ?
5: Les Canessois.
1: Écoute.
3: C'est en Gironde. Bah, salut à vous tous. Célibataire, et tu le vis bien. Sans enfant, et tout va bien. Notre Mathieu, il a un petit chien. Comment il s'appelle le chien ?
5: Alors, c'est un petit Jack Russell. Et elle s'appelle Nala.
3: Nala, ok.
1: C'est bien parce que c'est des chiens très calmes, les Jack Russell.
3: Je sais pas du tout. Ah non, pas du tout.
1: Oh mon dieu.
5: Elle est adorable.
3: Ah oui. Bon, là, adorable. Agent territorial, où ça ? Dans quelle ville tu travailles ?
5: Je travaille à la métropole de Bordeaux.
3: Pour la métropole de Bordeaux. Et avant, tu travaillais dans l'armée de l'air.
1: Oh là là, Tom Cruise est avec nous ce
3: soir.
1: C'était
3: Pila, tu faisais quoi ?
5: J'étais dans l'armée de l'air, j'étais sur les infrastructures militaires, je travaillais dans des bases différentes un petit peu en France et notamment sur Bordeaux-Mérignac.
3: Ok, t'as fait tout ton apprentissage en tant que carreleur, et aujourd'hui tu es avec nous et tu es très sportif, et ça, ça me fait plaisir. On parlera dans un instant.
1: Bah oui, ça te fait plaisir, parce que toi, le sport, c'est ta vie.
3: Non, mais parce qu'il va me coacher, parce que j'ai envie un peu de préparer mon espèce de summer body, et je sens que Mathieu, t'as la ligne, toi, t'es comment? T'es bien portant, t'es comment?
5: Ah là, je rentre d'un week-end sportif, j'étais sur Avelette Gazos, un tournoi de rugby, donc effectivement, j'ai la voix un peu cassée.
3: Ouais, ça sent
5: On a travaillé le physique, mais on a aussi travaillé le...
1: Ouais, l'intérieur.
3: Mmh. Mathieu, c'est la tête et les jambes. Voici cette première question qui arrive tout de suite pour un point, pour tenter de gagner cette manche et revenir vendredi. Ikea, tu sais la marque des... Ikea, quoi. Ikea lance... Les Suédois. Ikea lance une sucette choupa choups goût boulette de viande. Il lance une sucette choupa choups au goût boulette de viande. Vrai ou faux? Top chrono, 5 secondes. La marque Ikea.
5: Oui, moi, je dirais vrai.
3: Ils sont capables de tout, hein.
5: Mais
3: c'est vrai, t'as raison. Après un poisson d'avril qu'ils ont lancé en 1er avril 2026, donc cette année, Ikea a décidé de poursuivre cette idée, cette sucette, avec cette saveur qui est totalement insolite. Eh bien, tout ça, ça va arriver gratuitement en magasin dès le mois de juin. Moi, je n'irai pas.
1: Moi non plus.
3: Non.
1: Alors, bravo. Pas de point pour Laura, un point pour Mathieu. Et là, tout de suite, vous écoutez ici, on va écouter Emmanuel Moir. Beau malheur. À tout de suite.

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0: Emmanuel
1: la,
0: et moi.
1: La, la, la, la.
0: Le beau malheur, je vous souhaite pas ça, mais vous allez être quand même malheureuse là, à la fin, là, à 13h, parce que vous n'avez pas gagné encore cette manche.
1: Oh là là, ça suffit, allez,
0: non,
1: jingle.
0: Non, non, c'est pour moi aujourd'hui.
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1: Tu l'as entendu, Laura? Tu l'as entendu, là?
3: Ah, je l'ai entendu. Il est très désagréable.
1: Ah, mais on est bien d'accord, merci.
0: Ah, vous oui, êtes partie est... très, très sûre de vous, les deux, là, je trouve. Hein.
1: Excuse-moi, mais il est... elle a raison. Tu es désagréable.
0: Mathieu, est-ce que tu peux me soutenir?
4: Eric, ne t'occupe pas des filles, reste concentré, on paye les musiciens à la fin du bal.
0: Exactement,
1: ouais,
0: Mathieu.
1: C'est ça, voilà. Tu vas voir la fin du bal, Mathieu. Tu vas la voir la fin du bal.
0: Allez, allez.
1: Alors, Laura, surtout que Laura, attention, elle rigole pas, hein, parce que Laura, elle fait de la Zumba. Yiha, Zumba, yeah. Alors, t'es gentil, tu
3: Zumba.
1: Vas...
3: Zumba.
1: Hey, Zumba, yeah, yeah, pas. Donc, tu vas te mettre en mode Zumba. Et on va rétamer les deux machos là, hein, parce que ça suffit les conneries.
0: Moi j'ai bougé, j'ai fait ma dose de sport pour 6 mois là.
1: Oh bah oui, ça c'est sûr.
0: Plus.
1: Alors, tu ne bricoles pas parce que ça t'énerve en fait.
3: Ça m'énerve. Je commence toujours à bricoler, mais j'y arrive pas, donc j'abandonne tout.
1: Ah my god. Et c'est Mathieu du coup qui bricole un peu à la maison?
3: Eh oui, bah souvent il me voit partir avec les outils, il se dit ça va lui retomber dessus et il a raison à la fin. Hein. C'est pour lui.
1: Ah bah oui, bon bah écoute, en même temps on peut pas tout faire parce que t'aimes bien jardiner par contre. T'aimes bien, t'as un petit potager et puis tu tonds la pelouse et puis surtout avec ce petit potager tu aimes bien cuisiner.
3: Oui, tout à fait.
1: Alors c'est quoi, qu'est-ce que tu cuisines le mieux?
3: Je fais un peu de tout. Après, ce qu'on me réclame souvent, c'est un croque-tablette pour l'apéro. C'est un croque-monsieur géant. Au saumon et au poireau. Voilà.
1: Hop, hop, hop. Donc, tu fais un gros croque-monsieur et tu le coupes en petits morceaux, c'est ça?
3: Ouais, c'est ça. C'est un moule qui est déjà prédécoupé en petits carrés, comme une tablette de chocolat, par exemple.
1: Oh là là là là, j'ai déjà faim, moi. Ça y est, ça. Ah là là là là là là là là. Alors, tu fais partie du comité des fêtes. Ça veut dire quoi? Les fêtes à Tartas dans ta ville?
3: Et non. Non, pas à Tartas, dans le village de mes parents, à Sainte-Foy, juste à côté à 40 minutes de Tartas, vers Mont-de-Marsan.
1: D'accord.
3: Et on organise chaque année, du coup, les fêtes du village sur 3 jours.
1: Oh, ça c'est bien. Ça,
3: donc,
1: c'est...
3: fiesta, musique, alcool, et voilà, on s'amuse, convivialité, voilà.
1: Et ben voilà, la fête, quoi.
0: Avec modération.
1: C'est quand la prochaine fête?
3: Eh ben, c'est pour Pentecôte, là, le week-end du 22 mai.
1: Eh ben super, allez hop, tous là-bas. Bien, tu vas marquer ton premier point. Là maintenant, je le sais. C'est la deuxième question, vraie ou faux.
3: On y
1: va. Véronique Sanson. Alors, on va parler de l'eau. Je vais te poser une question extrêmement simple. Pour une fille comme toi, ça va être fort. Alors, en France, une fois traitée dans une station d'épuration... l'eau usée redevient potable. En France, une fois traitée dans une station d'épuration, l'eau usée redevient potable. Est-ce que c'est vrai ou faux?
3: Vrai.
1: Non, pas en France. L'eau épurée, elle n'est pas considérée comme potable. Elle n'est pas renvoyée directement à la consommation. Elle est rejetée dans les cours d'eau, les mers. Elle peut servir aux arrosages agricoles. Mais elle n'est pas potable. Pas de problème.
0: Pendant que Laura se détartasse à ne pas marquer de points, vous avez le mot, Mathieu reste concentré. Oui, parce qu'on peut aujourd'hui.
1: Je demande pardon à la famille Ducrot.
0: Voilà, exactement. Mathieu, ici Gironde, Mathieu à Saint-Cyr de Canès, hein, c'est comme ça, c'est ce qu'on s'est dit. Mathieu sportif, on l'a un petit peu évoqué tout à l'heure, Mathieu notre ancien militaire dans l'armée de l'air, qui est aussi moniteur de ski pour le club militaire. Ça, tu continues ou pas?
4: Oui, bien sûr. Ouais. On fait les saisons d'attaque début janvier jusqu'à fin mars.
0: Ok. Dans quelle station?
4: Péragude.
0: D'accord.
4: Avec Chani.
0: Ok. Bah, c'est bien. Hein. Donc, tu restes sportif, tu continues à faire ce moniteur pour les militaires. En plus, tu l'as dit, tu fais aussi du vélo. Beaucoup de vélo?
4: Oui, quand j'ai le temps. Mais sinon, oui, j'ai une moyenne de sortie de 150 km semaine.
0: Je suis déjà fatigué.
1: Et le gars dit un peu...
0: 150 km semaine. Attends, je fais combien, ça? 150 dans la semaine?
1: Ça fait beaucoup, hein, parce que moi, j'en fais pas ça autant. Hein, et pourtant, j'en fais. Hein.
0: Je divise par 5. À dire qu'il y a quand même le week-end, ça fait 30 km par jour, ça.
1: Ah, moi, je fais pas ça. J'en fais 10
0: par jour. Vraiment. Tu joues au rugby, on l'a évoqué tout à l'heure. Tu t'investis, on va en dire un mot, dans ton club et dans l'association des anciens du rugby.
4: Exactement, ouais, sur Blaye. C'est une asso qui a été organisée indépendamment du club, mais qui est sous le, sous le club quand même, et on organise donc des matchs à plaquer, des matchs à toucher pour ceux qui veulent, comme moi, se faire un petit peu moins mal, et qui sont un peu plus fragiles. Et donc ben là, on sort d'un tournoi qu'on a fait à Ruiz-Gazos. On était 1200. 200 personnes.
0: Bah bravo, puis tu fais même un peu de jet ski, enfin tu aides un copain à faire du jet ski, et ensemble on avait même participé à des championnats de France et championnats du monde. Non, je vous l'ai dit, c'est un guerrier, lui. Question.
4: C'est ça, il faut être polyvalent.
0: Oui, oui. Soyons alors, polyvalents dans
4: des moments qui nous sont proposés.
0: Bien sûr, et soyons polyvalents dans la question qui arrive avec un extrait. Le premier objet envoyé dans l'espace par l'homme serait... une plaque d'égout. Top chrono, 5 secondes. Premier objet envoyé dans l'espace. Une plaque d'égout.
4: Je dirais faux.
0: T'as dit faux, c'était vrai. Lors d'un essai nucléaire, on est en 1957, dans le cadre d'une opération qui s'appelle Plumbob. Eh ben, y a une plaque d'acier qui a été propulsée à très grande vitesse par l'explosion. Désolé, Mathieu.
1: Bien, eh ben, écoute, tu sais quoi, ça fait 0 pour Laura, 1 pour Mathieu. Et là, tout de suite, la chanson d'amour. Don't leave me this way. Ouais, au karaoké, je déchire sur cette chanson. C'est Thelma Houston.
0: Sur l'intro.
1: Don't leave me this way. Vous écoutez ici. On vous aime.
0: Oui,
1: à tout de suite, mes petits canards.

0: leave me this way. C'est
1: qu'est-ce
0: Thelma
1: que
0: Houston.
1: Ça veut dire
0: hein? Don't leave. Alors, il ne faut pas utiliser les livres parce que ouais. Passer les livres parce que
1: non,
0: ouais.
1: Ça veut dire me laisse pas comme ça.
0: Oh bah, elle aurait dû chanter le contraire. Moi, j'aurais acheté son disque tout de suite hein, en vous laissant direct.
1: Allez, jingle.
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1: Ici, nous sommes avec Laura qui joue avec ici Gascogne et Mathieu qui joue avec ici Gironde. Et ça va être le quiz musical, donc on va parler un peu de musique. Alors comme ça, on aimerait déjeuner avec Calogero.
3: Ben oui, pourquoi pas.
1: On aime bien Calogero.
3: On aime bien Calogero. C'est ma maman qui m'a transmis sa passion pour Calogero.
1: On l'a déjà vu en concert?
3: Ah oui, plein de fois.
1: Et voilà. Alors, on va jouer au quiz musical. L'idée, c'est que tu vas avoir deux chansons l'une après l'autre, t'inquiète pas. Et il va falloir que tu me dises qui sont les chanteuses et qui vont chanter et qui sont des artistes qui viennent des quatre coins du monde, qui sont imposés en France. Écoute bien ta première chanteuse.

0: Est-ce que c'est Féline ou de... Qui c'est qui chante? Top chrono.
1: Je ne sais pas du tout, j'étais pas née, je pense.
0: Oh. Alors, écoute-moi bien, ma fille a ton âge et je peux te dire que si on l'appelle, elle le sait. C'était Jane Manson. Sans l'amour avant de nous dire... Alors. Bon, pas de point. Alors, écoute bien ta deuxième chanteuse.

0: soir, dans 10 secondes, nous irons danser. Sans chemise, c'est qui?
1: Rika Zaraï.
0: Ah, bah voilà. Oui, sans chemise et sans pantalon. Mais les fesses dans une bassine.
2: Ah là là là.
0: Vous vous rappelez, elle avait sorti un livre.
2: Ah oui, elle se soignait avec des plantes.
0: Et plantes et les fesses dans l'eau.
2: Bah bien sûr.
0: Alors, bah ça te fait un point, ton premier bah point, oui. Laura. Bravo.
2: Je regardais l'âge de Laura. Effectivement, sortie en 76, Jane Manson. Elle n'était pas née.
0: Mais bon, bien sûr qu'elle n'était pas née. Pas, hein. Ça n'est. C'est, y a, je te dis, elle a l'âge de ma fille.
2: Mais oui. Voilà. Mathieu en Gironde, Mathieu près de Bordeaux, Mathieu le rugbyman, le footballeur, le moniteur de ski, l'armée de l'air, bref, la totale, le bonhomme. Mathieu voudrait manger. Comment?
3: Pas le foot.
2: J'ai pas compris.
0: Pas le foot.
2: Ah oui, pas le foot. Ah, t'aimes pas le foot?
0: Non, c'est le rugby, il te l'a dit. Hein.
2: Oui, oui, enfin, on peut aimer les deux. Quand même, les Girondins de Bordeaux, dis donc.
3: Non, c'est
2: fini. Okay. Ok, d'accord, super, on va pas insister. Eddie Mitchell, mais oui.
4: Sur la route de
0: Memphis.
2: Toi, tu voudrais déjeuner, Eddie, hein?
4: Sur la route de
3: Memphis. Oui, bien sûr, avec un bon scotch et parler d'un peu de western.
0: Ah oui, monsieur Eddie. La dernière séance.
2: Bien sûr, le petit whisky avec modération, le scotch. Mais oui, et la dernière séance, c'est vrai.
0: J'aimais bien la dernière séance.
2: C'est vrai, c'était génial, faudrait que ça revienne, ça. Le générique, enfin, la chanson est top. Alors, je t'emmène tout doucement sur la chanson. Tu l'as compris, aujourd'hui, j'étais dans quelques greniers, quelques tiroirs, avec quelques spécialités. Je me suis fait plaisir. Avec ces artistes qui viennent d'ailleurs, mais qui se sont bien imposés en France. À toi de reconnaître la première. Est-ce que tu as une petite idée, top chrono? Qui chante?
3: Portugaise, c'était
2: oui.
3: Linda de Souza.
2: Oui! On aurait pu mettre la valise en carton, mais je suis parti sur ce tube-là, et c'est vrai, c'est bien Linda de Souza.
0: La valise en carton, c'était pas un livre?
2: Mais ça a été une chanson aussi.
0: Aussi?
2: Ah, ah oui,
0: d'accord.
2: On a fait une chanson, bien sûr. Okay. Mais c'était un livre, tu as raison. Deuxième artiste, ça fait déjà un point, on y va.

0: on a remonté un peu le temps là. De qui ça, de qui il s'agit?
1: Alors le titre je l'ai pas du tout, mais je crois que c'était le corpulent Dennis Rousseau.
0: Forever and ever. Et
2: mais oui, c'est Dennis Rousseau. Forever and ever and ever, never. Eh bien, ça fait 3 points pour Mathieu, 1 point pour Laura. Et là, tout de suite, c'est la réclame, plus l'actualité dans toutes vos régions grâce aux 44 locales de votre radio ici. À tout de suite.
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2: Très bon lundi et bon appétit avec Ici Nord. Je vous propose une idée sortie pour ce mercredi soir. Boudère, l'humoriste et acteur, sera sur la scène du Colisée de Lens et il ne sera pas seul. Il joue avec 4 autres compères dans la comédie Le Casse de l'année. L'histoire de Katrina Kéroul, cambrioleuse de renom, assidûment recherchée par les polices du monde entier. Son nouveau gros coup a, comme à son habitude, été minutieusement préparé, réglé dans les moindres détails. Cette fois, elle vient récupérer un bijou historique et inestimable dans la maison d'un joueur star du PSG, pendant qu'il est en plein match, seul en prévu et de taille. C'est que le même soir et au même moment, Sam, donc interprété par Boudère, un cambrioleur débutant de petite envergure, vraiment pas doué, a lui aussi décidé de s'attaquer à la villa de cette star du PSG. Ils vont peut-être devoir d'ailleurs tous les deux s'associer pour réaliser le casse de l'année. Rendez-vous donc ce mercredi 6 mai à 20h au Colisée de Lens. Passez un bel après-midi avec Ici Nord.
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0: c'est trop.
2: Sachez que aujourd'hui, l'indice du jour, donc le disque rayé, eh bien, il va être diffusé entre 16h et 17h. Voilà, c'est tout ce que j'ai à dire. Entre 16h et 17h, on arrête de faire tout ce qu'on fait d'habitude et on écoute bien le premier mot de notre phrase de la semaine.
0: Moi, je vais écouter.
2: Allez, on reprend tout de suite avec Laura et Mathieu. Donc Laura a 1 point, Mathieu a 3 points, je le rappelle. Alors, on a trouvé notre petite sorcière bien-aimée de la semaine. Ah, Laura. Il paraît que tu es une maniaque comme c'est pas permis.
6: Ouais, un petit peu.
2: Je lis qu'on passe l'aspirateur et tous les matins à 7h dès que Mathieu part au travail.
0: C'est tôt.
6: C'est ça. Je le mets dehors presque pour faire mon ménage. Et puis, comme ça, je suis tranquille. Et oui, je fais le ménage dès 7h, oui.
2: Oh, mais pourquoi tu t'imposes ça? J'aimerais comprendre. Pourquoi?
6: Comme ça, je pars l'esprit tranquille au boulot et je reviens le soir. C'est plus à faire. Hein.
2: Mais ma chérie, vous n'êtes que deux. Vous ne mettez pas le why.
6: Oui. Mais non, on a 2 chiens et 1 chat, c'est eux qui foutent le why.
2: Oui, moi aussi j'ai 2 chiens et 1 chat. Je fais pas la lavette tous les matins à 7h, je te le dis. Quand même.
6: Ouais, c'est... un matin sur deux, quoi. Voilà.
2: Ouais. Enfin, apparemment, c'est tous les jours. Hein. Donc, l'aspirateur, la serpillière, le machin. Il y a d'autres trucs que tu t'imposes comme ça à 7h le matin?
6: Non, c'est tout. C'est déjà pas mal.
2: Est-ce que tu râles après Mathieu parce qu'il rentre et il salit un truc ou pas?
6: De toute façon, je le râle pas, mais il le voit à ma tête.
2: Il y a eu un petit blanc de réflexion. Est-ce que je dis la vérité?
6: Non, je râle pas, mais ça se voit. De toute façon, je peux rien cacher sur mon visage, donc voilà. Il le voit.
7: Voilà. Bon, bah, en même temps, t'es maniaque et t'as deux chiens, comme tu le dis. Donc, bon, c'est un petit peu t'es maso, quoi, en fait. T'es maso. Alors, parce que là, quand t'as des chiens et des chats, faut pas être maniaque, les amis, hein, c'est pas possible. Il paraît que tu n'aimes pas du tout les activités à sensation. C'est pas possible.
6: Ah non, pas du tout. Non, j'ai horreur de ça.
7: Et oui, il paraît que t'as le vertige et que. Boum, hop là.
6: Oui, je suis malade très, très facilement.
7: Et oui. Voilà. Il paraît que t'as testé la grande roue et que ça s'est pas bien passé.
6: Ouais, c'était. Je sais pas ce que c'était, un manège dans une fête foraine, là, et non, je.
8: Ouais, bof.
6: Et voilà.
7: Ouais, t'as pas. Non.
8: Non, je préfère l'aspirateur.
6: Non,
7: oui, voilà.
6: Non, je préfère l'aspi, ouais. Ouais, c'est mieux.
7: Moi, oui, je comprends.
8: C'est
7: mieux.
8: C'est la sensation, hein.
7: C'est la sensation, c'est une belle petite sensation. Oui. Tu utilises quoi comme produit? Qu'est-ce que ça sent chez toi? Le citron, la lavande? Qu'est-ce que c'est?
6: Ce que je trouve. Je n'ai pas de goût préféré pour le ménage.
7: Pardon, excuse-moi.
6: Je prends. Voilà, je change.
8: C'est passionnant, tout ça.
7: Moi, j'adore.
8: Toutes ces petites pluches comme ça qui remontent dans l'aspirateur.
7: Moi, j'adore. C'est-à-dire que moi, c'est tellement pas moi que j'ai envie de mourir. Alors, écoute bien la question à choix multiples. On va parler de Michael Jackson. Il y a un film là qui vient de sortir sur Michael Jackson, son biopic qui s'appelle Michael.
6: Ouais.
7: Et dans ce biopic, écoute bien la question et les propositions. Qui incarne Michael Jackson? Son cousin? Son frère? Son neveu? Éric Bastien.
8: Bien sûr.
7: Alors, qui interprète Michael dans le biopic? Son cousin? Son frère? Son neveu? Éric Bastien. Top chrono, 10 secondes.
6: Son neveu?
8: Je suis très bon, Moodwalk. Je suis très déçu de ta réponse.
7: Ouais, non, bien
6: son
7: sûr.
6: Son oncle, c'était.
7: Bien sûr que c'est son neveu!
6: C'est son neveu?
7: Mais oui, t'as marqué les trois points. Il s'agit de Jafar Jackson, qui est le fils de Jermaine Jackson. Et d'ailleurs, il joue très très bien et il danse vraiment très très très bien. Ça te fait trois points de plus, tu as quatre.
8: Mathieu, pour l'instant, tu as trois points, donc c'est bien, ça veut dire que tu es sur un sans faute. Est-ce que ça va continuer? C'est tout ce que je souhaite avec ici, Gironde. Mathieu qui aime bien cuisiner, c'est l'heure, là, 12h36, monsieur est le roi de la plancha. T'es le roi de la grillade, toi, Mathieu.
1: Ouais, j'aime beaucoup, hein, plancha et barbecue. C'est assez festif, et c'est sympa, on peut
8: y
1: cuisiner un petit peu de tout.
8: Eh oui, alors, je sais pas, il paraît que t'as une petite spécialité plancha, genre moule poivron. Pas mal, ça.
1: Ouais, moule poivron chorizo, ouais, tout à fait.
8: C'est bien, ça.
1: Et puis une bonne petite marinade, l'huile d'olive avec un peu d'ail.
8: Et puis, tu fais des plats traditionnels, également, des petites daubes. Toi, t'aimes bien les plats en sauce, hein, je pense.
1: Et oui, les plats en sauce, plats hivernaux, effectivement. Sinon, on peut aussi faire des plats traditionnels, mais en version un peu plus sympathique aussi sur barbecue, comme le rôti de bœuf au gros sel.
8: Ok. Donc, je pense que tu aurais été un candidat idéal, puisque tu aimes le barbecue, cuisiner dehors, pour faire Koh-Lanta, par exemple.
7: Oh my God.
8: Alors, écoutez bien cette histoire. Parce que le gars, il a commencé à s'inscrire pour faire Koh-Lanta. On est d'accord, Mathieu?
1: Oui, tout à fait, oui.
8: Seulement, devant ton ordinateur, qu'est-ce qui s'est passé?
1: Eh bien, au moment de télécharger les photos, les dernières photos de profil qu'il fallait, l'ordinateur a planté. Et après une heure et demie à remplir tout le formulaire, j'ai perdu patience et je l'ai regardé à la télé.
8: C'est-à-dire que le gars, ça l'a tellement découragé, alors qu'il faut quand même de la patience à Koh-Lanta, que t'as tout laissé tomber. T'as regardé à la télé. Bon, c'est demain, hein, Koh-Lanta, pour les. C'est quoi? C'est les destins, les poteries du destin.
7: Alors, je ne regarde pas Koh-Lanta, moi. Ah, oui, ne me demande pas à moi.
8: Les reliques du destin, me dit-on.
7: Oui, oui, les reliques de la vie. Il n'en restera qu'un, blablabla.
8: Vous savez quoi, Mathieu aime prendre soin de lui. Oui, Mathieu.
7: Il met des
8: Koh-Lanta. Ah, il met pas des Koh-Lanta, mais prends soin de sa peau, monsieur Mathieu, hein.
1: Tout à fait, exactement. Je pourrais mettre des Koh-Lanta parce que je suis épilé de près, donc il n'y a pas de problème.
7: Écoute, j'ai envie de te dire, magnifique.
8: Il fait du vélo, c'est pour ça qu'il est épilé de près, c'est normal, on s'enlève les poils. Alors, tu appliques une petite crème, c'est quoi ton petit conseil beauté du matin?
1: Oh, ben, c'est lavage avec une solution neutre et puis une petite crème de jour à appliquer. Et éventuellement, également le soir, dans la laisse poucher.
8: Vous avez vu tous ces hommes qui prennent soin d'eux?
7: Bah, c'est vrai que c'est
8: plus souvent.
7: Moi, j'ai saoulé mon mec, mais maintenant, il fait
8: ça. Mais bien sûr.
7: Bah, tu verras quand t'auras 70 ans que t'auras la peau toute craquelée.
8: J'ai pas attendu.
7: Il a totalement raison, Mathieu, de s'occuper de lui. Bravo.
8: Je mets une petite crème aussi. Je fais comme Mathieu.
7: Oui, bien sûr.
8: Bah, oui. Si, venez à la maison,
7: Véronique. Non, toi, tu mets des médicaments, c'est pas pareil. Allez, pose ta question.
8: Allez, voici la question. Elle arrive tout de suite. Madame, messieurs, la main sur le cœur. Oui. Quel premier ministre français détient le record de longévité à Matignon? Je rigole parce que je me dis que c'est pas les derniers là. Quel premier ministre français détient le record de longévité à Matignon sous la 5e République? Ouais, parce qu'on a eu beaucoup de premiers ministres dernièrement. Est-ce qu'il s'agit de Georges Pompidou, qui est resté le plus longtemps, Édouard Balladur, Jean-Pierre Raffarin ou Valérie Damidot, qui bien sûr a occupé le poste à Matignon il y a quelques années maintenant? Georges Pompidou, Édouard Balladur, Jean-Pierre Raffarin, Valérie Damidot, premier ministre qui est resté le plus longtemps.
1: Je dirais Balladur.
8: Attention à bien respecter le nombre de secondes et le chrono. Non, c'est Georges Pompidou. Balladur, de mémoire, il est resté 2 ans. Il détient le record de longévité, Pompidou, avec plus de 6 ans à Matignon. Il est aux côtés du général de Gaulle. Ah non, il y a Fillon, ouais, après pas très loin, 5 ans, et Lionel Jospin, 5 ans.
7: Ah bah écoute. Laura, 4, Mathieu, 3. Et là, tout de suite, on part avec Étienne Dao. Vu qu'il fait moche à Paris, on a envie d'aller au soleil. Duel au soleil, Étienne Dao sur ICI. On vous aime, à tout de suite.

0: duel au soleil d'Étienne Daou à
1: 12h44. Mais c'est pas possible, c'est pas possible. Ça, là, là, là, là, là, là, là.
0: Tout ça pour encourager sa candidate.
2: Et Laurie,
0: et perturber le mien. Je vous connais. Hein.
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2: Et nous sommes au taquet avec Laura qui a 4 et Mathieu qui a 3. Ça va, Laura? On est content d'avoir 4.
4: Hein, oui, ça va. Écoute, très bien.
2: Alors, il paraît que tu as vécu 3 ans au Ghana quand tu étais petite. C'était comment? C'était bien?
4: Oui, c'était bien. J'ai fait ma petite section, ma moyenne section là-bas.
2: Hop, hop, hop. Ça devait être sympa quand même. Et pourquoi tu étais là-bas? Parce que ton papa travaillait là-bas, c'est ça?
4: Ouais, c'est ça. Mon papa travaillait là-bas. Donc, on est tous partis en Afrique. Voilà.
2: Eh bien, ça, c'est cool. L'enfance un peu dans la nature. Alors, ils t'ont mis dans une école anglaise quand tu étais au Ghana, mais t'es quand même nul en anglais, on va pas se mentir. Hein,
4: Non, ça a pas fait ses preuves. Non, ils ont vite abandonné.
2: Bon, en revanche, t'adores voyager, t'as visité le Vietnam, l'Italie, t'as beaucoup voyagé en Europe. Et là, ta petite destination où t'aimerais bien, c'est le Canada.
4: Ouais, tout à fait.
2: Ah, voilà, c'est pas mal le Canada, c'est pas mal.
4: Alors, ça sera très bien aussi.
2: C'est pas mal. Alors, ta rencontre avec ton chéri. Ah là, ça s'est fait évidemment grâce à un site de rencontre. Hein.
4: Ah oui.
2: Et il habitait quand même à 20 km de toi et vous vous étiez jamais vus.
4: Ouais. Non, jamais.
2: Alors, comment t'as été séduite? Qu'est-ce qui t'a séduit?
4: Son humour.
2: Enfin, il paraît qu'il a écrit un petit texte qui t'a touché aussi.
4: Oui. Non, il avait fait une jolie présentation de lui qui mêlait humour et simplicité. C'est, voilà, il m'a séduit comme ça.
0: C'est tout moi, j'aurais pu te plaire. Humour et simplicité.
2: Je ne sais pas quoi te dire, Laura. Je ne l'encourage pas parce que la simplicité.
0: Non. Et l'humour surtout.
2: L'humour, ça se discute, mais là, vu qu'il a un ego de la taille de l'Arkansas, comment te dire. Alors, il paraît que ton premier rendez-vous avec lui, c'était dans un bar.
4: Oui, tout à fait.
2: Et il t'a trouvé ultra timide.
4: Oui, je parlais pas beaucoup, j'étais très timide. Et voilà, maintenant, 3 ans après, il se demande ce qui s'est passé parce que je suis un vrai moulin à parole, il n'en peut plus.
2: Oh mon Dieu, mais alors oui, t'étais impressionnée quand tu l'as rencontré, c'est ça en fait.
4: Après je suis timide, hein, mais 5 minutes, quoi. Voilà.
2: Ouais, comme les enfants, en fait, voilà. Alors.
0: Après, il a découvert l'aspirateur à 7h du mat, tout
2: oui,
0: ça.
2: Oui, après, bon, bah non, c'est foutu. Alors, ma chérie, là, c'est le moment où tu peux marquer 5 points. C'est la question cash. Nous allons parler de pèlerinage. Alors. Ah, les cloches de la vie. Quelle ville du Calvados est le deuxième plus grand pèlerinage de France? Top chrono, 10 secondes.
4: Lisieux.
2: Et c'est une bonne réponse, et oui! C'est grâce à sa basilique dédiée à Sainte-Thérèse de Lisieux. C'est le deuxième pèlerinage après Lourdes. Chaque année, il y a des millions de visiteurs qui viennent honorer la sainte canonisée en 1925. Ça te fait 9.
0: Première manche de la semaine, Mathieu est avec nous en Gironde. Mathieu sportif, ancien militaire qui joue au rugby, qui fait un peu de jet ski avec ses potes. Voilà, qui a voulu faire Koh-Lanta. Mais non. Il n'a pas été suffisamment courageux. Mathieu qui aime les voyages. Ah, alors, il y a eu Tahiti, il y a eu la Polynésie française. Quel est l'endroit où tu aimerais passer quelques jours, Mathieu? Là, un endroit que tu connais pas?
5: Refaire la Corse et après plus loin, la Thaïlande.
0: Ah. Pourquoi tu voudrais aller en Thaïlande? Qu'est-ce qui t'attire?
5: Alors déjà, c'est que j'ai la chance d'avoir un parent qui connaît très bien la Thaïlande, qui connaît très bien les coins à visiter.
0: Ouais.
5: Et donc déjà, et la barrière de la langue pourrait m'aider parce que je suis très mauvais en langue étrangère également.
0: Ouais.
5: Donc effectivement, c'est une destination qui me plairait bien.
0: Bah, je te souhaite d'y aller. Vas-y. En plus, il y a quelqu'un qui peut t'aider au niveau de la langue. C'est clair que c'est beaucoup plus intéressant et plus accessible. T'as un porte-bonheur. Est-ce que tu l'as sur toi et est-ce que tu vois de quoi je parle?
5: Plus ou moins.
0: Bah, c'est la chevalière.
5: Oui.
0: Une chevalière comme un blason de famille, comme dans Les Visiteurs.
5: Oui, exactement. Ouais. C'est quelque chose qu'on a confectionné, mais qu'on a dessiné avec mon père.
0: Ouais.
5: Et il portait effectivement la même chevalière que moi. Et on va essayer de faire perdurer sur les générations à venir.
0: Ah bah c'est très bien, ça, t'as bien raison. Et puis alors, qu'est-ce que j'apprends? On a fini à poil dehors dans une station de ski. Qu'est-ce que c'est que cette histoire?
5: Ouais, tout à fait. Ouais. J'étais avec un ami donc de chambre côte à côte, et il est venu me parler. Sorti de la salle de bain. Et il m'a demandé de venir, je me suis pas préoccupé de ce soir. J'ai ouvert la porte, je suis allé dans sa chambre, et en fait la porte s'est retrouvée à claquer. Et lui qui m'ouvre pas.
0: Sympa.
5: Donc, voilà, sympa.
0: Sympa. Donc, le pote.
5: Et à la réception, on est cherché une nouvelle carte.
0: Attends, t'as été à la réception, une main devant, une main derrière. On est d'accord, t'étais tout nu dans la réception.
5: Oui, c'est ça, exactement. Donc bah, ça fait rire un peu tout le monde, ça a choqué certains. Et...
0: Mais est-ce que cet ami est toujours ton ami?
5: Oui,
0: d'accord, ok.
5: Mon ami, il a bien rigolé parce qu'il ne me croyait pas, quoi.
0: Oui. Bah, faut te venger quand même, il n'a pas voulu ouvrir la porte. Allez, voici ta question à 5 points. Écoute bien, car ça te permettrait de prendre les devants. Tous les 4 ans, combien de jours compte une année? Tous les 4 ans, combien de jours compte une année? Top chrono, 10 secondes.
5: Jours compte une année, tous les 4 ans.
0: Tous les 4 ans, il y a une année, combien de jours elle compte?
5: Putain, merde, c'est l'année bissextile.
0: Aïe, alors c'est pas ce que tu as dit.
5: 366 jours.
0: Une année, c'est 365 jours, et tu as raison, mais c'est après le gong. Effectivement, tous les 4 ans, c'est 366 jours, ce qui sera le cas l'année prochaine, puisque nous aurons en 2027 un 29 février.
2: Alors, 9 pour Laura, 3 pour Mathieu, il y aura le bingo pour vous décourager, j'allais dire.
0: Oui.
2: Mon Dieu, pour vous départager, mais tout de suite, Louane, conduire, c'est une nouveauté, vous écoutez ici, à tout de suite.
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1: Louane Emera avec Conduire, c'est une nouveauté. Moi, je conduis mal parce que je vous ai dit que c'était l'année prochaine, l'année bissextile, c'est en 2028. Merci à Laura qui m'apporte cette précision.
2: Eh oui, heureusement qu'il y a des femmes qui corrigent toutes tes erreurs.
1: Merci Laura.
2: Allez, tout de suite, c'est la réclame.
1: Oui, corrigez-moi.
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2: Ici, nous sommes avec Laura qui a 9, Mathieu qui a 3. Laura, ah Laura, on a dit qu'elle n'était pas terrible en bricolage. Hein. Et il paraît que ton père, c'est pareil. Il paraît que ton père, c'est Pierre Richard. Hein, pour changer,
5: ouais, ouais.
2: Bah oui, pour changer l'ampoule du meuble de la salle de bain. Il paraît qu'il a cassé le meuble, cassé la vasque. Il a mis partout de l'eau dans la salle de bain et il s'est retrouvé par terre. Voilà.
5: Eh ouais. Belle frayeur, belle rigolade aussi. Mais voilà, je sais de qui je tiens, du coup. Merci, papa.
2: Ah, mais c'est-à-dire que tu changes une ampoule et tu te retrouves les fesses par terre et t'as pété toute la salle de bain. C'est une belle opération, ça. Voilà.
5: Ah, c'est une opération très sympa. Hein,
2: ah,
5: je
2: oui.
5: Merci encore.
2: Ah, ouais, c'est vachement bien. On l'adore. Comment il s'appelle, ton papa?
5: Il s'appelle Fred.
2: Fred, bravo. Je t'embauche sur la prochaine émission de déco. Alors, pour t'encourager à gagner...
1: Est-ce que ça revient, déco ?
2: Oui, ça revient, déco. Je vous en parlerai plus. Alors, pour t'encourager, on va écouter un tube que je ne peux pas m'empêcher de chanter au moins une fois par jour. Attention, on écoute Camaro.

0: Oh là là, Camaro, Femme Like You, mais...
1: Mais oui.
0: Mais c'est la base, ça, la base. Voilà. Bon. Alors.
2: Ça vous met dans des états.
0: Bah, j'adore cette chanson.
2: Ça, hein.
0: Ma petite chérie, c'est l'heure du bingo. Alors là, t'es en tête, mm-hmm. mais tu sais bien que ce jeu, ce jeu n'est vraiment pas sympa.
1: Eh non.
0: Alors, tu vas devoir, à mon top chrono, me donner un maximum de créatures de la nuit ou du mal. Oh. Tout ce qui existe comme créatures de la nuit et du mal, les méchantes créatures de la nuit ou du mal, qui sont dans le cinéma, la littérature, les contes, tout ça, etc. Toutes les créatures de la nuit et du mal, top chrono, 10 secondes.
1: Un loup. Un loup, un vampire, un fantôme.
0: Bon, vampire, fantôme, ouais. Je te le prends. Loup, c'est pas loup, c'est un loup-garou. Hein. Y avait les zombies, les spectres, les ghouls, les démons, oui. Frankenstein, Baba Yaga, les sorcières, les orques, les gobelins, le kraken, la bête du Gévaudan et le troll. Tu m'en as donné deux, c'est parfait.
2: Bon, on a peut-être une petite chance, hein, Mathieu. On va peut-être y arriver. Mathieu qui est quelqu'un de bien, Mathieu que l'on apprécie, Mathieu que l'on aime, Mathieu qui est beau gosse. Je viens de citer exactement les compliments que tu aimerais entendre et qui te font plaisir.
3: Oui, c'est toujours agréable d'entendre, effectivement.
2: Bah, je suis complètement d'accord.
0: Bah, bien sûr, bah, ça m'étonne pas. Hein.
2: Bah, évidemment. Alors, notre ami Mathieu, rappelons-le qui joue avec ici Gironde, Saint-Cyr de Canès qui, à cette heure-ci, a 3 points. Le but du jeu, c'est de faire plus que Madame Laura dans ce bingo. Si tu marques 3 points, t'encaisses les 10 points, t'es avec nous vendredi. Et Foura, c'est à l'horizon. OK? Pour le séjour.
0: Bah, tu vas l'encourager quand même. Et
2: bien sûr, avec Jo Dassin. Pas du tout.
0: Dans les yeux d'Elori.
2: Bah non, mais ça doit te faire plaisir parce que c'est utilisé pour le rugby. C'est un peu les troisième mi-temps, ça, cette chanson maintenant.
3: Un petit peu, ouais, effectivement. On l'a entendu ce week-end.
2: Ah, bah très clairement. Pour le foot d'ailleurs, mais aussi pour le rugby. Allez, on y va. On va rester un peu dans le même délire. Hein. Madame Damido nous a lancé sur des créatures. Alors. 10 secondes pour citer un maximum de créatures, mais cette fois les créatures du jour, les créatures de jour, et non pas du mal, mais du bien. Donc des créatures du jour ou du bien dans le cinéma, la littérature ou les contes. Top chrono, 10 secondes.
3: Les créatures Cendrillon.
2: Non, c'est pas une créature. Je pense aux anges, aux lutins, aux licornes, les fées, bien sûr, la muse, centaure, les faunes, les nains, voilà, le génie, Merlin l'enchanteur, mais pas Cendrillon qui est un personnage de Disney.
0: Eh bien, ça veut dire que Laura t'a compris, c'est toi qui as gagné, chérie.
1: Eh oui.
0: Bravo Mathieu, mais Laura, tu seras là vendredi pour tenter de gagner le séjour pour 4 personnes à Foura, au camping 3 étoiles, le Cadoré, la croisière autour de Fort Boyard, le repas pour 4 ou la machine à café Malongo. En tout cas, tu seras avec nous pour la finale et on est très très contente. T'es contente ?
1: Ah oui, très contente, merci.
2: Bravo Mathieu quand même.
0: On se voit vendredi. T'inquiète pas, t'es dans la team des champions. Bravo Mathieu.
2: Ben oui, bravo Mathieu.
0: Tu n'as pas démérité. Je remercie Elorie à la technique, Céline à la réalisation, Maître Coupez au savoir et la beautiful Laura au standard et la petite personne qui fait des vannes pas drôles. Éric Bastien, à demain mes chéris. Voilà. Aïe, aïe, aïe.
2: J'imite bien le père Foura, Wendy Bouchard.
0: Mon Dieu.
4: Bonjour, chers amis.
0: Salut, ma Wendy Chouchou.
4: Écoutez, Pierre Desproges, son esprit est toujours là, le talent de son écriture, sa verve, etc. Je vous en parle à l'issue du journal avec Jean-Michel Dion, journaliste qui lui rend hommage dans Desproges, en gros caractère.
0: On adore. Belle émission, chérie.
4: Merci, à demain.
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2: Je suis Cyclopède, dans un instant, Wendy Bouchard. Mais dis donc Valérie, quelle heure est-il en ce lundi ?
0: Il est 13h, vous écoutez ici, et on vous aime.
2: Rendez-vous demain pour la deuxième manche, voici Wendy Bouchard.
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4: Bonjour à tous, merci d'être à l'écoute de Ma France avec cette belle nouvelle pour les amateurs de cyclisme. Le prodige français Paul Sexa, star montante du vélo, âgé de 19 ans seulement, participera au Tour de France. Il devient ainsi le plus jeune coureur à prendre le départ de la Grande Boucle depuis 89 ans. Une nouvelle réunion sur les prix des carburants ce matin à Bercy et l'aide aux gros rouleurs à partir du 27 mai. Michel-Édouard Leclerc demande à Total de faire des ristournes à ses clients alors que le prix des carburants est toujours au plus haut dans un contexte de conflit au Moyen-Orient. On fait le point avec vous. Sophie la girafe, symbole du Made in France, ne serait finalement plus fabriquée depuis des années en Haute-Savoie. C'est une enquête de Mediapart. Au cœur de Rébo Région, encore dans le Berry, nous sommes à Cornus. 8000 personnes encore présentes au Technival non autorisé sur un site militaire. 20 000 contrôles réalisés ce week-end. On fait le marché aussi avec vous dans ma France. La saison des asperges, on récolte dans le Nord. Et la surproduction de pommes de terre, des produits bradés ou donnés. 13h15, on passe donc un peu de temps encore avec le talent de Pierre Desproges. 40 ans après ses chroniques de la haine ordinaire, un livre hommage de Jean-Michel Jean rentre donc toute la gloire à ce chantre du non politiquement correct. On commence d'abord cette édition donc avec l'annonce sportive du jour qui nous vient d'un de nos talents français en cyclisme. Il a tous les atouts pour devenir la coqueluche du public cet été, car Paul Seixas, 19 ans après un printemps en or,

0: remplir un formulaire sur le site des impôts à partir du 27 mai, dans un peu plus de 3 semaines donc. Pour en bénéficier, il faut rouler plus de 15 km par jour entre le travail et son domicile, ou plus de 8000 km par an. Il faut aussi gagner un salaire modeste, c'est-à-dire 1500 euros net par mois pour une personne seule, 4500 pour un couple avec 2 enfants. L'indemnité devrait tomber dans les 10 jours sur le compte bancaire.
1: Marie Bouéda pour ici. Et en dehors de ces gros rouleurs et des millions de Français touchés au portefeuille par ces augmentations de carburant, les artisans du bâtiment se disent eux aussi en souffrance. La Confédération de l'artisanat des petites entreprises du bâtiment s'inquiète en effet du contexte qui pourrait fragiliser cette année jusqu'à 10 000 emplois. Autre réalité de front dans ma France, la précarité étudiante encore en hausse. 2 étudiants sur 3 ont déjà sauté un repas cette année par manque d'argent et contraints notamment par le coût de leur logement. Alors l'État tente d'agir avec le lancement aujourd'hui, partout en France, du repas étudiant à 1 euro dans les Crous, les restaurants universitaires. Un repas sans condition de revenu. Louise Joyeux, vous êtes pour nous sur le campus de l'Université de Grenoble, au milieu de ces étudiants, aussi donc étudiants non boursiers aujourd'hui. Comment on réagit à cette annonce autour de vous ?
2: Eh bien, l'annonce est très très bien accueillie parce que même repas, même quantité, même qualité, mais 2,30 euros d'économiser. Avant, c'était 3,30 euros le repas pour les étudiants non boursiers. Elodie a fait le calcul, elle va pouvoir mettre de côté 50 euros par mois. C'est colossal pour son petit budget. Avec ça, elle espère manger un peu mieux le soir et pourquoi pas partir en vacances. En tout cas, cette mesure était très attendue. On l'a dit, certains sont venus spécialement déjeuner aux rues ce midi, comme Anna. D'habitude, elle cuisine chez elle pour faire des économies, mais là, le repas à 1 euro, c'est imbattable, même à la maison. Et justement, l'université Grenoble-Alpes s'attend à une augmentation de l'affluence. 13% de convives en plus, ça représente 2000 repas supplémentaires par jour. Pour ça, il faut plus de matériel, plus de personnel. L'État verse donc 351 000 euros à l'université pour absorber ce surcoût. Pour l'instant, ce ne sont que des estimations, hein, c'est 2000 repas supplémentaires par jour. C'est pour ça que le repas à 1 euro est testé en ce moment, en mai, période de révision plutôt calme sur les campus, histoire de pouvoir racheter du matériel et peaufiner l'accueil des étudiants en rue et dans les cafettes avant la rentrée de septembre.
1: Merci beaucoup. Louise Joyeux pour ici, Isère, à Belfort, devant le restaurant universitaire du Villard. Les étudiants se réjouissent aussi de ce repas à 1 euro, sans condition.
3: Ici, pour 1 euro, c'est des repas très originaux. En plus, on a végétarien chaque fois. C'est de la super bonne qualité. On mange super bien, on mange très équilibré. Il y a du choix. Donc franchement, je trouve ça parfait. Je suis très heureuse de venir manger dans mon Crous.
4: C'est mieux que de partir au magasin et acheter un sandwich. Voilà quoi.
5: On a la chance d'avoir des chefs qui font des plats super bons. Et non, je trouve que ça vaut le coup. Surtout la diversité de plats qu'on a tous les jours. Et on est sûr d'avoir des plats qui vont être différents avec des légumes et pas forcément toujours la même chose. Donc ouais, c'est quelque chose de positif.
1: Il est 13h09 et en politique, Jean-Luc Mélenchon a officialisé hier soir sa 4e candidature pour une élection présidentielle. Candidature approuvée dans la journée de dimanche par les élus LFI. Une équipe, un programme, un seul candidat, c'est carré chez nous. Voici ce qu'il a déclaré sur TF1, installant par ailleurs dès à présent son duel avec le Rassemblement National.
6: La discussion ne s'est pas portée sur quel est le meilleur candidat du point de vue de je ne sais quoi, quelle esthétique. C'était qui est-ce qui est le mieux préparé pour faire face à la situation qui arrive. Nous entrons dans une saison très agitée de l'histoire du monde. Nous sommes menacés d'une guerre généralisée. Nous sommes menacés par un changement spectaculaire du climat qui va avoir lieu là. Et puis nous avons une crise économique et sociale qui s'avance vers nous. Alors, face à tout ça, pour pas simplement se contenter de réagir, mais dans chaque crise, tirer une opportunité pour le pays, pour tenir bon, eh bien, ça ne s'improvise pas.
1: Jean-Luc Mélenchon et sa candidature pour la présidentielle 2027. Une bonne nouvelle enfin pour l'emploi en France. Le groupe Bouygues, 3e recruteur privé du pays, cherche de la main d'œuvre face à des carnets de commandes bien remplis, de la construction au BTP, du numérique à la transition énergétique. 8500 postes proposés en France, dont la plupart en CDI. Des techniciens de maintenance sont recherchés, ainsi que des conducteurs de travaux, des conseillers de vente. Les activités de construction sont au beau fixe pour Bouygues, avec de gros chantiers programmés, comme ce pont-canal de la Somme ou les grandes serres de Pantin en Seine-Saint-Denis.
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1: Et pour notre tour des régions, nous voici d'abord dans le Cher, sur la commune de Cornus, qui accueille à ses dépens depuis vendredi un technival non autorisé par la préfecture sur un terrain militaire à risque. Hier soir encore, 11 000 participants étaient encore sur ce site après un week-end très tendu. Les teufeurs présents contestaient notamment ces derniers jours une proposition de loi adoptée le mois dernier.

0: dernier qui durcit les sanctions contre ces free parties. Michel Benoît, on vous retrouve pour ici Berry sur ce site qui est loin d'être vide. Michel, où en est-on de l'évacuation de ces derniers festivaliers à 13h11?
1: Les enceintes continuent de cracher leur rythme de basse saccadée. Ce midi, quelques dizaines de danseurs, un peu zombies, bougent frénétiquement sur un sol de plus en plus boueux avec les petites averses qui se succèdent. Beaucoup de festivaliers sont déjà partis et régulièrement, des véhicules quittent le terrain par les petites routes sinueuses. Mais ils n'y couperont pas. Tous les axes sont verrouillés par la gendarmerie. Contrôle systématique des véhicules et amende de 135 euros pour les occupants pour participation à un rassemblement non autorisé. 3500 amendes dressés déjà. Certains partent à pied par les champs pour échapper au PV. Peut-être la moitié des festivaliers a déserté les lieux. Des sacs poubelles sont laissés sur les emplacements et finalement, peu de déchets jonchent le sol. Certains irréductibles se disent prêts à danser jusque mardi soir ou mercredi. Tant qu'il y aura du son, on reste, me dit une jeune femme venue de Bayonne, un de ses amis tempères. Pas sûr que les groupes électrogènes tiennent encore longtemps. Les réserves de carburant risquent de tomber à sec.
0: Merci Michel Benoît. Au quatrième jour de ce Technival, donc près de Bourges, à Cornus dans le Cher, vous y êtes pour ici Berry. C'est un symbole du Made in France qui finalement ne serait pas produit chez nous. Je vous parle du petit doudou en caoutchouc, Sophie la girafe, qui ne serait plus fabriqué à Rumilly en Haute-Savoie depuis des années, mais en Chine. Une tromperie pour les clients, c'est ce que révèle Mediapart. Tromperie de la part de l'entreprise Vully et de son PDG, Yannick Damon. Une enquête de la répression des fraudes est d'ailleurs en cours.
2: Mediapart affirme avec photo à l'appui qu'un grand nombre de Sophie la girafe sont produites dans des usines chinoises au moins depuis 2013. La production au Savoyard sur le site de Rumilly n'est qu'infinitésimale, assure le site d'information. Selon des témoignages, l'atelier au Savoyard ne serait qu'une vitrine pour cacher la réalité. Une ancienne salariée témoigne n'avoir jamais vu tourner les machines. D'anciens cadres expliquent même que cette ligne de production ne fonctionnait que pour des visites extérieures de journalistes ou de clients. Alerté début 2024, la Direction générale de la concurrence, de la consommation et de la répression des fraudes a ouvert une enquête pour pratiques commerciales trompeuses. Le PDG de l'entreprise Vully a répondu à Mediapart qu'il s'agissait de fake news et de mensonges émanant de personnes qui veulent porter préjudice à Vully.
0: Yannick Damon pour ici. On termine avec notre page primeur, avec d'abord l'une des stars du marché, l'asperge verte ou blanche. La récolte bat son plein dans la Somme, notamment jusqu'à la mi-juin. En à peine un mois, il faut arracher à la main ces légumes savoureux avant qu'ils ne fleurissent. En revanche, c'est une période de crise pour les producteurs de pommes de terre, avec une offre qui dépasse cette année largement la demande. 1 million de légumes récoltés en plus. Les conditions météo ont été favorables, mais l'industrie achète moins et les stocks débordent. En conséquence, les professionnels producteurs de pommes de terre n'ont pas d'autre choix que de brader ou de donner une partie de leur production. Exemple, en Touraine, dans la ferme d'Alexis Gruson, à Somme, à Saint-Paterne-Racan. Chloé Geoffroy.
3: En attendant de connaître leur sort, les pommes de terre d'Alexis Gruson sont stockées au frais dans de grandes caisses en bois.
4: Il fait frisquer, il fait 4,5 là. C'est pour éviter la germination de la pomme de terre.
3: L'agriculteur a entre 50 et 100 tonnes de surplus.
4: Ça représente un peu plus de 2 hectares de pommes de terre sur les 15 qu'on plante.
3: Difficile d'imaginer un tel gâchis, tant les industriels de la frite étaient confiants sur la demande.
4: Ils ont cru avaler le monde entier au niveau de la frite et en fait, il s'est avéré que dans beaucoup de pays, tout le monde se met à faire un peu de pommes de terre. Il y a des usines de transformation qui poussent un peu partout dans le monde aussi. Ce qui fait qu'on a un excédent d'à peu près 25-30% de pommes de terre au niveau de l'industrie.
3: Alors que faire des pommes de terre en trop?
4: Je vais les vendre à un prix dérisoire à un agriculteur pour nourrir ses vaches.
3: Le producteur Tourangeau espère des jours meilleurs, lui qui a déjà réduit sa surface agricole.
4: Je préfère limite en manquer un peu l'année prochaine. La patate, c'est la vie, faut manger de la patate, point barre.
3: Mais les Français continuent de bouder la pomme de terre. Les ventes d'Alexis Gruson ont récemment baissé de 20%.
0: Chloé Geoffroy, ce reportage pour ici Touraine. Il est 13h15. Merci d'être à l'écoute de votre radio de proximité. 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
0: Et dans Ma France, on vous parle d'un temps que les moins de 20 ans ne peuvent pas connaître. Et comment, ô combien, le temps de la libre pensée, du politiquement incorrect, un temps qui attise la nostalgie, héritage de Coluche ou de Pierre Desproges. Et c'est justement de cette figure dont on vous parle aujourd'hui, 50 ans après son départ du Petit Rapporteur. Bonjour Jean-Michel Dian.
6: Bonjour.
0: C'est vous, le collègue journaliste et auteur qui avez voulu affiner, analyser encore ce Desproges en gros caractères. Qu'est-ce qui vous a donné envie, une nouvelle fois, d'étudier ce personnage si singulier ?
6: Il y a plusieurs raisons, mais la première, c'est peut-être un petit ras-le-bol, sinon un gros ras-le-bol du politiquement correct.
0: Oui.
6: Et au fond, Desproges, c'est celui qui incarne le mieux la fin du politiquement incorrect. Et je ne sais pas si les jeunes générations mesurent à quel point la langue a changé, elle s'est métamorphosée, pas forcément en mal, mais sur le terrain des idées, le terrain de l'humour, on n'est plus sur le même registre qu'il y a 20 ans, qu'il y a 30 ans, qu'il y a 40 ans. Voilà, donc c'est tout la première raison qui m'a amené à ça.
0: Hein. Oui, et ce que j'ai beaucoup aimé dans votre livre, Jean-Michel, c'est que notamment vous mettez en avant l'érudition de Pierre Desproges, mais surtout son amour de la langue, ce travail de la rhétorique. C'était vraiment un laborieux du langage et un amoureux des mots.
6: Absolument. Là, c'est vraiment le point de départ du talent de ce bonhomme. Hein. C'est un vrai héritier de Vialat, qui était écrivain, journaliste à la montagne d'ailleurs. C'est un héritier de Marcel Aimé, de Pierre Dac, de Pierre Doris. Voilà, des personnages pour qui l'écriture comptait. Et chez Desproges, c'est même pire que ça, c'est presque une obsession, une fixation. Il s'endort le soir avec 3 dictionnaires à côté de lui, c'est un fou furieux des mots, il peut inventer des néologismes, donc il crée des mots comme ça, et il y a même des académiciens qui l'admirent pour ça. Il a une audace folle, de faire fonctionner les 26 lettres de l'alphabet comme on joue au loto avec une grille, voilà, et les mettre dedans. Il arrive à créer des mots, créer du sens et nous faire rire surtout, parce qu'il nous fait rire.
0: C'est ça, bien sûr, ça, on va y venir, mais il tombe dans cet amour des mots assez jeune, au fond. Hein, vous nous rappelez qu'à 15-16 ans, il dévore Marcel Aimé, Maupassant, Boris Vian, San Antonio. Ça ne l'a jamais quitté.
6: Hein, ça ne l'a jamais quitté, ça a même commencé un peu plus tôt. Il se vante d'avoir lu La Comtesse de Ségur à 7 ans, et rien que pour épater sa mère, et puis surtout il fait le malin à Chalut, dans le Limousin.
0: Oui, vous vous êtes rendu aussi.
6: Je me suis rendu parce que c'était le salon du livre et c'était la fête à Desproges.
0: Oui.
6: Et je suis allé avec Pierre Bond, qui est un vieux compère au petit rapporteur de Desproges. Et c'est vrai que les anciens que j'ai rencontrés à Chalut sont l'incarnation même de ce type d'humour qui circulait autour de la fontaine, de la place, du village, et tout le monde s'en souvient. C'est-à-dire que c'était quelqu'un qui était capable de se frayer un chemin dans les petits groupes, dans une charcuterie ou dans une boulangerie, et de raconter à Bobard une ânerie qui lui passe par la tête.
0: Chalut, c'est la maison de ses grands-parents.
6: Voilà,
0: maison
6: exactement.
0: Familiale, il y a grandi en partie.
6: Tenait une mercerie, et je l'ai revisité la semaine dernière, et c'était un petit moment de nostalgie quand même pour beaucoup de gens.
0: On est dans le Limousin, Chalut. Hein.
6: On est dans le Limousin, en Haute-Vienne exactement, mais dans le Limousin.
0: Oui. Jean-Michel Dion, vous nous livrez ce Desproges en gros caractère aux éditions du Cherche Midi, et vous dites finalement, avec Desproges, mort très tôt, hein, à 48 ans, c'est la fin du politiquement incorrect. Alors je voudrais quand même qu'on écoute, réécoute tout de suite des propos qui disent beaucoup de sa pensée, extraits d'un rendez-vous avec les Français, vous vous en souvenez peut-être, c'est Chronique de la haine ordinaire. Sur les non handicapés, nous sommes le 24 avril 1986, écoutez Pierre Desproges.
7: Mes chers amis, c'est avant tout en tant que président de l'Association des non-handicapés de France que je m'adresse à vous ce soir. C'est vers vous, les non-vieux, les non-jeunes, les non-chômeurs, les non-femmes, les non-affamés, les non-émigrés, les non-homosexuels, les non-infirmes, les non-mongoliens, c'est vers vous que vont ce soir toutes mes pensées. Nous formons, mes chers amis, dans ce pays, une minorité, certes, mais cette minorité, comme les autres minorités, a le droit de se faire entendre. Pas plus tard qu'hier, mon fils, qui vient d'avoir 7 ans, est rentré de l'école en larmes. « Papa, m'a-t-il dit, qu'est-ce que c'est qu'un blanc ?» Je dois dire que je ne m'attendais pas à cette question si tôt. « C'est quoi, papa, un blanc ?» Un blanc, c'est un homme comme un autre. Nous portons des pantalons, nous mangeons avec des fourchettes, nous... Nous buvons du vin, et c'est vrai qu'il y a dans le vin comme un goût primitif qu'on ne retrouve pas dans l'eau. Cela peut surprendre. Mais tu ne dois en aucun cas, mon enfant, en avoir honte. Nous sommes blancs, descendants des Gaulois et des Francs, et alors ? Les raisons de nous en féliciter ne manquent pas, le franc est stable. Et jamais les Gaulois n'ont donné la gallo-romaine. Nos Charolais sont laids, mais nos Bordelaises sont girondes. L'Alsace nous a donné ses ballons, Sophia nous a donné la Lorraine. Nos ancêtres du Berry nous ont donné le béret et nos ancêtres basques les baskets. L'art blanc, mon enfant, l'art blanc existe autant que l'art fumé.
0: Alors ça, c'est aussi un hommage à tous ceux qui nous écoutent partout en France sur votre radio ici. Bon, nous avons fait l'un et l'autre ce choix en connaissance de cause, parce que vous citez un extrait de ces chroniques non ordinaires qui sont absolument géniales, il y a 40 ans. C'est au cœur aussi de votre ouvrage, Jean-Michel Djian. Quelle pensée non-wokiste, universaliste, on peut dire, de des proches à l'époque ?
6: Il est d'une actualité, j'allais dire, éblouissante, oui. Des proches. C'est-à-dire qu'aujourd'hui même, quand on relit en gros la moitié des textes, on se dit, mais il les a écrits hier. La seconde moitié, comme d'habitude dans l'humour, il y a des époques, donc ça marche moins bien. Oui. Mais le cœur central du travail d'écriture de Desproges est toujours d'actualité. Et c'est ça qui est assez intéressant. Et en plus, il est visionnaire. Quand il a, dans une chronique qu'il a écrite dans l'Aurore, en 77, voyez un peu, il écrit une chronique dans, bref, ça s'appelle... Et dedans, il commence à dire il serait peut-être temps d'envisager de recruter un psychiatre à la Maison Blanche. Voilà, à l'époque de Nixon. Ouais. Il arrive à se glisser dans une actualité, la tordre et arriver à faire rire le monde. Mais là, quand on parle aujourd'hui de wokisme, d'identitarisme, de communautarisme, on a un des proches qui a un surmoi tellement peu développé qui se lâche complètement et il dit ce qu'il pense. Mais en fait, il dit ce qu'il pense, ce que pensent beaucoup de gens qui, eux, ne peuvent pas s'exprimer sur le sujet.
0: Vous évoquiez tout à l'heure les charcuteries. C'était un homme qui vivait dans le monde, qui allait sur le terrain, qui ne vivait pas reclus dans son bureau des proches, même s'il était érudit et surtout, qu'il regardait les mots.
6: Surtout, oui. et depuis qu'il est petit, il ne supporte pas d'être soumis à qui que ce soit. Dès qu'il voit des groupes, il a un accès de fièvre. Voilà. Donc, il ne peut pas supporter les groupes, il ne peut pas supporter l'armée. Pourtant, il l'a fait, mais il passait son temps à écrire à ses copains pour leur dire « Je vais être anti-militariste » et ainsi de suite. Ouais. Il ne supporte pas l'autorité, c'est un vrai nanar.
0: Ouais.
6: C'est un vrai anarchiste.
0: Anarchiste et la liberté guidant,
6: Liberté anarchiste. Hein, mais c'est tout, sa force, c'est pouvoir d'avoir incendié autant Giscard que Mitterrand. Et à l'époque où il l'incendiait un peu plus Giscard, on disait, bah oui, il est de gauche. Et puis après, on s'est dit, mais il est de droite. Puisqu'il faisait exactement la même chose dans l'autre sens. Donc, il était assez impalpable, assez indéfinissable, même pour ses propres amis.
0: Ouais.
6: Mais il faisait rire énormément de gens.
0: Il va jusqu'au bout, Jean-Michel, Jean-Michel Jean-Pierre Desproges, même s'il l'écrit aussi dans ses chroniques de la haine ordinaire, donc à la fin de sa vie. « Je me heurte parfois à une telle incompréhension de la part de mes contemporains qu'un épouvantable doute m'étreint. Suis-je bien de cette planète ? Et si oui, cela ne prouve-t-il pas qu'eux sont ailleurs ?» C'était un peu lui contre les autres quand même, à un moment donné, Jean-Michel
6: Jean. Il est seul, il assume sa solitude. Il a eu la chance de tomber sur une femme extraordinaire qui s'appelle Hélène. Qui a géré en fait sa carrière, parce que lui-même est absolument incapable de gérer sa carrière. Il a eu deux filles, mais cet homme était totalement solitaire et ne pouvait se faire plaisir qu'en buvant du vin, en embrassant les femmes et en ayant des amis avec qui il pouvait se lâcher. Et il a fabriqué sa vie comme ça, en se moquant de tout. Et surtout aussi de lui-même, ce qu'on sait très peu.
0: Oui. Lui qui se considérait comme un humoriste, mais pas comme un comique. Et là, vous faites aussi la distinction dans cet ouvrage, Jean-Michel. Ouais. C'est important pour lui.
6: D'ailleurs, il y a eu beaucoup de conflits. Bah, conflits, c'est un grand mot, entre Coluche et lui, entre le Luron et lui. Et ils étaient tous les trois très complémentaires à la même époque. Et ils sont morts très jeunes aussi, les trois. Mais les comiques, comme Coluche, ou même le Luron... participer à un travail beaucoup plus collectif. Coluche n'écrivait pas ses textes. Hein, donc, tandis que Desproges, c'est lui qui écrivait tous ses textes. Quand il faisait les flagrants délires, quand il était... quand il a été au petit rapporteur ou sur scène, il passait des heures à tripatouiller les mots, et jusqu'à la dernière seconde, il les calait. Il ne fallait pas l'embêter. Voilà, donc il montait sur scène, c'était un poète... contrarié au fond. C'est-à-dire que c'est un poète qui a fait rire.
0: C'est ça, avec une carrière intense, une mort précoce. Dans ce livre, vous lui rendez hommage, Jean-Michel Jean, on cherche midi, des proches en grand caractère, en gros caractère. Vous dites, c'est vrai qu'il a mis la barre très haut aussi, et finalement, il est parti en laissant un héritage, mais aussi une difficulté à atteindre de nouveau son irrévérence.
6: Oui, c'est vrai, et il n'y a pas beaucoup d'héritiers de des proches aujourd'hui, il y en a une. Il y en a deux. Il y a une femme et un ouvrage, c'est Blanche Gardin, qui est vraiment dans cette lignée-là. Et puis un journal qui s'appelle Le Gorafi, qui est un peu l'écho de cette espèce d'esprit de l'imaginaire satirique, sarcastique, qui permet de mettre du sel un peu sur le quotidien et permet aux gens de se parler de manière un peu plus simple.
0: Sauf que des proches ne se mêlaient pas de politique, ce que Blanche Gardin a fait.
6: Oui, de la même manière que Coluche s'engageait aussi politiquement en se présentant aux élections présidentielles, Bedos s'engageait à gauche, pas des proches, vous l'aurez jamais vu s'engager politiquement, c'était absolument loin de son propre monde.
0: Ça vous a fait du bien d'écrire aussi sur des proches, comme vous nous faites du bien, nous autorisant à le lire dans ce monde qui pète de trouille, ça c'est ce que vous dites, oui. Jean-Michel Jean, la communauté des vivants qui a peur de tout, alors relisons des proches.
6: Ah oui.
0: C'est ce que ça nous fait du bien.
6: Ça vaut quelques médicaments.
0: Hein. Oui, voilà. Des proches morts en 1988. Un ado qui meurt finalement aussi.
6: Oui, c'est ça. Un adolescent.
0: Ouais. Merci beaucoup, cher Jean-Michel. Élisez, chers Wendy. Amis, cette biographie des proches en gros caractères aux éditions du Cherche Midi.
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0: Et on se quitte avec votre rendez-vous quotidien anti-arnaque. C'est pas vrai, au Drazo, alors que la police tire la sonnette d'alarme, car de plus en plus d'escrocs se font passer pour des policiers, justement.
8: Oui, et quand quelqu'un toque à la porte et vous dit « bonjour, c'est la police », c'est vrai que c'est un peu intimidant, même si on a un doute, on ne se sent pas forcément de lui dire « merci monsieur, mais je préfère vérifier ». Pourtant, c'est ce qu'il faut faire, même la vraie police le dit. Je vous raconte une histoire, une vraie histoire aussi. Une dame reçoit un coup de fil, on lui dit que son compte bancaire a été piraté et que la police va venir chez elle. Une fois sur place, les faux policiers récupèrent non seulement sa carte bleue, mais ils embarquent aussi les bijoux, au prétexte qu'il faut les mettre à l'abri. Retenez bien ça, un policier ne demandera jamais de bijoux, d'argent, de cartes bancaires, de codes secrets. Il ne se déplace jamais à domicile pour récupérer des objets de valeur.
0: Alors qu'est-ce qu'on doit faire, Aude, si quelqu'un justement toque à la porte et dit, il nous dit qu'il est policier ?
8: Déjà, vous lui demandez sa carte de police, il doit vous la présenter. Et attention, ce n'est pas parce qu'il porte un brassard police ou un uniforme que c'est un vrai policier. Après, vous me direz, il peut toujours me présenter une fausse carte de police. De toute façon, je ne sais pas trop à quoi une vraie carte est censée ressembler. En fait, je vous le dis, c'est un format carte de crédit, recto verso, avec puce électronique et photo du policier. Donc là, autre conseil, vous appelez le commissariat pour vérifier que la personne en face de vous est bien censée être chez vous. Quand je dis ça, souvent vous me dites « Ah mais j'ose pas, si ce sont de vrais policiers, ils vont mal le prendre ». Eh bien non, j'ai trouvé pas mal de témoignages sur Facebook, des gens l'ont fait et ça s'est très bien passé. Donc n'hésitez pas.
0: Bon alors merci, on suivra vos conseils au Drazo avec « C'est pas vrai », cette chronique du quotidien qu'on retrouve sur ici.fr, comme Ma France et l'ensemble de nos programmes. Je vous laisse avec l'info locale, la proximité, la musique, la bonne humeur. Je vous dis à demain.
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10: Bon début de semaine avec Ici Nord, on prépare déjà le week-end prochain avec la 19e édition de la Guénée, un événement populaire et solidaire à Boulogne-sur-Mer. Rejoignez plus de 20 000 participants pour déguster ce plat traditionnel à base de poissons, de légumes préparés par les sans-cravates et 60 bénévoles dans la marmite géante. 2 tonnes de légumes, 1 tonne de poissons, 150 litres de vin blanc, de la crème, du beurre par exemple. Les bénéfices des ventes seront reversés à des associations caritatives et au programme programme, barbecue géant, bar à huîtres, friterie, épluchage des légumes et filetage du poisson samedi après-midi. Dimanche, cuisson de la guenée, inauguration officielle à 11h et dégustation bien sûr le midi. Venez profiter des animations musicales aussi, des stands d'exposants, des espaces enfants et savourer la recette authentique de la guenée dans une ambiance festive et conviviale. C'est donc samedi et dimanche à Boulogne-sur-Mer et vous aurez plus d'infos sur le www.guenéboulogne.fr.
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Bandolero avec Paris Latino à l'instant sur ici Nord. Très bon lundi, ravi de vous retrouver en ce 4 mai. J'espère que vous avez bien profité de ce week-end de 3 jours. En plus, c'est bien parce que cette semaine, on aura encore une semaine raccourcie avec vendredi prochain qui est férié également. On profite cet après-midi avec toutes vos chansons préférées jusqu'à 16h. On va retrouver Guillaume Lemâtre dans quelques minutes qui évoquera bientôt la venue de Marine dans notre région pour un concert privé avec uniquement votre radio ici Nord. Vous pourrez voir Marine toute proche et vous pourrez ensuite la rencontrer dans un lieu insolite et emblématique de la région. On vous en dit plus juste après Mylène Farmer et puis tout de suite Taylor Swift avec Hoplite sur ici Nord.

0: grand classique de Mylène Farmer cet après-midi sur Ici Nord. C'était Tristana. Et pour la suite, on va écouter Patrick Juvet. Mais d'abord, on retrouve Guillaume Lemâtre par Ici les concerts. Guillaume, vous nous parlez d'un concert à ne surtout pas manquer dans un peu plus de 2 semaines.
1: Aujourd'hui, dans Par Ici les concerts, on s'intéresse à Marine, la gagnante de la Star Academy 2024.

Marine, qui, rappelons-le, est née à Arras, sera en concert à Lille le 9 juin 2026 et le 26 mars 2027 et à Boulogne-sur-Mer le 17 décembre 2026. 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

0: Marine en concert le 9 juin à Lille, le 17 décembre à Boulogne-sur-Mer et à nouveau à Lille le 26 mars 2027.
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0: Pierre Garnier avec l'Horizon sur Ici Nord. 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Allez, avant 14h et le retour de l'info, on va écouter les Four Non Blondies.
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0: Les Four Non Blondies avec What's Up sur les Sonores. Passez un bel après-midi dans le Nord et le Pas-de-Calais. On retrouve la rédaction.
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2: Ça n'était pas arrivé depuis près de 90 ans. Un coureur de 19 ans va prendre le départ du Tour de France en juillet. Pas n'importe lequel, le prodige français Paul Sexas. Il a mis fin au suspense ce matin en postant une vidéo sur les réseaux sociaux. Un clip émouvant dans lequel il annonce la nouvelle à ses grands-parents. Il est à découvrir sur notre site ici.fr. 5 passagers français sont à bord du bateau de croisière qui stationne au large du Cap-Vert. 3 personnes sont mortes à bord de ce navire lors d'une traversée de l'Atlantique. L'Organisation mondiale de la santé soupçonne un possible foyer d'antivirus, une infection qui peut provoquer un syndrome respiratoire aigu. L'OMS qui indique qu'il y a un faible risque de propagation. Prudence si vous avez consommé des lardons fumés de la marque Herta au mois d'avril. Plusieurs lots sont rappelés dans toute la France à cause de la présence de salmonelle. Détails sur le site Rappel Conso et sur ici.fr. Présenté comme un produit made in France, Sophie la girafe, icône de notre enfance, est massivement produite en Chine. C'est ce que révèle Mediapart. Le dirigeant de l'entreprise le reconnaît, mais assure qu'il s'agit d'une situation temporaire. Le repas à 1 euro pour tous les étudiants. C'est à partir d'aujourd'hui dans tous les restaurants universitaires de France. C'était l'une des mesures obtenues par le Parti Socialiste lors des négociations avec Sébastien Lecornu sur le vote du budget.
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4: L'inforoute ici Nord à 14h02 avec ce bouchon sur la 22 en direction de Lille. Comptez 10 minutes à partir de Neuville en Ferrain, 10 minutes de temps de parcours supplémentaire. Un petit bouchon signalé aussi sur l'autoroute A16 dans le secteur de Nouvelle-Église si vous circulez en direction de Paris. Puis un obstacle, pas plus de détails, visiblement pour l'instant pas de remontée GPS concernant des problèmes de circulation. Obstacle sur l'A1, direction Lille à Falampin. 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

0: avec Marche à l'ombre sur Ici Nord. 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Trois chansons françaises à la suite cet après-midi. On va écouter France Gall, Le Dernier Marine et Axel Bauer sur Ici Nord.
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1: Merci d'avoir choisi Cinor ce lundi 4 mai pour vous accompagner dans le Nord et le Pas-de-Calais. Des idées sorties pour dans deux jours. Tiens, ce mercredi 6 mai, un spectacle pour les enfants dès 8 ans est proposé au Centre culturel Arc-en-Ciel à Liévin. Ça s'appelle Les Jambes à son cou, un trio d'acrobates qui contorsionnent les mots. Saurez-vous reconnaître ces expressions? Par exemple, se jeter la tête la première, avoir le cœur sur la main, garder la tête sur les épaules, avoir les yeux plus gros que le ventre. Autant d'expressions de la langue française auxquelles les trois circassiens donnent littéralement corps dans un format interactif qui tient donc le jeune public en éveil et qui plaît aussi beaucoup aux parents. En joignant le corps à la parole, ce grand rébus corporel est une fantaisie ludique à se tordre de rire, les jambes à son cou. C'est donc ce mercredi 6 mai à 19h au Centre culturel Arc-en-Ciel à Liévin et vous pourrez réserver sur le www.culturecommune.fr. Côté tarif, on est en tarif plein 12€, tarif réduit 6€.
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0: Toutes vos chansons préférées sur Ici Nord avec Suzanne Vega et Luca. Un événement pour le week-end prochain près de la Côte d'Opale à Balingan entre Guine et Ardres. La ferme de Théo et Dimitri organise ses portes ouvertes. Vous pourrez découvrir des animaux comme des alpagas. Il y aura aussi des jeux pour enfants, des crêpes à déguster. C'est de 10h à midi et demi, de 13h à 18h30 samedi et dimanche. Bel après-midi, très bon début de semaine avant 15h. On va notamment écouter Françoise Hardy et le dernier Zaz sur Ici Nord.
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0: midi avec Issy Nord. C'était Rick Astley, Never Gonna Give You Up.
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0: Il est 15h, un point sur l'info en France et dans le monde en 90 secondes.
2: Le navire de croisière, possible foyer d'hantavirus, une maladie qui provoque une infection respiratoire, reste au large du Cap-Vert. Il n'est pas autorisé à accoster. 3 personnes sont mortes à bord de ce bateau lors d'une traversée de l'Atlantique. Parmi les 149 touristes présents, 5 Français, le risque de propagation est faible, selon l'OMS. L'évacuation se fait au compte-gouttes dans le Cher, près de Bourges. Les participants à la rave party sont en train de partir, mais ils sont encore plusieurs milliers sur place. Selon les gendarmes, depuis vendredi, plus de 3500 PV ont été dressés lors de ce Technival dans un contexte de discussion au Parlement pour durcir les sanctions. Les distributeurs de carburant, de nouveau conviés au ministère de l'économie aujourd'hui pour faire un bilan des hausses des prix à la pompe. Les profits records engendrés par Total depuis janvier sont au menu des discussions. Le gouvernement demande des plafonnements. Autre annonce de l'exécutif, les gros rouleurs pourront bientôt faire leur demande pour l'indemnité carburant. Elle s'élève à 50 euros. Depuis ce midi, tous les étudiants peuvent bénéficier du repas à 1 euro, ce qui va faire augmenter la fréquentation de 15 à 20%. Or, il n'y a pas de personnel suffisant dans les restaurants universitaires pour faire face, s'inquiète la CGT des Crous. Et puis Paul Sexas met fin au suspense. Dans un clip diffusé sur les réseaux sociaux, la star montante du cyclisme français annonce sa participation au Tour de France cet été. À seulement 19 ans, le Lyonnais devient le plus jeune coureur à prendre le départ de la Grande Boucle depuis près de 90 ans. Les détails sur ici.fr.
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4: La route ici nord à 15h02 avec ce bouchon sur la 22 dans les deux sens dans le secteur de Tourcoing avec un camion en panne à Mouveau, kilomètre 17500, comptez 30 à 35 minutes de temps de parcours supplémentaire en direction de Lille à partir de Neuville-en-Ferrain et dans le sens opposé c'est plus 5 minutes actuellement. Nous avons aussi, on en parlait tout à l'heure, un petit ralentissement à signaler sur l'autoroute A16 en direction de Paris au niveau de la commune de Hofkerk. Qu'on vous accompagne en direct à tout moment, 03 20 55 89 89 pour joindre Ahmed.
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0: Nick Kershaw avec The Riddle sur Sonore. 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Eh ben, ça tombe bien cet après-midi, on va écouter Michel Jonas avec Vacances au bord de la mer et puis Louisa sur ICI Nord.
1: Bonjour Pascal et bonjour au Nord et au Pas-de-Calais.
2: Attends Stéphane, chez Mi d'abord, hein, je te rappelle et je te dis quoi? Alors, si je vous dis fin bénache, drache, carvassin, nick doule ou ferme de trappe, manœuvre, vous allez me dire, mais quoi que chèque-choc? Eh ben, chez le mon ch'ti. Tous les jours, Zef, donc Misote, il prend un mot ch'ti, il le traduit mi-temps à ce mode et mi-temps à ce nidée. Voilà. Et c'est tous les jours, de bonne heure au matin, à 7h55. Ouais, c'est de bonne heure, hein. Mais chez Nagra, si tu sais pas te lever, tu peux retrouver tous chez moi sur ta manicrac, ici.fr. Et là, on est impeccable bien.
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1: Bon début de semaine avec Ici Nord. On prépare déjà le week-end de prochain avec la 19e édition de la Guenée, un événement populaire et solidaire à Boulogne-sur-Mer. Rejoignez plus de 20 000 participants pour déguster ce plat traditionnel à base de poissons, de légumes préparés par les sans-cravates et 60 bénévoles dans la marmite géante. 2 tonnes de légumes, 1 tonne de poissons, 150 litres de vin blanc, de la crème, du beurre par exemple. Les bénéfices des ventes seront reversés à des associations caritatives. Et au programme, barbecue géant, bar à huîtres, friterie, épluchage des légumes et filetage du poisson samedi après-midi. Dimanche, cuisson de la Guenée, inauguration officielle à 11h et dégustation bien sûr le midi. Venez profiter des animations musicales aussi, des stands d'exposants, des espaces enfants et savourer la recette authentique de la Guenée dans une ambiance festive et conviviale. C'est donc samedi et dimanche à Boulogne-sur-Mer et vous aurez plus d'infos sur le www.guenéboulogne.fr.
2: À 15h31, votre inforoute sur Ici Nord avec ce camion en panne, on en parlait tout à l'heure, c'est sur l'autoroute A22 dans le sens vers Lille à Mouveau, camion en panne qui entraîne un gros bouchon derrière, comptez actuellement plus d'une heure de temps de parcours supplémentaire. Vous allez tomber dans le bouchon dès la frontière en venant donc de la Belgique. Je vous rappelle, c'est à Mouveau ce camion en panne. Si vous avez des inforoutes à nous communiquer à n'importe quel moment, puisqu'on est avec vous, ça se passe au 03 20 55 89 89. À tout à l'heure.
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0: toutes vos chansons préférées sur Ici Nord avec ce lundi Iggy Pop à l'instant. Un événement à ne pas manquer si vous aimez les frites. Ça se passe ce week-end, du gras, des frites et du plaisir. Samedi dimanche à Saint-Martin-Boulogne, le festival Food Trucks, place Francis Delury, avec 7 food trucks installés et chacun un univers bien différent. Et puis des animations, notamment des structures gonflables pour les enfants. Rendez-vous samedi de 18h à 23h et dimanche de 11h à 15h. Il est bientôt 16h, moi je vous retrouve demain dès 11h dans le Ch'ti qui gagne. Guillaume arrive dans quelques minutes. Avant ça, on va notamment écouter Les Innocents et Florent Pagny sur Ici Nord.
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0: Tracy Chapman et Talking About the Revolution sur Issy Nord. Passez un très bon lundi.
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0: 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Il est 16h avant de retrouver Guillaume Lemâtre. Enfin, un point sur l'info.
2: Le carton de Blablacar, dans un contexte de hausse des prix du carburant, la plateforme enregistre une augmentation de 20% du nombre de sièges proposés par rapport à la même période l'an passé. Les distributeurs avaient de nouveaux rendez-vous à Bercy aujourd'hui. L'enjeu du gouvernement est simple, arracher un geste commercial d'envergure pour freiner cette flambée des prix. 5 passagers français sont à bord du bateau de croisière qui stationne au large du Cap-Vert. C'est un possible foyer d'ontavirus, une infection qui peut provoquer un syndrome respiratoire aigu. 3 personnes sont mortes à bord de ce navire lors d'une traversée de l'Atlantique. L'Organisation mondiale de la santé soupçonne donc un possible foyer, l'OMS, qui indique qu'il y a un faible risque de propagation. Le repas à 1 euro pour tous les étudiants, c'est à partir d'aujourd'hui dans tous les restaurants universitaires. C'était l'une des mesures obtenues par le Parti socialiste lors des négociations avec Sébastien Lecornu sur le vote du budget. Présenté comme un produit made in France, Sophie la girafe, icône de notre enfance, est massivement produite en Chine. C'est ce que révèle Mediapart. Le dirigeant de l'entreprise le reconnaît mais assure qu'il s'agit d'une situation temporaire. Ça n'était pas arrivé depuis près de 90 ans. Un coureur de tout juste 19 ans va prendre le départ du Tour de France en juillet. Pas n'importe lequel, le prodige français Paul Sexas, il a mis fin au suspense ce matin en postant une vidéo sur les réseaux sociaux, un clip émouvant dans lequel il annonce la nouvelle à ses grands-parents. La vidéo est à découvrir sur ici.fr.
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4: Du côté de la météo, les nuages sont très nombreux cet après-midi. Ils peuvent provoquer des orages sur l'Avesnois, le Valenciennois et le Cambrésis. Les températures entre 15 et 19 degrés actuellement. Demain matin, des éclaircies en matinée, puis un ciel qui se couvre dans le courant de l'après-midi. Les températures de demain matin entre 9 et 11 degrés. Pour demain après-midi, nous aurons des maxis entre 14 et 16 et un vent assez fort. Vent de nord à 65 km/h annoncé. Des pluies sont aussi possibles. À 16h sur ICI Nord, on va faire un point météo tout de suite avec Serge à la préfecture. Un point route avec Serge, j'ai dit météo, c'est route évidemment avec Serge à la préfecture. Bonjour Serge.
5: Bonjour Guillaume, bonjour à tous.
4: Un accident s'est produit sur l'A25.
5: Oui, exactement. Autoroute A25, lorsque vous dirigez vers Lille, vous avez 5 km de bouchons dès le secteur de Steenwerck. Suite à un accident mettant en cause 2 poids lourds et une voiture. C'est à hauteur de Niais, Perkin-Gemlis. C'est juste après l'échangeur 9. De ce fait, l'axe est coupé. L'autoroute A25 est coupée, donc je le rappelle, dans le sens Dunkerque vers Lille. Parce que en plus de 3 véhicules qui sont sur la chaussée, vous avez des débris également. Donc soyez prudents sur ce secteur. Dans l'autre sens, vous avez 3 km de bouchon vis-à-vis, peut-être un petit bouchon de curiosité de cet accident.
4: On rappelle, hein, sur la 25, donc direction Lille, vous avez l'autoroute qui est coupée actuellement. Évitez évidemment de passer par là, dans le secteur d'Erquin-Gemlis. Par contre, je vois là sur la 22, on avait un camion en panne du côté de Mouveau. On dirait que ça commence à se fluidifier la circulation.
5: Ça commence à se libérer tout doucement. Et effectivement, on a encore quelques perturbations dès le secteur franco-belge, là, c'est-à-dire à la frontière, jusque Neuville-en-Fer.

Que vous soyez ou pas en voiture et coincé dans les bouchons, vous restez avec nous sur Ici Nord pour écouter Miley Cyrus qui arrive, la musique du film Avatar, ce sera Dream As One, après ce titre du groupe Gold, ça s'appelle Calico Bar.

0: Miley Cyrus avec Dream As One sur Ici Nord, 16h12.
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0: Et en vrai, aujourd'hui, ce lundi n'est pas un jour comme les autres. C'est aujourd'hui que commence notre grand jeu pour vous offrir 10 000 euros de vacances cette semaine sur Ici Nord. On vous passe un titre rayé. C'est deux fois par jour. Et quand vous l'entendez, il faut que vous notiez les paroles qui se répètent. En faisant ça chaque jour jusqu'à ce vendredi, vous allez pouvoir reconstituer une phrase qu'il faudra soumettre sur ici.fr vendredi pour gagner 10 000 euros de vacances. Alors restez bien attentifs, parce que le titre rayé, je vous le dis, entre nous, il va passer dans moins de 10 minutes. Alors restez avec nous sur Ici Nord, le disque rayé arrive dans quelques instants. Mais d'abord, voici Olivier Paulet et les 200 raisons d'aimer le Nord-Pas-de-Calais.
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3: Raison numéro 92, Audinctin.
4: C'est à Audinctin, un village du Pas-de-Calais situé près d'Air-sur-la-Lys. Là-bas, il se raconte qu'une célébrité y aurait passé la nuit.
5: C'est qui ?
4: Jeanne d'Arc.
6: Non.
4: C'est... Oh ! Mais mieux encore, son épée serait emmurée dans l'église encore aujourd'hui.
7: Une bêtise, non ?
4: Bah non, selon la légende, Jeanne se serait arrêtée dans le village lors de son voyage vers Rouen, où elle fut emprisonnée, jugée et exécutée en 1431. Un an plus tôt, le 23 mai 1430, à Compiègne, Jeanne d'Arc est acculée avec quelques hommes au bord des fossés de la ville, tombe de son cheval et un archer l'attrape par son manteau brodé d'or et d'argent. Cette capture de la Pucelle rapporte 300 livres aux chevaliers de Vendonne. Alors Vendonne, c'est une ancienne commune du Pas-de-Calais qui a été absorbé en 1822 par la commune d'Audinctin.
6: Ah oui.
4: Toujours selon la légende, on raconte que le chevalier aurait ramené l'épée en guise de trophée, épée que Jeanne d'Arc maniait ce jour-là. Il l'aurait emmurée dans son église alors en cours de reconstruction. Alors peut-être Jeanne d'Arc s'est-elle arrêtée en se rendant à Rouen un an plus tard pour récupérer son épée. Vous n'êtes pas sans savoir que Jeanne entendait des voix, la voix de Dieu. Et ça tombe bien car pour essayer de percer ce mystère, Dieu est en direct avec nous. Alors, Dieu, merci d'être avec nous. Histoire incroyable.
8: C'est incroyable.
4: L'épée de Jeanne, chez nous, dans le Pas-de-Calais, quand même.
8: Je dois admettre que tu as beaucoup d'imagination.
4: Bah non, les gens l'ont vu, le chevalier emmuré l'épée dans l'église.
8: Comment peux-tu mentir ainsi?
4: Bon, ok, ils l'ont pas vu, mais il n'y a pas de fumée sans feu, hein. Sauf en enfer.
8: Oh.
4: Pardon. Mais l'épée récupérée, c'était celle de Jeanne d'Arc?
8: Non, c'était une épée dans un pré.
4: Mais celle de Jeanne?
8: Non, c'était une épée dans un pré.
4: Bon, je raconte des conneries alors.
8: Tu veux te confesser?
4: Bon, Dieu, je vais vous laisser.
8: Ah oui, pourquoi?
4: Bah parce que vous voulez rien lâcher et puis on a des programmes derrière. Hein. Allez! Bon, bah, coup d'épée dans l'eau. Hein. Du coup, n'en déplaise au Très-Haut, le mystère reste entier sur cette légende qui a rendu célèbre l'église de Vendonne à Audinctin. D'ailleurs, deux autres épées, l'une au musée de Dijon, l'autre au musée de l'armée, revendiquent elles aussi avoir appartenu à Jeanne d'Arc.
8: C'est curieux de voir ça.

0: 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Julien Clerc, on vient d'écouter sur Ici Nord et voilà, bah voilà, c'est fait. Vous l'avez entendu, notre premier disque rayé. Il y en aura 5 cette semaine. 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
0: Info route, ici Nord, 16h24, on en parlait tout à l'heure avec Serge à la préfecture. Il y a actuellement un accident qui s'est produit sur l'A25 avec deux poids lourds impliqués et une voiture. Résultat, l'autoroute est actuellement fermée dans le sens vers Lille, à Erquinghem-Nice. Donc, évitez absolument de passer par là, 25 Erquinghem-Nice, autoroute fermée. Et puis nous avons un bouchon, un effet de curiosité dans l'autre sens. Comptez 20 minutes de temps de parcours supplémentaire, cette fois-ci en direction de Dunkerque. On fera un point plus complet, plus précis tout à l'heure avec Serge à la préfecture à nouveau. Et n'hésitez pas à nous appeler 03 20 55 89 89.
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0: Et c'est parti avec Louane qu'on va écouter avec son nouveau titre qui s'appelle Conduire. On aura Bernard Lavillier tout à l'heure avec Noir et Blanc. Et voici Ensemble. Et sa raison d'être, trois chansons françaises à la suite sur Ici Nord.

0: Chaque après-midi, trois chansons françaises à la suite sur Ici Nord. Ensemble, Louane et Bernard Lavillier qu'on vient d'écouter à l'instant. 16h36, prudence sur la 25, autoroute fermée. On va faire un point complet avec Serge à la préfecture. Alors Serge, où en est-on? Autoroute toujours fermée en direction Lille, je pense.
1: Oui, toujours coupé, effectivement. Vous avez 10 km de bouchon dès le secteur de Steenwerck, suite donc à cet accident mettant en cause deux poids lourds et une voiture à hauteur de Nieppe. C'est juste après l'échangeur 9. Et on a aussi des débris sur la chaussée. Les services de la DIR font une déviation, ou du moins obligent la sortie des véhicules par la sortie de Nieppe. Et là, la dernière bonne information qui va faire avancer les choses, c'est que le dépanneur des poids lourds est arrivé sur place. Donc, bon, ça a duré encore quelques temps, hein, malgré tout. C'est un secteur qui, si vous le pouvez, doit être évité. Sinon, vous serez obligatoirement déporté sur l'échangeur de Nieppe et sorti de l'autoroute à ce niveau-là. Ailleurs, on a quelques points de ralentissement, mais ça reste encore plutôt correct. L'événement principal à 7h06, c'est vraiment cette coupure de l'autoroute A25, je rappelle, dans le sens Dunkerque vers Lille.
0: Merci beaucoup, Serge. Et si vous aussi, vous êtes bloqué, n'hésitez pas à nous appeler, nous laisser un vocal, vos témoignages directement sur notre WhatsApp au 03 20 55 89 89 ou à l'ancienne au téléphone, vous appelez Ahmed.
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0: Ah, quelle est belle cette chanson dans l'album d'Étienne Dao. C'est tout de suite Des Heures Hindous. Je crois que l'album s'appelait pareil. Je vais vérifier, tiens. Des Heures Hindous, Étienne Dao, tout de suite sur Ici Nord. Et puis dans un instant, l'humour en tube. Et ce sera avec Fred Ballard.

0: One Republic avec ce titre Runaway à l'instant sur Ici Nord, 16h44 en ce qui concerne Étienne Dao. L'album s'appelait Pour nos vies martiennes. Merci à Gérard qui m'a laissé un message pour me le dire. On pensait que le prélèvement à la source nous éviterait les angoisses de la déclaration d'impôt. Bah, figurez-vous que pas du tout. Faut quand même la signer et la vérifier. Et c'est ce qu'on va faire tout de suite avec Fred Ballard et ses petits rigolos de l'humour en tube.
1: Calculez-vous même votre nombre de parts. Célibataire 1, marié 2, divorcé 1, ça fait 4.
2: Ah oui, c'est vrai que chaque année, il faut recalculer son nombre de parts. Quand les enfants partent, ça baisse. Quand le conjoint part, ça baisse aussi. À moins d'adopter la merveilleuse méthode d'optimisation fiscale de Gilles Détroit.
1: Réduction d'impôt. Ah, il y a deux lignes. Si vous n'êtes pas assujetti à l'impôt, vous n'avez droit à aucune réduction. Ça, c'est un énarque qui l'a écrit. Réduction pour rénovation, isolation des portes, murs et sols. Ne pas dépasser le plafond. C'est un énarque maçon, c'est très rare. Pour les plafonds, voire ressources planchées.
2: Voilà, donc attention à l'optimisation fiscale, ça rend marteau, surtout si on n'a pas le compas dans l'œil. Si le plancher dépasse le plafond, ça sent le redressement. Une expérience assez mal vécue hein, par ceux qui tombent de haut après avoir plafonné.
3: Ah non, mais les impôts, un manque de vigilance totale de la part. Parce que moi, je suis un ancien pauvre doublé d'un branleur. C'est con ce que je vous dis, hein, mais jusqu'à maintenant, pour moi, quand je gagne 10 000 euros, j'ai 10 000 euros. Moi, je savais pas, il fallait enlever 4404 euros pour Stéphane et son équipe de fils de pute.
2: Voilà, bon, bah, l'équipe des inspecteurs des impôts de Stéphane appréciera sûrement ce petit clin d'œil complice qui n'empêchera pas Edgar Yves d'ouvrir les vannes pour nous rappeler que les comiques, bah, n'épargnent pas le trésor public et vice versa.
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0: Jean-Pierre Madère et Macumba sur votre radio Ici Nord.
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0: C'était Jackie Quartz avec une mise au point sur Ici Nord.
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0: Bonne soirée, merci d'être avec nous Ici Nord, il est 17h. Et Pascal Thiébold nous rejoint pour le point sur l'info. Bonsoir Pascal.
2: Bonsoir.
0: Le parquet de Boulogne poursuit ses investigations après la mort de deux femmes hier matin lors d'une tentative de traversée de la Manche en small boat.
2: Au total, ce sont 111 personnes qui ont été secourues dans la seule journée d'hier au large des côtes du Pas-de-Calais. Hier après-midi, le SAMU a été alerté par un témoin d'une tentative d'embarquement de nombreux migrants, toujours dans le secteur d'Ardelot. Après la perte du moteur, 94 personnes ont été prises en charge et débarquées à Boulogne. Il y a aussi des traversées de la Manche qui réussissent. En deux jours, hier et samedi, 12 bateaux ont atteint la côte du Royaume-Uni. Selon les autorités britanniques, à bord, 747 personnes. Pendant ce temps, la justice se préoccupe, elle, de sanctionner les passeurs et leur réseau. Dernière décision en date ce matin, celle de la chambre correctionnelle de la GIRS de Lille, la juridiction interrégionale spécialisée. Bonsoir, Édouard Barouet.
3: Bonsoir.
2: Elle a prononcé des peines de 1 à 7 ans de prison à l'encontre d'un réseau qui a cheminé du matériel nautique pour des traversées clandestines.
3: Oui, ils sont 19 à avoir été condamnés après leur procès qui s'est tenu début avril. Condamnés pour aide à l'entrée, à la circulation, au séjour irrégulier d'étrangers en bande organisée et pour participation pour association de malfaiteurs. Tous contribuaient à transporter des canots pneumatiques et des gilets de sauvetage depuis l'Allemagne jusqu'à nos côtes. L'objectif, fournir du matériel aux passeurs pour permettre les traversées illégales de migrants en direction de l'Angleterre. Depuis 2023, les small boats ou taxi boats se sont développés dans la Manche, des petits canots pneumatiques qui arrivent directement depuis la mer pour récupérer des migrants clandestins sur les plages françaises. Parmi les condamnés, des guetteurs, des chauffeurs, mais aussi les organisateurs de ce réseau. Les têtes pensantes, deux Irakiens de 45 et 34 ans ont pris les peines les plus lourdes. 7 ans de prison pour le premier, 6 pour le deuxième et jusqu'à 100 000 euros d'amende. L'homme de 45 ans, lui, est incarcéré dans le Pas-de-Calais au centre pénitentiaire de Longness.
2: Et tous ont été condamnés également à une interdiction définitive du territoire français. La cour d'appel de Douai a rejugé cet après-midi l'homme de 53 ans qui avait refusé de se soumettre à un contrôle routier à Escalbec le 1er avril 2024. Il avait expliqué alors aux gendarmes qu'il ne contractait pas, c'est-à-dire qu'il refusait de se soumettre au droit français. Le quinquagénaire, adepte de la mouvance complotiste des citoyens, avait été condamné en première instance à 5 mois de prison avec sursis et 500 euros d'amende. Cet après-midi, l'avocat général a requis la même peine. La décision sera rendue le 15 juin. Une fin de championnat pleine de promesses en Ligue 1 de football. Les places européennes pour la saison prochaine se vendent cher. Il ne reste que 2 matchs à jouer. Lens espère toujours une qualification directe pour la Ligue des Champions. Dans cette course, le LOSC, lui, a perdu du terrain après son match nul contre le Havre hier. Analyse des chances des uns et des autres tout à l'heure sur Ici Nord avec Ici Lens à 19h, Ici Lille à 19h30 avec Sylvain Charlet. Et puis l'équipe nordiste Cofidis s'est illustrée ce week-end à Ostende en Belgique à l'occasion de la deuxième manche de la Coupe du Monde de paracyclisme. Elle est rentrée avec 5 médailles dont 2 en or, à noter celle d'Arthur Baucher, médaillé en ski aux Paralympiques de Milan-Cortina, qui s'est donc reconverti dans le vélo et qui a décroché le titre sur le contre-la-montre et l'argent sur la route. Et tout ça sous le soleil ? Oh, il y a une belle éclaircie là.
0: Bon, d'accord, peut-être. Bon. On verra. La météo. En début de nuit, de rares averses sont possibles et peuvent provoquer des orages. Demain, on aura des éclaircies le matin, puis le ciel qui va se couvrir l'après-midi. Quelques pluies sont attendues de la métropole lilloise à la Vénois en fin de journée. Le vent de nord souffle fort, surtout du côté du littoral, jusqu'à 65 km/h et les températures de 14 à 16 degrés. Pour demain, nous aurons des nuages et des éclaircies pour mercredi. Quelques gouttes qui peuvent encore se produire le matin et enfin du temps ensoleillé à partir

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2: Et comme toujours, on vous accompagne sur les routes. Et si vous avez des infos à nous communiquer, vous appelez le 03 20 55 89 89. Vous aurez Ahmed qui vous répond aujourd'hui. Si vous préférez nous laisser un vocal pour qu'on le diffuse à l'antenne plus tard, n'hésitez pas à le faire au même numéro. 03 20 55 89 89, aussi sur WhatsApp. Voici Diana Ross et Chain Reaction sur Ici Nord.

0: Diana Ross accompagnée des Bee Gees qu'on reconnaît facilement derrière. C'était Chain Reaction qu'on vient d'écouter à l'instant sur Ici Nord.
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0: Merci de commencer votre soirée avec nous sur Ici Nord et votre semaine aussi. On se lundi 4 mai. Aujourd'hui, tiens, je vous rappelle que c'est encore une semaine courte hein, qui nous attend avec ce vendredi. Nous serons le 8 mai, nous fêterons donc l'armistice 1945. Ce sera un jour férié pour entamer un long week-end du coup de 3 jours. C'est pas une bonne nouvelle ça? Allez, dans un instant, on va aller jouer à la pétanque avec Louise Petit dans Tester et Approuver, le temps d'écouter le nouveau titre d'Amir qui s'appelle À l'imparfaite.

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1: C'est une jolie déclaration d'amour en fait, hein. Un la parfaite qu'on vient d'écouter avec Amir sur Ici Nord. 17h12, Louise Petit, vous le savez, teste des activités un peu en tout genre dans la région. Et comme on a eu un peu de soleil la semaine dernière, allez hop, direct, Louise a déjà sorti la boule et le cochonnet.
2: La pétanque. Je suis à l'homme près de Lille et vous l'entendez peut-être derrière moi, des boules de pétanque qui sont en train de frôler le sol et qui se claquent entre elles de temps en temps, et des joueurs qui sont bien concentrés et ils font partie du club l'OSM l'homme pétanque. Je suis donc au boulodrome et je vais d'abord aller à l'accueil rencontrer Francine qui est présidente et puis après on va jouer quand même. Bonjour Francine.
3: Bonjour Louise.
2: Madame la présidente, enchantée. Donc quand on rentre effectivement, on voit le grand terrain de pétanque intérieur. Et puis ceux qui sont à l'extérieur, il y en a combien à peu près ?
3: Il faut compter au moins une quarantaine de terrains.
2: Et combien d'adhérents ?
3: 240. De 6 ans, 86, 92.
2: Et plusieurs champions de France.
3: Et plusieurs champions de France, oui, tout à fait.
2: Eh bien, je vais essayer de faire aussi bien et on va aller voir toute l'équipe dehors. Il y a quand même une vingtaine de personnes. Il se passe quoi, là, cet après-midi ?
3: Il y a un concours, ça s'appelle le tourniquet.
2: C'est quoi le but ?
3: Ils jouent à 4 et puis ils tournent, ils font 3 parties.
2: Bon, je vais essayer d'intégrer une équipe. Merci Francine. Alors, j'ai trouvé une équipe pour m'entraîner un petit peu. Bonjour Raphaël.
4: Bonjour.
2: Raphaël qui lance le cochonnet. Donc là, vous êtes en doublette. Et on a mis le cercle ici pour qu'on soit positionné toujours chacun au même endroit. Sinon, c'est pas très équitable. Et puis, bien sûr, vous avez le maître en main, tout l'équipement, l'aimant pour ramasser les boules sans se faire mal au dos. Je sais jamais si je lance la paume de main vers le haut ou vers le bas ?
4: Plutôt fermée, on va dire la main, comme ça, vers le bas.
2: Ok, écartez-vous, à tout moment j'assomme quelqu'un. Je vise à peu près au centre. Et normalement, elle devrait rebondir jusqu'au cochonnet. Voilà, on est à combien de centimètres du cochonnet ?
4: On est à peu près à 70-80, donc c'est pas un très beau point pour une première, c'est pas mal. C'est mieux.
2: Donc on va voir ce que ça donne avec l'autre équipe. Oh ! Vous avez fait quoi ? Ça s'appelle comment déjà ?
4: Ça s'appelle un palet. Donc ça veut dire qu'on a chassé l'autre boule et on est resté à proximité du cochonnet, ce qui nous fait 2 points par terre pour l'instant.
2: Partie terminée, on a gagné Raphaël, bravo, enfin, vous avez surtout presque tout fait. Hein. J'ai eu un peu la chance du débutant. On a combien ?
4: Alors nous avons gagné 13 à 4, ils ont toussé le cochonnet une fois, la première main où ils ont fait 4 points et après nous l'avons gardé toute la partie, voilà.
2: Quel talent. Merci beaucoup messieurs et Francine pour l'accueil. Donc le cours de pétanque avec l'OSM L'Homme, c'est testé et approuvé. It's a kind of magic.

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1: Saoud Zagazan avec sa symphonie des éclairs qu'on vient d'écouter sur Ici Nord à 17h22. On nous avait annoncé un risque d'orage pour ce soir. Ça reste d'ailleurs encore d'actualité. J'ai regardé à l'instant, on n'a pas d'impact de foudre hein, pour l'instant sur la région, pourvu que ça dure comme ça. 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En ce qui concerne vos conditions de circulation, je vous rappelle, pour ceux qui n'étaient pas là tout à l'heure, qu'il y a eu un accident avec deux poids lourds impliqués et une voiture sur l'autoroute A25 en direction de Lille. L'autoroute A25 est encore à cette heure-ci coupée à la circulation dans le secteur d'Erquinghem-Lys. Évitez absolument de passer sur la 25 pour partir vers Lille. Actuellement, on fera un point plus complet tout à l'heure. Ce sera la préfecture avec Serge.
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0: Le trimaran du navigateur français Alain Colas, Manureva. Oiseau de voyage d'ailleurs, c'est ce que ça signifie en tahitien qu'on vient d'écouter à l'instant sur ICI Nord. Manureva, Alain Chamfort, 17h30. On fait un point sur vos conditions de circulation avec Serge à la préfecture et je pense qu'on est toujours bloqué sur la 25, autoroute toujours fermée.
1: Oui, tout à fait, avec 14 km de bouchons dès le secteur de Steenwerck. Hein. Sortie obligatoire à hauteur de l'échangeur neuf de Nieppe, mais ces 14 km vont prendre pas mal de temps à se résorber. Je rappelle que c'est en direction de Lille et suite à un accident mettant en cause deux poids lourds et une voiture sur ce secteur. 14 km dans le sens de l'accident, petit ralentissement en vis-à-vis avec un petit effet de curiosité. En tout état de cause, le dépanneur poids lourd est sur place. Ça va encore prendre malgré tout pas mal de temps. Ailleurs, nous avons aussi quelques petites densités, mais c'est plutôt correct dans l'ensemble. National 227, quelques densités en direction de l'Équin, autoroute A27 dans le sens tourné vers Lille. Petite densité de circulation également sur la fin de la courbe de Ronchin sur l'autoroute A1 en direction de Lille. D'ailleurs, je vois un accident. J'en avais pas parlé, mais je pense que vous en aviez parlé tout à l'heure. Secteur de Dourges, A1, A21. Une voiture est en cause sur ce secteur. La voie de gauche est neutralisée. Puis encore des densités de trafic sur l'autoroute A22 pour partir en direction de Gand. Secteur de Marc-en Barreul, on a à peu près 3 à 4 km de perturbation. Ailleurs, quelques densités, je le disais, mais rien de bien affligeant, rien de bien gênant.
0: Et redites-moi là pour l'accident, c'est sur la 1 ou sur la 21 à Dourges ?
1: Alors moi, c'est nos partenaires de la DIR nous donnent autoroute A1, mais c'est en bretelle d'échangeur. Hein, donc,
0: d'accord, okay.
1: Voilà, donc c'est sur l'échangeur de l'autoroute A pour aller sur l'autoroute A21.
0: Merci beaucoup Serge, à tout à l'heure.
1: À tout à l'heure.
0: 03 20 55 89 89 pour nous joindre.
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0: Dans un instant, on va parler concert avec Marine très bientôt. En concert privé qui s'inore, on en parle par ici, les concerts de Marine. Et puis on va jouer ensemble pour vous offrir votre carte du club des auditeurs ici Nord. Voici Elton John.

Marine, qui, rappelons-le, est née à Arras, sera en concert à Lille le 9 juin 2026 et le 26 mars 2027 et à Boulogne-sur-Mer le 17 décembre 2026. 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

0: Marine en concert le 9 juin à Lille, le 17 décembre à Boulogne-sur-Mer et à nouveau à Lille le 26 mars 2027.
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0: 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Juste avant la rubrique Par ici les concerts, on a écouté Elton John. Souvenez, c'était il n'y a pas longtemps, il y a deux minutes à peine. Elton John, c'était la musique de quel dessin animé? C'est la question que je vous pose. Est-ce que c'était La Petite Sirène ou Le Roi Lion? En plus, je vous aide. La Petite Sirène ou Le Roi Lion? La musique d'Elton John qu'on a écoutée juste avant les concerts. Vous avez forcément la réponse. 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Appelez-nous tout de suite, 03 20 55 89 89.
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0: Et si on écoutait Gaëtan Roussel, le voici, ça s'appelle « Tout s'en va » sur Ici Nord.
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0: Whitney Angelam, qu'on vient d'écouter à l'instant, c'était Kim Wilde sur Ici Nord à 17h47.
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0: Juliette qui habite à Avion, bonsoir Juliette.
3: Bonsoir.
0: Vous avez fait un truc un peu rigolo, vous, pendant votre week-end de 3 jours, vous avez fait quoi?
3: Un spa à la bière.
0: Un spa à la bière, c'était où?
3: À Béthune, d'ailleurs c'est grâce à Ici Nord que j'ai découvert ça, c'est votre homologue qui teste des...
0: Ouais, Louise Petit, testée et approuvée. Ouais.
3: Des expériences, mm-hmm. Et c'est grâce à elle que j'ai eu l'idée d'offrir ça à mon compagnon pour son anniversaire.
0: Et vous en avez profité, vous aussi?
3: Tout à fait.
0: Alors est-ce que vous avez la peau plus douce aujourd'hui que vendredi, que jeudi?
3: Pardon?
0: Vous avez la peau plus douce du coup ou pas?
3: Ah bah oui. Hein.
0: Forcément. Vous avez passé un beau moment.
3: Après bon moment.
0: Pour gagner la carte de membre du club des auditeurs Ici Nord, on a écouté Elton John tout à l'heure. Est-ce que c'était la musique du dessin animé La Petite Sirène ou du Roi Lion?
3: Le Roi Lion, bien sûr.
0: Évidemment. Can you feel the love tonight? Voilà, vous recevez votre carte dans quelques jours. Vous êtes membre du club des auditeurs Ici Nord pendant un an. Vous allez pouvoir tenter de gagner plein de cadeaux chaque semaine. Je vous souhaite une bonne soirée, Juliette. À bientôt.
3: Merci, vous aussi.
0: Et bonne route, parce que je sais que vous êtes sur la route actuellement.
3: Merci.
0: À bientôt, Juliette. Et après ce petit spa à la bière, pourvu qu'elle soit douce, ça tombe bien. Voici tout de suite Mylène Farmer sur Ici Nord.

0: C'était Mylène Farmer sur Ici Nord et ce titre à l'instant est pourvu qu'elle soit douce à 17h52. Allez, je vous rappelle l'inforoute majeure de ce soir, de cette fin d'après-midi, avec cette autoroute A25 qui est toujours fermée à la circulation en direction de Lille à Erquinghem-Lys avec un accident qui s'est produit tout à l'heure avec deux camions et une voiture. Et attention, effet de curiosité dans le sens opposé. On parlait aussi tout à l'heure avec Serge de la préfecture d'un accident qui s'est produit à l'échangeur entre l'A21 et l'A1. Alors cet accident-là à Dourges est terminé. Par contre, l'A25, l'aurait compris, hein, c'est toujours barré.
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0: Il est 17h54 sur Ici Nord. Là, je voulais vous parler de la fête du vélo. La fête du vélo et des sports de nature qui aura lieu ce week-end, le week-end prochain. Ce sera à Auchel. Alors, rendez-vous ce samedi 9, ce dimanche 10 mai, au Bois Saint-Pierre à Auchel, avec entre autres une bourse au vélo et aux accessoires, une chasse aux farfadets. C'est une course d'orientation très sympa. Une randonnée vélo famille aussi qui sera programmée de 8 km le dimanche. Et puis des randonnées pédestres de 6 et 10 km de 9h à 17h le samedi. Et uniquement le dimanche matin de 9h à midi. C'est donc la fête du vélo et des sports nature. C'est la 6e édition qui aura lieu. Rendez-vous ce week-end, ce samedi et ce dimanche à Auchel. Alors j'insiste sur samedi dimanche parce que le week-end, je rappelle, il fera 3 jours. Hein. On va en profiter avec vendredi qui sera un jour férié. Voici Coq Robin sur Ici Nord, Just Around the Corner.
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0: Et puis dans un instant, on fera le point sur l'info à 18h avec Pascal Thiebold.

0: Corbin, qu'on vient d'écouter sur Ici Nord avec ce titre à l'instant, c'était Just Around the Corner. Merci d'être avec nous, de commencer la semaine avec nous en ce lundi. Je rappelle qu'on est le 4 mai aujourd'hui.
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0: Oui, je rappelle qu'on est lundi, pour ceux qui sont tout perdus avec le jour férié, tout ça, c'est compliqué. 18h. Et le point sur l'info avec Pascal Thiébol. Pascal, il est de retour devant la justice, une justice qu'il ne reconnaît pas.
2: Pierre Legrand, cet homme de 53 ans qui avait refusé un contrôle routier le 1er avril 2024 à Esquelbecq dans le Nord, a été jugé cet après-midi par la cour d'appel de Douai. La vidéo de son interpellation le montrait en train de dire « je ne contracte pas », symbole de son refus de reconnaître le droit français. Le quinquagénaire est en effet un adepte de la mouvance complotiste des citoyens souverains. Il y a un an, il avait été condamné à 5 mois de prison avec sursis et 500 euros d'amende. L'avocat général a requis la même sanction cet après-midi. À l'audience, Pierre Legrand a donc tenu les mêmes propos qu'en première instance. Il refuse de se soumettre au droit français. Il l'a répété au micro de Vanessa Lamar.
3: Les infractions, c'est quoi? Comme elle a parlé de délit tout à l'heure. Un délit, c'est quand tu fais quelque chose. Alors pour moi, je vais prendre un niveau, un délit de fuite. Il y a un contrôle, tu cherches à te sauver, c'est un délit de fuite. Tu te gares. Tu respectes, tu coupes pas de contact parce que t'as pas tué, t'as pas volé, puis c'est ta propriété privée, c'est l'extension de la maison. Il te demande de couper, tu dis non. Est-ce que j'ai tué, est-ce que j'ai volé?
4: Mais s'il vous demande de couper, vous devez couper, c'est un gendarme.
3: Cette arrestation, elle avait pas lieu d'être parce que ce sont des militaires et les militaires qui sont en police route, normalement, c'est dans le code de la déontologie militaire, dont ils sont toujours actes aujourd'hui, ils n'ont pas à arrêter le peuple pour des contrôles routiers et la verbalisation.
4: C'est votre version du droit.
3: Dans ma version du droit, il suffit d'aller sur Légifrance et d'aller rechercher. Ils dépendent du ministère de l'Armée, même s'ils sont en police route, ils n'ont pas ce pouvoir et surtout de le faire en tenue militaire.
2: Et la cour d'appel de Douai rendra sa décision sur cette affaire le 15 juin. Des peines d'un à sept ans de prison ferme ont été prononcées ce matin par le tribunal de Lille à l'encontre des membres d'un réseau qui acheminait du matériel nautique pour organiser des traversées clandestines de la Manche. 19 personnes étaient jugées, âgées de 22 à 49 ans, majoritairement irakiennes, turques ou encore syriennes. Le plus lourdement condamné, incarcéré à la prison de Longnes dans le Pas-de-Calais, écope donc de 7 ans de prison et 80 000 euros d'amende. Tous sont condamnés à une interdiction définitive du territoire français. Un rassemblement est organisé dans une demi-heure devant le parc Richelieu à Calais par des associations, parmi lesquelles l'Auberge des Migrants, pour rendre hommage à ces deux femmes exilées, mortes hier, étouffées dans un bateau qui tentait de rejoindre l'Angleterre. C'était au large d'Ardelot. Ce sont les 12e et 13e victimes de la frontière en 2026, selon Utopia 56, qui précise que les trois exilées hospitalisées hier sont toujours dans un état grave, parmi eux une femme enceinte. 16 habitations ont été évacuées en fin de matinée à Verquin, dans le Pas-de-Calais, à la suite de l'arrachement d'une canalisation de gaz pendant des travaux de terrassement. 10 personnes ont été mises en sécurité par les pompiers. GRDF a ensuite procédé au colmatage de la fuite. Après vérification, les habitants ont pu regagner leur foyer. L'intervention a duré une heure.
0: Dans une vidéo filmée chez ses grands-parents en Haute-Savoie, Paul Sexas a mis fin au suspense.
2: Le cycliste de l'équipe Décathlon CMA-CGM participera bien cette année au Tour de France. À seulement 19 ans, c'est jeune. Très jeune, trop jeune sans doute, pour le dernier vainqueur français du Tour, Bernard Hinault, que vous avez interrogé, Valentin Belleville.
5: Bernard Hinault n'a jamais été très tendre avec les espoirs du cyclisme français. Paul Sexas ne fait pas exception, même si le quintuple vainqueur du Tour reconnaît que le jeune cycliste a des qualités au-dessus de la moyenne.
6: Il grimpe, il roule, il fait ce qu'il fait ou ce qu'il faut. Bon, après, on verra le résultat quand il aura fini le Tour, s'il avait raison ou si c'est moi qui avais raison.
5: Parce que l'ancienne gloire du cyclisme estime que le jeune français, âgé seulement de 19 ans, se lance trop tôt dans la grande boucle. Et ce, même s'il réalise une très bonne saison.
6: Il n'a jamais fait d'une course de plus de 8 jours. Donc il lui reste encore 15 jours supplémentaires. Donc on va voir. C'est un monument le Tour de France. C'est pas une partie de rigolade. Quand on a 19 ans et puis qu'on dit ça, on a l'impression que c'est les vacances. Non, c'est pas les vacances.
5: La mise en garde est faite. Paul Sexas est prévenu. D'autant que les attentes seront grandes pour cette première participation.
6: Il est français, faut pas l'oublier. Il aura tout le public pour le stimuler pour qu'il gagne le Tour. Parce qu'il ne peut pas se permettre de venir au Tour de France pour faire 5 ou 6e par rapport à tout ce qu'il a fait.
5: Et ils seront nombreux à encourager Paul Sexas en juillet prochain sur les bords de route. Ça pourrait bien l'aider à réaliser l'exploit.
6: Ou à faire des conneries. S'il veut montrer qu'il est le plus fort, il risque de prendre un gros revers. C'est comme au tennis, hein. Faut pas se rater.
5: Bernard Hinault préfère jouer la prudence et attendre l'arrivée du Tour pour voir si son potentiel successeur est bien au rendez-vous.
2: Alors, on ne sait pas s'il sera à l'arrivée. En tout cas, Paul Sexas sera bien au départ du Tour de France le 4 juillet à Barcelone. Le Dunkerquois Jean-Paul Rouve est en lice pour décrocher le Molière du meilleur comédien dans un spectacle de théâtre privé. La cérémonie de remise des prix

0: Les températures demain après-midi de 14 à 16 degrés. On aura des nuages et des éclaircies pour la journée de mercredi. Ça devrait s'arranger à partir de jeudi. Voilà, maintenant je suis gentil. Avec du temps ensoleillé, mais ça reste à confirmer. Pascal, on se retrouve à 19h tout à l'heure.
1: Tout à l'heure.
0: Du côté de vos conditions de circulation, 18h05 sur Issy-Nord. On en parle depuis la fin de l'après-midi. L'autoroute A25 reste fermée à la circulation en direction de Lille avec cet accident qui s'est produit avec un Erquin-Gamlis avec deux camions. Une voiture impliquée et l'autoroute qui est toujours fermée à la circulation. Alors méfiez-vous aussi dans le sens opposé avec un effet de curiosité et des ralentissements. Comptez actuellement dans le sens Lille vers Dunkerque, 20 minutes de temps de parcours supplémentaire. En dehors de ce gros problème sur l'autoroute A25, nous avons aussi un ralentissement actuellement sur l'autoroute A22. Vous avez un bouchon dans le secteur de Marc-en-Barœul-Ouascal en direction de la Belgique. Comptez actuellement dans ce secteur, plus 12 minutes. Sinon, pas de problème particulier, je vérifie. Non. 03 20 55 89 89, vous pouvez nous joindre par téléphone ou si vous préférez nous laisser un message, un vocal pour qu'on le diffuse sur WhatsApp, vous pouvez aussi le faire. Même numéro. 03 20 55 89 89.
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0: Jean-Louis Aubert qui arrive sur Issy-Nord avec ce titre. Juste une illusion.

0: Juste une illusion, c'était Jean-Louis Aubert sur Ici Nord. Vous ne rêvez pas, il est 18h11.
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0: Et comme nous sommes lundi, je vous rappelle qu'on va parler foot tout à l'heure sur Ici Nord à partir de 19h et jusqu'à 20h tous les lundis avec Ici Lens pour commencer 19h puis Ici Lille à 19h30. Tout ça mené par Sylvain Charlet, évidemment. Dans un instant, on ira faire un tour à Aire-sur-la-Lys avec les unes des hebdos. On va parler de l'écho de la Lys d'ici quelques instants avec Valérie Perel, direction Aire-sur-la-Lys. Le temps d'écouter Matt Pokora qui arrive avec son titre quand même.

0: 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C'était Matt Pokora, avec quand même sur Ici Nord, 18h15. Comme promis, on s'intéresse à l'actualité des hebdos. Et aujourd'hui, on part à la rédaction des Échos de la Lys avec Valérie Perel. Bonsoir Valérie.
1: Bonsoir.
0: Vous consacrez un article cette semaine à un festival qui s'appelle Air Rétro. Alors R-A-I-R-E, puisque ça se déroule ce dimanche à Air sur la Lys.
1: C'est bien ça. C'est organisé par l'Union Commerciale. Ça se déroule dans le centre d'Air sur la Lys, dès 10h. Il y aura 150 véhicules, des mobilettes, des tracteurs anciens, des véhicules militaires. Il y aura aussi de l'initiation au rock, un marché vintage, 8 concerts répartis sur la journée et bien sûr l'élection de Miss Rétro et de Mini Miss.
0: Ah, Mini Miss et Miss Rétro qui auront lieu dimanche, c'est ça?
1: C'est ça.
0: Et il y a d'autres organisations autour de ce rendez-vous, Air Rétro aussi?
1: Alors, il y a aussi la braderie brocante qui se déroule juste à côté. C'est organisé par le comité de la Porte d'Arras. Et c'est une brocante qui attire beaucoup de monde chaque année.
0: Alors, à ne pas manquer ce rendez-vous, ça s'appelle Air Rétro, donc à Air sur la Lys. Et on aura toutes les explications, je suppose, à retrouver dans le journal Les Échos de la Lys, apparaître cette semaine.
1: Oui, ça paraît jeudi.
0: Ah, ok. Et dès à présent sur Internet ou il faut encore attendre un peu?
1: Non, il faut encore attendre un peu.
0: Allez, on attend patiemment. Merci beaucoup Valérie. Et je vous souhaite une belle fin de journée. À bientôt.
1: Merci, à bientôt. Au revoir.
0: Dans un instant, il y aura Ten Sharp avec You. Mais d'abord, voici le groupe Image. Oui, les chanteurs des Démons de Minuit. Eh ben, ils n'ont pas fait que ça. Ils ont chanté d'autres trucs comme ce titre-là qui s'appelle Corps à Corps. Qu'on écoute maintenant sur Ici Nord.

0: Le groupe s'appelle Ten Sharp, ce titre c'était You, qu'on vient d'écouter à l'instant sur ici Nord. 18h24, je vous rappelle le jeu Voyage qui permet de gagner 10 000 euros de vacances cette semaine sur ici Nord. 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

0: C'est le nouveau Benabar qu'on vient d'écouter sur Ici Nord qui s'appelle Quoi qu'on dise, 18h28. On va faire un tour à la préfecture avec Serge pour faire le point sur vos conditions de circulation. J'imagine, Serge, qu'on va commencer à nouveau par l'autoroute A25 qui reste coupée à la circulation actuellement.
1: Effectivement, toujours coupée avec à peu près 13 à 14 km de bouchons en direction de Lille, hein, bien avant même Steenwerck. Et ça s'étire jusque Nieppe avec une sortie obligatoire à hauteur de l'échangeur de Nieppe, hein, puisque avec ces 14 km de bouchons, on ne peut pas accéder à Lille. C'est un secteur qu'il faut absolument éviter, et tous les auditeurs qui peuvent sortir même encore avant, passer par la D933 par Bailleul, je vous confirme que ça sera quand même beaucoup mieux que de rester sur l'autoroute A25. Donc les dépanneurs sont sur place, hein, mais malgré tout l'accident est tellement important que avec les débris qu'il y a sur la chaussée que ça reste bloqué depuis tout à l'heure. Donc évitez franchement ce secteur. Au niveau des perturbations, des densités de trafic que l'on peut trouver en fin de journée, ça c'est plutôt modéré, on peut pas avoir tous les malheurs sur les routes. On a quelques points de difficulté sur l'autoroute A22 en direction de Gand, secteur de Marc-en-Barœul et de Tourcoing, et également sur la N41, secteur de Fourne-en-Wep. Dans les deux sens de circulation, on a quelques petites densités. Partout ailleurs, globalement, très bonnes conditions de circulation, même sur la côte, ainsi que l'autoroute A26 et le reste de l'autoroute A25.
0: On a une petite idée de l'ordre de fin de coupure de la 25 ou pas du tout pour l'instant?
1: Non, pas pour l'instant. Je ne peux pas me prononcer sur une réouverture du moins imminente, ça c'est sûr.
0: D'accord, merci beaucoup Serge. Et puis donc, patience, et je vous rappelle, hein, cette autoroute A25 qui reste fermée à Erquin-Gamlis. Direction Lille, à bientôt Serge.
1: À bientôt.
0: La suite de la musique avec Abba qui arrive.
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0: Bah, c'est gimme, gimme, gimme avant d'écouter Charlotte Cardin dans un instant avec Tant pis pour elle. Et puis on va retrouver tout à l'heure les coulisses TV de Patrick Gascoin. Vous êtes sur Ici Nord.

0: Et tant pis pour elle, à l'instant qu'on vient d'écouter sur Ici Nord, c'était Charlotte Cardan. 18h37, on retrouve Patrice Gascoigne comme promis avec ses coulisses TV. Aujourd'hui Patrice, vous vous intéressez à nos jardins, parce que sur France 5, Hugo Clément pose une question qui nous interpelle. Mon jardin est-il pollué?
1: Effectivement, Hugo Clément est un garçon un peu direct. Voilà comment il va vous interpeller dès le début de l'émission de ce soir sur France 5.
2: Bonsoir et bienvenue sur le front. Est-ce que vous vous êtes déjà demandé si la terre de votre jardin pouvait être polluée? Ou le sol sous votre maison? Ou même l'école de vos enfants?
1: Alors vous allez me dire, il est un peu anxiogène Hugo Clément dans le numéro de son émission Sur le front diffusé ce soir sur France 5. Mais imaginez que vous appreniez du jour au lendemain que le logement dans lequel vous habitez depuis des années est pollué, que l'on vous annonce par exemple que vous n'avez plus le droit d'utiliser le jardin de cette maison que vous bichonnez depuis 25 ans, ou alors qu'en faisant des travaux dans le jardin de votre maison, vous découvriez des hydrocarbures sous votre pelouse. Direction, par exemple, un très joli lotissement du côté de Grézieux-la-Varenne, près de Lyon. Les habitants de ce petit coin bucolique vivent dans leurs appartements depuis des années. Ils s'y sont construits une vie, sauf qu'on leur a demandé du jour au lendemain de quitter leur domicile le 18 juin 2026. Pourquoi ? Trop pollué ? Trop dangereux.
2: Vous habitez tous et toutes dans le bâtiment, là, c'est ça?
3: C'est exactement ça.
2: Ce qui est frappant, c'est que c'est un endroit vachement beau, vachement agréable ici. Il y a plein d'arbres, on entend les oiseaux, on se doute pas du tout qu'il y a un problème sous nos pieds, quoi.
4: C'est une belle résidence. On est censé respirer des vapeurs qui seront potentiellement dangereuses.
2: On se doute pas qu'il y a une pollution industrielle ici, quoi.
4: C'est ça.
2: Ce bâtiment, avant d'être des logements, c'était
5: une blanchisserie
2: industrielle. Donc c'était un énorme site industriel qui blanchissait tout le linge de la région, quoi. On vous dit juste qu'il faut partir parce que c'est dangereux.
4: C'est ça.
3: La rapidité avec laquelle on nous demande de partir, moi c'est ça qui me fait très très peur actuellement. C'est très anxiogène.
4: C'est stressant, quoi.
2: Quand vous êtes venu habiter ici, est-ce que vous saviez que le site était pollué?
4: Moi à l'époque, non. Moi, ça va faire 10 ans que je suis ici. Quand je suis arrivé, j'ai eu zéro information là-dessus. Aucune info.
2: Ni la mairie, ni les propriétaires, ni un éventuel service de santé, personne.
4: Personne.
6: Il y a toujours des solvants dans le sol, comme dans l'air qu'ils respirent à l'intérieur. Et d'après les toutes dernières recommandations officielles en France, les seuils sont dépassés.
1: Le témoignage des habitants de Grézieux-la-Varenne a ému Hugo Clément. Vous ne resterez pas insensible non plus. Comme lorsque vous découvrirez ce collège à La Rochelle où des enfants tombent malades à cause d'un chantier de dépollution. Mon jardin est-il pollué? C'est l'enquête à voir ce soir sur France 5. Quant à moi, promis, je vous annonce des coulisses télé 100% bio dès demain, même heure, même endroit.

0: Tina Turner sur Ici Nord avec ce titre à l'instant, c'était What's Love Got To Do With It.
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0: Il est à 18h44, il trépigne d'impatience. Oui, il est très impatient. Il s'appelle Bruno Béard. Le voici pour le Ponce Pas Si Bête.
3: En tant que locataire, ai-je l'obligation d'assurer mon logement ? Nicolas Briche nous répondra. Qu'est-ce que la taxe d'aménagement ? On en parle et tout de suite, il est question d'infos utiles. Le relevé d'informations intégrales contient toutes les informations liées à votre permis de conduire, nombre de points restants, validité du permis, infractions commises. La démarche pour demander ce relevé est différente selon les préfectures. Contactez la vôtre pour savoir si vous devez faire votre demande par courrier, par mail ou sur place. Si vous souhaitez faire construire un abri de jardin, une extension de maison ou une piscine, notez que vous devez payer une taxe d'aménagement pour ces travaux. Toutes les infos sur service-public.fr. Avec nous aujourd'hui, Nicolas Briche de la Maison de la Médiation et du Citoyen qui se trouve à Lille. Bonjour Nicolas.
4: Bonjour Bruno.
3: Alors, je demande à mon locataire de m'envoyer son attestation d'assurance du logement, mais il refuse.
4: Ah, donc l'article 7G de la loi du 6 juillet 89 oblige le locataire d'assurer le logement. Et non seulement il doit l'assurer, mais il doit justifier au propriétaire à l'entrée, mais aussi tous les ans. C'est la garantie des risques locatifs est obligatoire, concerne les dommages sur le logement par incendie, explosion. Faites très attention, les biens personnels et les dégâts chez les voisins ne sont pas forcément assuré.
3: Je suis le locataire et je ne lui envoie pas, donc cette fameuse attestation, qu'est-ce que je risque ?
4: C'est très risqué pour le locataire puisqu'il risque la résiliation de son bail, c'est-à-dire que le propriétaire peut acter qu'il ne respecte pas ses obligations. Les risques, ça peut aller jusqu'à la résiliation du bail. Le propriétaire, selon la rédaction du contrat, peut résilier automatiquement ou avec l'autorisation du juge. Mais il peut aussi souscrire à la place du locataire une assurance habitation et il peut même surfacturer jusqu'à 10% du montant que la cotisation lui coûte.
3: Donc ça peut coûter effectivement très cher.
4: C'est bien plus cher, oui.
3: Et s'il y a dégâts chez les voisins, c'est encore plus cher.
4: C'est encore pire.
3: Nicolas, on peut vous retrouver à Lille, mais où ça exactement ?
4: À l'hôtel de ville de Lille, mais aussi on peut nous saisir tous les jours sur mesdemarches.lille.fr.
3: Merci, à bientôt.
4: À bientôt, Bruno.

0: Les épines du cœur de Vanessa Paradis sur Ici Nord. Je vous rappelle qu'elle sera en concert. Ce sera le 8 novembre, Vanessa Paradis, au Zénith de Lille.
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0: Dansons avec Céline Dion qu'on vient d'écouter à l'instant sur Ici Nord. Je vous rappelle que l'autoroute A25 est toujours fermée à la circulation à Erquinghem-Lys avec cet accident qui s'est produit. C'était aux alentours de 16h avec deux camions et une voiture impliquée. Donc autoroute fermée direction Lille et puis attention dans l'autre sens, bouchon dû à un phénomène de curiosité.
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0: Merci d'être avec nous. Ici Nord, lundi 4 mai, 19h. L'info avec Pascal Thiébolt. Pascal, la cour d'appel de Douai a rejugé cet après-midi l'homme de 53 ans qui avait refusé de se soumettre à un contrôle routier à Esquelbecq le 1er avril 2024.
2: Dans une vidéo publiée sur les réseaux sociaux et vue plusieurs millions de fois, on le voyait alors expliquer aux gendarmes qu'il ne contractait pas, c'est-à-dire qu'il refusait de se soumettre au droit français. Le quinquagénaire, adepte de la mouvance complotiste des citoyens souverains, avait été condamné en première instance à 5 mois de prison avec sursis et 500 euros d'amende. Cet après-midi, l'avocat général a requis la même peine. La décision sera rendue le 15 juin. Une femme de 50 ans a été gravement blessée cet après-midi dans un accident à Auchel dans le Pas-de-Calais. Elle circulait à pied quand elle a été percutée par une voiture. La victime a été transportée à l'hôpital de Beuvry. Un hommage en ce moment aux deux femmes qui ont perdu la vie dans la nuit de samedi à dimanche au large d'Ardelot, mortes asphyxiées dans une embarcation surchargée en partance pour l'Angleterre. Cet hommage est organisé à Calais par plusieurs associations, parmi lesquelles l'Auberge des Migrants. Les trois blessés qui étaient en urgence absolue sont toujours hospitalisés, précise Utopia 56, l'association qui publie sur Instagram une vidéo de gendarmes qui se précipitent pour lacérer un bateau prêt à quitter Waplage avec déjà de nombreux passagers à bord. Une vidéo tournée dimanche matin. À vérifier dans vos frigos si vous avez acheté des barquettes de lardons fumés de la marque Herta entre le 9 avril et le 3 mai. S'il s'agit de l'eau de 200 grammes et de 250 grammes commercialisée à Carrefour, Auchan, Intermarché ou encore Leclerc, avec une date limite de consommation au 25 et 26 mai, eh bien ne les consommez pas. La société Herta procède au rappel de ces produits en raison d'une détection de présence isolée de salmonelle sur un lot. Selon le site Rappel Conso, les produits concernés peuvent être remboursés. Et puis jusqu'à vendredi, un hélicoptère va survoler un certain nombre de communes du Nord et du Pas-de-Calais, d'Arras à Douai, en passant par Saint-Laurent-Blangy et Valenciennes. À bord, trois salariés de RTE, le réseau de transport d'électricité, chargé de s'assurer du bon état des lignes électriques, de vérifier que la végétation ne gêne pas. L'hélicoptère survole les lignes entre 20 et 60 mètres de haut à 30 km/h.
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2: Bonsoir Sylvain.
3: Bonsoir Pascal.
2: Tout va bien ? Ligue des champions ? Pour tout le monde ou pas ?
3: C'est pas encore fait. Pour Lens, c'est pas loin. Pour Lille, c'est un peu plus complexe.
2: Oui, parce qu'il reste pas grand-chose hein, comme match.
3: Il reste deux matchs.
2: Bon, ben on vous laisse alors.
3: Allez,
2: bonne émission.
3: On espère aller en Ligue des Champions l'année prochaine, le mardi et le mercredi. Ce serait bon pour Lille et pour Lens. Merci Pascal, bonne fin de soirée à vous. Donc l'épisode 34 d'ici Lille. Ce soir, on va revenir notamment... on va commencer par un petit coup de gueule pour débuter cette émission avec un nouveau but casquette encaissé par la défense lensoise. On va parler de cette Ligue des Champions qui se rapproche pour le Racing Club de Lens. A priori, merci Lille. Il ne manque qu'un seul point après l'échec du LOSC. On va aussi se projeter un petit peu sur déjà quels adversaires pour le Racing Club de Lens dans cette Ligue des Champions la saison prochaine. On parlera de Saint-Maximin, le facteur X de la fin de saison, de Pierre Sage qui s'est calmé dans ses déclarations, et puis de Sage et de Thauvin qui seront peut-être récompensés au trophée UNFP. Ils sont réunis ce soir autour de la table. Chebdin Insi, coach de l'Homme Délivrance en D1. Salut coach.
4: Bonsoir à tous.
3: Il y a votre coach des coachs en face de vous. C'est lui qui vous a formé, Jean-François Nimeski.
4: Ah oui, c'est pour ça que j'ai dit bonjour, chef.
3: Il a été bon au diplôme.
5: Je l'ai déformé, ouais.
3: Vous l'avez déformé à quel niveau?
5: Non. Il a été très bon parce que c'était pas gagné d'avance au départ quand il est rentré. Et il a bossé et il a mérité complètement son diplôme.
3: Ah oui, vous étiez bon.
4: Je pourrais donner une anecdote.
3: Bon, on y va, on peut y aller.
4: Je peux la donner direct?
5: Ah, oui. Mais tu vas-y.
4: Alors, je suis arrivé, Jeff m'a pris à part le premier jour, donc les présentations, il m'a pris à part. Il m'a dit, écoute, t'as la chance d'être là, montre-moi que j'ai raison de t'avoir mis. Et du coup, je devais être à chaque fois, j'arrivais bien en avance. J'étais cadré sur mes passages, j'essayais d'être pertinent. Et je pense que c'est une formation. Justement, elle m'a fait grandir. Cette année-là, elle m'a fait grandir. Et je lui ai dit et je l'ai remercié en fin d'année.
3: Et notamment, grâce à votre travail et grâce à Jeff, et on vous a lu notamment dans les colonnes de La Voix du Nord, qui est représentée par Sandrine Arestier. Vous aviez décrypté le match de Belgrade face à Lille. Salut Sandrine, bienvenue.
6: Salut tout le monde.
3: Et il y a, pour relater le beau parcours bientôt de l'homme délivrance à nouveau en Coupe de France, Mathieu Rapès pour France 3.
7: Salut tout le monde.
3: Allez, c'est parti.
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3: Bon, je vais commencer par un coup de gueule. Parce que samedi soir, le match était d'une pauvreté incroyable entre Nice et Lens. Et Lens a encaissé un but à 1-0 à 10 minutes de la fin. Alors que l'équipe est en maîtrise face à une équipe de Nice qui ne propose pas grand-chose. Et là, en 7 passes, les Niçois vont déstabiliser le bloc lensois. À la fin, carton rouge, coup franc et but. Et là, je me suis demandé comment on peut prendre un but alors qu'on mène 1-0 à l'extérieur. Et je l'ai revu 4 ou 5 fois, ce but, en me disant « mais c'est pas possible ! C'est quoi ce pressing ? C'est quoi cette manière de défendre, d'avoir un bloc avec les attaquants à l'entrée de la surface de réparation adverse et les défenseurs à 40 mètres de leur but ?

0: le dit tous, 5 minutes quand on vient de prendre un but, de se reconcentrer parce que c'est les moments, voilà. Et malheureusement, au plus haut niveau, voilà, tu payes cash, quoi. Maintenant, je tiens quand même à dire quand même que...
1: défend des pierres sages.
0: Non, le décalage, etc. est bien fait jusque...
1: Oui,
0: etc.
1: c'est très bien joué.
0: Maintenant, le coup franc, excuse-moi, qui tape dans, dans le dos, les jambes, qui remonte et qui repart dans les pieds de l'attaquant... Voilà, c'est la réussite.
1: On se met dans cette situation-là.
0: Oui,
1: on se met dans cette situation confortable.
0: T'as raison, mais de toute façon, Pierre Sage devait rager de toute façon, justement, par rapport au fait qu'on a manqué de concentration à
1: Sandrine.
0: Ce moment-là.
2: Ouais, je crois, j'ai revu aussi l'action plusieurs fois. C'est surtout, et Pierre Sage en parle aussi en conf de presse, c'est Malan Sarr qui dézone beaucoup. Il est dans la moitié de terrain niçoise. Il est très, très loin. Et du coup, ça part de là aussi, et il y a une décor, et ça oblige après Saoud Abdoulhamid à une course folle et à une faute qu'il est un peu obligé de faire. Enfin, j'allais dire, je sais pas s'il y a des fautes, si c'est une bonne faute, une mauvaise faute.
0: Je pense qu'il voit pas, c'est-à-dire qu'il se retourne et il est au contact.
2: Voilà, ça part de là. Et puis derrière, il y a un coup franc qui est quasi un pénalty là où il est situé. Enfin, et puis ça passe entre les jambes de Risser et voilà. Mais je pense que ça part surtout du dézonage de Malan Sarr et puis d'un manque de coordination effectivement de tout le monde.
1: La parole à votre padawan, Chabine Insi.
3: Padawan. Entre la théorie et la pratique, comme dit Jeff, il y a une grande différence. Je pense que le Racing Club de Lens sentait tellement une maîtrise qu'au final, naturellement, il s'est exposé à aller vers l'avant parce qu'il sentait aucune difficulté sur ce match. De toute manière, on le voit, ils avaient
1: un peu détendu, relâché.
3: Détendu, et je pense que si on regarde le but, c'est une multitude d'erreurs. C'est une multitude d'erreurs, c'est pas une seule erreur. On a parlé de Sarr, mais le décalage. Après, il y a de la réussite aussi énormément pour Nice.
1: Parce que le petit ballon joué
3: entre deux, il est pas appuyé, il arrive comme il faut dans les pieds, qu'il met un extérieur, alors que je pense qu'il veut mettre un crochet. C'est même pas une passe qu'il veut faire. Je pense que c'est une mi-passe, mi-crochet. Et après, Abdou Samed, je pense qu'il est dans l'obligation de faire cette faute-là, dans tous les cas.
1: Abdoulhamid,
3: oui.
1: Abdou Samed, il est
3: de l'autre côté. Mais je pense que c'est une succession d'erreurs qui arrive à ça. Mais je pense que c'est l'excès de confiance.
1: Parce que là, c'était Ligue des Champions validée. C'est la fête vendredi soir. Hein.
3: Je pense que si Nice avait une grande maîtrise sur ce match, on n'aurait pas vu les Lensois sortir. Donc, ils seraient restés un peu plus en place, le bloc, on attend, on réfléchit. Et le fait que le match ne leur a pas donné de contraintes,
0: s'il reste en place le bloc, t'as pas de match, hein. Déjà qu'il y a des moments où
1: c'est parce que
0: Nice était le cul sur les ronces. Mais là,
3: si on refait le match, si tu dis à Pierre Sage, tu reviens dans la même situation, je pense qu'il laisse 1-0, c'est 2 lignes de 4.
0: Je suis d'accord. Quand c'est passé dans l'analyse, c'est beaucoup plus facile.
2: C'est le genre de la maison quand même. Ouais. Hein. C'est pas le genre de Pierre Sage de fermer comme ça la boutique.
0: Non,
4: Mathieu
0: Rascot.
4: Moi, ça m'arrive pas souvent, mais je suis pas d'accord avec vous, notamment sur le but casquette, là, parce que c'est pas un but casquette quand même. L'action est super bien joué côté niçois. C'est une succession de décalages et chaque but est fait d'erreurs. Donc montrez-moi un but où l'erreur.
1: Chacun votre tour. Si vous parlez tous ensemble, on ne vous comprend pas. Ok. Mathieu conclut. Vous êtes Jean-François Niewski et puis Chabdine ici. Allez-y, Mathieu.
4: On peut décrypter chaque but à chaque journée et déceler des erreurs de la défense. Sinon, on n'aurait jamais de but. Donc, certes, c'est pas super bien joué de la part de Lens et notamment de Sarr qui est un peu haut. Mais qu'est-ce qui vous garantit de mettre le bus devant le but de Risser que Lens n'aurait pas pris des buts avant? Donc, je vois pas comment on peut leur reprocher cette philosophie de jeu qui les porte depuis le début de saison. Et fermer, se prendre des corners ou ça aurait pu arriver autrement. Donc, pour moi, c'est un fait de jeu. C'est malheureux, regrettable, frustrant. Ils pouvaient faire mieux, mais pas un but de casquette, quoi.
1: On ira quand même trinquer après l'émission avec modération.
0: Je partage. Mais le but de casquette, pour moi, il est dans le coup franc.
4: Ça, je suis d'accord.
0: Où le coup franc est quand même très mal tiré, en fait. Et le rebond fait que ça retombe juste dans les pieds de. Voilà. C'est pour ça que moi, je dis que c'est un but de casquette. Sinon, en effet.
3: Moi, je suis totalement d'accord avec ce qu'il dit. Hein. C'est tous pas d'accord. Le souci.
1: Ouais, au final,
3: de toute manière, Jeff dira.
2: Tout le monde est contre ça.
3: Jeff dira. Sur l'aspect défensif, quand il y a des buts, c'est forcément des erreurs. Ouais. Il y a toujours. Le foot est un sport d'erreurs.
1: S'il y a but, il y a forcément une erreur quelque part.
3: Il y a une faute d'erreur. Ouais. Moi, ce qui me dérange sur cette action-là, c'est le nombre d'erreurs individuelles. C'est des erreurs individuelles sur le placement.
1: C'est pas la première fois.
3: Sur les sorties,
1: défensivement,
3: sur Malan Sarr, sur l'anticipation au départ. C'est ça qui me chagrine. Après. Pour moi, la plus grande erreur sur le match, c'est Nice qui le fait sur le but qu'ils prennent. Partir à l'abordage, laisser les deux lignes, il y a une cinquantaine de mètres entre les deux centraux où ils plongent et où derrière, t'es un face-à-face où le gardien, la sortie est catastrophique.
0: Et quand même, la passe de Thomasson là-dessus,
3: elle est magnifique.
0: En une touche,
2: une touche
0: faut le voir.

0: Alors, je peux te dire un truc, c'est quand même high level.
1: Ils sont réunis ce soir pour parler du Racing Club de Lens, Sandrine Arestier, Jean-François Nimeski, Chebdin Insi et Mathieu Rapez.
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1: Bon, on y est presque. Ça sent bon, la Ligue des Champions. J'ai envie de dire merci Le Havre surtout, qui a tenu en échec le LOSC, un but partout. Parce que quand je regarde aussi les autres résultats, il y a Lyon qui bat Rennes 4 buts à 2, Marseille qui s'écroule à Nantes 3 buts à 0, Metz qui est surpris par Monaco dans la toute fin de match 2 buts à 1. Donc au classement, on a Paris 70, Lens 64, Lyon 60, Lille 58, Rennes 56. Ça veut dire qu'à deux journée de la fin, Lens est assuré de terminer dans les quatre premiers. Sandrine, même quasiment dans les trois premiers.
3: Trois, puisque parce qu'il y a un goal average qui est plus 12 en faveur du RC Lens. Donc,
1: par rapport à Lille qui est quatrième.
3: Par rapport à Lille qui est quatrième, les trois premières places étant qualificatives directement. Donc après, j'imagine que Lens a plus envie de finir deuxième. Mais les trois premières sont qualificatives pour la Ligue des Champions. Donc c'est fait à 80. J'ai vu les classements prédictifs d'Opta, ils disent 99,6%. Donc il manque. À la limite, tu aurais même pas besoin de gagner si ça se trouve, ou même de prendre un seul point vendredi contre Nantes à domicile. Ils y sont.
1: Voilà. Lyon peut encore dépasser Lens, mais voilà, je reprends. Lille est à 6 points de Lens. Lille n'a plus que 2 matchs à jouer. Ça veut dire au mieux donc 64 points pour rejoindre Lens. Et Lens a une bien meilleure différence de but que Lillois. Merci le LOSC, Mathieu Rapez, pour les Lillois.
4: C'est sûr que les supporters de Lens, il y en a qui regardaient le match de Lille hier. Le fait que Le Havre égalise comme ça rapidement, ça sauve cette fin de saison. Parce que, mine de rien, plus ça fait un petit moment qu'on dit qu'il faut valider la Coupe d'Europe et les contre-performances s'enchaînaient un peu. Donc le fait de pouvoir se dire que là c'est quasiment fait et ça peut être fait à domicile avant de jouer Paris, ça peut contenter tout le monde et enfin préparer cette finale de Coupe de France un peu plus sereinement.
1: Donc il ne faut qu'un seul point, on le résume, il ne faut qu'un seul point vendredi chez Chebdin Insi face à une formation de Nantes qui, elle, doit absolument s'imposer pour espérer encore être barragiste.
5: Oui, et je pense que même s'ils sont amenés à perdre ces deux matchs, Lens ira et finira deuxième dans ce championnat parce qu'on sait qu'il y a encore des confrontations entre Lille et Lyon.
1: Lyon et Lens, Monaco-Lille.
5: Donc au final, je pense que sans jouer, ils iront à cette deuxième place, qui est logique pour moi. Sur la saison, c'est logique que le Racing Club de Lens finisse deuxième.
4: Attention, Lyon-Lens, quand même.
5: Oui, mais je pense.
1: Oui, mais deuxième ou troisième.
4: Oui, voilà, mais on parle de la deuxième place.
5: Je pense que cette deuxième, il leur faut un point. Un point et je vois pas le mal. En plus, on sait cette importance aussi.
1: Alors,
5: pour Pierre Sage de jouer Lyon.
1: Un point, c'est sûr top 3, mais un point, ce n'est pas sûr d'être deuxième.
5: Mais la surmotivation,
1: Lyon peut toujours revenir, comme disait Mathieu.
5: La surmotivation de Lyon, elle sera là. Pierre Sage face à Lyon, son passage, on sait comment ça a été, on sait ils seront armés, ça sera aussi une préparation aussi pour cette finale de Coupe de France. Donc pour moi, ils seront armés, favoris sur ce match-là.
1: Sandrine.
3: Oui, puis il y a Lens a aussi un troisième match à jouer. Il y a encore le Paris Saint-Germain. Alors je sais bien que c'est le Paris Saint-Germain, que c'est pas facile, mais le Paris Saint-Germain dans le contexte actuel, qui sera peut-être déjà champion de France, qui sera peut-être en finale de Ligue des Champions. Enfin voilà, il y a peut-être moyen de prendre des points. Je sais pas du tout quel type de match on aura. Si ce sera un match de gala, si on aura des équipes B, mais Lens a encore malgré tout trois matchs à jouer pour arriver à son but.
1: Un seul point en trois matchs, Jean-François Nimeski.
0: Ah, moi, je suis Pierre Sage, et je pense qu'il est, c'est quelqu'un d'ambitieux. Il se dit tout peut arriver. Paris accroché sur son terrain 2-2 ce week-end, qui va rejouer une demi-finale contre Bayern, où ça va quand même être encore chaud sur le plan de l'intensité. S'ils ont la chance de se qualifier, ce que je pense, ils ont la finale à jouer derrière. Imagine qu'ils se fassent taper.
1: Mais c'est ça le niveau, c'est l'ambition.
0: Oui. Mais tu vois, comment t'es pessimiste, Sylvain?
1: Non, mais Lens a déjà eu 25 occasions de recoller au Paris Saint-Germain. Et Lens est dans sa plus mauvaise passe depuis le début de la saison, Mathieu Rapez.
4: Ouais, je veux pas me tromper, il me semble qu'il faut deux défaites de Paris et un nul. Dont la victoire de Lens contre Paris. Pour Paris, c'est quand même costaud de défaite
5: un nul. Tout dépend mercredi. Comme dit Jeff, si mercredi le PSG gagne, je peux te dire que mentalement, le PSG, c'est la Ligue des Champions.
0: Ça, c'est
5: doublé,
0: clair.
5: On enchaîne, troisième finale, on y va au bout. Ah oui, la tête sera la Ligue des Champions.
1: Bon, en tout cas, quand je parlais de la série qui est mauvaise pour le Racing Club de Lens, c'est que sur les 22 premières journées, Sandrine Aressier, le RC Lens, c'était 2,36 points par match sur les 9 dernières sorties. On est sur du 1,33. Vivement que la saison se termine quand même.
3: Ouais, il y a 3 victoires, 3 nuls et 3 défaites. C'est vrai que c'est pas le rythme auquel Lens nous a habitués. C'est surtout à l'extérieur que c'est un peu plus compliqué. Je crois qu'il y a 5 matchs sans victoire. Après... Je sais pas si ça peut s'appeler un vrai trou d'air. C'est, on a été habitué avec Lens à un gros rythme. Et quand on voit le rythme des autres aussi, il y a pas mal d'équipes qui ont du mal aussi en fin de saison. Lens est pas la seule. Ça cale un petit peu. Il y a eu l'absence de Bédou qui a fait mal aussi. Il revient. Et moi, je trouve qu'il apporte malgré tout en sérénité. Bon, c'est tout. C'est un petit passage un peu plus compliqué, mais qui est logique. Il faut rappeler pourquoi est bâtie cette équipe. Ouais. À la base, quand même. On l'a déjà dit souvent, mais cette équipe, c'est le 10e budget du championnat. C'est une équipe reconstruite quasiment l'été dernier, avec des cadres qui sont partis, avec un nouveau coach, un nouveau cycle. Elle n'avait pas eu vraiment de trou d'air cette saison. Elle est un petit peu plus, c'est un peu plus compliqué en ce moment. Ça s'entend, mais pour moi, il n'y a rien de gravissime. Mmh. C'est Lens qui a habitué tout le monde à du caviar, surtout les 22 premières journées.
1: Ils se réunissent ce soir dans l'épisode 34 d'ici Lens. Sandrine Aressier de La Voix du Nord, Cheb Dignity, le coach de l'Homme Délivrance, Mathieu Rapès de France 3 et Jean-François Nimeski, le coach des coachs.
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1: Vous êtes penché un petit peu sur la Ligue des Champions de la saison prochaine, Jean-François, vous savez contre qui on peut jouer ?
0: Mais pas du tout.
1: Alors, ça commence à se dessiner. Il faut vous rappeler que donc ce sera une phase régulière avec 36 équipes. On aura un tirage au sort qui sera effectué le 27 août. Si Lens, bien entendu, se qualifie dans les trois premiers. Et bon, Lens a un petit indice. Hein. L'indice de Lens, c'est le 120e européen. Il est de 16,542. C'est le 10e club français à l'indice. Mais ça, on n'est pas surpris, Sandrine, parce que Lens n'a pas brillé sur la scène européenne depuis des années.
3: Non, mais il y a eu un retour en Ligue des Champions en 2022-23 et c'est tout. Et puis, une tentative de retour aussi en Ligue Conférence qui a avorté dès le mois d'août en barrage. Voilà, c'est tout. Non, mais c'est normal que Lens n'est pas un gros indice. Oui.
1: Donc, je vous propose, parce qu'il y aura des chapeaux, les chapeaux sont constitués par l'indice des clubs en fonction des performances sur les 5 dernières saisons des clubs. Donc, Lens sera dans le chapeau 4 et va forcément jouer 2 équipes du chapeau 4, 2 équipes du chapeau 3, 2 équipes du chapeau 2, 2 équipes du chapeau 1. Je vous propose, Chebdine, Bayern Munich, Manchester City, Real Madrid, Arsenal, Inter et Barcelone. Voilà. C'est pas mal, hein ?
5: Arsenal pour un remake.
1: Ah, non, autre chose, on change.
5: Dans tous les cas, il n'y aura que des gros matchs.
1: Ouais.
5: Quand on est chapeau 4, forcément, on aura le droit
1: qu'à des... Pour tout le monde, il y a des gros matchs.
5: Ouais. Mais on l'a vu cette année, hein, avec les équipes qui étaient du chapeau 4, où ils étaient fortement à chaque fois avec les gros clubs. On a vu Bodo Glimt qui a eu la chance de faire ce parcours-là. On a regardé leur parcours, ça a été que des gros. Et au final, avec leur identité, avec leur envie, ils ont su montrer des belles choses. Et je pense que Lens peut faire la même chose.
1: Mathieu ?
4: Un petit Bayern de Munich, ça serait sympa.
1: Okay, vous prenez le Bayern.
4: Ouais. Un petit Bayern que Lens avait déjà joué, si je ne me trompe pas, il y a quelques années,
1: oui,
4: il y a longtemps.
1: Sur une phase de poule.
4: Et ils n'avaient pas gagné au Stade Olympique.
1: Je me rappelle d'un match nul spectaculaire. Il n'y a pas un 3-3. Il n'y a pas un 3-3. Ah, vous posez des coches pendant l'émission.
0: Au Stade Olympique.
5: Mais moi, je prends le Real quand même.
1: Bayern. Real Madrid. Ah oui, Real Madrid. Vous prenez qui, Jean-François ?
0: Ah, moi, je rêve de voir Yamal se faire manger chez nous.
1: Par Gagnou.
0: Par Gagnou.
1: Je ne sais pas s'il est dans le même secteur. Non, il joue plus à droite. Il est plus sur Malansart.
0: Ouais, c'est sur Malansart.
1: Il est partout.
5: C'est partout, Yamal.
1: Ah, on verra s'il sera déjà à la Coupe du Monde, s'il sera guéri pour jouer avec l'Espagne.
0: Ouais, entre Udo et Malangsar, il sera mal.
1: Ouais, ça va. Oh, on passe à autre
0: chose.
1: Et puis,
0: le Jingle.
1: Jean-François Nimeski avec Sandrine Aressier, Cheb Dignity, Mathieu Rapès, pour parler de ce Racing Club de Lens. Voilà, on attend avec impatience la qualification. Alors, dites-nous tout, Mathieu.
4: Ben, un 3-3, un Bayern-Lens.
1: Ok.
4: En 2002.
1: Ok.
4: Et donc, il y avait un partout. Aussi.
1: Très bien.
4: Lens. Donc deux matchs nuls.
5: Qui marque pour Lens ?
4: J'ai cru voir un Morera.
0: Daniel
5: Morera.
1: Ok, et d'autres?
4: Je cherche.
1: Bon, je continue. J'enchaîne et vous intervenez quand vous le voulez. Bon, il y a un joueur qui a été hyper important sur les dernières rencontres du Racing Club de Lens. On ne sait pas encore s'il sera Lensois la saison prochaine. Beaucoup de supporters le souhaitent. C'est Alan Saint-Maximin, Sandrine Arestier. Il était titulaire devant avec Thauvin et Edouard. Et ce trio, sincèrement, il a vraiment un très très beau visage. Il est en fin de contrat, je le disais. Il a 29 ans. Et il s'est imposé notamment aussi au micro comme un vrai leader de terrain, un vrai leader de vestiaire. C'est peut-être là où on l'attendait pas forcément en aussi peu de temps.
3: Ouais, on l'a vu déjà à Brest, après le 3-3, où ses propos avaient été assez impeccables à chaud. Et moi, je trouve qu'on l'a revu, là encore, à Nice. Il est venu en zone mixte. Et j'ai trouvé ses propos, là, pour le coup, c'était un petit peu la positive attitude également adoptée par Pierre Sage, qui a un petit peu changé de ton. Et moi, j'ai retenu, je les ai notés, mais Saint-Maximin, en zone mixte, il dit c'est bien, il parle des suspensions à venir pour le match de Nantes, puisqu'il y aura trois absents, hein, Sangaré, Thomasson et Abdoulhamid, qui s'est fait expulser là. Il dit... C'est bien, ça va donner des opportunités de temps de jeu, ça va permettre à certains de jouer, et c'est aussi l'objectif d'avoir un groupe de qualité à l'image de top joueurs comme Wesley Saïd, Flo Sotoka et rajoute Ruben Aguilar. Et moi, j'ai trouvé que c'était une façon de remettre ceux qui avaient été un peu dans le viseur de Pierre Sage après Brest, de dire bah voilà, au positif, les gars, vous êtes là, on est là, on compte sur vous. J'ai trouvé que ça, dans le discours, c'était aussi très intelligent. Il a remis, alors il avait peut-être eu les chiffres aussi, il avait peut-être été un peu briefé dans le contexte, mais pour rappeler que Lens avait un record de points aussi à la 31e journée. Enfin,
1: j'ai trouvé ça. Il a travaillé son intervention.
3: Ouais, puis il sait faire, on l'a vu en conférence de presse d'avant-match aussi, c'est quelqu'un de très intelligent, qui s'exprime très bien et de façon assez honnête, en plus assez cash. Moi, j'aime bien son discours à Alan Saint-Maximin. Et là, dans les deux circonstances, je trouve que c'était... Il est leader alors qu'il est arrivé début février, mais voilà, c'est aussi pour ça qu'il a été pris, ce côté leader à la fois sur le terrain et à côté.
1: Chabdine.
5: Pour moi, c'est le joueur clé de cette fin de saison à Lens. De toute manière, on voit les changements de Pierre Sage.
1: Et ça, il est sorti de l'équipe pour Saint-Maximin.
5: Flo Thauvin sort avant Saint-Maximin maintenant. Et on voit l'impact qu'il donne. Moi, ce qui m'a impressionné, c'est à un moment donné sur le côté gauche, là, quand il y a au duel de l'épaule, on voit le défenseur niçois de partir à 4 mètres plus loin et il met son corps en opposition. Et là, on voit un Saint-Maximin qui est capable de faire des courses, d'enchaîner. Et ce qui est dur, et Jeff pourra vous le dire, c'est d'enchaîner, d'éliminer deux joueurs, d'être encore gainé, de pouvoir repartir et redribler derrière. Et il l'a fait 3-4 fois où il a gagné énormément de mètres, où il a amené de la confiance. Et moi, je trouve que Saint-Maximin, sur cette fin de saison, il amène cette confiance à son équipe.
1: On aurait envie de le voir encore à Lens la saison prochaine, mais il est en fin de contrat. Il a signé un contrat court, Jean-François Nimeski, mais là, il va falloir que tout le monde fasse un effort. Le club, le joueur, sachant qu'il y a de vraies restrictions budgétaires et sur la masse salariale, aujourd'hui, on est très, très vigilant à Lens. Hein.
0: J'étais très pessimiste quand on l'a recruté, parce que je connais le coût du salaire, etc. etc. Donc, mais là, ses interventions... me font paraître que c'est quelqu'un qui est bien dans sa peau et qui fait passer un certain message à Lens. Par contre, il ne sera pas entraîneur, hein, parce que je ne vois pas Sotoka et Saïd à la place de Sankaré et de Thomasson.
1: Mathieu et Sandrine.
0: Je crois réellement qu'il a apporté une plus-value, qu'il a de plus en plus d'impact dans le groupe, hein, parce que qu'il amène quand même une chose un peu différente de ce qu'a amené Saïd. Saïd, c'est plutôt un 10 qui est capable de faire des passes. Dans la profondeur, il a quand même du mal. Alors lui, voilà. Ce qui fait que Hudson touche moins de ballons aussi.
1: Mathieu,
4: pour rebondir sur ce que disait Jean-François, c'est vraiment rare que ce type de coup fonctionne. Imaginez dans votre entreprise, on vous amène un collègue qui fait la même chose que vous et qui gagne plus que vous, puisqu'il fait partie, je crois qu'il est deuxième plus gros salaire du club, et finalement il s'est incorporé à la fois dans le jeu et dans le vestiaire, et je trouve ça assez fort de la part des dirigeants de Lens, et de sa part aussi, ça prouve son intelligence de savoir arriver à Lens comme ça en plein hiver et de performer, et ça a apporté quelque chose à l'équipe vraiment à tout point de vue.
1: Et c'est vrai qu'on a envie de le voir poursuivre l'aventure, mais il y a forcément pas mal d'obstacles à franchir dire, Sandrine Arestier.
3: Ouais, elle a été interrogée à ce sujet en conférence de presse et j'ai trouvé que sa réponse ouvrait peut-être une petite perspective parce qu'il a dit à quel point c'était important pour lui de se sentir épanoui, d'être dans un univers sain. Où sa famille se sent bien, il a 4 enfants hein, quand même, donc c'est important que tout le monde se sente bien. Ça, il l'a assez dit, je trouve. Et alors après, je sais pas quel sacrifice il est prêt à consentir parce que son salaire, c'est quand même bien plus que ce que l'on se propose habituellement. Mais après, il a déjà gagné de l'argent. Il y a une aventure en Ligue des Champions, dans un club où il se sent bien, où il y a une amitié avec aussi Jean-Louis Leca qui l'a fait venir, comme pour Flo Thauvin d'ailleurs. Donc tout ça, et Flo Thauvin qui a dit aussi qu'il restait.
5: Il restera.
3: Sauf peut... immense offre, effectivement, le Real qui viendrait mettre des millions sur la table. Thauvin reste la saison prochaine, c'est aussi un... ce sont des petits signes. Alors, je dis pas qu'il va prolonger, je suis pas dans sa tête, mais.
1: Il y a pas mal d'indices positifs.
3: Il y a des petites choses positives, ouais, après, on verra, quoi.
1: Chabdine.
5: Pour moi, il a tout intérêt à prolonger.
1: Pourquoi?
5: Au vu de ces dernières années qu'il a mal vécu, parce que on lui donnait une carrière extraordinaire à sa maximum.
1: Oui, trop irrégulier.
5: Et là, je pense
1: après,
5: justement.
1: Il a joué dans sacré club.
5: C'est ça, mais là, je pense qu'on a retrouvé un Saint Maximin. Déjà, il est revu à l'œil des Français. Pendant un moment donné, la plupart, on l'avait perdu de vue. Hein. Moi, le premier, alors que je suis un amateur de foot et j'aime le foot, on l'avait perdu. Là, il brille. Je pense qu'il fera des concessions. Surtout qu'on attend aussi un retour de M. Cahuzac. Donc je pense qu'il y a des choses qui peuvent bien fonctionner. En plus, si M. Cahuzac revient, je pense qu'il y a des choses qui feront que ça va dans le bon sens pour Saint-Maximin et pour Lens.
1: Monsieur Cahuzac. Monsieur Chabdine Nancy est là ce soir avec Jean-François Nimeski, Mathieu Rapez et Sandrine Arestier.
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1: Bon, un petit mot quand même de Pierre Sage qui a été nommé au trophée UNFP comme Thauvin. Il est en concurrence avec Fonseca, Genesio, Luis Enrique et Pantaloni. Bon, il a changé son fusil d'épaule, il s'est calmé en conférence de presse et c'est un malin, il est allé assez fort, il a quand même envoyé sur ses joueurs et je me demande s'il n'a pas pris la parole parce que dans son vestiaire, il a senti les flammes monter.
0: Je pense qu'il a géré, il a construit ça. C'est-à-dire que son intervention, il avait besoin de percuter. Après, bon, il a vu une certaine, parce que sur le match qu'ils font quand même, on ressent une espèce de sérénité, même si c'était peut-être trop serein, et ce qui peut expliquer ce but où on peut l'identifier comme un relâchement. Mais je pense qu'après, voilà. Et puis après, il a été capable de rétro-pédaler pour se remettre un peu. Voilà, j'ai passé les bandes. Mais je crois que ça, c'était pleinement.
1: Ah oui. Vous pensez, vous aussi, ouais. Sandrine, que ce n'est que de la stratégie de communication de la part de Pierre Sage ou il a senti un petit peu son vestiaire monter en pression?
3: Alors, de ce qui nous est remonté, c'est qu'il y a quand même pas mal de joueurs qui ont été choqués dans le vestiaire, y compris ceux qui n'étaient pas a priori visés, les quatre sur le quadruple changement qui, et a priori je suis même pas sûre que les propos visaient d'ailleurs les quatre au passage, donc je pense qu'il y a eu quand même une réaction du vestiaire et puis même en termes de communication je sais pas si l'image renvoyée était...
0: Les quatre ont été cités quand même parce que quand le journaliste lui pose la question, il dit regardez les remplacements,
3: il le dit, regardez les remplacements, mais est-ce que dans l'absolu les quatre étaient visés, je ne sais pas, mais enfin, en tout cas
1: 3 sur 4 ou 2 sur 4,
3: en tout cas le vestiaire, il y a des gens et c'est normal, enfin il y a des joueurs qui ont été choqués. Alors à quel point c'était calculé, pas calculé, il a changé de discours effectivement en avant-match et en après-match, parce que même en après-match c'est bon, positive. on est quand même un quart d'heure en infériorité numérique, donc finalement c'est frustrant,
1: il a un peu compris de son erreur.
3: Je sais pas quelle est la part de calcul ou la part réelle d'erreur de ce dont il s'est rendu compte en retrouvant son vestiaire.
1: Seb,
5: pour moi, c'est quoi ça? Pour moi, il a provoqué ça.
1: Il est allé chercher ça.
5: Il savait très bien où ça l'a amené et il savait à quel moment il fallait redescendre. Ça tient à concerner son groupe. Ça permet de remettre tout le monde en question. Et même si on pense que c'est ces joueurs cadres-là qu'il a tenus depuis le début, je pense que c'était une manière de faire comprendre à tout le monde, attention avec moi. Et je pense que lui, c'est important parce qu'on le voit à la télé, bien discours, très sage, ces trucs, mais ça reste un compétiteur.
3: C'est ce qu'il a expliqué.
5: Et là-dessus, pour moi, il va le chercher.
1: Mathieu, 20 secondes.
4: Moi, plutôt que du calcul, je parlerai de franchise. Au moment où il raconte ça à Brest, pour moi, il est franc, il dit ce qu'il pense. Comme tout le monde, y réfléchit, il redescend et il dit à nouveau ce qu'il pense, tout en mesurant les effets qu'ils ont pu avoir. Mais quand il est franc, il sait bien que ça aura des conséquences et il s'adapte aux conséquences. C'est intelligent.
1: En tout cas, on aime cette transparence. J'aurais bien aimé être dans le vestiaire quand même.
0: Moi, je suis certain qu'il a le groupe savait tout avant qu'il sorte. Moi, ça, j'en suis persuadé.
1: Ok.
5: Moi, il y a un truc que j'aurais bien aimé, c'est les échanges Abibay-Pierre Sage. Ah. Quand ils étaient à deux.
1: Ça ensemble au Red Star. Allez, c'est la fin de cet épisode de 34 Dissidence, un épisode que vous pouvez retrouver sur l'ensemble des réseaux Dissidor.
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1: Et c'est l'épisode 34 avec le LOSC qui a encore raté une occasion de prendre la troisième place puisque Lyon s'est imposé face à Rennes 4-2 et après le match nul face au Havre, Lyon a désormais 2 points d'avance. Lyon est troisième, Lille est quatrième, Rennes est cinquième. Forcément, coup de stress sur la fin de saison puisqu'on va le rappeler dans quelques instants. On en a déjà parlé il y a quelques semaines. Lille a pris l'habitude de rater ses sprints de fin de saison. Je le disais donc, Lille est distancée par Lyon. Lille est un peu retombée dans ses travers avec du gâchis dans les deux surfaces. Phase de réparation. Il y a un déplacement à venir hyper intéressant à Monaco avec donc ce choc pour les places européennes. Il y a 4 points entre les deux formations. On parlera également de Correa qui a été la cible du public. Hein. Il a été défendu par son président, par l'un de ses coéquipiers, N'Goy, et par le coach. Et le public n'a pas aimé la prestation de Correa. Et on parlera également, on parlait des Lensois. Et il y a aussi des Lillois qui sont nommés au trophée UNFP en fin de saison pour récompenser les meilleurs éléments de la saison de Ligue 1. Genesio et Bouadi qui sont de superbes outsiders dans différentes catégories. Ils sont réunis pour parler du LOSC ce soir. Sandrine Arestier de la Voix du Nord, Jean-François Nimeski, le coach des coachs, Shep Dilinski, son meilleur padawan, coach de l'homme délivrance en division 1 de district, et Mathieu Rapez de France 3.
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1: Oui. Moi, perso, je vis un coup de stress. Coup de stress avec ce LOSC parce que j'ai l'impression de revivre les 3 dernières saisons. Il y a la saison 20-21 avec le titre avec Galtier, c'est réglé. C'était une magnifique saison. Derrière, la saison avec Gourvennec est une saison de transition, malheureusement, pour Jocelyn Gourvennec. Et depuis, Lille galère toujours en fin de saison. Saison 2022-2023. Avant la dernière journée, Lille est quatrième. Lille va chuter à 3, match nul 1 partout. 5e au final, direction la Ligue Conférence. Saison 2023-2024, Lille perd la 3e place à la 93e minute de la 34e journée. Lille se retrouve en barrage de la Ligue des Champions alors qu'il avait accès quasiment directement à la compétition. Et la saison dernière, eh bien, ce Lille perd à Brest lors de l'avant-dernière journée, 2-0, et Lille va finalement terminer 5e de ce championnat. Est-ce que vous craignez à nouveau un coup de stress quand on voit les derniers résultats du LOSC qui revient de loin, je ne l'oublie pas. Il y a eu ces victoires face à Rennes, face à Marseille, face à Lens, mais là, Mathieu Rapez, il y a ces deux matchs nuls qui font tâche face au Havre et face à Nice qui permettent à Lyon de reprendre 4 points au global sur le LOSC. Il y avait moins 2, il y a plus 2 pour Lyon maintenant.
4: Ils jouent contre qui, Lyon, à la dernière journée?
1: Ils jouent contre Lens. Est-ce que Lens va faire les affaires de Lille?
4: Ça peut arriver, mais on verra.
1: J'ai du mal à y croire. Mais bon.
4: Non, mais après, il y a une forme de logique hein, dans le foot. On ne peut pas dire que la saison du LOSC soit linéaire et que Lille doit forcément être troisième vu ses hauts et ses bas dans la saison. Donc la fin de saison, elle est à l'image un peu de ce manque de régularité, ou en tout cas par phase. Hein. On sait qu'en janvier, ils ont beaucoup perdu. ensuite ils ont enchaîné les victoires, donc ils ont quand même ils reviennent de loin, ils ont quand même une partie de leur destin en main, donc un LOSC qui finit quatrième, ça serait quand même pas ridicule cette saison, je pense.
1: Alors Jean-François, stressé, j'ai pas donné le programme pour Lille.
0: Non,
1: ce sera à Monaco
0: et Auxerre à la maison.
1: À Monaco Auxerre. Et réception d'Auxerre. Alors, est-ce que vous êtes stressé?
0: Pas du tout. Non, pas du tout. Je vais dire pourquoi. Parce que au-delà, et t'as raison, de ces deux tranches vraiment bien précises où à un moment physiquement ils étaient un peu à la peine, on s'aperçoit quand même que c'est pratiquement l'équipe qui est la meilleure à l'extérieur de mémoire. Ils font des résultats contre les grosses équipes. Ils ont des résultats contre les équipes qui jouent. Ils ont du mal absolument contre les équipes qui sont avec bloc bas chez eux. Voilà quoi.
1: Et ils ont perdu beaucoup de points. Je vous donne les. J'ai fait le listing un petit peu des équipes du bas de tableau. J'essaie de retrouver ça. Je vais y arriver. Tac tac tac. Je descends. Lille a perdu 2 points contre Metz. A perdu 5 points contre Nice et a perdu 2 points contre Le Havre. Voilà. Ça fait 9 points perdus face aux 5 derniers de la Ligue 1. Ça fait 18 points pris sur 27 possibles.
0: Tu dis perdu, mais ça montre des manques, justement, dès que t'as un bloc très dense qui défend âprement, et voilà, et on en reparlera peut-être tout à l'heure.
1: Donc pour vous, ce sera plus facile à Monaco que face à Auxerre?
0: Ah ben je pense, plus facile. Monaco, de toute façon, s'ils veulent...
1: Ils doivent jouer.
0: Donc, à mon avis, c'est vraiment ce qui correspond au LOSC. Et puis Auxerre, on sait pas où ils en seront sur le dernier match, mais... ça va se jouer avec Nantes jusqu'au bout, bah pareil, ils vont peut-être
1: nice.
0: Être
5: obligés de jouer. Il y a Auxerre-Nantes sur la prochaine journée. Auxerre fait un résultat nul ou gagne.
1: Pas Auxerre-Lille, c'est pas Auxerre-Nice. Auxerre-Nice.
5: Non, je crois que c'est. Il y a Auxerre-Nantes, si je dis
1: bon,
5: pas.
1: En tout cas, il y a des confrontations directes.
0: C'est Lens-Nantes.
1: C'est Lens-Nantes, prochaine journée. C'est Auxerre-Nice qui est hyper important
5: pour
1: les Niçois.
5: En fait, tout dépendra de Auxerre, s'ils ont la chance d'être barragés, parce que c'est une place de barrage qu'on parle, s'ils sont barragistes, ils viendront à Lille. Sans prise de risque.
1: Mais vous êtes stressé pour le LOSC ou pas, par rapport à ce qui s'est passé ces dernières saisons?
5: Non, parce qu'il y a le retour de Nabil Bentaleb. Et je pense que...
1: Retour à l'entraînement cette semaine.
5: Cette semaine, et je pense qu'on l'a vu, il y a un LOSC cette année avec Nabil Bentaleb et un LOSC sans Nabil Bentaleb.
1: Vous êtes convaincu qu'il va être de retour sur le terrain à Monaco dimanche? Vous avez des infos?
5: Je pense qu'il sera de la partie, et je pense que plus vite que prévu même, je pense que c'est une option importante. Et au-delà de ça, c'est...
1: Non mais vous lui avez parlé ou quoi?
5: Lille...
1: non mais sérieux?
5: Lille aura tous les moyens de le mettre. En tout cas, ça sera une absolue, et je pense qu'il y aura un groupe au complet. Je pense même dans l'effectif un retour de Sarraoui. Je pense que ça sera vraiment un gros LOSC avec l'ensemble de ses joueurs.
4: Je crois qu'il a même le score du match.
5: Non, je pense qu'il sera à Monaco. Et Monaco n'est pas si bien aussi.
1: Non, bien sûr.
5: Et Monaco n'est pas très bien. Monaco n'est pas très bien. Et à Metz, ils ont énormément galéré. Et ça a été même très dur. Hein. Ils sont à la 93e où Fatih sur un expo un peu sur le côté. Et il arrive à rentrer, un dédoublement, ça rentre à l'intérieur avec Akliouf qui lui donne le ballon. Mais ça a été très difficile. Metz méritait de gagner ce match. Parce qu'on parlait des équipes qui ont perdu des points à Metz. Lens en a perdu. Monaco ne méritait pas de gagner ce week-end. Donc Lille l'a perdu, mais je pense que leur match clé, c'est pas Auxerre, c'est Monaco.
1: Sandrine stressée?
3: Je suis pas stressée pour du foot. Surtout que c'est une saison, on en discutait tout à l'heure. C'est même si Lille devait terminer quatrième, effectivement, le championnat reprend un peu plus tard avec une qualif qui serait pas directe, avec des barrages à passer. Le championnat reprend un peu plus tard, donc l'impact de matchs de barrage à jouer pour se qualifier pour la Ligue des Champions serait peut-être un peu moindre. Mais bon,
1: vous jouez début août, hein.
5: Début août.
1: Le troisième tour. Il y a deux tours. Hein, il y a le troisième tour de qualification et le barrage. Ouais. C'est début août.
3: Mais au-delà de ça, je pense que Lille peut aller chercher sa troisième place. Mais je suis pas sûre que ce soit l'impact de Nabil Bentaleb qui manque sur ce match-là cette fois. C'est l'efficacité.
5: Mais il a été souvent l'avant-dernière passe, dernière passe sur les derniers matchs où il était là. Il amène cette sérénité. Et moi, pourquoi j'aime bien quand il y a Nabil Bentaleb, tout simplement parce que
0: c'est un ami.
5: Haraldsson joue beaucoup plus bas. Et donc vient demander, on voit plus de projections de Boadi. Et donc ça amène des schémas.
3: Mais c'est pas ça qui a pêché.
1: Approchez-vous de votre micro, Jean-François Nimeski.
5: On a eu ce débat avec Sylvain. On prend les stats. Quand André n'est pas là et quand Nabil joue, Lille gagne.
1: J'ai pas les chiffres là, il m'a pas dit de préparer avant.
3: Lille gagne. C'est pas sur ce secteur-là, moi, que ça.
1: Allez-y, Sandrine.
3: C'est pas sur ce match-là, autant je... La présence de Nabil Bentaleb est importante, mais pour moi, c'est vraiment un cruel manque d'efficacité, là. Enfin, on avait noté les chiffres. 22 tirs, 10 cadrés, 9 arrêts de Diaw. C'est pas là que ça se joue sur des ratés de Correa, mais pas que.
1: On y reviendra à Correa.
3: Ouais, non, mais ça, Lille a des tas d'occasions, malgré tout, pour prendre le match avant, et puis c'est 5 minutes de déconcentration pour encaisser ce but sur une erreur défensive, hein, clairement. Je pense pas que ça se joue sur la présence ou pas de Nabil Bentaleb, même s'il a été essentiel quand il était là sur les matchs d'avant.
1: Jean-François.
0: Chebdine a raison, c'est-à-dire que Bentaleb c'est un peu le cross de l'époque du Real, c'est-à-dire qu'il a cette capacité à se faire oublier au milieu et à pouvoir jouer long. Et c'est vrai qu'à Monaco, je pense qu'il va y avoir des espaces dans le dos avec un Fernandes Pardo qui va sans doute les prendre systématiquement, ce qu'il a fait contre Lens notamment. Voilà. Maintenant, je suis aussi d'accord avec Sandrine, c'est-à-dire que ce qu'il a manqué là, parce que là, moi, j'ai vu quand même pas mal de décalage sur les côtés et des positions de centre. Et quand t'as un mec comme Giroud, pour moi, sur le banc, c'était peut-être...
1: un match pour lui.
0: Ah bah ouais, parce qu'il y a eu des centres. Et là, il faut de la présence, il faut un mec... Même s'il lui marque pas, derrière, voilà, je trouve qu'on a pas assez de monde dans les 16m50. Il y a plein de petits facteurs comme ça qui... Voilà. Et en effet, par contre, comment il va construire son équipe, parce que sortir André quand même, qui est le capitaine, qui représente un peu ce...
1: Dur, hein.
0: Ah ouais, je le vois pas.
5: Moi, c'est Boadi qui va sortir.
1: Et c'est Boadi qui sort.
0: Je pense qu'il va sortir Muko. Et qui va faire jouer Boadi un peu plus haut.
1: Ah, pourquoi pas. Mais il l'a fait jouer tellement partout.
0: Ou Correa.
4: À noter quand même le bon match du Havre. Je trouve que c'était quand même pas si simple. Et on compare les tirs, etc. Mais il y a des centre-tirs qui sont pas comptabilisés dans les stats. Et je trouve que ce que disait Perrault à la fin, on n'a pas fait ce qu'il fallait. Mais visiblement, il avait le même ressenti que moi. L'équipe du Havre était quand même pas simple à négocier. Donc
1: les quatre de devant là, Boufal, Soumaré, Doucouré et Samata, ça a posé énormément de problèmes sur le jeu de transition.
4: Donc ça jouait à leur décharge. Après là, il reste deux matchs. Il faut 100% de victoire là s'ils veulent prétendre à cette troisième place et s'éviter un été un peu trop mouvementé. Mais vous prenez quoi, vous, entre un tour préliminaire de Ligue des Champions, une Ligue Europa directe? Enfin, c'est quoi le meilleur calcul?
1: De toute façon,
5: tour préliminaire.
1: Oui, parce que si vous êtes éliminé en préliminaire,
5: un Europa.
4: Ils ont joué tôt pour rien. Alors donc autant.
1: Après, je regardais les dates de la prochaine Ligue des Champions. Je préparais mon été. Donc c'est pour vous dire, on espère voyager au mois d'août. Si vous jouez le barrage, les tours préliminaires, vous commencez votre compétition le 4 ou le 5 août, avec le match aller du troisième tour préliminaire. Ça veut dire 17 jours avant la première journée de championnat qui est prévue le week-end du 22 août, Chebdine. Ils l'ont vécu il y a deux ans.
5: Année de Coupe du Monde.
1: Ah oui, avec des joueurs qui seront en mondial.
5: Avec des joueurs qui seront en mondial, surtout à Lille, on ne sait pas qui sera, hein, parce qu'il y a pas mal de joueurs qui sont susceptibles d'aller. Et au vu de la fin de saison de Fernandes Pardo, on peut aussi imaginer qu'il y soit. On peut imaginer que Sarawi, que Bentaleb, que Muko, il peut en avoir pas mal. Il peut en avoir pas mal. Oui, s'il prolonge.
1: Mais c'est
5: après, il n'y aura rien tant que l'été n'est pas passé, la Coupe du Monde n'est pas passée. Donc c'est difficile. Et après, il ne faut pas se mentir. Les tours préliminaires aujourd'hui, c'est des équipes de standing. Hein.
1: Ah bon, on va y venir.
5: Il y a les clubs belges.
1: On va se faire un petit topo. Patrick, petit jingle.
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1: J'en profite pour saluer Patrick qui est à la réalisation de cette émission. Salut Pat, vous pouvez saluer Pat si vous voulez. Je le disais, ils sont réunis ce soir. Je rappelle quand même le casting, si vous nous rejoignez à l'instant. Sandrine Arestier de La Voix du Nord, Chebdine Issi, le coach padawan de Jean-François Niveski, le coach des coachs, coach à l'Homme Délivrance, magnifique club de Division 1 qui est un vrai projet pédagogique. On aura l'occasion d'en reparler, bien entendu. Et Mathieu Rapès de France 3. C'est vrai que j'ai travaillé un petit peu pour vous sur les tours de qualification. Alors, Lille aura l'avantage d'avoir un statut de tête de série sur les deux tours. A priori, Lille sera protégée sur les deux tours, quel que soit l'adversaire de chacun de ces tours. Par exemple, lors du premier tour, c'est une équipe qui pourrait affronter, par exemple, l'Olympiakos.
5: Mais il reçoit, c'est ça ?
1: Oui, vous allez d'abord en Grèce et après vous recevez. Il y a Salzbourg aussi, il y a le Celtic, il y a Bodo Glimp, a priori non, sera tête de série, il y a le Sparta Prague. Rappelez-vous, il y a deux ans, hein, Jean-François Niemeski, il y a eu Fenerbahçe, puis le Sparta Prague, hein, ou le Slavia Prague pour se qualifier pour la phase de compétition. Donc ça, c'est clair que ce sera compliqué, cette qualification. Les clubs français galèrent dans cette...
0: De toute façon, ça fait 4 semaines pour se préparer globalement, et c'est très peu à ce niveau-là. Il faut comment anticiper.
1: Parce qu'une bonne prépa, c'est quoi? C'est 6 semaines. Ouais, hein.
0: C'est 6 semaines pour
1: donc
0: vraiment
1: être prêt. Donc c'est mi-juin.
0: Ouais, tout à fait.
1: Donc quand la Coupe du Monde débute.
0: Voilà. Donc ça, pour moi, ça va être super. Ça va être compliqué. Mais maintenant, ça va être pareil pratiquement ça pour tous les clubs de l'élite. Hein, donc
1: non,
0: faut pas non plus.
1: Non, mais comment?
0: Surtout
1: on
0: que maintenant, comme il y a 56 équipes, c'est ça, la Coupe du Monde. tout le monde va y être.
1: On va passer à 72 bientôt là. Chebline, c'est hyper complexe.
5: Ça va être tronqué. On l'a vu le PSG cette année. Leur saison a démarré très tardivement. Très tardivement. Donc, tous les clubs aujourd'hui vont devoir s'adapter à cette Coupe du Monde, à la préparation, à tout ce qui va s'y mettre. Donc, c'est pour ça qu'on verra de plus en plus de jeunes intégrer les groupes pro, et on verra beaucoup de jeunes, je pense, en début de saison pour pouvoir pallier à tout ça. Après, je pense que dans ces tours-là, il y a, je ne sais pas, mais je pense qu'il y a le Benfica aussi qui peut rentrer.
1: Alors, sachez que si vous passez donc ce troisième tour de qualification, vous vous retrouvez en barrage. Et là, il y aurait aussi potentiellement présent, ça peut être l'Ajax, ça peut être le Benfica, ça peut être le Sporting. Mais quand je cite ces deux-là, le Benfica et le Sporting ne peuvent pas affronter Lille.
0: Ouais, ils sont tête de série aussi.
1: Parce qu'ils seront tête de série également, Mathieu.
4: Mais faut voir le verre à moitié plein là quand même. On parle que Lille, on est quand même en mai. Imaginez-vous ce qu'on disait en janvier.
1: Ah bien sûr.
4: Non, donc, voilà, c'est un problème de riche quand même. Oui, c'est le jeu. Voilà, quand on fait des coupes d'Europe, on
5: mais
4: sait qu'on peut démarrer.
5: Mars.
4: Il peut y avoir quelques regrets effectivement sur le.
1: Mais vous avez raison de nous remettre les pieds sur terre. Je me vois sortir du stade en janvier après la claque face à Strasbourg.
4: Exactement. On a quand même potentiellement deux clubs de la région qui peuvent être en Ligue des Champions. Je réfléchissais. Je crois que c'est jamais arrivé en France qu'il y ait deux clubs aussi proches qui joue la même saison en Ligue des Champions. Voyons quand même qu'il y a du positif là-dedans.
1: Heureusement que vous êtes là. Sandrine Arestier.
3: Non, mais je suis assez d'accord avec Mathieu. Et puis, il ne faut pas oublier que Lille, c'est une série de 12 matchs sans défaite. Il faut se rappeler d'où ils viennent malgré tout. Donc, effectivement, il y a un peu de frustration de ne pas avoir pris 3 points sur les deux derniers matchs. Mais bon, même une quatrième place. Alors, ce serait mieux une qualif directe, c'est certain, même financièrement. Parce qu'on est assuré tout de suite, c'est 18 ou 19 millions qui rentrent tout de suite rien que pour la participation. Enfin, il y a ça aussi. Et puis, il y a un projet où on est sûr de jouer la Ligue des Champions en termes d'attractivité. Parce que la quatrième place, c'est pas la même chose, Ligue des Champions, Ligue Europa, même si c'est intéressant, la Ligue Europa, mais en termes d'attractivité pour le mercato, c'est mieux aussi d'être certain de jouer une Ligue des Champions. Mais malgré tout, une quatrième place, effectivement, quand on voit d'où Lille revient de cet hiver.
1: Chebline.
5: Ah, c'est surtout important aussi pour les prolongations de contrats, surtout pour pouvoir attirer et pouvoir, surtout financièrement, et on sait avec les droits télé comment c'est difficile actuellement, même si Lille, sur le marché économique, s'en sort très bien et.
1: Ouais, parce qu'ils vont encore
5: vendre. Monsieur Létang a très bien travaillé.
1: Avec le peu de droits télé qu'on a, on est obligé de vendre cet été. Je pense à Boadi, je pense à Fernandez Pardo.
5: Nous, on veut qu'ils y aillent. Simplement pour aller commenter un match de Ligue des Champions. Je pense que on veut que les deux clubs y aillent.
1: Jean-François, ce qui est intéressant, parce qu'on n'en a pas encore vraiment parlé, au-delà de ce qui se passe au classement, c'est ce que l'on voit sur le terrain. Mathieu le disait en janvier, on était loin de s'imaginer là aujourd'hui à parler de troisième tour préliminaire de Ligue des Champions, de barrage. C'est vrai que face au Havre, c'est une équipe qui malheureusement n'a pas eu cette réussite dans les zones de vérité, les surfaces de réparation. Mais offensivement, dans ce que propose l'équipe, dans ses mouvements, dans son imagination, dans sa création, c'est fou le changement de visage en quelques semaines. Et là, chapeau aux joueurs et à Bruno Genesio, parce que avant le but, avant l'ouverture du score, il y a 5 occasions nettes pour le LOSC et on s'est régalé.
0: Oui, mais Mathieu a raison, c'est-à-dire que pendant un moment, c'est quand même, les Lens ont cette similitude, c'est que leur jeu, quand même, il faut de l'intensité, il faut réellement de l'intensité. Donc dès que physiquement, ça va pas, et là en ce moment, tu sens qu'il y a des choses qui se recréent sur le côté, même la rentrée de Santos qui est plutôt encourageante, même s'il y a du déchet encore pour lui dans les centres, alors qu'il est capable d'être un peu plus précis. Non, je pense que il y a des choses qui sont très intéressantes sur le plan collectif. Maintenant, quelque part, ce que tu me dis, faut vendre Pardo, faut vendre, voilà, tu pars à la guerre avec qui derrière? Parce que pour réussir après, il faut quand même une équipe avec des certitudes.
1: Et il y a des fins de contrat. Mandy, Bentaleb, Meunier, et j'en oublie d'autres.
0: Ouais, Meunier qui apparemment serait déjà parti, d'après ce que j'ai pu comprendre. Donc
1: à voir.
0: Voilà, ouais. Donc en effet, il y a plein de facteurs qu'on ne maîtrise pas, et je pense que en ce moment, Mister Létan doit être en train de la campagne, etc.
1: Chabdine.
5: Moi, je suis beaucoup moins souriant sur l'offensive de Lille. Sur ces deux dernières années, pour moi, c'est les attaques les moins prolifiques qu'on a vues au LOSC. Sur les dernières années, quand on a eu Nicolas Pépé, Jonathan Ikoné, Jonathan Bamba, ou on a eu sur ces dernières années.
1: Jonathan David,
5: sur cette dernière génération, on a eu des vraies attaques. Là, pour moi, ils ont moins de compétences.
1: Cette saison.
3: La blessure d'Igaman, quand même.
5: Ouais. Oui, mais même Igaman, sur le début de saison, on sait qu'il lui faut du temps. Ouais. Il lui faut du temps. Et on l'a vu que c'était très difficile au départ.
0: Tu sais que le côté offensif, c'est pas seulement les attaquants.
5: Oui, je sais.
0: C'est bien cette capacité à créer une dynamique et faire des animations où tu te crées les occasions, tu te les crées. Maintenant, il va falloir trouver en effet le petit truc qui va te permettre, ou le joueur qui va te permettre.
3: C'est ça qui manque.
5: Les animations, il les a toujours eu à Lille. Moi, je trouve qu'il les a toujours eu de cette manière offensive. Je pense que si hier on a un Jonathan David, un Nicolas Pépé ou un Bamba, je pense que ça a été des tueurs sur les dernières années.
1: Dio, c'est 9 arrêts hier. Il y a deux montants.
0: T'as pas d'espace hier. Hein. Ouais. Tu peux pas aller dans la profondeur. Les joueurs dont tu me parles, que ce soit Davis, etc., ce sont des joueurs de profondeur. Et là, pour moi, c'est plutôt un joueur de surface ou deux qu'il te faut.
5: Il y a eu des situations quand même. Hein.
0: Jeff, il y a eu des situations.
5: Y a une celle de Correa à 7 mètres.
1: La transition presque.
4: C'est pour ça que je vous disais au début, c'est que Lille est finalement à sa place. Il y a un manque de talent quand même en attaque qui fait que finir 3, 4 ou 5 avec cette attaque, ça me paraît quand même raisonnable. Alors je sais qu'il faut avoir des ambitions, mais
1: prêtez-leur Hudson-Edouard.
4: Voilà, il manque un petit quelque chose pour. Il leur manque un petit quelque chose pour vraiment regretter de ne pas être troisième si ça arrive.
1: Épisode 34 d'Ici Lille avec Jean-François Nimeski, Mathieu Rapez, Chebdine Issi et Sandrine Arestier.
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1: Alors, la parole à Chebdine Issi, parlons de Correa. Il a été fustigé par le public, il a été défendu par ses dirigeants. Et c'est vrai qu'hier, pendant le commentaire de la rencontre, à nos côtés, il y avait aussi un de nos coachs consultants, Mehdi Zeguin, aujourd'hui au Pays de Valois, ex-Wascal, qui était très dur avec Correa, notamment dans la surface de réparation offensive, pour mettre le ballon au fond des filets. Il a manqué quelque chose d'assez abordable à son niveau, mais aujourd'hui on va en parler aussi, c'est un joueur incontournable dans le 11 de départ de Bruno Genesio. Chebdine Issi.
5: Si on le voit systématiquement le week-end débuté, c'est forcément qu'à l'entraînement il monte des choses. Parce que Bruno Genesio, je pense qu'avec l'expérience, et c'est pas moi qui va lui apprendre son métier, je pense que s'il le met sur le terrain, c'est qu'il a vraiment quelque chose. Mais aujourd'hui, si on doit constater, parce que je déteste rabaisser un joueur, parce que c'est des joueurs, et je pense qu'aucun de nous n'a la capacité de faire ce qu'ils sont capables de faire.
1: Bien sûr.
5: Donc c'est juste un jugement de ce qu'on voit. C'est que, pour moi, ça peut être que mental. Je ne vois pas comment, aujourd'hui, un joueur qui joue tous les matchs, où on le fait démarrer, où on a la confiance du coach, et qui anime et qui a cette... Il y a un trou, je ne sais pas, il y a un trou noir à chaque fois et sur des
1: offensivement,
5: situations.
1: Offensivement.
5: Parce qu'il fait les efforts, il lâche rien, il répète. Mais je pense qu'il y a ce déclic et je pense que le jour où ça passe de l'autre côté, on le verra peut-être plus décisif.
1: Mais en tout cas, meilleure saison, c'est au Portugal la saison dernière avec seulement, entre guillemets, pour un joueur offensif, 9 buts inscrits. Après, c'est un joueur de couloir, c'est pas un 9, c'est pas un avant-centre.
5: Mais cette saison, plusieurs fois, je pense qu'il a, si on prend le taux de points, et ça serait un truc à regarder, je pense qu'il est pas loin, il est passé pas loin d'un nombre de matchs où il pouvait donner des victoires et des points à son équipe.
1: Sandrine Arestier.
3: Alors, il y a plusieurs choses, parce que lui, comme Moukao de l'autre côté, qui est un cas un petit peu différent, mais ça manque aussi de créativité. Lui, c'est plus de la précision dont il manque, je pense, Correa. Il joue en position d'ailier, donc on attend qu'il fasse peut-être un peu plus de stats offensives. Mais en même temps, s'il continue de jouer et que Bruno Genesio les défend systématiquement en parlant de leur investissement, de leur apport en défense, c'est peut-être ce qu'il leur demande et que c'est ça qui l'intéresse en premier. D'autant qu'il a des latéraux qui sont plus offensifs. Donc, j'imagine que s'il continue de les titulariser, il voit les matchs comme tout le monde. Le déchet technique de Correa, il est important sur, sur les derniers gestes, mais c'est que ça lui convient quelque part et qu'il y a une forme de solidité qu'il leur demande et que ça, ces joueurs-là le respectent. Et ça vaut, pour, je trouve, un petit peu pour les deux.
0: Je songe à une VAE pour Sandrine. Très pertinent. Pour moi, à l'heure actuelle, ils cherchent des joueurs de couloir qui n'en sont pas. Pour moi, Correa, c'est pas un attaquant. Comme Mouko, c'est plutôt un 10, quelqu'un qui derrière va créer, qui est capable, quand il est dans des bons jours, parce qu'au Portugal, quand même, il a fait des choses très intéressantes. Mais pour moi, c'est pas un attaquant. Donc derrière, voilà, dédoublement, Perrault d'un côté, Meunier de l'autre ou Santos. Mais
12: il libère les couloirs et il propose des solutions à l'intérieur du jeu, Mouko et Correa. Il propose du surnombre à l'intérieur.
0: Et il anticipe déjà, notamment, sur les pertes de balles éventuelles, parce que là-dessus, il est très, très généreux et il est assez intelligent. Et je pense que ça rassure un peu Genesio là-dessus. Et que
12: c'est un peu, j'en parle souvent, c'est un peu le rôle de Matuidi avec les Blancs en 98 dans un 4-3-1.
0: Exactement, sauf que Matuidi était capable d'entendre percuter balle au pied. Hein, mais voilà, pour moi, c'est pas un attaquant. Donc, en effet, ça fait que Pardo, pour moi, qui est réellement un attaquant. Donc on manque quand même de présence devant. C'est pour ça que moi je regrette qu'on n'ait pas un peu insisté sur Giroud, même s'il me semble un peu en difficulté, parce que depuis qu'il joue plus, il a moins d'intensité dans son jeu.
12: Chebdin puis Mathieu.
5: Moi surtout, il me fait penser à quelques années, il y avait la même problématique à Lille, c'était Weah.
12: Exactement.
5: Pour moi, il rentre dans le même profil que Weah à l'époque, où on était persuadé que c'était un offensif avec énormément de déchets, mais un gars qui faisait les allers-retours à intensité assez rapide, assez défensif, qui pensait plus à défendre qu'attaquer. À un moment donné, nous à Lille, on avait insisté pour qu'il soit très offensif. Ça n'a jamais matché. Pour au final, aujourd'hui, quand on regarde, et je pense qu'il fait son meilleur niveau de sa carrière, c'est là actuellement à la Juve et à Marseille, où on l'utilise comme un piston.
0: Ils n'ont pas les mêmes qualités quand même.
5: Oui.
12: Revenons à Correa, Mathieu Rapèze.
4: Les coachs autour de la table confirmeront peut-être, mais quand on fait un 11, on ne met pas forcément les 11 meilleurs intrinsèquement. C'est par rapport au jeu qu'on veut développer.
3: C'est une question d'équilibre.
4: Donc je pense qu'on est là-dedans pour Genesio. Et puis si la théorie de Chebdin est bonne sur le mental, sur le fait que Correa a un problème mental et de confiance, je trouve ça très intelligent de le siffler quand il sort. Alors, je veux bien que le public paye sa place, mais s'ils veulent que le joueur soit performant pour les deux matchs qui restent, c'était peut-être pas la meilleure solution de le faire aussi ostensiblement.
12: Il y a eu un vrai élan de solidarité quand même, hein, puisque le président Létang décide de venir parler Sandrine Arestier. Bruno Genesio l'a défendu, Nathan Ngoy, et le président, c'est surprenant, ça faisait longtemps qu'on l'avait pas entendu parler.
3: Oui, surtout qu'en général, il vient pas pour ce genre de choses. Là, il est venu appuyer totalement le joueur, et je trouve que c'est intéressant. D'autant que Correa est pas le seul responsable de ce point. Il y en a eu d'autres occasions. Il y a pas que lui qui a raté des choses. Hein. Il y a d'autres joueurs. Il y a deux poteaux. Enfin, il y a plein de choses auparavant. Mais cet élan de solidarité autour du joueur qui était touché visiblement par les sifflets, parce que il donne tout sur le terrain de ce côté-là, il est irréprochable. Cet élan de solidarité était important, et je pense que pour les deux derniers matchs, c'est important aussi d'avoir cette cohésion, parce que ça fait mal, je pense.
12: Chebdin,
5: je suis totalement d'accord. Je pense que ce que le public siffle, c'est le nombre d'erreurs. Il ne voit pas les courses, il ne voit pas l'intensité qui est mise. C'est le déchet technique.
0: Il attend comme un attaquant.
5: Il attend comme un attaquant, comme un buteur. Et quand il voit du déchet technique dans l'avant-dernière passe, dans le contrôle, et forcément, ça a amené. Et je pense que Correa l'ont pris à partie depuis un moment. C'est pas d'aujourd'hui.
12: Ouais, bien sûr.
5: Ça a fait un moment. Maintenant, je peux vous dire que s'il marque face à Monaco et face à Auxerre, vous allez voir qu'ils vont l'attendre en applaudissant.
12: Je vais voir ça, Sandrine.
3: Non, mais c'était juste que ce que dit Chebdin, c'est que il cristallise les frustrations du moment. C'est un joueur qui cristallise ça, il est un petit peu bouc émissaire. Ça peut être agaçant, effectivement, ce déchet technique, mais il n'est pas du tout le seul responsable quand Lille ne gagne pas un match.
4: C'est pas rentable. Je veux dire, des fois, on peut siffler pour piquer un joueur et tout. Là, il reste deux matchs. C'est stupide.
5: Alexandro avait vécu la même chose. Alexandro, il était pris à partie longuement, et à la fin,
12: Il était adulé. Espérons qu'il sorte du banc un jour, pourquoi pas revenir dans le 11 la saison prochaine. Allez, on va conclure avec les trophées UNFP, puisque Genesio et Bouadis sont nommés. Vous allez me dire si vous y croyez. Genesio pour meilleur coach avec Sage, Pantaloni, Fonseca, Luis Enrique. Bouadis chez les jeunes avec Barco, Zahir, Emery, Doué et Deves. Vous votez pour qui? Rapidement.
5: Sage, Bouadis.
12: Ah, vous votez Bouadis quand même? Ah, ok. Sandrine Arestier, vous n'êtes pas objectif, vous.
3: Ouais, mais je copierais volontiers, moi.
12: Sage Bouadi, ouais. Ok. Ah oui, ok. Moi, j'aurais pas mis Bouadi. Moi, j'aurais mis Barco, Zahir Emery. Mathieu Rapèze.
4: Moi, je crains qu'il y ait beaucoup de Parisiens. Hein. Ouais. Coach aussi, coach compris. Hein.
3: Par la force des choses.
12: Ouais. Ok, vous mettez Fonseca et... Vous mettez Luis Enrique.
4: Non.
12: Et donc, Barco, Zahir Emery, Doué, Neves, Bouadi.
4: Neves.
12: Ok.
0: Ah bah moi je.
12: Zanimeski.
0: Sage Boisdi aussi, sachant que je pense que c'est Barco qui viendra parce que il a fait quand même une grosse saison.
5: Boisdi, c'est son chouchou aussi.
0: Ah oui.
12: Bon, eh bien c'est déjà l'heure de se quitter. Il est bientôt 20h. C'était l'épisode 34 d'Ici Lille. Bien entendu, vous le savez, vous pouvez retrouver cet épisode sur l'ensemble des réseaux d'Ici Nord dès 20h et quelques secondes. Et on se donne rendez-vous vendredi pour le match entre Lens et Nantes. Et prochain rendez-vous également avec Monaco face à Lille. Ce sera dimanche soir. Salut à tous. Bonne soirée à l'écoute des programmes d'Ici Nord.
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16: Et à 20h sur votre radio ici, c'est l'heure de Décibel, toute l'actualité musicale avec ce soir un auteur, compositeur et chanteur, depuis peu acteur, entré dans l'œil du grand public en 2019. 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

0: s'en est passé des choses depuis pour Bilal Hassani. 3 albums, des tournées, des collaborations diverses et variées. Et toujours cette même idée, avancer, évoluer, se dépasser. Bilal Hassani vient de dévoiler une toute nouvelle chanson qui s'appelle « Beaucoup » et qui me laisse penser qu'il a beaucoup de choses à vous raconter. Ça tombe bien, il est ce soir l'invité de Décibel.
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0: Salut à toutes, salut à tous et bienvenue dans Décibel. C'est parti pour une heure en direct autour de l'actualité musicale. Et sachez que l'anniversaire de Gérard Jugnot, qui fête aujourd'hui ses 75 ans, fait partie de l'actualité musicale. Il fallait juste un peu tirer le fil des bandes originales des films du Splendide. Vous pouvez compter sur moi, j'ai bien tiré. Ce sera à la fin de l'émission. La découverte du jour, ce sera la nouvelle chanson de Vernis Rouge. Ses origines libanaises font que, évidemment, elle est très sensible à l'actualité en ce moment. Et à la guerre et aux bombes qui frappent son pays. Alors Vernis Rouge en a fait une chanson, vous la découvrirez tout à l'heure. Le thème du blind test, eh bien les reines, puisque Bilal Hassani, notre invité, chantait roi, les reines sont à l'honneur dans le blind test. Si vous avez envie de jouer avec nous, vous pouvez nous appeler dès maintenant, 0810 055 056. C'est Alexandra qui vous attend au standard, 0810 055 056. Et c'est le dernier album en date de Bilal Hassani, en attendant le prochain, qui sera à gagner ce soir au blind test. Bilal Hassani, bonsoir.
3: Bonsoir Émilie Mazoyer.
0: Comment vas-tu Bilal?
3: Ça va super, et toi?
0: Moi ça va très bien, ravie de te voir en pleine forme.
3: Oui.
0: Avec plein de projets. Ça c'est important. La nouvelle chanson s'appelle Beaucoup. Mais avant, pour savoir d'où on part, j'aimerais qu'on écoute ensemble la dernière chanson qu'on a écoutée quand t'étais là dans ce studio tous les deux. Elle s'appelle La Question.

En fait, t'avais prévenu dans cette chanson-là que t'allais sortir de la cage, sortir et casser les cases. Et donc, on est sur un gros changement d'ambiance puisque ta nouvelle chanson, beaucoup, c'est plutôt comme ça.

0: temps ne sépare pas les deux extraits précédents, mais simplement quelques mois. Raconte-nous ce changement d'ambiance, même si encore dans la question, sur un mode très doux de piano, voix et cordes, tu disais que de toute façon, tu n'allais pas rester sage.
1: C'est ça, moi je ne suis jamais sage. Mais je pense qu'après L'Affreuse, qui était une création pour l'Hyper Weekend Festival, ici même à la Maison de la Radio, j'avais fini un petit peu ce trajet-là.
0: Ouais. Que oui, parce que la question, ce n'était pas juste une chanson,
1: oui.
0: C'était dans le cadre de tout un spectacle
1: qui
0: était très posé, très piano-voix.
1: Exactement, ouais. Piano-voix, où je voulais m'essayer à l'exercice de la chanson. Et après, je me suis posée, je me suis dit, tu sais quoi ? Attends un peu et on verra si ça revient. Et donc les idées ne me venaient pas tout de suite parce que la priorité, je pense, avant d'arriver à beaucoup, avant d'arriver à faire un album, c'était de me reconnecter avec moi-même et aussi avec mon public et mon audience. Et c'est là où la première étape a eu lieu, qui était celle de reprendre un peu contact avec mon public de manière un peu plus directe.
0: C'est intéressant, t'as dit public et après t'as dit audience. Alors même si in English audience, c'est
1: oui.
0: Public, en vrai, dans la vie, et notamment dans ta vie, c'est pas le cas de tous les artistes, mais en fait, t'as deux publics. C'est-à-dire, t'as ton public de musique, des gens qui vont aller à tes concerts, qui vont écouter ta musique, etc. Mais t'as aussi quand même 3 millions d'abonnés, je crois, sur
1: oui.
0: Instagram, etc. Et ça, est-ce que c'est les mêmes? Pas forcément. Donc, quand tu parles de la reconnexion avec le public, tu parles de ceux qui suivaient ta musique?
1: Je parlais non plutôt de ceux qui me suivaient au quotidien.
0: Ah oui.
1: Parce que ceux qui me suivent au quotidien, ça faisait des années que je les avais un petit peu mis de côté.
0: Oui, d'accord.
1: Pour prioriser du coup de la création artistique, les albums, les films que j'ai pu faire, toutes ces choses-là. Et donc du coup, j'étais en train de me dire bon, je m'ennuie un peu, je suis à la maison, je vais bien, je vais discuter avec eux, on va voir ce qui va en découler. Et en fait, de là, je me suis à la fois réconcilié avec cette partie de moi que j'avais un peu mis de côté. Et ensuite, des idées me sont revenues un peu pour écrire de la musique.
0: Et oui, et alors, tu t'étais déconnecté de ça. Pourquoi ? Parce que tu t'étais dit que pour être un vrai artiste, tamponné, artiste, chanteur, il fallait pas faire des vidéos, il fallait pas être trop marrant, en fait.
1: C'est ça. En fait, c'est le côté drôle, c'est le côté intéressant.

0: Ariana Grande, Lady Gaga, c'est toutes les choses comme ça.
1: C'est ça. Et c'est vrai qu'après, quand tu as commencé à sortir ta musique à toi, tu t'es dit, mince, entre les reprises sur YouTube et l'Eurovision, si je veux être considéré comme un artiste,
0: il faut un pivot. Voilà.
1: Il faut un pivot. C'est et ça. Là, maintenant, tu peux concilier les deux.
0: Ouais, parce que, en plus, je vois toutes mes idoles qui sont maintenant des Instagrammeuses, des TikTokers. Et donc, du coup, je me suis dit, bon, si tout le monde y est, moi, c'est un outil que j'utilise depuis toujours et que j'aime bien pratiquer. Donc, j'ai commencé juste par refaire des petites vidéos, des choses comme ça. Et en fait, par l'humeur de tout ça, des chansons me sont venues, un concept et puis un disque. Et je me suis dit, OK, bon, bah, alors, on va faire un disque maintenant. Peut-être que c'est tôt, mais j'y vais.
1: Ok, donc décomplexé, voilà, pour nous dire, et détaché de ce que les uns ou les autres peuvent penser. Donc ça, c'est plutôt une bonne chose, je pense, quand on écrit de la musique. Donc tu dis, des idées me sont venues. Donc une de ces idées concrétisées, c'est beaucoup, qu'on va écouter évidemment dans quelques secondes. Mais alors avant, prépare ton audience ici radio à ce qu'ils vont entendre.
0: Beaucoup, c'est une chanson de dance music, c'est de la musique dansante, de la pop électronique qui est très inspirée de la musique avec laquelle j'ai grandi. Ça peut être la French Touch, tous ces courants-là avec Daft Punk, Justice, mais aussi Bob Sinclair, Martin Solveig, David Guetta, et aussi le Madonna des années 90.
1: Mais oui, j'allais dire, moi ça m'a rappelé, moi qui étais vivante contrairement à toi à l'époque, ça m'a rappelé pas mal les années 90.
0: C'est ça, c'est très 90, très house 90, parce que c'est des courants que j'aime beaucoup, c'est la musique que j'écoute énormément, et j'avais envie de créer vraiment la musique la BO de mes soirées, la BO des bonnes soirées que je passe avec mes amis. Et vu que je suis le musicien du groupe, bah c'est pratique. Je peux faire la musique pour nos ambiances. Et là, on avait une ambiance que j'ai vécue et je me suis dit, ah, ça peut faire un bon titre.
1: Et de quoi ça parle beaucoup?
0: Beaucoup, ça parle de plein de choses. Il y a plusieurs lectures. La première lecture, c'est une chanson qui parle d'amour, qui parle d'un amour un peu artificiel, un peu en surface, où on décide de s'amuser avec son amant sans trop réfléchir aux responsabilités que demande l'engagement. Mais il y avait cette autre lecture que je trouvais assez intéressante avec l'idée du mot beaucoup, parce que on peut souvent penser à Bilal Hassani, à ma personne, et se dire que j'en fais trop. On m'a beaucoup dit que j'en faisais trop. Et moi, j'aime bien répondre à ça en disant que j'en fais beaucoup et que ça part d'une générosité plutôt. Tout mon enthousiasme, que ce soit capillaire, vestimentaire, dans mon interprétation, ma musique, mes clips, mon esthétique, tout ce que je présente, c'est de la générosité. C'est vraiment juste parce que j'aime donner. Bah donc, c'est pas trop, c'est beaucoup.
1: Mais évidemment.
0: Et beaucoup, c'est bien.
1: Évidemment. Et non, et puis surtout, trop peu, c'est chiant.
0: Exactement.
1: C'est là où la vie est intéressante, c'est quand c'est trop, quand on est trop amoureux ou trop en colère, ou enfin, on t'a reproché ça.
0: Hey, bon,
1: en même temps, toi, on aurait pu te reprocher à peu près tout à un moment. Non, mais c'est vrai, c'est quand même terrible. Eh bien, découvrez beaucoup Bilal Hassani, ça vient de sortir, et donc ça annonce ton 4e album.
0: Oui.
1: On a une date ou pas?
0: On a une date, fin de l'été. Voilà.
1: Fin de l'été?
0: Voilà.
1: Ok, ça j'aime bien. Parce qu'il aurait pu dire la rentrée, mais non, il nous met dans l'ambiance de l'été.
0: Ouais, quand même.
1: Fin d'été. On adore Bilal Hassani. Il est ce soir.

0: Et Bilal, il fait beaucoup. L'album arrivera, on n'a pas la date exacte, mais à la fin de l'été. Bilal, est-ce qu'on a le titre de l'album?
1: Oui, le nom de l'album, c'est « Bonsoir Paris
0: ». J'adore. Mais comment tu vas faire quand tu seras en tournée? Alors, tu diras « Bonsoir Paris à Saint-Malo ».
1: Non, on va pas dire bonsoir Paris. On s'entraîne déjà parce que sur le titre, beaucoup, la première phrase c'est la nuit s'allume dans Paris. Et vu qu'en ce moment on est déjà en train de faire les premières dates avec Laurie, on dit bonsoir, on dit la nuit s'allume à et on dit la ville où on est. Et on va faire bonsoir Toulouse, bonsoir Lyon. Et on passe partout en France avec le bonsoir tour. Mais donc voilà, on va adapter l'album à toutes les villes de France, mais l'album s'appelle Bonsoir Paris.
0: J'adore l'idée. Alors par contre, tu as dit Laurie, c'est comme Beetlejuice. Si on dit Laurie, on écoute Laurie.

Qui donc t'emmène en tournée, c'est génial. Tu es du 1er au 24 mai, donc tu as commencé le 1er mai, c'est jusqu'au 24 mai, en tournée de Zénith avec Laurie. C'est pas la première fois qu'on t'entend près d'elle, hein. Vous aviez même fait un duo.

0: Bilal, toi t'as 26 ans, ça veut dire que quand Laurie était toute la journée à la radio, à la télé, à ses débuts, t'étais tout petit, t'avais 6-7 ans.
1: Exact.
0: Qu'est-ce qu'elle représente pour toi ?
1: Laurie, c'est ma première idole. Donc on a tous une première idole. Le premier poster qu'on affiche dans sa chambre, moi c'était Laurie. J'adorais Laurie. Je pense que on peut comprendre mon blond platine, tout mon esthétique, il part quand même de cette première impulse là. J'ai découvert plein d'artistes après, mais Laurie c'est ma source initiale quoi. Donc le live 2006 de Laurie, qui était un concert que j'avais en DVD, c'était un DVD rayé quoi. Je le regardais en boucle. Donc vraiment c'est ma Je suis très, très, très content d'être avec elle sur scène.
0: Est-ce que tu te souviens de la première fois où ta carrière l'a mise sur ta route, où vous vous êtes croisés ?
1: On s'est croisés pour la toute première fois à un concert de Angèle au Zénith. Donc, c'est pour vous dire que ça remonte un petit peu autour du premier album. Et donc, en fait, on était tous les deux, je pense, invités à l'after show, ce qui était très neuf pour moi. mais où pour elle, c'était tranquille. Et en fait, elle est venue me voir et elle a dit « Est-ce que tu sais où est-ce que c'est ?» pour aller en coulisses, et j'ai vu Laurie et je me suis liquéfiée. J'ai dit vous êtes Laurie, voilà.
0: Tu lui as dit
1: une affirmation à quelqu'un qui sait très bien qui il est, et elle m'a regardé, elle a fait oui c'est moi, je m'appelle Bilal, je suis très fan de vous, et je lui serrais la main, et voilà.
0: Oh, c'est beau.
1: Je m'en suis pas remis.
0: Donc quelques années plus tard, tu pars en tournée avec elle, tu joues devant 5000, 6000 personnes tous les soirs. T'as déjà joué à Paris et Bordeaux, c'est ça ?
1: Non, j'ai fait Bordeaux, Toulouse et Nantes.
0: Ah oui.
1: On a joué devant 9000 personnes quand on était à Nantes, il me semble.
0: Ouais.
1: C'est très impressionnant. C'est beaucoup, beaucoup de monde. Donc voilà, c'est très le format Zénith, c'est un format que je ne connaissais pas. J'ai fait des plateaux avec des radios, des choses comme ça, mais un set comme ça et revenir aussi sur scène avec elle pour interpréter Play, qui est notre morceau, c'est très très spécial. Très particulier.
0: Et là, t'es en plein dedans.
1: Ouais.
0: Ça t'inspire, j'imagine, pour ta propre tournée, hein, puisque la sortie de l'album Bonsoir Paris à la fin de l'été, il va aussi y avoir une tournée qui suit ça. Tu joues par exemple à Rouen le 30 octobre, Paris La Cigale le 17 novembre. Tu seras à Aix-en-Provence ou encore Clermont-Ferrand au mois d'octobre, etc. Et tout ça jusqu'au mois de décembre. C'est pas ta première tournée, mais
1: c'est ma plus grosse tournée.
0: C'est ta plus grosse, ouais.
1: J'ai jamais fait autant de dates de ma vie, donc venez, prenez vos places, c'est trop bien, ça part très vite. On est très très contents parce que voilà, on s'est associé avec 3C qui est un super tourneur pour monter le Bonsoir Tour. Le but c'était d'aller rencontrer le maximum de personnes. Le spectacle qu'on est en train de monter, le show qu'on est en train de monter, il est évidemment à mon image, donc grandiloquent. On veut offrir quelque chose de en fait on veut donner un espace aux gens pour se séparer un petit peu de leur vie quotidienne qui peut être un peu morose. Je pense qu'on est dans une époque qui est très cynique, où il est difficile même d'aller chercher la culture pour s'évader.
0: Ouais.
1: Moi, je veux un petit peu prendre les gens avec le crochet comme ça et leur dire « Venez !» Moi, je vous prends avec moi et on va aller s'amuser un petit temps. Et c'est vraiment la mission de ce show. Ouais.
0: Parce que par les temps qui courent, tu penses que prendre le temps de s'amuser, d'écouter ou de regarder du beau, du drôle, du doux, c'est presque un choix politique, quoi.
1: Je pense que c'est important. Il faut pas oublier la culture dans les époques. Dans l'époque, c'est très important de prendre la culture comme un échappatoire, et il faut pas se sentir mal de se faire du bien, quoi. Mmh. Il faut savoir trouver.
0: Parce qu'on
1: temps.
0: Peut reprocher, c'est vrai, certains artistes, on dit ah mais ils ne s'engagent pas, on ne l'a pas entendu, il ou elle d'ailleurs, sur tel ou tel sujet, etc. Et en fait, offrir de la joie et ne pas forcément prendre la parole sur les sujets sans dire que ça t'intéresse pas, mais c'est aussi préserver finalement les gens qui viennent te voir, les sortir justement du marasme.
1: Peut-être, moi je pense que c'est important de s'engager quand on a l'impression que notre propos est légitime et pertinent surtout. Parce que si on est impertinent, ça sert à rien de parler. Aujourd'hui, je pense que beaucoup de gens parlent tout le temps.
0: Oui.
1: Donc ça, c'est bien. Il faut se rappeler de son rôle. Moi, évidemment, je suis artiste. Donc ma mission première, elle va être de divertir, d'offrir à travers de la musique, à travers des chansons, à travers du spectacle, de donner du bien aux gens. Et puis ensuite, dans ma place donc de personnalité publique, si je peux utiliser ma plateforme pour discuter de choses qui comptent pour moi et où j'ai l'impression que je suis pertinent d'en parler, je le fais. ça aussi. Je pense que tout ne s'annule, rien ne s'annule, tout peut exister ensemble, mais que c'est important de faire vivre la culture dans cette époque-là.
0: Tu l'as fait, notamment au travers de tes chansons, on parlait de sujets pas faciles. Par exemple, avec Gisèle Pellicot, on a entendu et son procès, et puis ensuite son livre, La soumission chimique. T'en as parlé dans une de tes chansons, récemment dans le podcast aussi de ton amie Léna Situation. T'as expliqué que t'avais été tentée par certains paradis artificiels qui auraient pu vraiment te faire du mal. Donc en plus, oui, on peut pas dire que tu refuses les sujets difficiles.
1: Non, je les refuse pas. Et puis surtout, là encore, j'essaye toujours de trouver la bonne place et le bon moment pour en parler avant d'arriver sur le déroulé de cet album de Bonsoir Paris, qui est vraiment genre une bulle d'air frais et de bonne humeur, et aussi un album de fête. Je voulais quand même parler à ma communauté qui est quand même encore relativement jeune, c'est des jeunes adultes.
0: C'est moi la plus vieille.
1: Mais voilà, leur dire que l'existence de ces paradis artificiels dans l'époque aussi et dans ces temps sont des échappatoires rapides mais pas efficaces et qui durent pas dans le temps. Donc voilà, quand on peut, il faut discuter, il faut parler avec les gens et aux gens aussi.
0: C'est important. Bilal, on le disait, ton Bonsoir Tour, c'est 25 concerts pour le moment. En France, en Belgique, en Suisse, en cette fin d'année. À quoi ça va ressembler? Tu nous as déjà dit que ce serait évidemment du spectacle et qu'il y aurait de la couleur, etc. Mais je parlais en termes de cette liste parce que mine de rien, alors 3 albums et puis ton EP aussi et puis les nouvelles chansons, etc. Est-ce que tu vas les piocher dans toutes les périodes? Est-ce qu'il y aura des moments plus calmes comme sur l'Affreuse, des moments très dansants? Comment tu l'imagines tout ça?
1: Je pense que l'histoire du concert, je vais pas la révéler tout de suite, mais il va y avoir de la place.
0: Il y a une histoire, en tout cas.
1: Bien sûr, toujours. Oui, on part de la narration. Moi, j'ai fait une école de comédie musicale. Oui. J'adore Broadway, j'adore Fosse, j'adore, quand on peut utiliser tous les médiums pour raconter des histoires, on le fait. Moi, tout part d'une histoire pour moi. Mais, je pense que du coup, avec les 4 albums, on a de quoi faire une jolie BO à l'histoire qu'on va raconter, et c'est ce qu'on va faire. Donc il y aura des temps calmes, il y aura des temps plus excitants, il y a de la musique qui va venir de partout, il y aura le premier disque, il y aura les plus grandes chansons, mais on va aussi donner de la place à des morceaux qui sont peut-être un peu moins connus. On va peut-être aussi adapter un petit peu cette liste à l'endroit où on sera. Parce qu'aujourd'hui, les tournées, malgré le fait qu'elles existent en direct avec les gens, elles sont très digitalisées, donc on va aussi quand même essayer de proposer quelque chose qui évolue pendant qu'on va être sur scène. Comme ça, on n'offre pas exactement le même concert tous les soirs.
0: Voilà, ça j'adore. Il est ambitieux, Bilal Hassani. Et il a envie de vous faire plaisir et de vous offrir un vrai moment à vous qui irez le voir en concert. On va écouter une chanson. Oh, je sais pas si elle est beaucoup passée à la radio, celle-là, mais moi je l'aime beaucoup. Souvenir d'un été.
1: Oh, j'adore ce titre.
0: Tu vois? Il est surpris. Ça veut dire qu'elle est peut-être pas assez passée à la radio, mais elle est très très belle. Bilal Hassani est en décibels.

0: Il y avait eu les albums Kingdom, Contre-soirée et Théorème en 2022. Et puis en 2024, un super album que Bilal n'a jamais voulu appeler album. Il disait c'est une mixtape, Glitter Sleaze Utopia. Oui. Tu maintiens, toujours c'est pas un album, c'est 10 titres. Hein.
1: Non, c'est 10 titres, mais c'est une mixtape. Ouais.
0: Je l'adore.
1: C'est un autre, c'est une autre.
0: Mais qu'il est têtu, bon sang.
1: Je suis désolée.
0: Donc sur la mixtape Glitter Sleaze Utopia, il y avait cette chanson qui est magnifique, voilà, qui s'appelle Souvenir d'un été.
1: Je n'ai pas écouté depuis la dernière fois que je suis venue ici, je crois.
0: Tu vois.
1: Donc merci de la faire vivre, Emilie.
0: Il faut que tu reviennes. Le nouvel album de Bilal Hassani ne va pas tarder à sortir, ça sera à la fin de l'été. La chanson Beaucoup, elle, est disponible. Et Bilal Hassani reste avec nous dans Décibel. À tout de suite.
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0: Une Ronettes qui est partie, un blind test avec des reines, la nouvelle chanson de Vernis Rouge et l'anniversaire de Gérard Jugnot. Oui, ça fait partie de l'actualité musicale. Et c'est ce soir, dans Décibel, en direct jusqu'à 21h, je file retrouver Bilal Hassani, mon invité. Je me souviens la première fois que je t'ai interviewé, Bilal, bah, t'étais pas bien vieux. T'es toujours très jeune, évidemment. Mais je me souviens de quelqu'un qui voulait vraiment bien faire, qui voulait être vraiment très très bon élève. Alors, ce qui est évidemment pas un défaut, mais qui peut-être t'a fait beaucoup de nœuds au ventre.
1: Oui.
0: Comment va le ventre ?
1: Le ventre va tellement bien maintenant.
0: Ah.
1: Oui ! Alors, je suis toujours aussi perfectionniste, mais j'ai trouvé un meilleur endroit où aller puiser le parfait. Voilà. Donc j'avais des quêtes qui étaient un petit peu trop distancées et cumulées avant. Je me disais il fallait à la fois que je fasse ça et ça et ça bien pour ces personnes. Maintenant j'essaie de me faire plaisir à moi d'abord et j'essaie de faire des choses qui me font du bien parce que j'ai l'impression que ça se traduit mieux après quand j'en vois.
0: Et comme le pays a besoin de danser en ce moment, Bilal Hassani vous propose beaucoup.

0: de Bilal qui écrit de la musique, qui écrit les paroles. Cette chanson, par exemple, beaucoup. Comment tu les fabriques, tes chansons? T'es où? T'es tout seul? T'es comment?
1: Là, j'étais en before, en avant-fête, chez ma copine Marie-Victoire, à qui je fais des gros bisous. On était une quinzaine. Et en fait, j'ai reçu une ébauche de Sutus, qui est le producteur avec qui je travaille depuis Théorème, qui est aussi un très bon ami à moi. On a le même âge, on fait les mêmes trucs et tout. Et en fait, il m'a envoyé la maquette et le refrain était écrit. Donc, il avait une proposition de parole sur le refrain que j'ai maintenu, que j'ai gardé. Et en fait, j'ai habillé tout le reste, j'ai fait tous les couplets et tout, en regardant mes potes. Voilà. Je me suis mis au calme, j'ai mis mes écouteurs en réduction de bruit, je les ai regardés vivre et ça m'a inspiré les couplets, le pont et toute la thématique du coup de la chanson comme ça dans la vie.
0: Bon, et ça va, tes proches ils sont au courant qu'à certains moments tu vas prendre juste 3 mètres de recul,
1: ouais,
0: les regarder,
1: savent.
0: Écrire, ils savent,
1: ça arrive souvent. et après je leur dis voilà, c'est ça la chanson, ça c'était ce soir là, ça c'était quand on a fait cet après-midi là, c'est quand on est parti en week-end. Et ils sont, ah, c'est marrant, ils recollent un petit peu les morceaux, mais c'est très fun. Mais voilà, la vraie mission, je pense, dans mon écriture, surtout sur ce disque, c'est que pour moi, la pop française, elle existe. On la met vraiment souvent sous le tapis. On dit qu'elle n'existe pas, on dit qu'on fait de la variété très bien, qu'on fait de la chanson très bien, mais on a fait de la très bonne pop. C'est OK d'écrire en français de la musique pop.
0: Ouais.
1: Ça, c'est possible, ça peut sonner bien, ça peut être de la très bonne musique. Et on l'a montré, on a plein d'exemples. Enfin, moi, quand j'ai grandi, de mes 0 à mes 12 ans, il y avait une scène pop française qui...
0: Tu penses à qui, par exemple?
1: Tellement de gens. Je pense à Laurie,
0: oui.
1: Je pense à Jennifer, je pense à Shaim,
0: oui.
1: Que je pense était super pertinente. Je pense que même Étienne Dao, c'est de la pop.
0: Lio,
1: c'est de la pop, de la vraie, vraie pop. Et tous ces artistes-là, et en vrai, Guetta, tout ce qu'il a fait, Solveig, Sinclair, c'était de la pop. Et bon, c'était pas tout le temps en français, c'était pas en français, mais la pop en français, elle existe, et on en a eu de la très bonne. Je pense qu'il y a juste eu un moment où on s'est assagi, où il y a eu, ou peut-être par humilité, ou par sobriété, on a décidé, ouais, de baisser un petit peu toute l'exubérance, mais moi, je suis là pour la ressusciter. Voilà, c'est ma mission.
0: Tu sais que si tu te présentais aux élections présidentielles, on vient de trouver ton slogan, ressusciter
1: la pop française.
0: La pop française, ressusciter l'exubérance.
1: Oui,
0: j'adore ça.
1: C'est ça, c'est mon slogan.
0: Il est trop fort.
1: Votez pour moi.
0: Je voudrais te faire écouter quelques notes de la chanson de la jeune Monroe. Je le disais tout à l'heure, toi, quand t'as défendu la France à l'Eurovision, t'avais 19 ans. T'étais déjà pas bien vieux. Elle a 17 ans. Peut-être que tu l'as déjà entendue. C'est la chanson avec laquelle elle va défendre la France dans 10 jours.

0: une chanteuse lyrique. Et évidemment, il y a toute une partie qu'on ne pourra pas chanter sous la douche, mais c'est pas grave.
1: Ouais, très beau.
0: Qu'est-ce que tu si tu pouvais aller la voir et lui dire un petit truc à l'oreille juste avant qu'elle monte sur scène, tu dirais quoi ?
1: Reste concentré. Je pense que c'est un exercice qui est très particulier, l'Eurovision, parce qu'il y a beaucoup de forces parallèles qui rentrent en jeu de ce concours-là, mais je comprends sa mission qui est la même que la mienne quand je le faisais en 2019. C'est, on a envie de chanter, on veut une scène. Elle est sur une très grande scène. Je lui dis d'essayer de s'imprégner. Je lui dirais de s'imprégner de ce qu'elle voit. Les câbles, ses écouteurs, son micro, qu'elle
0: regarde. Des trucs très concrets, en fait.
1: Très, très concrets. Voilà. Qu'elle les regarde avec beaucoup d'attention pour se souvenir. Parce qu'on oublie vite les choses comme ça. Et que surtout quand il y a des résultats, quand il y a des votes, des choses comme ça, on a l'impression qu'il faut penser à après. C'est vraiment l'un des rares moments où j'ai l'impression que non, il faut toujours être dans l'instant présent, mais c'est très important de le faire aussi à ce moment-là.
0: Et toi, 7 ans après, si tu pouvais, par une magie quelconque, aller murmurer à l'oreille du Bilal de 19 ans qui est monté sur scène, tu lui dirais quoi ?
1: Pas grand-chose, en réalité. Non, je pense que ça allait. J'étais très, très insouciant, même si concentré. Et j'étais surtout... Ma mission, en fait, en devenant pendant quelques mois le visage de mon pays, de la France, c'était de pouvoir ouvrir une grande porte avec mon identité, parce que je savais que ce que je proposais était assez neuf pour beaucoup de Français. Et je m'étais dit, ouais, tu y es là, c'est bon, voilà, t'as ouvert cette porte-là. Maintenant, tout ce que tu feras après, ce sera ce que ce sera. Mais c'était par ce début-là qu'il fallait que tu rentres, sinon on t'aurait pas ouvert la porte, quoi.
0: Et pourtant, Dieu sait que ça t'a coûté cher après, en insultes, en fait. T'as été maltraité, pas par tout le monde évidemment, mais par une partie de la population qui, alors je sais pas si c'était prêt ou pas prêt, si c'était à eux d'être prêt ou pas prêt, mais qui en tout cas ont très mal réagi au fait de voir un garçon qui se maquille, qui met des perruques et qui est en robe et qui est canon. Et tu dis c'était important pour toi de le faire, ça t'a coûté cher après. 7 ans plus tard, on a bien fait ? Ou alors, si j'avais su, je sais pas si je l'aurais fait.
1: Ah non, on a bien fait. Moi, je vais être la plus grande pop star de la planète. Donc du coup, il faut bien commencer quelque part. Et je m'en fiche d'essuyer. Je m'en fiche de devoir faire face à l'adversité quand il est de mon apparence et toutes ces choses-là. Parce que si ça peut faire bouger les choses, c'est très bien. Mais aussi, dans le présent, j'essaie de pas trop me concentrer sur la réaction. On se souviendra pas de moi parce qu'on m'a insulté, ça je le sais. Je sais que j'ai beaucoup de choses à construire encore et que du coup, le biopic sera très, très agréable. Et en vrai, ils en feront partie. Ce serait une scène, un montage un peu dramatique.
0: Oh, Bilal, the biopic.
1: Ouais, bientôt.
0: J'ai tellement hâte.
1: Non, pas bientôt, pardon.
0: Pas bientôt.
1: Dans très longtemps.
0: Ah non, mais il y en aura un, c'est sûr.
1: Ouais, en 2112, on va dire comme ça. Imaginez, 2012. Juillet 2112, vous le sortez.
0: Ok.
1: Voilà, comme ça me fait vivre au moins 112 ans.
0: J'aime bien.
1: Ouais.
0: J'aime bien, on peut faire ça, ouais. On peut faire ça. J'espère que je serai dedans.
1: Ah ouais, bah bien sûr, évidemment.
0: Avant le biopic de Bilal Hassani, qui promet d'être absolument fascinant, il y a son nouvel album, le 4e, Bonsoir Paris, à la fin de l'année. Donc, dessus, il y aura beaucoup que vous avez découvert tout à l'heure. La tournée, ça sera à l'automne. Si vous allez voir Laurie ces jours-ci, vous verrez Bilal en première partie et aussi dans le concert, hein, puisque Laurie et toi, voilà, vous partagez un duo. Et puis donc, on peut maintenant te suivre sur tes réseaux et tu refais des vlogs sur YouTube.
1: Oui, j'ai des vlogs, j'ai Bonsoir Beauty qui est une série où j'apprends à me maquiller tout seul. Où tu es la bienvenue d'ailleurs.
0: Oui, il va falloir. Hein.
1: Mais non, c'est moi qui apprends à me maquiller. J'invite des gens que pour qui j'aime bien le maquillage.
0: Ah ouais, mais
1: moi, j'aime bien comment tu te maquilles.
0: C'est vrai.
1: Ouais.
0: Tu vas voir, c'est très simple. Mais d'accord, ok, si tu veux, on en fait un.
1: Allez.
0: Bilal Hassani, il ou elle?
1: Là, on va dire elle, parce que c'est très très beau ce qui se passe.
0: Ok, il ou elle, version elle. Merci d'être venu nous voir, Bilal. À bientôt.

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0: Ah, les Ronettes, c'était Ronnie Bennett, Estelle Bennett et Nedra Tali. Ronnie Bennett qui allait devenir Romney Spector puisqu'elle s'est mariée avec le producteur des Ronettes, le très connu et on va dire personnage peu recommandable, Phil Spector. Alors, les Ronettes, c'est un des grands girl group, groupe de filles américains des années 60. Et la dernière Ronette vient de mourir. Ronnie Spector est morte assez récemment, hein, c'était en 2022. Et Nedra Tali, qui était la dernière encore en vie, elle vient de nous quitter. Elle est morte chez elle, en Virginie, aux États-Unis, à l'âge de 80 ans. Voilà, plus aucune des Ronettes n'est sur cette planète. Le producteur Phil Spector non plus. Alors heureusement, il nous reste de grandes chansons, et notamment celle-ci, Be My Baby, produite par Phil Spector en 1963. Une chanson qu'on retrouve aussi dans des films aussi différents que Les Affranchis et Dirty Dancing. C'est vous dire si ça parle à tout le monde. Be My Baby, les Ronettes.

0: les chansons des années 60, les Ronettes avec Be My Baby. Mais attention, ne vous imaginez pas qu'il s'agissait de trois jeunes filles de bonne famille avec des chansons sucrées. Elles étaient par exemple très copines avec Jimi Hendrix. Je vous laisse imaginer les soirées.
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0: Oh, j'aurais payé cher pour être là, mais j'étais panée. Bon sang, bonsoir. Allez, il est 20h43, il est temps de jouer au Blind Test. Ce soir, c'est le dernier album de Bilal Hassani, hein, puisque le prochain sort à la fin de l'été. Donc, on va pas vous faire patienter jusque-là. Donc, c'est Théorème, le dernier en date, qui est à gagner ce soir au Blind Test. Et pour jouer avec nous, il y a Caroline. Bonsoir, Caroline.
2: Bonsoir.
0: Bienvenue dans Décibel. Comment ça va, Caroline ?
2: Ça va très bien.
0: Bon, face à Caroline, on retrouve Delphine. Bonsoir Delphine.
3: Bonsoir Émilie.
0: Comment ça va ce soir Delphine ?
3: Ouais, ça va, on fait avec le temps, mais on met du soleil, on joue. Voilà.
0: Mais oui, mais moi aussi j'ai eu de la pluie toute la journée, j'avais un beau brushing et maintenant j'ai les cheveux tout frisés.
3: Bon, pareil.
0: Pareil, Caroline, aussi de la pluie aujourd'hui ?
2: Oui.
0: En fait, il a plu partout, c'est pas possible.
3: Il y a
0: pas.
3: Oui, j'ai encore ça, moi, il y a pas de jaloux.
0: C'est ça. Bon, eh bien, la bise à tous les coiffeurs qui feront des brushings la semaine prochaine, hein, mais là pour cette semaine, on va laisser tomber. Et donc, je vous accueille dans ce Blind Test pour jouer ce soir avec des chansons qui parlent de reines, puisque mon invité Bilal a représenté la France à l'Eurovision en 2019 avec la chanson Roi. Je me suis dit que les reines pouvaient aussi être représentées ce soir. Il va falloir reconnaître le plus rapidement possible, Delphine et Caroline, qui sont les artistes qui chantent les reines qui vont arriver. Et puis à la fin, tout le monde gagnera parce qu'il n'y a jamais de perdant dans Décibel. Ça vous va comme programme ?
2: Oui, yes.
0: Formidable. Alors, une première chanson avec une reine à l'intérieur et en vrai, une reine aussi qui la chante. Mais dites-moi, qui est-elle ? Il ne faudra pas oublier de me donner votre prénom aussi avant de me donner votre réponse.
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0: Delphine.
3: Angèle,
0: Angèle. Oui, Angèle, bravo.

avec Angèle qui chantait Ta reine sur son premier album Brol. On continue avec les reines Delphine et Caroline. Voici une deuxième chanson.

0: Il s'agit d'un chanteur français, vendéen. Oui, Caroline. Comment, Caroline?
1: Non, j'ai pas dit.
0: Ah, c'est pas grave. Alors, c'est Delphine.
1: Philippe Catherine.
0: Mais oui, Philippe Catherine, évidemment. Qui dirait au... Qui d'autre? Qui d'autre? C'est notre bon Philippe Catherine, voilà, qui donc. S'imagine.
1: On n'a pas le costume, c'est dommage.
0: Oui, c'est vrai, mais je crois qu'il doit y avoir. Il doit exister des photos et sûrement des vidéos aussi de Philippe Catherine déguisé en reine d'Angleterre. Je pense qu'il n'y a aucun problème. Il est tellement fou, Philippe Catherine. Il était nommé Victoire de la musique, c'est pas lui qui l'a eu, mais pour la tournée de l'année. Mais voilà, quand même. Disons qu'il l'aura la prochaine fois. Delphine et Caroline, un petit bilan d'étape. Delphine, ça se passe plutôt bien.
1: Mmh.
0: Oui, on peut le dire. Caroline, un petit peu moins. Est-ce qu'il y a une chanson royale que j'ai oubliée? Non? On essaye une dernière. Là, si vous n'avez pas le nom de l'interprète, vous pouvez me donner le nom du film.
1: Il y a la famille.
0: Caroline? Non, c'est pas Bilal Hassani.
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0: Dites-vous que ça parle aux parents qui nous écoutent, car c'est la musique d'un film Disney.
1: Le vent. C'est pas la Reine des Neiges quand même.
0: Oui.
1: Libérée.
0: Je sais, je suis désolée.
1: Merci,
0: tous les parents partent en burn-out.

0: Bourrage de crâne.
1: Le froid est pour moi le prix de la liberté. Ah, je suis désolée, hein, mais depuis 2013, tous les parents, enfin en tout cas un bon nombre de parents, de plusieurs générations d'enfants connaissent cette chanson par cœur, libérée, délivrée. Alors il faut quand même donner le nom de l'interprète, elle s'appelle Anaïs Delva. Voilà, bravo à elle, parce que c'était un énorme tube quand même. Et alors, très bizarrement, elle n'a pas été réembauchée par Disney pour la Reine des Neiges numéro 2 pour chanter les chansons. Ils ont pris une fille qui chantait vraiment comme elle, mais qui n'était pas la même. Donc il y a eu un petit micmac, mais on n'a jamais tellement su les dessous de l'histoire. Pour être complet sur la question. Delphine et Caroline, merci beaucoup d'être venues jouer avec nous.
2: Merci, bonne soirée.
1: Merci, merci, je vous embrasse et je vous envoie l'album de Bilal Hassani. Donc, pas le nouveau, puisqu'il n'existe pas encore, mais celui d'avant, ça vous fera réviser. Allez, double dose de Rennes pour terminer le blind test, puisque le groupe s'appelle Queen et la chanson Killer Queen, une des plus cool, je trouve, et elle passe jamais à la radio. Réparons ça immédiatement.

0: 1974 et Sheer Heart Attack, le troisième album de Queen. Tellement glam, et dessus il y a ce Killer Queen inoubliable.
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0: Bon allez, pendant qu'on danse et qu'on chante, parfois faux mais très fort sur du Queen, dans certains pays c'est la guerre et c'est le cas du Liban. La chanteuse Vernis Rouge, qui est née au Liban, qui était là-bas dans ses jeunes années avec sa famille, avec ses parents, a décidé de chanter une chanson pour le Liban, une chanson qui raconte son histoire à elle. On ne reviendrait plus jamais, c'est le nom de cette chanson. Et les droits de cette chanson sont reversés à la Croix Rouge libanaise. Voilà, c'est son histoire intime à elle, déjà marquée par la guerre à l'époque. La chanson parle toute seule, il suffit de l'écouter. Vernis Rouge, autrice, compositrice et interprète. On ne reviendrait plus jamais.

0: tous les bénéfices qui pourraient être faits, voilà, autour de cette chanson de Vernis Rouge, On ne reviendrai plus jamais, seront reversés à la Croix-Rouge libanaise. Donc n'hésitez pas à faire vivre cette chanson, à la partager, à l'écouter, à la streamer, à l'envoyer sur YouTube, etc. C'est une cause importante.
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0: Alors, il est 20h55, ça veut dire que c'est l'heure de la dernière chanson de l'émission. Un anniversaire joyeux. Bah oui, on le disait tout à l'heure avec Bilal Hassani, hein, la joie c'est important. Il faut se préserver des moments de joie. Et s'il y a bien un acteur qui, moi, dès que je vois sa tête, me fait ressentir énormément de joie, c'est Gérard Jugnot. Il a 75 ans aujourd'hui. Joyeux anniversaire, Gérard Jugnot. Merci pour ses fous rires, ses heures passées à le regarder jouer dans Le Père Noël est une ordure. Jouer dans Papy fait de la résistance. Bah oui, Adolfo Ramirez quand même, c'est pas n'importe qui. Et puis, un des grands rôles de notre ami Gérard Jugnot, c'est Bernard Morin et sa femme Nathalie. Bernard Morin dans Les Bronzés, avec le Scrabble qu'il balance dans la neige. Bernard Morin dans Les Bronzés font du ski. Just Because of You, c'est la chanson anniversaire de ce soir. Et je crois que c'est une bonne nouvelle.

0: Choubidoua, 1979, les bronzés font du ski. Bernard Morin, Gérard Jugnot, qui fête ses 75 ans aujourd'hui. Et j'ai oublié de vous parler d'un de ses films qui est moins une 100% comédie, mais qui est très drôle quand même et aussi dramatique. Une époque formidable, sortie en 91. Si vous ne l'avez pas vu, regardez-le absolument. Merci à l'équipe de l'émission, Iris Guitenier, Laurie Rossillon, Elodie Bianca Maria, Alexandra Sackberg et Franck Moilier.
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4: 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La chanson s'appelle Feel Good et je ne m'en lasserai jamais.

0: de suite accroché. C'était avant qu'elle explose complètement. Mais on sent en écoutant sa musique que c'était inévitable. Très heureux qu'une artiste comme ça soit au devant de la scène musicale française. Je trouve qu'elle a tout. Elle est intelligente, elle est sensible. Donc c'est très inspirant.
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0: Imaginez une chambre d'hôtel, un piano et une seule nuit pour changer le cours d'une carrière. Ce sont les coulisses d'un tube de Gilbert Montagnier.
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0: En 1984, Gilbert Montagnier et le parolier Didier Barbelivien s'enferment avec une mission, créer le tube ultime. Au petit matin, les Sunlight des Tropiques est né. Barbelivien a jeté les mots sur le papier en quelques minutes, inspiré par l'optimisme débordant de Gilbert. Le résultat, un mélange parfait de disco à l'italienne et de chaleur tropicale.

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1: C'est qui, Brézizel?
2: Qui êtes-vous? Qu'est-ce que vous faites ici et à qui ai-je l'honneur?
1: Je m'appelle Jérémy Thierry.
3: C'est quoi ces prénoms? Qui s'appelle comme ça?
4: C'est Jérémy.
5: Tu as quel âge, mon grand?
1: J'ai 34 ans et je suis chocolatier glacier.
2: Bah, c'est super, c'est ce que tu voulais. Tiens, je t'ai amené un peu de glace, mûre pistache.
1: Et je suis dans les petits bonheurs.
6: On va se régaler.
7: Il va manger.
4: Et elle est où ta maison?
1: Je suis de la forêt Fouesnant, je vis à la forêt Fouesnant, j'ai grandi à la forêt Fouesnant, j'étais à l'école à la forêt Fouesnant.
8: C'est bon, on a compris.
1: Et si j'avais à la caractériser, c'est la mer forcément. C'est une commune du littoral avec un des plus gros ports de...
8: De quoi ?
1: Plus gros ports de plaisance de la région.
8: Ah ouais ?
1: Donc on y passe beaucoup de temps.
9: Et le temps, c'est de l'argent aussi.
1: Il y a beaucoup de boulot aussi à la forêt Fouesnant, donc on n'a pas trop le temps d'en profiter. Mais il y a les Glélans, l'archipel des Glélans, on y passe souvent... Des vacances, des week-ends, des soirées, histoire de décompresser après des journées compliquées au boulot. On a de la chance d'avoir un petit paradis comme ça à 30 minutes de navigation de la côte.
4: C'est un endroit magnifique.
2: Allez, viens, on va se balader.
1: Mon coin préféré quand je me balade, c'est le lac de Guerre-les-Dents. Il y a plein de petites balades sympas à faire au départ de Guerre, où il y a une station nautique, une base nautique avec de quoi faire du pédalo.
10: En pédalo, mais c'est que c'est pas tellement la saison pour faire du pédalo.
1: Il y a une petite plage de sable blanc, voilà, il y a des restos, des bars, je trouve ça sympa, ça nous évade un peu. D'autant plus quand il est vidé, ça n'arrive pas souvent, mais on peut découvrir ce paysage lunaire et puis les maisons qui ont été ensevelies par les eaux. Qui sont découvertes.
4: Ça se passe sur la Lune, tout ça?
1: Quand tu marches dessus, le sol est souple, et puis ça fait des grands cratères comme si on était sur la Lune, quoi.
4: Tu veux voir mon coucher de soleil?
8: Non, sans blague, c'est pas la peine.
11: Ce matin, exercice d'expression orale.
1: L'expression bretonne que j'utilise et dont j'ai été martelé, mon grand-père le disait souvent, non dégueu.
12: Mais du rythme, du mouvement, mettez-y vos poyaux, dans de gueux.
1: Non dégueu.
13: Pas un gueux, j'en prie, Jean-Pierre aussi est un gueux, ça l'empêche pas d'être un mari sympa.
12: Lui, un gueux, oh,
1: et en général, quand il disait ça, fallait courir. Allez, salut.
12: Allez, bonne santé, les gueux.
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14: Avaler des légumes aux ados, c'est souvent mission impossible.
15: Parce que c'est pas bon.
14: Et si en plus les légumes sont moches, bah là c'est carrément la guerre.
16: Oh, toi, file dans ta chambre et que ça saute. Dépêche-toi. Allez, ouste.
14: Carottes tordues, navets craquelés, patates trop grosses ou trop petites, difficile de leur faire avaler tout ce qui sort des standards parfaits des supermarchés.
17: Non, j'ai pas faim.
14: Du coup, les légumes moches finissent à la poubelle. Pourtant, ces légumes-là ont autant de goût, voire plus de caractère. Mais non, ils ne rentrent pas dans le moule. Comme dans la vie, ce qui n'est pas dans la norme est souvent mal perçu. Et dans l'alimentation, carrément jeté.
18: Je me rappelle dans le temps que, quand j'étais petite, qu'on ne gaspillait rien.
14: Au lycée d'Avier à Joigny, on a décidé de casser les codes et de ne rien gaspiller avec une soupe un peu spéciale.
19: Tiens, ça c'est de la soupe au chou.
14: Alors, elle n'est pas forcément au chou, mais tous les mercredis, entre 10h-10 et 10h10, c'est l'effervescence dans la cafétéria. Des centaines d'ados, des cuillères qui s'agitent, des verres de soupe qui disparaissent en un clin d'œil, 150 portions englouties avec le sourire. Le secret? Une soupe préparée avec des légumes moches. C'est tellement bon. Bah oui, des carottes difformes, des pommes de terre irrégulières, transformées en un délice réconfortant.
20: Avant, j'étais moche. Ma vie était un enfer.
14: Et puis l'équipe choc de l'association Lycévasion, née en 2025, est arrivée et elle a tout changé. Avec cette idée choc, et si on montrait que moche ne veut pas dire mauvais? Et ça marche, les élèves adorent, tout se passe comme sur des roulettes au lycée Louis Davier. Voilà un geste d'éducation de bon goût, doublé d'un geste solidaire et anti-gaspi, qui met dans le mille, du coup j'ai envie de m'y mettre aussi. Allez, sauvons les légumes moches.
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5: On raconte, on vous rappelle aussi les mille raisons d'aimer la Côte d'Azur. Tout ne se passe pas que sur le plancher des vaches. Salut Tom Aubry.
7: Salut Quentin, bonjour à tous.
5: C'est un bon moyen justement d'ouvrir la page du jour.
7: Allez, c'est parti.
5: Allez hop.
7: Raison numéro 5, journée spéciale. Aujourd'hui, ce 28 novembre, on célèbre une vieille dame. Une vieille dame que l'on connaît tous. C'est la mère de centaines de millions de personnes, car elle borde notre littoral. Je parle bien sûr de la Méditerranée. Méditerranéum, la mer au milieu des terres en latin. Ou Mare Nostrum, notre mer. Et il faut bien dire, ici dans les Alpes-Maritimes, on est tous méditerranéens.
5: Alors, ça veut dire que la Méditerranée fait aussi partie de notre patrimoine.
7: Bien évidemment, un patrimoine que l'on partage avec des millions de personnes. C'est un carrefour de culture, un pont entre trois continents. La Méditerranée a vu naître des civilisations, des philosophes, des poètes et les plus anciennes routes commerciales. Et aujourd'hui encore, elle abrite l'une des plus fortes biodiversités du monde. Des herbiers, des coraux, des tortues, des mérous. Un patrimoine naturel incroyable, juste sous nos yeux.
5: Alors, qu'il y ait une journée mondiale de la Méditerranée, pourquoi pas? Mais pourquoi le 28 novembre? Pourquoi aujourd'hui précisément?
7: Car il y a 30 ans, jour pour jour, une décision historique a été prise. À Barcelone, le 28 novembre 1995, l'Union européenne et 12 autres pays bordant la Méditerranée se sont réunis pour signer un accord fondateur. C'est le lancement du processus de Barcelone, dont l'un des piliers stipule qu'il faut renforcer les échanges entre les peuples, promouvoir l'éducation, la culture, les droits humains et développer une identité méditerranéenne partagée. En bref, il faut faire de cette mer un lieu de dialogue plutôt qu'un lieu de fracture. Alors aujourd'hui, que l'on vive à Nice, à Menton, à Barcelone, à Tunis ou à Alexandrie, on partage tous un bout de cette mer, de cette histoire et de cette culture commune.
5: Mais on le sait, Tom, hein, la Méditerranée est aussi en danger.
7: Le changement climatique détruit cet écosystème hors norme. Des cachalots aux phoques moines, en passant par le corail rouge et le mérou brun. Car oui, il y a du monde qui vit sous la surface. Et si vous voulez savoir

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1: Bonjour Lise, bonjour à tous.
2: Les Suisses ont décidément besoin de nous pour tout.
1: Ouais, alors je vais pas vous faire toute la liste, on y passerait la journée, mais il y a quand même un truc qui est indiscutable. Est-ce que vous connaissez la langue suisse ? Eh ben non, et c'est normal parce qu'ils n'en ont pas, ou plutôt si, ils en ont quatre, mais en fait ils les piquent aux pays voisins. Et donc, nos voisins romands, faute d'avoir leur langue à eux, eh ben ils parlent la nôtre. Oui, les Suisses, ne vous étouffez pas, mais pensez qu'à chaque fois que vous ouvrez la bouche, c'est du français qui en sort. Sans nous, vous seriez muets. Remarquez que des fois, ce serait peut-être pas plus mal.
2: Bon, et d'après vous, on est trop gentils.
1: Bah, déjà, plutôt que de leur prêter, on devrait leur louer. Eux qui savent si bien dire qu'on est pauvre à côté de leur pays coffre-fort. Mais ça, bon, passe encore. Par contre, il y a une attitude qui est insupportable, c'est de se croire proprio de ce qu'on vous prête. Quand vous invitez des amis à manger, ils viennent avec un petit cadeau, mais ils n'amènent pas leurs meubles pour s'installer. Eh bien, les Suisses, si.
2: Ça mérite une petite explication, là, quand même.
1: Alors, ils n'ont pas de langue, donc pas de dictionnaire. Nous, on a le Robert. Eh bien, je vous le dis, si on les laisse faire, ils vont nous le naturaliser suisse, le Robert. Leur université a en effet fait le forcing pour entrer des mots de leur dialecte dans notre dico. Le carac. Est-ce que vous savez ce que c'est le carac ?
2: Non.
1: Évidemment non. Eh ben, ça y est, le carac est dans le Robert. C'est une tartelette garnie d'une ganache au chocolat et recouverte d'un glaçage de couleur verte surmontée d'une pastille de chocolat. Mais une tartelette suisse.
2: Oh là là.
1: Et comble de l'insolence, ils ont même proposé d'y entrer le mot frouze. Alors je vous le dis, méfions-nous de leur intrusion dans notre belle langue française.

0: sinon on n'est pas à l'abri d'une lente annexion. Et ça, eh ben c'est impossible, ou bien ?
1: Merci beaucoup, David. On entend le message. Attention, hein, ça commence par le dictionnaire et puis après, on ne connaît pas la suite. Très bonne journée, puis on se dit à demain, comme d'habitude.
0: À demain.
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3: Et on retrouve Patrick Citeau qui nous emmène chaque week-end découvrir les communes de notre Poitou. Ce matin, Patrick, vous évoquez l'histoire de Mellerand, une commune des Deux-Sèvres qui a vu naître la femme de lettres Claire Sainte-Soline.
4: Intéressons-nous dans un premier temps aux origines du nom de cette commune située près de Mel. C'est le mot latin mel, qui veut dire miel, qui donne le point de départ de la dénomination de la commune. Une production de ce mets sucré devait ainsi exister aux origines de la bourgade. Le préfixe « rang » proviendrait pour sa part du mot « ranque » qui signifie « boiteux ». On ne sait comment les deux particules se sont trouvées unies pour venir former le nom de la commune. Toujours est-il que cette partie du territoire de Sévrien a vu naître la femme de lettres Claire Sainte-Soline. De son vrai nom, Nelly Eva Fouillet, elle y voit le jour le 18 septembre 1891. Son père, Pierre Fouillet, qui sera maire de Niort de 1932 à 1935, et sa mère, Henriette Léontine Barbeau, sont instituteurs. Jeune fille, Nelly Fouillet fait des études brillantes à Niort. Elle poursuit son parcours scolaire à l'école normale supérieure de Sèvres à Paris. Elle y obtient une double agrégation de sciences physiques et naturelles et de physique-chimie. Suivant les traces de ses parents, Nelly Fouillet devient professeure. Elle enseigne successivement à La Châtre, Blois, Grenoble, Auxerre et Paris.
3: C'est en 1934 qu'elle publie son premier roman sous le pseudonyme de Claire Sainte-Soline, Patrick.
4: Intitulé « Journée », le roman évoque la vie d'un village des Deux-Sèvres. Une des communes du département, Sainte-Soline, située près de son lieu de naissance, lui a d'ailleurs inspiré son nom d'auteur. Tout au long de sa carrière d'écrivaine, elle expérimente de nombreuses formes. Romans, nouvelles, essais, recueils de témoignages, récits de voyages et vulgarisations scientifiques sont ainsi au cœur de ses travaux littéraires. Au total, elle publie une vingtaine d'œuvres dont certaines ont marqué l'époque. Le Dimanche des Rameaux, publié en 1952, est notamment une belle réussite. La parution du recueil de nouvelles Mademoiselle Olga en 1954 reçoit également les éloges des critiques littéraires. En 1957, son écriture précise et rigoureuse, héritée de sa formation scientifique, fait mouche. Avec son roman intitulé « La mort de Benjamin », elle connaît une belle renommée. Le livre manque en effet d'une voix le prix Fémina. Dès l'année suivante, elle entre au jury de ce prix. Elle est également membre du jury du prix du roman populiste. Claire Sainte-Soline s'éteint le 14 octobre 1967 à Paris. Elle est inhumée le 17 octobre suivant au cimetière des Sablières à Niort, où elle repose avec ses parents.
3: Merci Patrick Citeau pour cette découverte de la commune de Mellerand.
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5: Laetitia Ribeiro est biographe familiale. Pourriez-vous l'accueillir chez vous et lui raconter votre vie ? Laetitia Ribeiro, légende ici.
6: Bonjour, je m'appelle Laetitia Ribeiro, j'ai 50 ans. Je suis née au Mans et j'ai grandi à Parigné-l'Évêque. Ma particularité, je suis biographe familiale. J'écris des récits de vie pour les personnes qui souhaitent laisser une trace. Et donc je suis biographe à Encre d'Humanité.
7: Écoutez-moi.
6: Qu'est-ce qu'être biographe familiale ? Eh bien, c'est raconter des histoires de vie, accompagner des personnes en fait qui ont le souhait de laisser une trace, de témoigner de leur histoire, soit pour eux, soit pour leurs enfants, en fait léguer un petit peu leur récit de façon à ce qu'il se perpétue dans les générations à venir. Comment est-ce que je procède ? Donc la plupart du temps, je me rends au domicile des personnes. C'est avant tout une rencontre humaine et mon travail, c'est à la fois de les guider dans le récit de leur vie, mais aussi de comprendre et de percevoir les émotions, les silences, pour pouvoir écrire tout cela. Qu'est-ce que l'écriture permet ? Alors, au-delà effectivement du récit, l'écriture, elle permet parfois de s'alléger. Hein. J'ai aussi cette particularité d'être biographe accompagnante. L'écriture permet parfois de témoigner, mais aussi de s'alléger. L'écriture, elle permet de revisiter son histoire, faire un peu parfois le bilan ou l'avancée. Elle peut permettre une avancée, en tout cas, sur ce qui a été vécu. Si j'ai fait pleurer des gens, ce n'est pas moi qui fais pleurer les gens. Ce sont souvent leur histoire et l'émotion que ça peut dégager, effectivement, de raconter son histoire. Mais c'est souvent aussi à la lecture de ce que j'ai pu écrire, en fait. Les gens disent souvent que c'est particulier de se relire, de se voir écrire, et que c'est une expérience qui est à la fois extrêmement émouvante et à la fois, c'est singulier. Les personnes, à la fois, ont l'impression d'avoir écrit leur récit, puisque l'idée, c'est vraiment de les rencontrer et de pouvoir, effectivement, écrire au plus près de ce qu'ils sont. Donc ça, chaque fois, en fait, les gens me disent que c'est un cadeau émouvant, mais un cadeau réciproque surtout. C'est ma vie. Qu'on est bien en Sarthe, je suis revenue sur mes terres natales, donc c'est que c'était important et qu'on y vit bien. Pour moi, c'est important, que ce soit dans la biographie ou au fond d'être revenue en Sarthe. Pour moi, il y a quelque chose de l'histoire de ses racines, de savoir d'où on vient, de savoir où l'on va. Oui, on y vit bien en Sarthe. Voilà, c'était Laetitia Ribeiro, biographe à Encre d'Humanité. J'ai été très heureuse de vous parler de la biographie, de la découverte de la biographie. Et comme j'ai coutume de dire, il faut écrire son histoire, puisque chaque histoire mérite son encre.
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1: Et bonjour. Ça va, vous allez bien?
2: Ça va bien et vous?
1: Allez, oui, ça va très bien, merci.
2: Bon, alors on est ici dans l'univers de l'Italie.
1: C'est ça, Little Italy.
2: Little Italy, ici, avenue de Grande-Bretagne à Perpignan.
1: Exactement, depuis 2010, je crois. Je suis installé.
2: Vous comptez plus?
1: Non, je compte plus. Les années sont passées assez vite.
2: Alors ça s'appelle Peperoncino.
1: Oui, il s'appelle Peperoncino parce qu'il y a Peperoncino.
2: Ah, Peperoncino, pardon. Voilà. Et alors ça, c'est le nom d'un petit légume.
1: Ça, c'est le nom de piment.
2: Alors, c'est très, très sympa chez vous. Hein. Ça sent bon l'Italie. On a d'un côté l'épicerie, Renato, avec des produits que vous ramenez d'Italie. Et de quelle région précisément?
1: L'importation de mes produits, c'est direct. J'importe directement mes produits. Pour ce qui concerne aussi les pâtes, le vin, l'huile d'olive et tout le reste. Donc, je mets l'accent, bien évidemment, sur ma région. Je suis napolitaine d'origine, donc sur la campagne. Et sur le sud de l'Italie. Je néglige pas le nord. Il y a des régions comme la Lombardie, le Piémont, l'Emilia-Romagna qui nous amènent des choses magnifiques. Rien que le jambon de Parme, le parmesan et tout ça.
2: Et alors là, justement, vous avez quoi sous la vitrine?
1: Le gorgonzola mascarpone. Il y a le produit phare de ces derniers temps, que c'est ce que vous appelez en France le bajou de porc. C'est le guanciale di maiale. C'est ce produit avec lequel on fait la carbonara, vous savez, le fameux plat.
2: Un peu de lard.
1: Oui, c'est comme du lard, mais ça a une texture un peu différente, voilà.
2: Ça, c'est essentiel au carbonara.
1: Ah, c'est un must. Si vous n'avez pas ça, vous ne la faites pas, voilà. Et après les jambons, tout est à la coupe. Souvent, mes clients me sollicitent pour des plats de charcuterie composée. Disons, bah, j'appelle ça la raclette à l'italienne parce qu'ils me demandent des plats de charcuterie pour faire leur raclette. Et voilà.
2: Bon, vous avez un tablier, Renato, et pour cause, de l'autre côté, il y a votre cuisine.
1: Oui, donc ça, c'est ma petite cuisine. Elle est complètement ouverte. Le fait d'avoir la cuisine ouverte, c'est un concept tout à fait italien et surtout de chez moi.
2: C'est ça les peperoncino?
1: Ouais.
2: Vous allez mettre dans quel plat?
1: Ça, on les met un peu de partout. Hein. Franchement, on les utilise un peu de partout. Notamment, il y a des pâtes qu'on fait, la pasta aglio, olio et peperoncino. C'est la plus simple des recettes de pâtes. Juste un fil d'huile d'olive, de l'ail et del peperoncino, comme ça, que vous pouvez aussi casser avec vos mains. Et voilà, sa sauce est prête, on passe à table.
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4: Et Olivier, ce matin, on retourne à l'école primaire aujourd'hui.
3: Eh oui, et pour y trouver du gaga. Mais blé, je voudrais aujourd'hui vous parler du mémoire de Judith Boucher, réalisé l'an dernier à l'Université Jean Monnet de Saint-Étienne, et qui s'intéresse à une question rarement étudiée. Comment le parler stéphanois, le gaga, circule encore aujourd'hui dans les écoles primaires, et dans quelle mesure le parler des enseignants influence le parler des élèves? Son travail porte sur toutes les classes de l'école primaire, en milieu urbain comme en milieu rural. Judith a formulé trois hypothèses. Premièrement, le gaga serait peu utilisé par les enseignants en situation d'enseignement. Deuxièmement, lorsque les enseignants l'utilisent, les élèves auraient tendance à le reprendre. Et troisièmement, le gaga serait plus présent dans les écoles rurales que dans les écoles urbaines. Pour répondre à ces questions, elle a observé des classes, mené des entretiens avec les enseignants et avec les élèves, et elle a mené des observations dans les temps informels à l'école. Son analyse porte à la fois sur le vocabulaire gaga et sur des structures spécifiques comme le pronom neutre Y, employé comme complément direct, j'y ai fait, l'inversion des pronoms personnels après un impératif, donne-moi-le au lieu de donne-le-moi, ce qui nous vient du patois, hein, puisque Pierre Duplay écrivait déjà en 1896 à l'inverse du français, quand un verbe à l'impératif a deux pronoms pour complément, l'un direct, l'autre indirect, c'est ce dernier qui s'énonce en premier. Exemple en patois, « by my loup ». Et puis aussi la formation d'adjectifs à partir de participes passés. Il est trempe de chaud, ses joussons enflent, la reloge est arrête. Donc qu'en est-il des résultats du travail de Judith? Les observations révèlent une situation un peu plus nuancée que ce qu'elle attendait. Très surprenant, 54% des enseignants utilisent au moins une fois un régionalisme en cours au cours des séances observées. Un élève sur 6 emploie spontanément un mot ou une expression gaga lors des entretiens. Et dans les classes, un régionalisme apparaît dans 20% des situations que Judith observe. Il semblerait donc que le gaga soit encore bien présent dans nos écoles. Mais quels sont les mots, les expressions, les tournures qui ressortent le plus, ou plutôt qui ressortent le mieux? Un peu de patience les amis, la suite c'est pour bientôt.
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5: Il est un beau voyage qu'on peut faire pas très loin de chez soi, un voyage dans le Saintois. Une demi-heure d'Épinal, la même chose de Nancy, c'est pas bien compliqué. Hein. Une terre qui tourne autour d'un lieu riche en énergie et en histoire, la colline de Sion. Elle en est le phare et le cœur battant, elle qu'on aperçoit si facilement au détour d'un virage émergeant d'un champ de mirabelliers en fleurs au printemps ou fendant le flot vert des haies, des bois, des plateaux, quand on la distingue au loin, au moment de traverser ce Saintois, à travers sa Via Appia moderne, la Nationale 57. Que voilà un vieux pays dont le nom se perd dans la nuit des temps au point que personne n'est parvenu vraiment à en donner une origine ou une explication. Ben oui, Sion est Sion depuis toujours et tout autour, le Saintois est toujours là. Il a ses hauts lieux, la colline inspirée, avec la basilique, ce superbe émetteur d'espoir vers les nuées, avec les restes de la forteresse de la turbulente famille de Vaudémont, cette famille des cadets des ducs de Lorraine, aussi turbulents que le sont toujours les cadets, hein, et qui sont la boule blanche du billard historique lorrain, arrivant de loin, cognant pile où il faut pour faire virevolter les boules de couleur sans qu'elles ne puissent s'y opposer. Les hauts lieux du Saintois, ce sont les châteaux. Arrouet, le palais à la campagne qui plonge ses douves d'un Madon, qui plonge ses douves dans un Madon à l'image des gens d'ici, finalement. Il est calme, il est cool, mais il peut se réveiller d'un coup et vous rappeler quelle force est la sienne. Torre Lyautey et sa mosquée intérieure, qui rappelle qu'on peut avoir ses racines à un endroit, sa vie à un autre, qu'on peut partir et revenir, comme l'a fait le maréchal Lyautey, des ruelles de Nancy et la place Jamal Afna de Marrakech, avant de se poser ici, sur les rives de la colline de Sion. Je n'oublie ni Aboncourt, ni Vendée-les-Villes. Dans le Saintois, il y a les Halles de Vézelise, qui sont de ces monuments qui peuvent témoigner de l'immense variété des envies, des amours, des destins humains, elles qui en ont vu tant passer. Il y a Gélocourt et ses fleurs, il y a le petit détour bucolique par Vaudeville, mais j'aurais pu citer tant d'autres villages, si Lorrain, ces villages, rues, qui se laissent traverser par celui qui ne voit rien, mais qui se laissent admirer par celui qui voit tout. Telle grange aux murs sculptés, telle pierre de grès autour des fenêtres de telle vieille église. Le Saintois, c'est un voyage au cœur de la Lorraine de toujours. D'un pays plus vieux qu'elle encore, c'est une sensation d'éternité.
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1: On le sait, les histoires de famille sont parfois un peu compliquées. Mais voici quelqu'un qui répare les arbres généalogiques qui ont pris la foudre. Pour une succession, elle peut vous appeler à 14h un mardi pour vous annoncer que vous avez un frère caché qui élève des chèvres dans le Larzac.
2: Alors, je m'appelle Virginie Nguyen Brion, je suis généalogiste successoral.
1: Virginie, voilà un métier bien savant. Ça consiste en quoi exactement?
2: Alors, ce métier consiste à retrouver donc les héritiers dans le cadre de succession. L'objectif, c'est justement la transmission d'un patrimoine. Mais ce qui rend ce métier passionnant, c'est que ça va au-delà, en fait, de la transmission du patrimoine. On vient rouvrir une histoire familiale. Il peut arriver que ça amène à de véritables retrouvailles.
1: Alors, c'est pas commun comme métier, on y arrive comment?
2: On arrive à ce métier un peu par hasard. Pour ma part, c'était un peu un coup du destin. À la fin de mes études de droit, me dirigeais plutôt vers le notariat. Et j'ai découvert ce métier et j'ai eu la possibilité de rentrer dans un cabinet historique local. Et j'y ai travaillé pendant 16 ans.
1: Et ces gens que vous retrouvez, ils espèrent quoi et ils demandent quoi?
2: Retrouver ces photos, c'est ça qu'on nous demande. Donc c'est pour ça qu'il y a quand même vraiment une vraie partie généalogie. S'intéresser aux défunts et voir s'il n'y a pas des photos de famille.
1: Vous devez en avoir des histoires à raconter. Une en particulier?
2: Pour moi, le cas le plus exceptionnel, c'est toujours ce côté humain. C'est-à-dire quand on vient annoncer à un frère qu'il a une sœur et donc à la sœur qu'elle a un frère. Que le papa, désolé mais c'est souvent le père, n'avait rien dit. C'est-à-dire qu'il avait eu un fils d'une deuxième union et il n'avait pas du tout parlé de sa fille d'une première union. Parfois les frères et sœurs ont des destins complètement différents et ça va être compliqué pour eux de bien s'entendre, mais là en l'occurrence ils étaient tellement heureux de se retrouver et je pense qu'ils se voient toujours aujourd'hui et ça a changé leur vie, ça a bouleversé leur vie.
1: Comment fait-on dans des histoires aussi personnelles pour que ça se passe bien?
2: Il faut à la fois être méthodique, parce qu'il faut respecter une certaine méthodologie, au départ. Ensuite, je pense qu'il faut être empathique, parce que l'empathie, c'est ça qui va faire l'empathie dans les recherches. Parce qu'on va se mettre un peu à chaque fois à la place du défunt, mais pourquoi il serait parti par là, connaître les comportements sociaux de l'époque, etc. Et puis l'empathie, parce que quand on va retrouver les héritiers, en fait, certains ont besoin d'être écoutés, puis il y a certains qui bloquent, mais parce qu'ils ont juste besoin d'être entendus. Alors moi, c'est ici, à Lille, que j'exerce mon métier avec passion de généalogie successorale et que j'ai la chance de pouvoir exercer cette profession qui est toujours pleine de surprises.
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3: Et je suis ravie de retrouver dans cette rubrique celle qui a été la révélation littéraire dromoise de 2024, Valérie Patureau, avec sa cuisinière des Kennedy qui a conquis 100 000 lecteurs l'année dernière. Elle publie cette rentrée aux Escales, un très très beau troisième roman qui s'appelle L'Enseveli. L'Enseveli, c'est d'abord l'histoire d'Abel, poilu de la Grande Guerre, blessé au combat en sauvant un inconnu. Il est transféré dans un hôpital de fortune où il va faire la connaissance d'un mystérieux voisin de lit, une gueule cassée qui, incapable de parler, va communiquer avec lui à l'aide d'un petit carnet. Adrien, c'est son nom, est médecin et officier, tandis qu'Abel, simple soldat, vient de la Drôme paysanne. Mais là, pour passer les journées, ils vont se raconter l'un à l'autre et tisser un lien si puissant que lorsqu'ils seront séparés, il faudra à tout prix se retrouver. Pourquoi Valérie Patureau a-t-elle voulu redonner vie à des combattants de la Grande Guerre? C'est la question que je lui ai posée.
4: Peut-être parce que je suis la dernière génération à les avoir croisés. Je m'en souviens très bien, je devais avoir 7-8 ans et le frère de ma grand-mère me terrorisait parce que quand on allait chez lui, il retirait son œil de verre et donc il avait eu un terrible, voilà, sur un obus pendant la guerre de 14. Moi j'ai un intérêt très fort pour l'histoire. Pour cette période particulière de l'histoire aussi, parce qu'elle représente vraiment, je trouve, au même titre que la Révolution française, elle représente le socle de notre société moderne. Et je suis pas historienne, donc j'ai pas du tout voulu écrire un livre sur la guerre. J'ai voulu écrire un livre sur l'amitié et surtout poursuivre ma quête que j'avais déjà dans Nésida de cette interrogation sur le déterminisme social qui fait que nous rencontrons tous, sans que ce soit vraiment conscient, des gens qui partageons à peu près les mêmes choses, les mêmes, voilà. Et il y a pas 36 circonstances, il y a l'hôpital qui parfois vous amène à partager une chambre d'hôpital avec quelqu'un que peut pas du tout la même vie que vous, ni en âge, ni en lieu, ni rien. Et puis la guerre. Et c'était vraiment ça mon sujet. Et là, j'ai eu envie de m'intéresser, de m'interroger sur la sensibilité des hommes qui, en fait, n'est pas si lointaine de la nôtre.
3: Et puis, contrairement à la cuisinière des Kennedy, on est dans un roman du temps long.
4: C'est vrai que dans la cuisinière, je suivais sa vie, et Dieu sait que sa vie est assez trépidante et qu'elle nous emmenait d'épisode en épisode. Là, c'est un temps long, c'est un livre à la fois de terre, je dirais, parce que la terre est présente tout le temps, la terre qui vous engloutit, la terre qui... Enfin, c'est vraiment un livre de terre, et un livre sur le temps, parce qu'il n'y a que dans ce temps long qu'on arrive aussi à se connaître, à se livrer, à apprendre les uns des autres. La grosse différence aussi avec mes deux premiers romans, c'est que c'était des histoires qui parlaient de personnages qui avaient existé. Là, ils sortent tous les deux de mon imagination. Ils sont nourris de tout mon imaginaire qui a été bercé par tous ces livres formidables sur cette période. Et de beaucoup de choses de ma propre vie, sans s'en rendre compte, les deux grand-mères présentes dans ce livre, ce sont les miennes. Mais je ne sais pas si je l'ai vraiment décidé. Je crois que c'est vraiment arrivé au fil de l'eau.
3: Et de cette écriture puissante de Valérie Patureau qui, en quelques mots, fait naître des images fortes, des émotions qui vous envahissent, c'est vraiment une magnifique écrivaine que je vous conseille de découvrir avec L'Enseveli qui est paru aux Escales.
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6: C'est l'histoire d'une dame en noir, comme Barbara, la célèbre dame en noir. Eh bien, figurez-vous qu'avant elle, exista une autre Barbara, celle du père Truitard. Une histoire de Sandra Amani, tirée de l'ouvrage « Amours et passions d'antan en pays bourguignon », édité chez l'Escargot Savant. Bonjour Sandra.
7: Bonjour Charlotte.
6: Notre dame en noir a de quoi surprendre dans cette histoire. Nous voici à Saint-Romain, dans le canton de Santenay. Autrefois, ici, on comptait de nombreux moulins qui puisaient leur force dans le ruisseau du Verger.
7: L'un de ces moulins, en ruine aujourd'hui, fut le théâtre d'une histoire d'amour des plus étranges. Je vous emmène au milieu du 19e siècle. C'est à cette époque que vit le père Truitard, un vieil original que l'on dit même fou. Son activité principale est d'élever dans son moulin des arachnides. Il a pour ambition de posséder les plus belles araignées. Pour cela, il fait de curieuses expériences, enfermé dans la lugubre demeure. Et il parle à ses petites protégées.
8: « Oh toi, Lucette, ton ventre rebondit, me satisfait pleinement. Quant à toi, Joséphine, je n'aurais jamais cru parvenir à te greffer une 9e patte. Je suis très fière de moi, vraiment. »
7: Un beau jour de printemps, après de multiples expériences toutes plus étranges les unes que les autres, le père Truitard donne à naissance à Barbara, un monstre énorme. Une superbe araignée aux reflets irisés, aussi grande qu'un être humain. La première réaction du vieil ermite devant une telle création fut d'abord la peur. Mais très vite, Barbara fit comprendre au père Truitard qu'elle lui était dévouée corps et âme. Jamais elle ne le piquerait.
8: Oh, ma Barbara, tes toiles sont grandioses. Je t'admire tellement. Tu es la femme que je n'ai jamais eue et que je n'aurai jamais.
7: Très souvent, le père Truitard dépose des doux baisers sur les mandibules de l'araignée. Mais Barbara dépérit de jour en jour. Seule dans le moulin immense et froid, elle s'ennuie.
8: Bon. Ma chérie, sans doute aimerais-tu des amis. Je vais en créer pour toi.
7: Bientôt, trois énormes arachnides sortirent du laboratoire du père Truitard. Comme il était heureux! Barbara, ravie de n'être plus la seule dans la vie de son maître, retrouve sa fougue et redouble de caresses pour son créateur.
6: Mais l'arrivée de ces nouvelles araignées géantes ne présage rien de bon dans la vie du père Truitard.
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6: Aimez-vous les araignées ? En tout cas, j'espère qu'elles ne vous font pas peur, parce que dans notre histoire du jour, elles sont gigantesque. Voici la suite de la légende du père Truitard de Barbara. Un conte de Sandra Amani, édité chez l'Escargot Savant. Nous sommes dans un vieux moulin, près de Santenay. Au XIXe siècle, le père Truitard était un vieil excentrique. Il avait créé trois araignées géantes. Sa préférée, c'est Barbara.
7: Imaginez quand même cet homme solitaire, vivant dans son moulin avec trois arachnides aussi grandes que lui. Il faut bien subvenir aux besoins de ces bêtes-là.
8: Mince, mes vivres s'épuisent. Je ne pourrai plus nourrir mes bébés. Mais comment faire? Je ne peux pas laisser mes amours seuls. S'il arrivait quelque chose à Barbara, je ne m'en remettrai jamais.
7: Mais le père Truitard, après plusieurs jours de diète, n'avait plus le choix. Il devait s'absenter pour faire des courses. D'autant que Barbara et ses deux comparses à mandibule commençaient à dépérir. C'est la mort dans l'âme que le savant fou décide d'enfermer ces trois monstres à double tour dans une des pièces de son moulin.
8: Ne vous inquiétez pas, mes petites, je reviens bientôt.
7: Avant de partir, le père Truitard adresse une dernière caresse à Barbara, son araignée d'amour. Confiant, il part sans se retourner. Le soir même, le père Truitard revient chez lui dans son moulin chargé de deux énormes paniers à provisions pleins à ras-bord. En entrant dans sa sombre demeure, il est d'abord surpris par le silence. D'habitude, ces araignées font un vacarme épouvantable. Il s'approche de la chambre et sort sa clé afin d'ouvrir la porte.
8: Mes chéris doivent sûrement dormir.
7: Barbara, Barbara, papa revient avec tout plein de bonnes choses pour toi. Pas de réponse, à peine un grattement, un léger frottement. Il tourne la clé de plus en plus inquiet. Barbara, Barbara, où es-tu? Hélas, seules les deux compagnes de son araignée chérie se tiennent immobiles devant lui, penaudes. Barbara n'est plus là. Et le pauvre homme sait qu'il est inutile de fouiller le moulin pour la retrouver. Truitard comprend l'horrible réalité. Le calme des deux autres en disent long. Elles viennent de dévorer Barbara.
8: Oh, assassin ! Je vous tuerai !
7: Truitard s'effondre alors sur le sol. Son pauvre cœur vient de lâcher. Il est mort de chagrin.

Aujourd'hui encore, dans les alentours de Santenay, près du Vieux Moulin, certains promeneurs racontent qu'ils croisent le fantôme du vieil homme qui inlassablement hurle à tue-tête.

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1: Oh, ce vin-là, il est ben trop bon pour la modurer.
2: Berrichon dans le texte.
1: À modurer le vin, ça veut dire y rajouter de l'io. Je vous avoue que je connaissais pas ce mot-là, puis que je l'ai trouvé dans mes livres. 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Épais, ça saoule et ça tache, le fond du verre, et devient noir et bleu. Quand que ça pendait à la moustache, on croit voir goûter du sang de bœuf. Pour moi, bon gens, v'là ma consigne. 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
3: On sait qu'on est lorrain parce que quoi, Nicolas Turon ?
4: Parce qu'on coule des bronzes.
3: Ça va ?
4: Ben alors, on va parler d'artisanat.
3: Je vais essayer de tirer la chronique par le haut.
4: Vous avez bien fait.
3: Les bronzes d'industrie à Amnéville ?
4: Pas du tout.
3: Pas du tout.
4: Bon, alors, c'était pas mal.
3: C'est pas mal, non ?
4: Si je vous dis que la fabrication de cloches a disparu depuis plus d'un siècle en Lorraine,
3: oui.
4: Et que vous me répondez « Ah ouais ?» et à Toul, je vous répondrai d'y aller plutôt mollo avec Nadine Morano, en tantinet procédurière. Je vous rétorquerai sur toute la commune de Robécourt, dans les Vosges.
3: Oui.
4: Vous voyez où c'est ?
3: Pas du tout.
4: C'est entre Blévincourt et Saint-Ouen-les-Paris.
3: Il le fait, chaque fois.
4: Non, c'est au sud-ouest de Contrexéville, à la frontière avec la Haute-Marne.
3: D'accord.
4: Robécourt, qui n'est pas connu pour l'invention de la mini-jupe, contrairement à ce que son nom pourrait laisser croire. Mais oui, mais bien pour sa fonderie de cloches.
3: Il y avait la même en Moselle avec Robécourt.
4: Homécourt, pendez-le, Homécourt. Il s'agit ni plus ni moins que du dernier endroit où l'on peut couler un bronze en Lorraine. Je sais ce que vous vous dites, Frédéric, oui. Mais il ne s'agit pas là d'une image, rien à voir avec ce dont vous me parliez, hors antenne, et que vous avez déposé dans les toilettes de l'aire d'autoroute de Crantenois, alors que vous reveniez du séminaire « Comment maigrir en mangeant gras ?»
5: Oh mon Dieu.
4: Rappelez-moi, Nicolas, la manufacture de Robécourt a fermé ses portes en 1939, mais une fois par an, des passionnés et des fondeurs bénévoles, souvent venus d'Alsace, réouvrent l'atelier le temps de couler un bronze. La démonstration est une alliance de force et d'agilité. Il faut, vous avez déjà vu couler une cloche ?
3: Non.
4: Pour de vrai, j'ai vu ça la semaine dernière,
3: oui, alors
4: dans le Haut-Doubs. Je me suis dit, est-ce que ça existe encore en Lorraine ? D'où cette chronique ? Eh ben, c'est fascinant. Il faut voir le bronze liquide monter à 1100 degrés, qu'on coule dans des moules en argile, soigneusement enterrés au préalable dans la terre.
3: D'accord.
4: C'est tout un processus. Et puis, on attend quelques minutes, et l'étape du démoulage est fondamentale. Et l'apparition du clocheton, une véritable épiphanie, une naissance, tout le monde fait « Oh !» On voit vraiment un objet de métal qui a durci en peu de temps, ce qui fait un point commun avec vous également. Jadis, les saintiers, connaissez-vous la profession de saintier ?
6: Non,
4: c'était les clochiers itinérants qui moulaient les cloches sur les places des villages. Alors pourquoi un métier itinérant ? Parce que la cloche, contrairement aux apparences, est un objet hyper fragile. Mm-hmm. Donc si on la trimballe avec les roues et les charrettes de l'époque...
3: Elle casse.
4: Eh bien oui, elle casse. Ah. Et puis, autre avantage, quand il est itinérant, le clochetier... Bah, il est sous la main du maître d'œuvre qui peut vérifier que le boulot est bien fait. Il n'y a pas de SAV à l'époque. Et sachez que c'est la taille du moule et donc de la cloche qui conditionne la note que la cloche ou la clarine pour les vaches produira in fine. Ce qui m'a fasciné, c'est qu'après les souffleurs de verre et les ouvriers des hauts fourneaux, c'est encore un métier du feu sacré qui passe par la Lorraine et je trouve ça beau.

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0: Mais quand comprendront-ils? Call Me Daddy, un coup de cœur Isimen.
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2: Je rêvais d'avoir une maison à la campagne. Cette maison, c'est comme si j'y étais née. C'est ma maison de famille.
3: Ma maison s'appelle l'Ostao de la Mar.
4: C'est une maison un peu envoûtante.
5: Eh bien, vous voyez, des livres et trois fenêtres qui me donnent le paysage du pays, comme si c'était trois tableaux.
6: Ils ont vécu ici.
7: Thibaut Gaudry.
8: Ce fut autrefois Montmartre ou Montparnasse. C'est aujourd'hui Saint-Germain-des-Prés, avec ses rendez-vous littéraires, ses silhouettes et ses figures. Avec Juliette Gréco, qui en fut l'enfance et n'y est plus qu'une passante.
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6: Symbole de liberté et de féminité, la jolie môme Juliette Gréco devient à la fin des années 50 la muse de Saint-Germain-des-Prés, avant de devenir une icône de la chanson française à texte. Ce qu'elle n'avait pas prévu, se rêvant plutôt danseuse.
10: Je donne mes textes à Cosma, il aime si tu t'imagines, et l'après-midi même, il en fait la musique. Moi je suis là, maintenant il va me falloir chanter. Et puis tout d'un coup le miracle s'est produit. Pour moi, il y a eu un miracle. Voilà, ça y est, je m'envole, je me mets à chanter. Et depuis, j'ai toujours chanté.
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6: Juliette s'échappe régulièrement de Saint-Germain-des-Prés, fuit le tourbillon de la vie parisienne pour goûter la douceur de vivre du Sud. En virée parfois à Saint-Tropez, avec ses copains Boris Vian ou François Sagan. Jusqu'en 1985, où elle est invitée à chanter au festival de Ramatuelle. Et c'est le déclic. C'est là qu'elle veut vivre avec son mari, le musicien Gérard Joannest.
12: Je voulais une maison face à la mer. Je voulais le soleil qui tourne autour de la maison toute la journée, parce que Gérard adore ça. Et je voulais une maison qui me permette de rêver dans le silence.
6: Elle achète un terrain et demande à Serge Meige, l'architecte du théâtre de Verdure où elle a chanté pendant l'été, de lui concevoir son futur havre de paix qu'elle baptise la Maya. Elle va en penser les moindres détails, comme cette table de jardin construite autour d'un mûrier platane ou la tortue en mosaïque au fond de la piscine.
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6: Juliette, contemplative, aime se ressourcer sur la terrasse, avec vue sur la Méditerranée, et dans son jardin constellé de toutes sortes